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0: matin, gang. C'est vendredi, dernière de la semaine, peut-être dernière des vacances pour quelques-uns d'entre vous. J'espère que ça n'a été des belles avec la belle température qu'on a eue cette semaine. Ça peut pas faire autrement. Présentement, on se lève, c'est un petit couvert nuageux. Mais ça va se dégager aujourd'hui. On parle d'une journée généralement ensoleillée. 30 degrés. Humidex 37. Donc, ça va être une très chaude journée.
1: Ah oh oui, il fait déjà chaud ce matin. Là. Je pense que c'était 24 en se levant. Là. C'est
2: hot
1: chaud.
2: In here.
0: Ah, exactement. Vraiment, là. Vois-tu, ici, on me dit sur l'environnement du Canada, ouais, c'est sur 21, mais...
1: 21,
0: hey.
1: Non, mais moi, dans ma chambre, c'est 24.
2: C'est l'humidité, là, qui est là, ouais. Là, ce matin.
0: Exact.
2: C'est
0: ça. On vous souhaite un bon matin. Merci beaucoup d'être avec nous. Vous le savez, 418-971-1021 pour interagir. On aura la partie 2 de notre débat sur le stade de tennis tout à l'heure vers 7h15. Mais je vais te surprendre, Alex Laramie. Je te le dis tout de suite, j'ai un projet extraordinaire pour la ville de Montréal.
1: Mais j'ai hâte d'entendre ça.
0: En partant de ça, dans ma thématique Good Vibes Only, je peux pas toujours me fâcher contre Montréal. Donc, je vous ai trouvé une solution.
1: Merveilleux. On aime ça, les solutions.
0: Je vous ai trouvé une solution où il va y avoir du privé qui va payer pour le stade. Puis il va avoir de l'argent public parce que ça c'est bien normal là, c'est une infrastructure qui peut servir justement à des groupes sport-études à développer la relève, donc pour moi c'est normal qu'il y ait de l'argent public justement parce que ça va servir à la population en général, mais tu vas voir, je te fais un 4 en 1.
1: OK, j'aime ça.
0: Ouais, je te fais un 4 en 1, je sors j'aime ça quand on sort des schémas traditionnels.
1: Ouais, parce que là, évidemment, le sujet revient parce que sur Radio-Canada, on a eu des maquettes là, du plan de Tennis Canada. Donc, je comprends que toi, ton plan est un peu différent.
0: Il est différent. J'irai pas m'attacher après un arbre du parc Jarry, là, je te le dis tout de suite. Là, quand on dit, oh mon Dieu, c'est 22% de la superficie, puis là, le projet est 27% de la superficie du parc. Là. Je n'embarque pas là-dedans. Là, tu vois, mon nez.
1: C'était pas dans la gang de Québec qui sont les amoureux des arbres.
0: Non, c'est ça. J'irai pas m'attacher après un arbre du parc Jarry, ne t'inquiète pas, ou me coucher par terre sur un morceau de gazon pour dire, c'est mon morceau de gazon préféré. Faut pas que le stade tombe là, tu sais. Ouais, comme j'ai lu hier dans les médias.
1: Pour ceux
0: là,
1: qui savent pas, le parc Jarry, c'est immense, là. C'est vraiment grand. D'après moi, il y a de la place pour tout le monde.
0: Oui, puis c'est un parc qui est en milieu défavorisé à Montréal. Donc, très utilisé par les familles. Là, on parle de vacances. Les familles qui ont pas d'argent puis qui restent à Montréal, ben utilisent le parc Jarry durant les vacances.
1: J'ai resté pendant de là. Moi, je reste dans le parc extension. Avec, justement, on parle de quartiers pauvres. Là, c'est probablement dans les plus démunis à Montréal.
0: C'est ça, c'est les plus pauvres à Montréal que j'entends.
1: Ouais, pas mal.
2: T'as-tu été là longtemps ou est-ce que t'as pu constater, mettons, le fait que ça soit de plus en plus difficile dans ce quartier-là?
1: Ben, j'ai vécu 2 ans, fait que c'est sûr que ça a été plus à courte échelle, mais tu sais, faut comprendre comment c'est fait le parc extension, c'est directement à côté de Ville-Mont-Royal, qui est un quartier vraiment plus aisé, là, des maisons dans des millions de dollars, puis comment c'est fait, t'as le boulevard Acadie, puis t'as une clôture qui est sur le côté, qui protège
2: C'est spécial.
0: Les maisons des millions.
1: Puis tu peux pas traverser, même à pied. Là, il y a quelques endroits que tu peux traverser. De manière générale, de parc extension à pied pour aller à Ville-Montréal, faut que tu passes par Jean Talon, donc descendre au moins un kilomètre.
2: Les gens se voient, mais ils peuvent pas se toucher.
0: J'avais pas ça.
1: Mais même, ils ont des arbustes. Je veux dire, ils veulent pas que les gens de Ville-Montréal soient exposés aux gens de parc extension.
0: Ça fait vraiment quartier huppé des États-Unis, c'est ce que je comprends.
2: Ça fait l'allure de Berlin.
1: Ouais, ben c'est vraiment ça, un peu l'image. Puis moi, dans mes 2 années que j'étais là, dans mon quartier, là, mettons, disons, à 10 minutes à pied, il y a eu 3 personnes là, qui sont faites tirer. Là, donc, ça me donne un peu une idée. Là,
0: tu m'apprends tout ça, honnêtement, puis merci beaucoup. C'est super intéressant. Parce que, vois-tu, moi, j'avais vu ça à Los Angeles quand j'étais allé en voyage avec mes gars.
1: Ouais.
0: T'es dans cité universitaire USC, t'es dans un quartier plus huppé. Puis tout à coup, tu traverses la rue. Puis tu tombes, t'es dans les fameux quartiers que tu vois là où tout le monde est assis sur le perron.
2: Mais
0: c'est ça, il y a la clôture, il y a les agents de sécurité qui protègent la cité universitaire et le quartier huppé qui est avec du quartier justement en question. Puis je me souviens, ça m'avait marqué. Parce que tu sais, moi, en touriste, je me promène, puis je dis, hey, qu'est-ce qu'il y a au bord de la rue? Puis là, t'as quoi, on arrive au bord de la rue, moi et mes gars, puis on fait, OK, on est-tu dans la même ville? Puis c'est séparé par un boulevard, là, exactement comme comme à Montréal.
2: Il y a certains secteurs en Floride aussi qui sont surprenants pour avoir été fait un tour en mai. Là, c'est que t'as des maisons qui valent probablement 10 000 US à côté de maisons qui valent une couple de 100 000, voire millions. Parce que là, il y a une tendance, c'est de racheter des maisons un peu décrépites, puis de raser pour reconstruire. Ils refont des quartiers comme ça. Fait que la valeur des quartiers est en train de monter de façon exponentielle, mais à côté des gens qui vivaient là, parce qu'avant, c'était vraiment moins cher. Puis la cohabitation entre les deux styles, c'est d'une maison à l'autre. C'est même pas une séparation de clôture, là.
0: Ah, j'ai vécu ça. J'ai vécu ça à Philadelphie. J'avais loué un Airbnb avec Val, les enfants. Puis, on arrive, puis là, faut comme passer dans la rue. Mais la rue est en dessous du métro qui est rendu extérieur. Puis là, tu rentres vraiment dans le film Rocky, là. Et puis en plus, on est arrivé vers 10h30 le soir. Fait que là, c'est comme, OK, je suis dans le quartier de Rocky. T'as coup, j'arrive à mon Airbnb qui était une maison rénovée. Trois condos locatifs dans le fond. Moi, j'étais au rez-de-chaussée avec le sol. Donc, super belle maison. Mais dans une rue où t'as deux belles maisons, mais cinq taudis. Ça avait frappé l'imaginaire. D'ailleurs, quand on est sorti, parce qu'on était à Noirceur, puis on checkait, puis on disait, écoute, d'après moi, c'est pas tout qui a été rénové ici. Quand on est sorti le lendemain matin, on a fait, oh my God. Peut-être quand j'ai cinq taudis, là, tu sais, c'était des maisons que moi, j'aurais pas habité, là, tu sais, tellement que c'était...
2: OK, c'était pas juste correct, là.
0: Non. C'est inhabitable, là. D'ailleurs, je pense qu'il y en avait deux qui étaient pas habités, là. Mais c'est ça, ça frappe l'imaginaire de dire, OK, c'est beau, il y a deux belles maisons côte à côte, mais à l'intérieur de cinq maisons, trois d'un bord, deux de l'autre, qui sont complètement finies.
2: Puis c'est saisissant pour nous, là, mettons à l'œil nu, puis dans la cohabitation, mais c'est saisissant aussi sur à quel point les parcs immobiliers, ça change.
0: Oui.
2: T'sais, les taxes, les ci, les ça va monter.
0: Vraiment.
2: Il y a des gens qui sont plus capables de rester là parce qu'ils vont se sentir persécutés un peu par les nouveaux qui ont bâti des nouvelles maisons puis qui veulent pas des voisins... qui vont déclarer crado, là, t'sais, des voisins, nous autres, on lève le nez là-dessus, mais qui vont avoir été là pendant des années, puis c'est la seule maison qu'ils avaient pu acheter à ce moment. C'est un peu étrange ce qui est en train de se passer, là. C'est une mixité inattendue, mais surtout obligée.
0: Vraiment. Mais moi, honnêtement, je trippe pas sur des séparations comme Alex vient de nous raconter à Montréal, puis comme j'ai vécu à Los Angeles. Puis c'est sûrement parce que je viens de la basse ville de Québec, puis j'ai travaillé dans le domaine communautaire, mais moi j'y crois à cette mixité sociale-là.
2: Sauf que là, je pense que c'est plus la criminalité du côté de Parc Extension avec Montréal.
0: Ouais, c'est un bon point.
2: Que juste les gens plus pauvres ou encore.
1: Ben, je veux dire, c'est la délimitation entre les deux quartiers, c'est pas nouveau. Là, je veux dire, mon père, moi, il a grandi à Montréal, puis c'était même aussi lorsqu'il était jeune, là, des années 60-70. Oui, c'est sûr qu'il y a un petit peu plus de criminalité, mais c'est quand même l'image que ça montre des riches qui ne veulent pas être mélangés aux personnes qui sont plus démunies. Là. C'est l'image que ça donne.
0: Non, exactement. Alors que quand on travaille tous ensemble, bien évidemment, on aide la communauté en entier. Alex Laramain, petite dernière à Québec pour toi. T'as-tu aimé ton séjour?
1: Ben oui, honnêtement, super belle ville. La ville de Québec en été, c'est sûr que c'est encore plus plaisant.
0: Oui.
1: Donc, j'ai rien à dire sur la ville de Québec.
2: Super propre.
1: C'est un autre dossier.
0: Ça, c'est une autre histoire, exactement. T'habitais chez Max Larouche, on va le rappeler. Ouais. Ceci dit, qu'est-ce que t'as découvert de Québec que tu t'attendais pas? Y a-tu quelque chose que t'as fait? Hein? Je m'attendais pas à ça.
1: Difficile à dire là sur le spot de même là. C'est sûr que je cherche encore les problèmes de circulation à Québec, mais on est en été. Fait que
0: c'est
1: exactement.
0: Pas le moment, c'est moins peu. Honnêtement.
2: C'est pas une étude scientifique ce que t'as fait là.
0: Mais honnêtement, t'sais, en termes de circulation, pis ça, t'sais, j'ai jamais eu de misère à le dire là. T'sais, oui, à Québec, on se plaint de la circulation, mais ça, t'sais, je te le donne à côté de Montréal, Caroline, c'est rien. J'ai déjà parti de Laval pour me rendre à Montréal à 4h15 l'après-midi. J'avais des billets pour le match du Canadien, puis je suis arrivé à 7h15, je ratais le début de la première période.
1: Ouais.
0: Mais c'est complètement deux mondes. Je suis d'accord avec toi.
1: Mais tu sais, pour dire toutes les différences, là, oui, c'est sûr que c'est des villes très différentes, là, Québec et Montréal, mais au final, ça se ressemble un peu. T'sais, moi, je trouve qu'on a plus de choses qui nous rassemblent que de choses qui nous divisent.
0: Et comme quoi qui nous rassemble?
1: Moi je trouve qu'il y a quand même un esprit de quartier à Québec, ce qu'il y a un peu aussi, ben en fait qu'il y a beaucoup à Montréal,
0: vraiment.
1: Chaque quartier a un peu leur spécialité.
0: T'as raison.
1: T'sais, au niveau de, c'est sûr que l'architecture, mettons dans le vieux Québec, est peut-être un petit peu mieux qu'à Montréal, mais ça ressemble un peu aussi au vieux Montréal.
0: Là, en effet.
1: Le vieux Montréal est peut-être un petit peu plus petit, à Québec c'est un petit peu plus développé.
0: En effet. Votre secteur du vieux port, je le trouve plus beau à Montréal qu'à Québec. Je sais pas si tu as eu la chance de venir. Ouais. Ouais, j'aime ça, moi, aller dans le coin du Vieux-Port de Montréal.
1: Ben, c'est super beau aussi, là. Je veux dire, les deux, c'est des très bons endroits, que ce soit pour les touristes ou même les gens qui habitent la ville. Non, moi, je trouve que, honnêtement, j'ai rien à redire. Super belle ville, Québec.
0: Cool. Merci beaucoup, Alex Laramé. Pascal Cévin, petite dernière aujourd'hui pour toi sur les ondes de Boulevard 101.
2: Oui, à la radio, en fait, depuis 13-15 ans, là, dans ce ratio-là. C'est la première fois à l'automne que, je sais pas, un micro statué. Mm-hmm. Fait que c'est un peu déstabilisant, mais en même temps, c'est pour de super belles aventures. Fait que je suis super contente de ça.
0: Let's go.
2: J'ai passé un bel été là. Ça a été fun de faire ce rush là, même si mentalement à un moment donné mes mots ils suivent plus là. Mm-hmm. Mais avec les auditeurs qui étaient présents, avec la gang ici, André, j'ai travaillé avec chacun des collègues avant de partir. Puis même Alex en char et en os, Nathan qui avait débarqué.
1: Ben ouais.
2: Fait que ça a été vraiment une belle run de 5 ans. 4 ans et quelques, là, ici à Boulevard 101. Puis ça me faisait rire parce que déjà, mon courriel hier m'écrivait « Hey, tu serais-tu dispo pour telle date ou telle date? » Fait que je pense pas que c'est une finalité complète, mais au quotidien, oui. Puis je veux remercier tout le monde. Tout le monde qui m'a laissé une petite place dans leur vie, là, au quotidien, comme ça, faire de la radio, c'est un lien très particulier, puis on est très choyés. C'est une beauté, en fait, faire ce métier-là avec des gens qui nous écoutent puis qui nous suivent.
0: Ouais, on est vraiment choyés d'avoir un micro de radio, d'avoir un micro à Québec. Il y a beaucoup de gens qui en veulent, puis malheureusement, ben le marché fait en sorte qu'il n'y a pas beaucoup de gens qui en ont, donc faut en profiter, faut triper. Moi, je vous l'ai dit au début de la semaine, je suis sorti de mes vacances... vraiment crinqué de venir travailler parce que j'aime mon métier, j'aime être avec les auditeurs, j'aime quand vous interagissez au 418-971-1021 puis vous êtes encore plusieurs à le faire et c'est très très très apprécié. Donc, c'est une belle chance, c'est une belle opportunité qu'on a. Puis là, ben je riais ce matin moi parce que quand je suis arrivé, j'ai dit coudonc, dans ce bureau là, il y a juste moi qui va être là lundi prochain parce que tout le monde retourne dans ses postes respectifs. Alex Laramé retourne à Montréal, on va l'entendre pour jaser de sport dans Nage. Et la gang de l'autre côté, notre station sœur, Weekend, Matt Marcotte, Nathan Meilleur et Gab Marino, ben vont retourner dans leur job du retour. Alors,
2: ouais, pour beaucoup, c'est les derniers mois.
0: C'est ça, exactement. Martin Dallaire et Kat Bachand vont être de retour le matin la semaine prochaine à notre station sœur Weekend. Pour Joanie Fortin, ça va être l'autre semaine. Elle prend une petite semaine de vacances après avoir animé tout l'été dans le retour.
2: Puis elle va avoir un gros automne. Parce que son copain se présente aux élections.
0: Oui, exactement.
2: Fait que, moi, j'ai croisé hier dans un resto. Hey, t'es là, ouais, t'es là. Elle dit, ben oui, dit, là, on fête le début de mes vacances.
0: C'est ça.
2: L'annonce officielle, parce que son chum n'a jamais fait de politique, n'a jamais mm-hmm. été candidat dans une élection. Fait qu'ils vont avoir une panoplie de choses à nous raconter aussi. Le Joanie, elle va vivre des affaires qu'à la radio, elle va pouvoir venir vous raconter à Boulevard.
0: Exactement. Là. Cette annonce-là va se faire aujourd'hui au niveau de la coalition Avenir Québec. Puis pour le reste, bien Yannick Marceau, Max Larouche reviennent avec moi dans l'émission du matin. Yannick comme animateur, moi comme co-animateur. Là, à compter de lundi prochain, je serai avec Mathias Surcotte dans On en jase. Kat Bachand reprend sa place avec Max Larouche dans le Point de Max. Et le retour est déjà là avec Denis Audrey et également Véro. Puis à Boulevard, là, normalement, d'ici 2 semaines, on devrait vous faire là, des annonces concernant quelques arrivées avec nous dans notre équipe à Boulevard qui vont être de très, très, très, très belles arrivées. Ça vous fait-tu réfléchir, vous, des images chocs? Tu sais, je regardais ce matin dans le Journal de Québec le monsieur de 70 ans, 72 ans précisément, Claude Michaud, qui, on voit là, il a la face carrément brûlée. C'est un cancer de la peau qui a atteint monsieur Michaud. Monsieur Michaud dit, écoutez-moi, dans mon temps, on n'en parlait pas de crème solaire, je me suis jamais crémé de ma vie, fait que je me retrouve avec ce cancer-là. Puis là, on le voit sur son vélo pour protéger sa peau, justement, il doit se mettre une espèce de filet au visage. Puis quand il se promène dans la rue au soleil, il doit se mettre un masque. Il est traité, il dit que la chimiothérapie est très difficile à l'heure actuelle. Est-ce que quand vous voyez ça, puis là, tu sais, je pense à des publicités de la SAC aussi, moi, que je trouve toujours bonnes, des images chocs sur l'alcool au volant, la vitesse, ça vous fait-tu réfléchir?
2: Je suis... je déteste l'image sur laquelle t'as arrêté ton écran.
0: Ah, OK, parfait, bon.
2: Tu vois, ça me fait réagir.
0: Oui.
2: Moi, c'est ma nouvelle peur, là. Le cancer de la peau, c'est probablement la chose pour laquelle je pourrais me battre, pas physiquement, avec mon copain ou avec mes proches au niveau de la crème solaire.
0: Mm-hmm.
2: Yann Bussière, journaliste au Soleil, il a parlé avec nous cet été. Lui, là, comment il a découvert qu'il avait un cancer de la peau? Il y avait un bobo qui guérissait pas. Un tout petit bébé qui guérissait pas sur son bras. Puis c'est un bras avec lequel il a conduit souvent Tu sais, sorti là, de la voiture, là, puis là, t'as le soleil, tu y penses pas à ça.
0: Ben non, avec ma Mini Cooper, là, je sors toujours mon brassard.
2: Qui n'a pas, tu sais, puis mettre de la crème, on se dit, ah, pas besoin aujourd'hui, ben oui. Je travaille à l'été. C'est plus ça. Puis c'est plus ça quatre saisons. C'est plus ça l'hiver aussi, même quand tu fais du ski, les fameux raccoons d'hiver, là. Crème solaire maintenant également. Mais il disait, je me suis rendu compte qu'il fallait que j'aille voir un médecin parce que c'est un rock'n'roll. Puis il y a un membre d'un band qui suit qui a parlé de ça. Puis dit, crème, c'est comme mon bobo qui guérit pas. Okay, ça. Fait qu'il est allé chez le médecin dermatologue, puis il l'a enlevé à temps, puis heureusement, c'était pas le cancer le plus agressif au niveau du cancer de la peau, parce qu'il y a plein de types. Mais moi, autour de moi, je compte Yann Bussière qui est un petit peu plus loin de moi, là.
0: Bah, oui.
2: 7 personnes dans les dernières années.
0: Pas un cancer de la peau?
2: 5 dans la trentaine.
0: Mm-hmm.
2: Le reste dans 40, mi-50.
0: OK.
2: Puis là, je te parle pas de François Lambert qui l'a aussi annoncé.
0: Ouais, c'est ça exactement, c'est ce que les gens nous disent là, par texto. Là.
2: Proche de moi, là. Puis ça, c'est des gens qui en mettaient de la crème au camp de jour, qui en mettaient... Mais il y a quelque chose d'agressif avec le cancer de la peau. C'est le mot des prochaines années. Puis ça m'énerve. Puis encore hier, conversation avec mon copain... Pas besoin. Tu sais, faut que je cours après, là. Je suis comme, tu sais, c'est une preuve d'amour, là. T'as couru après pis t'as crémé le visage. Je me sens quasiment agressante, mais je trouve ça très important. Je sais pas
0: ouais,
2: pour
0: vraiment.
2: Vous. Est-ce que vous en mettez assez? Tu sais, Alex, t'es-tu le genre de gars comme mon copain qui va dire, pas de
1: Ben, c'est sûr que j'ai moins le réflexe, là. Tu sais, tu parlais, par exemple, en auto.
2: Ouais.
1: C'est drôle parce que moi, à chaque été, je remarque que mon bras gauche est toujours plus bronzé que mon bras droit à cause justement des parcours.
0: Ah ouais.
1: Ouais, je le remarque tout le temps. Tu sais, même je peux regarder là.
0: Attends, moi je vais regarder. Non, ils sont pas mal
1: pas
0: similaires.
1: Pas une grosse différence cette année là.
0: Mais c'est vraiment la voix ta différence.
2: Mais toi, t'arrives de vacances, t'es plus souvent en train d'équilibrer ton.
0: Non, en effet.
2: Mais c'est quelqu'un qui travaille au quotidien.
0: Bah bon, oui.
2: Moi, je pense aussi aux gosses à toiture aussi ou ça.
1: Ouais, eux c'est vraiment important. Puis tu sais, tu parles juste près de toi, t'as de plus en plus de cas, mais dans les médias aussi, tu sais, Sophie Thibault qui est sortie. Quelques mots aussi pour dire qu'elle avait été atteinte aussi du cancer de la peau. Fait qu'on en entend de plus en plus parler. Puis moi, ce que je trouve, c'est que pour beaucoup de cancers, tu sais, il y a pas grand-chose à faire. Là. Tu prends le cancer de la prostate, comment tu veux te protéger du cancer de la prostate?
0: Non,
1: il y a pas grand-chose.
0: Ça arrive. Là.
1: Tandis que ça, il y a un moyen quand même assez simple pour se protéger. Donc, je pense que c'est important d'en parler puis de rappeler aux gens que mettre de la crème solaire, ben c'est important.
0: Vraiment.
2: Moi, la peau se souvient, hein?
0: Oui, vraiment.
2: Se souvient de toutes tes habitudes.
0: Moi, je suis très content d'avoir eu dans ma vie la mère des enfants, Cynthia, et là, présentement, Val, qui sont des maniaques de crème solaire, puis qui font en sorte que je les ai toujours écoutés.
2: Toi, t'en mets, là, maintenant.
0: Genre, j'en mets. Ah oui, vraiment.
2: Je vais te donner un petit numéro de téléphone.
0: Ouais, à ton chum.
2: Jamais, là,
0: oh, ouais. Non, mais j'en mets, honnêtement. Puis, tu sais, je suis content parce que c'est vraiment... Puis, je vais le donner à la mère de mes enfants, là, Cynthia. Mon ex-conjointe, elle m'a vraiment sensibilisé. Quand on a commencé à être ensemble, j'avais 26 ans. Je n'étais pas quelqu'un qui se crémait beaucoup. Je me disais, bon, je prends un petit coup de soleil, puis c'est pas grave. Puis, elle m'a vraiment sensibilisé à ça. Puis, j'ai rentré ça dans mes habitudes. Assez que quand on s'est séparés, puis j'ai acheté mon jumelé, une des premières choses que j'ai acheté, parce que là, on était en été, c'est de la crème solaire.
2: Dans la pharmacie.
0: Oui, parce que j'avais... Ben, c'est parce que, tu sais, d'un, t'as la responsabilité de tes boys. Ouais. Fait que là, tu dis, bon, ben, c'est correct. Puis, c'était rendu dans mes habitudes de vie.
2: Mais
0: regarde,
2: changé.
0: On est parti à Toronto. J'ai dit à Val, t'as mis de la crème solaire dans le sac. Oui, OK, parfait.
2: C'est dans tes réflexes.
0: Exactement,
2: bravo.
0: C'est rendu intégré dans mes réflexes. Mais honnêtement, tu sais, il y a le fait que j'ai vécu 13 ans avec Cynthia. Il y a le fait que je suis avec Val. Mais moi, là, pour revenir à ma question, des images chocs comme ça, là, astif que ça me parle.
2: Ben oui.
0: Moi, quand j'ai vu ça un matin, là, j'ai dit, boboy Fortin, oublie jamais ta crème solaire.
2: Ça, c'est des grains de beauté, c'est des taches, tu sais, monsieur, c'est impressionnant, le cancer.
0: Ben oui.
2: Il est fulgurant, là, il est agressif, là, sur son corps. Mais le bobo qui guérit pas, là, qui est gros comme, même pas un dixaine, là, c'est quand même, pas tout le monde qui va catcher qu'il faut que tu ailles voir un médecin ou quoi que ce soit. Puis ça, là, dans le fond, ça prend possession de ton corps. Là.
0: Ben
2: c'est
0: oui.
2: Des cellules cancéreuses qui vont pas juste rester à un endroit. Là. Si tu t'en occupes pas, ça prend la place dans
0: général.
2: Ton corps.
0: Exactement. Non, donc, c'est ça. Alors, franchement, moi, je trouve que j'aime voir des reportages comme ça, des reportages plus humains, mais qui sensibilisent les gens. Moi, ça me parle énormément. Gaëtan fait dire, Alex, que c'est normal, t'as le bras gauche plus bronzé parce qu'il y a plus de trafic à Montréal. Montréal.
1: Ah, c'est ça, exactement.
0: Par texto, ouais, exactement. Mais là, c'est ça, ça me fait vraiment réagir quand il y a des images chocs comme ça. Donc, si vous voulez faire de la sensibilisation envers quelqu'un qui se crème pas, aujourd'hui, Journal de Québec, Journal de Montréal, l'histoire de Claude Michaud, un homme de 72 ans qui est atteint sévèrement d'un cancer de la peau. Puis tu sais, quand je le vois sur son vélo, Claude Michaud, c'est un gars actif. Maudit que ça me fait mal au cœur de voir que, malheureusement, le fait que peut-être qu'il n'ait pas été assez sensibilisé dans sa vie, qu'il l'ait pris trop à la légère aussi, fait en sorte qu'aujourd'hui, il y a plein de difficultés dans sa vie. Hey, à 72 ans, t'es à la retraite, tu veux profiter de la vie pis t'es pogné avec ça. Donc, guys, c'est un bon... crèmez-vous! Tout simplement, on est parti, aller voir ces images-là.
1: On est parti de loin, parce que dans le temps, il y a des gens qui s'huilaient.
0: Ouais. Ben oui,
1: la crème,
0: t'as raison!
1: De l'huile pour justement bronzer encore plus, pis là, se ramasser vraiment brun toast, là, je veux dire.
2: Bleu Floride, là.
1: Ouais.
2: La peau a l'air épaisse comme possible.
1: Ouais, c'est comme du cuir. Ouais, ouais.
0: Ah oui, ben oui, mais t'as raison. Moi, je voyais ça. J'habitais en Basseville, puis j'étais à un deuxième étage, puis à côté de chez nous, les deux places, t'avais une espèce de gros garage, mais il y avait des femmes qui amenaient leur chaise longue pour se faire bronzer sur le garage, parce qu'en plus, le garage a le toit noir, fait que ça attire encore plus le soleil. Ben oui. Puis ils se mettaient de l'huile. Hey, il devenait brune foncée dans l'été. Je me disais, ça n'a aucun sens. Puis en plus, c'était des femmes qui fumaient deux paquets de cigarettes par jour. Fait qu'ils se donnaient aucune chance d'envie. Ouais, c'est ça. Fait qu'il était brune foncé puis il parlait de même. Ouais, là, mon jeune, là, va falloir t'arriver à faire du bruit dans la ruelle. Moi, je me fais bronzer, là.
1: Eh hey boy.
0: T'es la voix des sœurs à Mark Simpson, là. Patty et Selma. C'était ça, donc... ça m'a donné mal à la gorge, je parle de moi. Bon, je fais attention.
2: Trop tôt pour ça.
0: Ouais, exactement. Alors, belle sensibilisation faite dans le Journal de Québec, Journal de Montréal. Aujourd'hui, on passe aux actualités.
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1: La campagne préélectorale est vraiment commencée. Hein,
0: okay,
1: hier,
0: oui.
1: Ça a pas mal bougé, notamment dans la capitale nationale. C'est Paul Saint-Pierre Plamondon qui était du côté de Lévis pour une annonce de candidat. Puis il a pas été de main morte. Il a vivement attaqué les dépenses récemment annoncées par la CAQ et Christine Fréchette. Selon le PQ, Mme Fréchette a annoncé 62 nouvelles dépenses en 100 jours, ce qui représente plus de 7,8 milliards, dont près de 1,5 milliard uniquement cet été. Des dépenses que le chef péquiste qualifié de grossier. Face à ce constat, M. Saint-Pierre Plamondon promet de ne pas engager de fonds publics ni d'annonce de nouvelles dépenses gouvernementales durant la période estivale précédant une élection générale s'il avait à prendre le pouvoir à l'automne. Et on était à Lévis et c'est le sujet du troisième lien qui est revenu aussi durant la période de questions. Et le chef du PQ s'est positionné. Il a dit que le PQ allait essentiellement calquer leur proposition de 2022 et qu'ils étaient en faveur d'un troisième lien, mais uniquement dédié au transport en commun. Ça serait donc un lien avec un train léger qui relierait Québec à Lévis. C'est la proposition du Parti québécois.
0: Rappelle-moi, c'est 7,5 milliards de dollars de nouvelles dépenses au total?
1: Ouais,
0: 7,8. 7,8, 1,5 à l'été. Je regarde le déficit budgétaire du Québec, c'est juste 7,2 milliards.
1: Ouais, là, je pense qu'il y a des exercices comptables qui sont différents.
0: Ben non, c'est sûr, parce que là, on l'étale sur plusieurs années, mais quand même, tu sais, moi, je suis d'accord avec Paul Saint-Pierre Plamondon. Je trouve ça assez indécent qu'un gouvernement qui est arrivé avec un surplus, puis là, je comprends qu'il y a eu la COVID, puis qu'il y a eu plein de choses, mais qui termine après 8 ans avec un exercice budgétaire de 7,2 milliards de déficit. Son premier réflexe quand la nouvelle première ministre arrive, c'est de dire, hey, ah ouais, j'ouvre les valves, puis je dépense. Tu sais, je trouve que il y a un manque de rigueur énorme là-dedans. Pour ce qui est du troisième lien, mais il y a rien de surprenant, hein, Pascal. Je sais pas si t'en souviens. J'étais peut-être avec Mathias. C'est peut-être pendant ton mois.
2: Ouais,
0: on avait reçu Pascal Paradis en entrevue du Parti québécois. Puis j'avais demandé c'est quoi votre plan de mobilité pour la capitale nationale Chaudière-Appalaches. Est-ce que vous allez faire un troisième lien? Puis il m'a répondu nous, c'est Tram Cité au complet. Donc pour rappeler, Tram Cité, c'est le projet déposé par la Caisse de dépôt. Section infrastructure à la suite de leur étude et eux privilégient la phase 1 du tramway qui est en train de se faire, la phase 2, c'est-à-dire la branche qui va aller jusqu'à Beauport dans le secteur de Destimoville et la phase 3 qui serait ici sur le Bourgneuf avec des voies réservées additionnelles dans le nord de la ville, un SRB sur Charest et ce fameux tunnel transport en commun centre-ville à centre-ville Québec-Lévis. Donc, si vous votez pour le PQ en termes de mobilité, c'est leur proposition pour la capitale nationale.
2: Fait que c'est oui, mais juste pour du transport en commun.
0: Exactement. Et se calque sur ce que Tramcité a fait. Puis moi, je redis ce que j'ai dit. Tant qu'à faire la phase 1 du tramway, la CAQ aurait dû le faire au complet. C'est parce que la phase 1 du tramway, c'est une goutte dans l'océan en termes de transport structurel.
2: Avec un budget exponentielle.
0: Exactement, parce que plus on attend, vous le savez, plus ça coûte cher. L'ensemble du projet avait été évalué, puis là, on retirait le tunnel là-dedans, mais en matière de transport structurel, CRB tramway, à 15 milliards de dollars. Puis là, bon, on est rendu à 7,6 juste pour une phase. Alors, c'est pour ça qu'il y a tant qu'à faire. T'es aussi bien de le faire tout de suite, attendre.

0: et honteux en citant les fiascos de la CAQ, notamment Nordvolt, Taiga, Lyon Électrique. Un autre de ses chevaux de bataille, c'est la santé. Et encore une fois, M. Duhem veut ramener le privé pour améliorer l'accès aux soins de santé. Et une autre de ses priorités, ce sera d'avoir une vision nationaliste et autonomiste et de sortir des vieilles chicanes du oui et du non dans laquelle, évidemment, le Parti québécois et le Parti libéral ne sont engagés.
1: Bonne chance.
2: Ouais, exactement. Il a promis des baisses d'impôts aussi jamais vues pour les particuliers, pour les entreprises. Ça me fait beaucoup penser à la proposition que Stéphane Lachance avait fait au municipal de dire hey, « vous allez voir, moi je vais baisser les taxes commerciales, je vais geler les taxes résidentielles. » Moi, j'ai hâte qu'il nous présente son plan parce que je suis pour des baisses d'impôts. J'arrête pas de vous dire que j'ai plus d'argent dans mes poches, fait que j'en veux plus. Mais en même temps, il faut que ce soit un plan crédible. Parce que je trouve des fois que c'est trop facile pour des partis politiques qui sont à 11, 12, 13, 14 % dans les sondages de dire « Hey, regardez, moi, je vous promets ça, mais que dans les faits, c'est pas réalisable. » Puis après ça, tu vas être dans l'opposition pendant 4 ans à dire « Hey, moi, je vous ai proposé ça, ils m'écoutent pas. » Mais à un moment donné, ça prend un plan réaliste. Fait que j'ai bien hâte de voir son plan. Parce que là, il parle, je vais dégraisser le tout. En effet, on est tous pour qu'il y ait moins de fonctions publiques. Mais en même temps, dégraisser le tout, il n'y a pas 14 milliards de salaires en trop dans l'État. Là.
0: Non, puis ça prend des employés parce qu'à la fin de la journée, les gens, lorsqu'ils appellent les différents ministères, les différents services, on veut avoir une réponse, on veut quelqu'un à l'autre bout du téléphone. Donc, il y a quand même une limite à ce qu'on peut
1: et
0: couper.
1: Tu peux pas juste avoir des nouveaux travailleurs avec des budgets moins, dans le sens où tu t'engages.
2: Ben oui.
1: La personne a un salaire moindre que celle qui est là depuis des années, va pas faire la même job parce qu'elle aura pas l'expérience.
2: Exactement. Elle aura pas de compétences non plus.
1: Mais tu sais, peut-être qu'elle aura plus de compétences, mais elle n'aura pas l'expérience. Peut-être que c'est quelqu'un qui va être extraordinaire versus quelqu'un qui travaille depuis longtemps et qui se pogne les fesses. Là. Mais pareil, l'État ne peut pas rouler juste avec des nouveaux employés.
2: Non, c'est ça. Fait que moi, je suis pour ça à 1 000 000 % des baisses d'impôts, autant pour nos entreprises. De toute façon, on en a parlé avec Gabriel Jugard hier. Faut diminuer le nombre de règlements pour nos entreprises, la fiscalité, la papasserie. Mais faut que ça soit crédible. Moi, pour moi, il faut que ça soit crédible. Puis même si dans les sondages, tu es à 14 %, il faut que ça soit crédible parce que tu pourras pas marteler aux partis politiques au pouvoir « Hey, gars, tu fais rien, toi, si t'as pas un plan crédible. » Puis malheureusement, Respect citoyen, c'était pas crédible, leur plan. Puis ça a paru parce qu'il y a juste 3 personnes qui ont été élues au niveau de la Ville de Québec.
0: Et du côté de la CAQ, Christine Fréchette sera dans la capitale nationale aujourd'hui pour présenter 3 candidatures dites économiques. Il y a des noms qui ont déjà coulé, là, notamment du côté du Journal de Québec. Dans Vanier, la CAQ a recruté Françoise Faverdion-Fortin. C'est l'ex-vice-présidente de Exportation et Développement en Canada entre 1990 et 2018. On parlait aussi du chum à notre collègue, Christian Lachance, qui sera candidat dans la circonscription de Chauveau. Il est présentement président de la Chambre de commerce de la Jacques-Cartier. Pour le troisième, l'identité reste inconnue pour le moment, mais on le saura évidemment aujourd'hui lors de l'annonce de Mme Fréchette.
2: Merci beaucoup, Alex. Au sport!
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2: Bon, ben Alex, c'est l'année des porteurs de ballon dans la NFL. By John Robinson a signé sa grosse entente il y a de ça 2 jours. Jonathan Taylor hier, ben voilà 3 jours. Taylor, v'là 2 jours. Et hier, c'est Jahmyr Gibbs qui a signé 3 ans, 67,5 millions, 51 millions garantis, mais possibilité d'atteindre jusqu'à 75 millions dans son contrat. Alors, enfin, les porteurs de ballon sont récompensés.
0: Ouais, c'est vraiment la tendance dans les dernières années. C'est un peu Saquon Barkley là, qui a parti ce bal-là lorsqu'il a signé son contrat là, l'année dernière. Mais évidemment, on le sait, à travers les années, ça a été des positions qui ont eu de la difficulté à aller chercher ce genre de contrat-là, malgré des performances sur le terrain qui méritaient de tels salaires. Mais là, on voit que de plus en plus, pour du moins l'élite à cette position-là, on est capable d'aller chercher des très bons contrats. Par exemple, du côté de l'Omnium Banque Nationale, là, c'est l'hécatombe complète.
2: Oh, ça n'a pas de sens.
0: En fait, c'est la première fois depuis 1991 qu'il ne reste aucun membre du top 5 mondial au troisième tour d'un tournoi du série Masters 1000. Évidemment, on sait ce qui s'est passé avec Félix Auger-Aliassime, mais là, il ne reste plus grand monde là, sur le tableau de l'Omnium Banque Nationale. C'est vraiment plus difficile. Évidemment, on se console du côté féminin avec Leila Fernandez qui est encore présente, mais ça se passe du côté de Toronto. Donc, à Montréal, c'est plus difficile pour la vente de billets.
2: Pour ce qui est des capitales de Québec, hier, le match a été annulé à Tri-City en raison de la température. Ils sont de retour ce week-end face aux Jackals de New Jersey.

0: diffusée au stade Canac. Si vous vous dites, hey, il va faire beau à soir, je vais y aller, là, il en reste plus de billets. Mais samedi et dimanche, il en reste encore. Faut vraiment s'y prendre à l'avance au niveau des capitales de Québec. Puis tiens, ça me fait penser, je vais vous parler du jeudi 20 août. Parce que c'est le match boulevard aux capitales, alors que les capitales vont affronter les Miners du comté de Sussex. En tant que partenaire, notre escouade boulevard va être sur place. Les animateurs de boulevard vont être sur place également. Et Max Larouche va procéder au lancer protocolaire. Oui, vous avez bien compris. Max Larouche pour le lancer protocolaire. À combien de kilomètres-heure sa balle rapide peut bien aller? Hein? C'est la question que je vous pose par courriel, par texto 418-971-101 par courriel. J'y allais dans le vintage.
1: Là, une balle normale, mettons une balle qui va vite.
0: Ben, une balle rapide, un pro des majeurs, là, lance ça.
1: Il a besoin d'aide,
0: ouais, il lance ça à 94-95 000 à l'heure. Un pro.
2: Max, d'après moi, n'est pas capable d'aller en haut de 60 km/h, selon moi. Là.
0: Ouais, là, on y va-tu en 1000 pour pas trop mélanger
2: ouais,
0: le monde?
2: Ouais, 1000 à l'heure.
0: Ouais, 1000 à l'heure. Donc, allons-y en 1000 à l'heure. Donc, un pro, un bon lanceur. Puis là, il y a des releveurs qui atteignent le 100 000, mais eux lancent une coupe de balles par match. Là. Fait que, mettons, un bon lanceur partant va lancer ça 94-95. Au capital, puis là, je pourrais faire appel là, à mes crinqués des capitales, Stéphane, Denis, qui sont là par texto. Tu sais, d'après moi, les gars atteignent régulièrement là, du 88-90 en début de match, les lanceurs okay. partant. Fait qu'à combien de milles à l'heure Max Larouche va lancer son lancer protocolaire?
2: Moi, je dis 60. C'est mon...
0: 60?
2: D'après moi, il se rend pas au mat.
0: Moi, je vais avec 42, puis il se rend pas au mat. Toi, Pascal?
1: 30.
0: Oh my encore God. Plus. Donc, allez-y.
2: 30, c'est une balloune.
0: Puis là, quand je vous demande ça, 418-971-101, ben, ajoutez votre nom et votre numéro de téléphone parce que on fait tirer à l'instant même. Deux accès dans la zone Kepler qui comprend trois consommations par personne, le popcorn à volonté et une ambiance de feu. Il reste des billets disponibles sur capitaldequebec.com et les jeudis, je vous rappelle, c'est le gin à 50%. Hey! Ça va être un beau jeudi, ça, le 20 août prochain, au Capital de Québec pour le match boulevard. Petite pause à l'émission Marceau le matin. Par la suite, on va parler d'accès à la propriété, puis je vais avoir vos témoignages là-dessus. Ça n'a plus de sens, les maisons à Québec. D'un, le prix.
1: Good job.
0: De deux.
1: T'en parler, là.
0: Ah, ouais, de deux. Pff, si tu veux une maison, tu vas te frapper avec 15-20 personnes qui vont faire une offre sur cette dite maison, la surenchère.
1: Les terrains. Je ouais. regardais ça, moi, là.
0: Ah.
1: Le terrain. Premièrement, il reste presque plus rien. Fait que les gens se garochent dessus comme du pain béni, là.
0: Exactement.
1: Sur enchère. La maison n'est pas encore montée, non. là.
0: Non. Puis on rajoute à ça qu'il n'y a jamais eu autant de demandes au tribunal administratif du logement parce que les augmentations de logement également dépassent l'entendement. Qu'est-ce qu'on est rendu vraiment foutu à Québec et le coût pour se loger est complètement sorti de nos budgets? C'est la question qu'on se pose après cette courte pause à Boulevard 101.
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0: Il est présentement 6h40. On se le rappelle. Voyez, les nuages commencent à partir tranquillement. Ça va être une journée alternance soleil et nuages, 31 degrés Celsius, 37 humidex. C'est présentement 21 degrés à l'extérieur. Demain, 28 degrés, mais on est passé de 60% de possibilité d'averse à 40. Donc, c'est la bonne nouvelle du jour. Humidex à 36. Même principe, il va y avoir quelques nappes de brouillard le matin. Ça va se dissiper. Risque d'orage en après-midi. Donc, on devrait être correct pour le festival Cigale à la baie de Beauport en soirée. Et pour dimanche, on annonçait des averses toute la journée. Bien là, on est rendu à 60% de possibilité d'averses avec un maximum de 26. Fait que, je vous l'avais dit, guys, il fallait être positif. La température, les prévisions de température s'améliorent de jour en jour. 418-971-1021 pour communiquer avec nous par texto. 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Avez-vous de la misère avec l'accès à la propriété? Êtes-vous dans ceux qui se sont achetés une maison, mais qui ont payé un peu plus cher que ce qu'ils avaient prévu, comme Val et moi on a fait l'an passé, parce qu'à un moment donné, on n'arrêtait pas de vivre de la surenchère à 10, 15, 20 offres par maison qu'on visitait. On était rendu à 7, 8 offres de fait et elles n'étaient jamais acceptées. Puis là, notre courtière immobilière, mon ami Chloé, que je salue, qui est à l'écoute, me revenait en disant hey, « Écoute, le marché est fou. » Puis là, je dis « Ouais, comment ça? » Ben, tu te souviens, jumelé qu'on avait visité, là, qui avait plein de chambres, là, qui étaient affichées à 279 000, là, puis qu'on avait bêté 350, ouais. Ben, elle dit, il est sorti à 515. Là, je suis comme « T'es loche! » Ta minute, là, 515 000 pour un jumelé. Ben, quoi, il y avait une belle piscine puis une belle cour aménagée, mais j'étais comme « Aïe, aïe, aïe, ça n'a pas de bon sens. »
1: Énormément au-dessus des prix de, évalués. Puis ça, c'est souvent sans condition. Dans certains cas, les gens, là, ils achètent puis ils adviennent ce que pourra. Là. Moi, je veux juste un pied à terre, je veux juste une maison.
0: Ah, exactement. Puis là, ben finalement, on a été chanceux parce qu'on a pris une dame qui devait partir rapidement. Donc, juste 7-8 visites, on a fait une offre, ça a été accepté. Mais comme j'ai dit, on s'est mis un petit peu plus élevé dans le budget qu'on avait prévu parce que l'accès à la propriété était vraiment trop difficile. Puis là, ben, on apprend dans le Journal de Québec que ça n'a pas changé, que c'est même pire à l'heure actuelle. Donc, que les pour l'achat de maison, ben les gens se retrouvent devant 12, 14, voire 15 offres simultanées. C'est devenu monnaie courante. T'es avant, ce qui était une exception est rendu la règle.
1: Ah, puis en quelques heures seulement, là.
0: Exactement. Ah oh, oui, tu sais, maintenant,
1: t'as la pancarte, puis t'es rendu avec cette offre en l'espace de 24
0: tu
1: heures.
0: Tu mets la pancarte, tu fais un petit 2-3 heures de visite libre, puis t'es rendu à 15 offres, là. C'est comme ça que ça fonctionne, là, à l'heure actuelle. Les prix qui, selon, là, justement, l'article du Journal de Québec, demeurent stables mais élevés, là, on s'entend, là. Je viens de vous parler de cette surenchère-là. Et ça fait en sorte que, manque de maisons ici à Québec. Compte tenu que les coûts sont élevés, les coûts de construction aussi sont élevés, bien, il y a de moins en moins d'entrepreneurs qui se lancent dans justement la construction de, je dirais, de complexes ou d'unifamiliales.
1: Le marché du condo est très difficile à cause de ce que tu viens de dire. Parce que les coûts de construction, tu veux construire des condos, avant, tu étais capable de faire une porte pour environ 72 000. C'est dans un condo, dans un logement, une tour. Puis là, t'es rendu 100 000 en montant. Comment tu fais pour offrir un loyer à des gens, à des locataires qui sont décents? Tu sais, quand t'as une porte que ça te coûte 72 000, là, faire l'unité, OK? Quand c'est rendu à en haut de 100 000, comment mensuellement t'es capable d'offrir un prix compétitif? Si ça te coûte tant, tu peux pas payer pour loger quelqu'un. Non. C'est rendu au-dessus de 1500, c'est rendu à 2000. C'est rendu...
0: Ah, vraiment?
1: Ça aussi, les gens, ils souffrent de ça.
0: Exactement. Puis vois-tu, on a des textos qui sont rentrés. « Hey, c'est difficile, mais j'ai enfin acheté mon premier duplex. » Ben, félicitations. C'est Yvan qui nous écrit. Et j'ai dû surenchérir de 25 000 et j'ai été chanceux car un autre acheteur offrait plus pour faire un flip. Ouais. Donc, c'est fait prendre dans le flip. Alors, il a réussi à l'avoir. Félicitations, on est très content. Un autre texto qui est rentré. Hey, je termine l'école dans un an. L'achat d'un condo maison me fait peur. Mais je comprends. Honnêtement, là, moi, je parlais de ça avec ma belle jeunesse quand on était allé à Toronto, de l'accès à la propriété. Ça leur fait peur. Ils ont 16 et 18, puis ils en parlent déjà. Puis ils disent déjà, hey, OK, à ta minute, là.
1: C'est liable.
0: Ah, vraiment, vraiment, vraiment. Puis je salue mon Edou que ces bons réflexes-là, présentement, monétaires, de s'en mettre de côté. Puis là, tranquillement, là, moi et sa mère, on va s'asseoir avec justement pour qu'il en place et tout ça.
1: Dans certains cas, la location, c'est encore plus avantageux maintenant que d'acheter.
0: Ben, malheureusement, puis tu sais, je dis malheureusement parce que veux pas quand tu as un bien physique comme une maison, un duplex, un triplex, ben ça fait en sorte, tu sais, moi j'ai toujours une façon un peu de sécuriser ma retraite là, d'avoir ce bien physique là, mais c'est très difficile. Puis t'en parlais justement des coûts de location, ben c'est un peu la problématique aussi qu'on vit à Québec parce que dans l'article du Journal de Québec, on nous parle de la montée en flèche de la surenchère à Québec. Mais sur Radio-Canada. On parle que les demandes de fixation et de revision de loyers ont presque triplé à Québec dans les dernières années. On est passé en 2024-2025 à 2309 demandes pour réviser le coût du loyer. C'était un record cette année 2025-2026, c'est 1801. Et ça, c'est quoi la révision du loyer? Ben c'est des locataires qui reçoivent leur augmentation puis qui disent, hey, attends une minute, ça n'a pas de sens. Il me semble que c'est plus cher que ce qu'on a indiqué en termes d'indice pour le propriétaire. Puis on a le cas de Frédéric Olivier qui, lui, a contesté sa hausse qui était de 7,5 alors que le taux avait été fixé entre 4 à 5 pour augmenter les loyers. Il y a eu gain de cause. Dans son cas, il était chanceux parce qu'il faisait affaire avec justement une institution qui s'occupe de plusieurs loyers. Fait que eux autres sont calmes là-dedans puis ils comprennent le processus. Puis ils font le processus. Puis je vais le dire comme ça, entre guillemets, ils font pas chier le locataire qui dit « Hey, tu me charges trop cher pour mon loyer. » Mais n'empêche que chez d'autres personnes, c'est un risque. Puis chez les personnes à faible revenu qui disent « OK, attends une minute, ça fait 7-8 ans que je suis dans le loyer là. Là, si je déménage, je vais sûrement me trouver quelque chose qui va être trop cher pour mes besoins. J'ai pas de famille autour de moi pour m'aider à déménager. J'ai pas de moyens de me payer un camion de déménagement. » Donc, vont le manger le 7, le 8, le 9 % au visage. Puis ça va faire en sorte que ben ces gens-là vont être encore plus dans la misère puis dans la pauvreté. Fait qu'on est vraiment dans un marché qui est très difficile à l'heure actuelle à Québec, autant au niveau de la location qu'au niveau de l'achat de maison.
1: Oui, puis ça ira pas en s'améliorant. Je veux dire, tu ne vas pas perdre de la valeur dans tes biens. Une des solutions, c'est de redevenir manuel, d'être capable de taponner soi-même pour une coupe de maison que tu pourrais acheter qui ne fait pas totalement ton affaire sur le coup, qui n'est pas clé en main, mais si tu es capable de te débrouiller, ben, ça t'aide quand même dans tout ce que tu vas réparer,
0: vraiment,
1: que tu vas améliorer. Le fait d'être manuel en 2026, oui, là, ça va être une clé d'or pour les prochaines années.
0: Tu as entièrement raison. Vois-tu, nous, la maison qu'on a achetée, il y avait beaucoup de rénovations à faire, puis on l'a fait par nous-mêmes. Évidemment, on a eu de l'aide du père de Val, on a eu de l'aide du beau-père de Val aussi. Deux êtres exceptionnels. Je les remercie pour leur temps. Mon chum Pascal qui est venu passer énormément d'heures chez nous aussi. Moi qui étais un manuel intermédiaire, Val qui était une manuelle avancée, j'ai appris beaucoup de choses, puis j'ai réussi à faire beaucoup de choses de mes mains, mais ça a été l'atelier, là, parce qu'on n'avait pas d'argent pour que des entrepreneurs débarquent chez nous puis ils commencent à faire des rénos. Il y avait des modifications à faire aux patients. On le fait aussi par nous-mêmes. Donc, on n'a pas le choix. Texto qui vient de rentrer. Je suis monoparentale de 3 enfants. Je fais un très bon salaire. J'ai une bonne mise de fonds. Bravo, bravo, bravo. L'année passée, j'ai essayé d'acheter. 5 fois, j'ai perdu des surenchères. Découragé, j'ai dû renouveler mon bail pour être sûr d'avoir un toit. C'est triste quand je lis ça.
1: Un terrain, ouais, de 13 000 pieds, j'ai vu, était rendu à 400 quelques mille, évalué à 200 000 environ dans un agglo là, de Québec. Là. Pensez-y, là. Il est évalué à 200 quelques mille, mm-hmm, un terrain.
0: Ouais.
1: Il est rendu en surenchère en haut de 400 000.
0: Hey. T'as le double.
2: T'as rien. Là.
1: T'as rien. T'as pas
0: t'as
1: de
0: rien,
1: montée.
0: T'as pas mis,
1: t'as
0: rien
1: pas
0: dans
1: une maison.
0: Encore.
1: Les taxes, 6 000, 7 000.
0: Ouais.
1: Annuellement. Fait que t'es rendu avec une hypothèque pour un terrain où il n'y a rien dessus. Là. T'as même pas parti de ton jardin. T'as
0: non,
1: pas
0: non,
1: deux,
0: c'est
1: trois
0: ça.
1: Tomates. Là. Puis ça te coûte 2000 si j'arrondis puis je mets pas les taxes mensuellement. En
0: ah non, c'est ça. C'est vraiment très, très, très, très, très difficile l'accès à la propriété. Puis la problématique aussi, c'est que ben nos salaires montent pas à la même hauteur que l'augmentation, ne serait-ce que des loyers. Et là, on ne parle même pas de l'augmentation
1: générale
0: du coût d'achat d'une maison ou d'un terrain. Fait que c'est la problématique présentement qu'on vit. Bien hâte de voir comment qu'on va pouvoir s'en sortir à Québec de cette crise-là. On est de plus en plus dans la construction de logements sociaux, mais tu sais, logement social,
1: ça,
0: logement abordable, condo locatif. Tu sais, j'adore, là, j'ai vécu un an dans un condo locatif puis j'ai bien aimé ça. Mais c'est pas la piste de solution à long terme. À long terme, il faut que les gens... Tu sais, moi, je pense à mes enfants de 18 et 16 ans. Faut qu'il y ait un accès à la propriété comme moi, j'ai pu avoir dans ces années-là. Parce que, tu sais, si on veut réduire en plus la fonction publique, là, je réfléchis à voix haute, ben, il va y avoir de moins en moins de monde qui vont avoir des fonds de pension garantis. Fait que la maison devient ton fonds de pension. Faut,
1: oui,
0: que les gens, sinon les gens vont s'appauvrir. puis on va arriver dans des situations, on va arriver dans des situations comme on vit à l'heure actuelle, c'est-à-dire l'itinérance qui commence à 64, 65 ans, parce que j'ai plus d'argent.
1: Ben, je t'avais parlé du cas de cette personne-là qui a travaillé au gouvernement toute sa vie, qui arrive à la retraite, se sépare, vivait dans une maison assez modeste, essaie de se loger, puis finalement, il reste 50, 75 $ par mois, parce que avec ses dépenses très modestes, là, le loyer gruge beaucoup trop de ce qu'elle reçoit par mois.
0: Oui, vraiment.
1: Puis son salaire n'augmente plus. Elle est à la retraite, cette personne-là. Là. Fait qu'elle, elle voit les jours venir, puis elle a juste 60 ans. Puis elle est un peu paniquée parce qu'il reste peut-être 40 ans.
0: C'est clair.
1: Elle va pas aller en CHSLD quand elle a la condition de rester à la maison, mais c'est plus capable d'avoir quelque chose, un toit, à un prix abordable. Puis c'est aussi une problématique, je pense. Mettons que je réfléchis, puis je suis peut-être complètement hors de la traque, mais prends les parcs immobiliers, prends les maisons, votant dans 40-50 ans. Il y a peut-être des gens qui ne seront plus capables de les payer. Toutes les revers de la pandémie, là, les taux...
0: les taux qui étaient très bas.
1: Les taux qui étaient bas. Des gens qui se sont permis des maisons qui n'étaient pas dans leurs moyens, vu les taux qui étaient bas. Tu sais, puis là, encore là, leur salaire ne monte pas, le coût de la vie a monté.
0: En effet.
1: Ils vont vouloir vendre leur maison. Parfait, ils vont avoir des acheteurs. Mais va à 40-50 ans plus tard, vas-tu avoir des maisons qui vont être laissées semi à l'abandon parce qu'on ne sera pas capable de les vendre à quelqu'un, parce que la valeur va avoir monté, puis il n'y a personne qui va être capable de les acheter?
0: Non, c'est un bon point. Exactement. C'est une roue qui ne tourne pas adéquatement présentement à Québec. C'est un excellent point que tu amènes. C'est une très, très, très, très belle préoccupation.
1: Parce qu'il y a des condos qui vont baisser là, dans les X nombre d'années. Moi, ce que je vois, c'est ça. C'est le prix du condo qui baisse parce que la population actuellement, elle est vieillissante. On ne fait pas assez d'enfants pour faire un ratio qui va être équivalent dans quelques années. Fait qu'il va y avoir des logements vacants, mais là, pas tout de suite. Là. Mais pas mal de logements vacants, pas mal de condos vacants. Puis ça va faire quoi? Les prix vont rebaisser, ça va être l'offre et la demande. Les gens vont vouloir placer du monde pour placer du monde puis essayer de ne pas trop perdre d'argent mensuellement.
2: Mais c'est drôle que, parce que c'est la situation qui se passe à Montréal en ce moment.
0: Oui,
2: en ce moment, tu sais, là, à Québec, vous êtes encore justement dans la surenchère, mais à Montréal, de plus en plus, particulièrement sur les condos, les prix baissent parce que là, il y en a trop. C'est sûr qu'on s'entend, il y a beaucoup de condos aussi qui sont pas abordables. Je veux dire, c'est au centre-ville, ça vaut des centaines,
1: un
2: voire 3,5, des
1: un
2: millions.
1: Un 500 000.
2: Des genres de trucs de même. Mais c'est ça, c'est qu'on a beaucoup construit de condo. Puis souvent, c'est pour les premiers acheteurs, c'est comme une entrée vers l'accès à la propriété. On achète un condo, on a une chambre, deux chambres, mais là, on commence à avoir des enfants. Là, on veut accéder à la maison. Et là, c'est ça, c'est qu'il y a beaucoup de condos qui sont en vente en ce moment. Puis là, il n'y a plus de surenchère à Montréal au niveau des condos. Et c'est même un petit peu plus difficile de les
1: vendre. Ça veut dire, tu veux pas que ça perde la valeur, tu veux pas perdre ton argent, tu veux pas accepter d'être en deçà de 20 000 $ pour
0: Puis c'est là la problématique qui est passée de maisons unifamiliales à l'heure actuelle où tu es de duplex, de triplex, parce que à un moment donné, à acheter des condos comme ça, puis avec trop de monde qui veulent aller dans les maisons, bien là, c'est des gens aussi qui vont avoir fait un mauvais investissement dans le sens qu'ils vont avoir payé trop cher un condo, qu'ils vont revendre moins cher. Alors, ça va créer, justement, ça va vraiment venir déstabiliser. Déstabiliser qui? Bien, les jeunes acheteurs. Les gens qui ont moins d'argent dans leur poche. Donc, c'est ce qui est très, très, très, très, très préoccupant. Merci d'avoir interagi avec nous. 418-971-1021. Courte pause. On fait l'essentiel de l'actualité. Puis après ça, je fais ma proposition à Alex Laramé pour le stade de tennis à Montréal. Un projet évalué à 400 millions de dollars. Hier, on s'est assis un peu s'il fallait que le privé finance parce que le centre Vidéotron, personne n'avait financé, mais qu'on s'était fait tacher les oreilles par Montréal. Ben, 400 millions, c'est le prix du centre Vidéotron. C'est ça qui est le fun, c'est l'ironie du sort.
2: Oui, c'est quand même ironique, sauf faut se remettre dans l'époque. On est 15 ans plus tard, donc le 400 millions qu'on a mis ici... aujourd'hui, avec l'inflation, c'est plus cher que ce qui se fait du côté de Montréal en 2026.
0: En effet. Et je vais t'arriver avec ma piste de solution pour
2: J'adore ça. J'ai hâte d'entendre ça.
0: J'ai une piste de solution positive. Un 4 en 1.
2: Oui.
0: Ça va être écœurant. Si les gens de Tennis Canada sont à l'écoute, ils vont faire « OK, c'est la solution de Jeff Fortin, comprends. » Je suis convaincu de ma chute.
2: Bon, on écoute ça.
0: On jase de ça. Après cette courte pause dans Marceau le matin.
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1: Marceau le matin avec Jeff Fortin, Pascal CV et Alex Laramé. La semaine prochaine, Yannick Marceau revient à son poste d'animateur. Il sera en ma compagnie comme co-animateur et Max Larouche reprend sa place à l'actualité. Point de Max avec Pascal CV et Mathias Turcotte pour aujourd'hui. La semaine prochaine, l'équipe complète, Max Larouche et Catherine Bachand reprennent le flambeau. Je serai dans mon enjase avec Mathias Turcotte jusqu'au 24 août. Donc, c'est ce qui s'en vient pour vous. Et le retour de Gravel avec Denis, Véro et Audrey de 14h à 18h. Marceau le soir reprend l'action la semaine prochaine à compter de 18h. C'est notre programmation à Boulevard 102.1 418-971 102.1 pour communiquer avec nous. 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Dans la prochaine heure, à l'émission Marceau le matin, aujourd'hui, on va faire de l'actualité, on va revenir sur ce sujet d'un stade de tennis à 400 millions de dollars pour Montréal. Et on va avoir une très belle discussion avec James Hughes, candidat du Parti libéral du Québec dans Vaudreuil. Là, vous allez me dire, ben voyons, dans Vaudreuil, Jeff, pourquoi t'amènes ça à Radio de Québec? C'est à Montréal, ça. Ben, c'est parce que M. Hughes est le PDG de la mission Old Brewery qui, entre autres, s'occupe d'itinérance. C'est un spécialiste de la lutte contre l'itinérance. L'itinérance gagne du terrain partout au Québec, spécialement à Québec, à Saint-Roch. Donc, on va parler avec M. Hughes. Je veux qu'on parle de pistes de solutions concrètes. Je veux qu'on regarde comment M. Hughes voit la lutte à l'itinérance dans les prochaines années pour venir diminuer l'itinérance. À l'heure actuelle, il y a seulement le Parti québécois qui a sorti sa plateforme en termes d'itinérance, un axe en 5 plans où on parle notamment de logement, de services sociaux, d'aide financière et de réinsertion sociale. Donc, on va pouvoir comparer ce que M. Hughes nous dit avec ce que le PQ a sorti. Surtout, plus on parle d'itinérance, plus j'ai l'impression que nos décideurs vont prendre des bonnes décisions. Puis ils vont enfin décider de s'investir dans cette cause-là pour faire en sorte que la courbe diminue. Comme Horatio nous disait là, dans la COVID, il faut diminuer la courbe. Là. Parce qu'en itinérance, la problématique... Oui, en plein ça. Parce que la problématique, c'est qu'en itinérance, les organismes communautaires, les services sociaux réussissent à sortir des milliers de personnes de l'itinérance par année. On s'en rend pas compte, mais c'est ça et c'est vrai. C'est dans les statistiques recueillies. Le problème, c'est qu'il en rentre plus à l'heure actuelle qu'il en sort.
2: Oui, c'est vraiment un fléau. Puis, tu sais, à Montréal, c'est implanté depuis plusieurs années. Mais là, à Québec, ça semble être une problématique omniprésente. Puis même dans les régions, là, ça se multiplie à travers les provinces. Puis James Hughes, moi, je lui ai déjà parlé. Ouais. Vraiment impliqué, justement, au niveau de la cause de l'itinérance. Il connaît ses affaires. Puis c'est sûr que pour le Parti libéral, c'est une bonne prise. Si jamais on avait à former un gouvernement, là, je mettrais un petit 2 qui se ramasse aux services sociaux.
1: Ouais, pas mal certain que c'est ce qui est visé. Puis
3: tant mieux si on est capable de voir vraiment qui seraient nos ministres, si ouais, jamais. Là.
1: Ah, vraiment? Puis c'est une candidature de prestige. Et ouais, il est arrivé à pied levé. Là, parce que souvenez-vous, cette semaine, on apprenait que Marie-Claude Nichols, la députée de la circonscription de Vaudreuil, donnait sa démission. Donc 48 heures après, Charles Milliard a fait un bon coup. Je dirais qu'en général, ça a été une bonne semaine pour Charles Milliard cette semaine, avec Michel Leblanc également nommé dans son équipe de candidats. Alors, ça lui prenait ça, M. Milliard, un petit élan un petit peu plus
2: positif. Oui, l'été a été plus difficile pour le Parti libéral. Donc là, on entre officiellement en pré-campagne, tout le monde revient un peu de vacances. Et là, d'avoir des bonnes nouvelles, c'est bon pour son parti.
1: Ah, vraiment. Qu'est-ce qu'on suit dans l'actualité, Alex?
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2: Une autre dérive dans un projet numérique. Est-ce qu'on est vraiment surpris?
1: Non.
2: Pas vraiment, mais la presse nous apprend que Québec vient de relancer le développement du système informatique en finance et en approvisionnement. C'est un projet qui est piloté par Santé Québec. Ça avait été suspendu en octobre 2025 après qu'on ait remarqué que le projet déraillait un peu beaucoup. En gros, le projet vise à moderniser 41 systèmes informatiques vieillissants. Le problème, comme c'est souvent le cas, ben c'est le coût. Au mois de juillet, la ministre de la Santé, Sonia Bélanger, autorisait une hausse des dépenses. Au départ, la phase initiale devait coûter en dessous de 100 millions de dollars. On prévoit maintenant que ça va coûter 329 millions. C'est une hausse de 230% par rapport au budget initial. Et ça, je vous le rappelle, c'est pour la première phase du projet. Il va en avoir d'autres, donc les coûts vont vraiment augmenter. Du côté de Santé Québec, on assure que la démarche sera rentable au fil des ans. On dit le CIFA, c'est la manière qu'on nomme ce projet, générera des économies estimées de plus de 1,2 milliard de dollars en favorisant une plus grande efficacité administrative. Donc, on sauverait du temps au niveau du réseau de la santé avec cette modernisation. Et quand même, l'Autorité des marchés publics là, qui avait tourné son attention à la première mouture du projet, puisqu'il y avait de graves lacunes. On a émis un rapport par rapport à tout ça. Puis dans la foulée du rapport, ben, l'AMP a ordonné aux instances gouvernementales impliquées dans le projet, dont Santé Québec, de mettre en place des garde-fous pour réduire les risques et assurer le suivi budgétaire qui permettrait de protéger les derniers publics parce qu'on voyait les coûts, évidemment, augmenter de manière faramineuse.
1: On se lance en campagne électorale. Ça va être un sujet de discussion, évidemment, le développement numérique, parce que, tu sais, je pense que c'est hors d'onde que tu nous disais ça, Alex, hier, puis tu avais entièrement raison. Tu dis, écoute, on a bien beau chialer sur santé numérique, on était à l'ère du fax. Fait qu'en
2: même temps, on est tous d'accord sur on doit se moderniser, c'est obligatoire à l'heure qu'on est rendu. Il faut aller vers tout ce qui est informatique, une certaine
1: automatisation.
2: T'es en train d'avoir un ACV en nom.
1: Ben ouais, mais c'est correct. Écoute, c'est ta quatrième semaine, mais, c'est ta dernière journée à Québec.
2: Le point, c'est qu'on n'a pas le choix d'aller vers là, mais est-ce qu'à chaque fois, on doit avoir des dépassements de coûts? Est-ce qu'on doit avoir l'autorité des marchés financiers qui dit hey, ça n'a pas d'allure ce qui se passe
1: la
2: là?
1: La réponse est non, selon moi. Puis, on a payé cher pour une commission. Ouais. Fait que je m'attends à ce que le prochain gouvernement mette en place certaines recommandations. Ben, je te dirais la totalité des 26 recommandations principales, dont celle de créer une entité centralisée pour justement avoir des experts qui travaillent sur les projets numériques. Rebâtir l'expertise à l'interne, ça va être tough. T'sais, ça, il va falloir accepter que le budget va augmenter. Là.
3: Mais toi, tu penses vraiment que ça va être suivi, ces recommandations-là, quand on ne fait même pas l'application des recommandations dans un dossier comme la DPJ?
1: Normalement, quand tu fais une commission, tu devrais. Donc, c'est pour ça que j'ai dit que c'est mes attentes.
3: Sûr, mais je suis tout le temps déçu.
1: Je sais, moi aussi.
3: On dirait qu'on des années plus tard, on voit qu'il y avait un beau document qui avait été élaboré, oui, parlé avec les gens du terrain. C'est une des lacunes qui nous met dans l'incompréhension.
1: Ben, vraiment. Et celle que j'aimais beaucoup, moi, c'était réduire la taille des projets, travailler plus par petits projets modulaires que de méga projets. Donc, moi, je m'attends à ce que notre prochain gouvernement, là, on prenne les recommandations du commissaire Galland, puis qu'on fasse des petits crochets à côté, là, avec des petits échéanciers, là, puis on fait des petits crochets pour que 4 ans plus tard, bon, on n'arrive pas avec toujours des augmentations de 230, 300, 500% sur nos projets numériques. On n'a pas le choix, il faut passer à l'ère numérique, on n'a pas le choix, il faut juste le faire mieux.
2: T'sais, parce que ça clique, t'sais, on a beau chialer sur le coût du projet. Je sais pas si vous avez utilisé la plateforme.
1: Je l'ai utilisé, moi, ça a toujours bien été.
2: Mais c'est ça, ça va super bien. Là. C'est juste le point, c'est est-ce qu'on était obligé que ça déborde de coups comme ça, puis que tout le monde a l'impression d'essayer de cacher les coups à travers ça? Non, mais au final, le produit est quand même bon. Il faut juste être capable de mieux faire.
1: Dans les recommandations du commissaire Galland, moi, j'adorais aussi la transparence et la traçabilité. Donc, ça veut dire aussi que quelqu'un soit redevable de ce qui se passe là-dessus, donc l'imputabilité.
2: Ben, je pense que la CAQ commence à avoir le goût de l'imputabilité, là, notamment dans les intentions de vote. Là, je pense que
3: la CAQ commence à avoir le goût de l'imputabilité.
1: Ouais,
3: c'est
1: j'aime
3: drôle, ça.
1: Non, mais j'adore. Mais c'est ça. À un moment donné, ça, t'sais, quand il y a des erreurs stratégiques comme il y a eu dans cette ligue, ben, malheureusement, t'sais, comme dans n'importe quelle entreprise privée, ça prend des gens qui vont prendre la responsabilité. Puis s'il faut mettre fin à l'emploi de ces gens-là, ben, on mettra fin à l'emploi de ces gens-là.
2: Effectivement, autre dossier ce matin dans Le Soleil qui retient l'attention, c'est le docteur Guillaume Langlois, qui est aussi candidat pour le Parti conservateur dans Nicolet Bécancourt, qui fait une sortie dans les médias pour un plaidoyer pour la santé mentale chez les médecins. Selon les chiffres, c'est près d'un médecin sur deux qui est en détresse ou présente au moins un symptôme de dépression ou d'anxiété. Selon lui, les médecins souffrent beaucoup dans le silence, on n'en parle pas assez, et c'est pour ça qu'il fait une sortie ce matin. Le docteur Langlois explique que simplement dans les derniers mois, il y a pas moins de 5 de ses collègues qui se sont enlevés la vie, qui ont commis l'irréparable. Les chiffres que présente le docteur Langlois semblent aussi montrer qu'il y a une véritable problématique. Plus de 80 % des médecins de première ligne disent n'avoir aucune satisfaction au travail. Et c'est près d'un médecin sur 10 qui aurait des idées suicidaires, soit 4 fois plus que dans la population générale. Selon lui, une des premières solutions serait d'augmenter la prévention chez ses collègues pour ceux qui en sentent le besoin. Qui puissent être capables de parler à quelqu'un de leurs problèmes. Plus tôt cette semaine, l'Association des médecins psychiatres du Québec a également dévoilé la plateforme Santé mentale 2026 qui propose tout plein de mesures, dont la première est de nommer un ministre responsable de la santé mentale. Et là, on comprend que même chez nos médecins qui sont censés un peu nous guérir, ben même eux ont de la difficulté à parler de leurs problèmes. Donc, c'est préoccupant.
3: Mais il y a une médecin qui s'est enlevée la vie cette année, puis ça a fait effet boule de neige. Ouais. Hein, tout le monde s'est mis à en jaser. Une jeune femme lumineuse qui commençait sa vie dans la fin trentaine, si je m'abuse. Puis c'est un peu tout le monde qui se revira en disant « Hey, si elle a été face à des pensées noires, elle est passée à l'action, puis qu'elle était complètement chahutée par son domaine qui l'a toujours passionnée, inspirée, pour lequel elle vivait, puis elle se levait le matin, puis elle essayait de faire changer les choses. Nous autres, là, on était soufflés. » Qu'elle, elle a été essoufflée à ce point-là, c'est comme inconcevable. En passant, c'est jamais une solution, là, ce qui
4: se passe. Non. Puis si vous voulez des problématiques, un 866 appel suicide.ca également.
3: Mais elle était passionnée de son métier, puis ça a mal viré. Puis ça, là, on devrait jamais se rendre là. On devrait les écouter avant que ça arrive, puis on devrait changer les choses aussi en conséquence qu'ils soient capables d'être heureux dans leur métier parce qu'eux, ils nous sauvent la vie.
4: Moi, là, j'ai vécu, ma médecin de famille a vécu un arrêt de travail justement pour santé mentale. C'est drôle parce qu'on en a, c'est drôle, c'est pas drôle, mais ce qui est drôle, c'est qu'on en a discuté beaucoup parce que ça s'est adonné qu'elle, quand elle est tombée au combat, moi, je venais de revenir de mon arrêt de travail, donc on en a discuté ensemble. Puis elle, dans son cas, c'est le fait que, puis moi, c'est pour ça que je l'adore, ma médecin de famille, là, c'est que quand tu vas dans ton bureau, tu as le service complet 5 étoiles. Fait qu'il faut que ça prenne 50 minutes, ça va prendre 50 minutes. Mais le problème, c'est que dans les statistiques, il faudrait que ça en prenne 12.
2: Ouais.
4: Fait que si elle en fait 8 à 50 minutes dans sa journée, ben, tu comprendras qu'au lieu de finir à 4h30, elle finit à 7h15 le soir. Elle vit de l'insatisfaction de d'autres qui disent, ben voyons, t'es toujours en retard. Elle vit à pression en maison parce qu'elle a 4 enfants, donc elle vit à pression des enfants, du mari. Donc, tu sais, tout cet amalgame-là fait en sorte qu'elle tombe au combat. Fait que c'est sûr que quand j'entendais, moi, la Fédération des médecins omnipraticiens dans la fameuse guerre qu'il y a eu avec la loi spéciale, dire, hey, vous voulez qu'on fasse la médecine fast-food, puis on veut pas, ben moi, j'étais d'accord avec eux parce que je l'ai vécu avec ma médecin de famille, son arrêt de travail. La pression que ça a mis sur ses collègues aussi. Veux pas, t'es dans une clinique où sont plusieurs médecins. Fait que les patients n'arrêtent pas d'avoir besoin d'un médecin. Donc, les autres ont été obligés de se répartir la tâche. Ça aussi, c'est pour eux un très gros stress parce qu'ils se disent, eh, voyons, tabarnache, mon collègue est aussi débordé que moi. Si je tombe au combat, crime, lui aussi va tomber au combat. Donc, c'est un stress aussi. Fait que c'est pour ça qu'au niveau de la médecine fast-food au Québec, je pense pas que ça soit une bonne avenue parce que ça va créer justement ce type de situation-là où d'un, tu prendras pas le temps avec un patient puis tu risques d'échapper quelque chose qui est peut-être grave, un cancer, une maladie, quelque chose.
3: Puis c'est pas puis, le genre de toi qu'on a entendu en masse dans les médias récemment.
4: Exactement. Puis ben, au niveau des médecins, ça leur met une pression justement qui fait en sorte que sur leur santé mentale. Maintenant, ce que je souhaite, parce que les médecins sont souvent en guerre avec le gouvernement, puis j'aime pas cette confrontation-là parce qu'on devrait tous avoir le même objectif, c'est-à-dire qu'en bout de ligne, le patient soit mieux servi. Ce que je souhaite, c'est qu'en termes de problèmes de santé mentale, la médecine, qu'on soit enfin capable de s'asseoir ensemble. Okay. Qu'on soit enfin capable, les fédérations de médecins puis le gouvernement, de s'asseoir ensemble puis de trouver des pistes de solutions ensemble, main à la main. La santé mentale, ça se règle pas en confrontation, mais ça se règle en accompagnement. Fait que c'est ce que je souhaite. Je trouve que le docteur Guillaume Langlois est très courageux. On lui a fait une demande d'entrevue. J'espère qu'il va voir le message puis qu'il va pouvoir répondre. Ça serait le fun de l'avoir à l'émission ce matin, justement, pour l'entendre, pour entendre sa réalité. Mais moi, la réalité de ma médecin de famille, c'était vraiment ça. C'était de dire, écoute, faut que je te passe en 12 minutes. Je suis pas capable de faire ça, moi. Pas capable de te laisser partir puis de me dire, hey boy, j'ai pas fait le tour complet, je viens-tu d'échapper quelque chose? Puis je la comprends, je me mets dans sa peau, là. Hey, pas fait le tour complet, quel petit fortin.
3: Non, mais médecin
4: de famille. Fais-tu vraiment bien, finalement, au niveau de sa santé mentale? Viens-tu, tu sais, de signer son retour au travail trop tôt?
3: Non, mais médecin de famille, c'est la définition même de son travail de prendre soin des gens.
4: Ben, c'est ça.
3: S'il n'est pas capable de le faire, ça doit être quand même très complexe
4: ben,
3: au quotidien.
4: Ben, exactement. Puis, tu sais, je relis ça un peu. Puis, pour la médecine de famille, quand tu m'allumes, je vais faire un parallèle avec nos fameuses infirmières qu'on parle aussi qui tombent au combat. Tu sais, nos infirmières, moi, je dis toujours des missionnaires. Oui. S'en vont travailler, Crémon. On leur donne de la job par-dessus la job. C'est tout croche dans nos hôpitaux. Puis, à voir, ils sont en mission, puis le patient prévaut. Mais à un moment donné, quand ils sont plus capables, quand leur travail ne fait plus de sens avec pourquoi ils le faisaient, ben ils tombent au combat. Puis c'est un peu ça au niveau de nos médecins de famille aussi. Pour eux, ça fait pas de sens de dire, OK, je les passe dans la machine à production. Parce qu'ils ont étudié en médecine, ils ont choisi la médecine de famille pour prendre soin de l'individu, pas pour faire de la quantité. Puis c'est ce qui est vraiment, là, tu sais, quand tu deviens vraiment plus en adhésion avec tes valeurs dans ton travail, ça crée beaucoup de problématiques de santé
3: mentale.
4: Je trouve
3: ça tout le temps stupide quand le gouvernement va là. Je comprends qu'on manque de solutions, on manque de vision, les lits sont pleins, les ci, le ça.
4: Ah oui!
3: Mais ça coûte beaucoup plus cher à un système de santé d'aller trop vite sur des patients. Parce que la prévention change beaucoup de choses en termes de coûts, en termes de main-d'œuvre, en termes d'installation. Quand quelqu'un est malade, là, qu'il a un cancer, qu'on est rendu là, puis que c'est un cancer qu'il faut traiter avec beaucoup de machinerie, avec beaucoup de traitements, avec beaucoup de gens, ça coûte trois fois plus cher à la société que d'être en prévention.
4: C'est clair.
3: Assis dans un bureau de médecin de famille, par exemple, puis de travailler en conséquence.
4: C'est clair, clair, clair, clair, clair.
3: De dépister.
4: Vraiment, vraiment, vraiment. Puis c'est là qu'il faut sortir du modèle. Puis c'est pour ça que j'ai hâte de voir la façon que le PCQ va nous présenter l'arrivée du privé en santé. Est-ce qu'il y a là une piste de solution? Certainement qu'il faut penser en dehors de la boîte.
2: Non, totalement. On va aller aussi faire un tour à Montréal, puisque la mairesse Soraya Martinez-Ferrada s'est fait remorquer son véhicule en mars dernier puisqu'elle aurait omis de payer une contravention. Ça arrive même à nos politiciens. En fait, c'est le 9 mars dernier, oui, le conjoint de la mairesse, Pascal Delinois, qui a reçu un constat d'infraction pour excès de vitesse dans une zone de 50 km/h. Et là, on a fait des vérifications, puis on a réalisé il y avait un ticket qui n'avait pas été payé.
4: Oh.
2: Et même si c'était le conjoint de la mairesse, l'auto est au nom de Soraya Martinez-Ferrada. Mmh. Et comme la procédure l'oblige, eh bien, on est obligé de remorquer le véhicule. Et la déclaration de la mairesse qui a été transmise par son cabinet, on confirme que c'est en raison d'une contravention impayée que son véhicule a été frappé par une interdiction de rouler et donc remorqué. Mais on n'a pas voulu préciser la nature de l'infraction.
4: J'aurais aimé ça savoir, elle a-tu roulé à 140 sur l'autoroute?
2: Ben, c'est ça.
4: Elle a-tu roulé à 60 dans une zone scolaire?
2: Ben, tu sais, honnêtement, si on ne précise pas la nature de l'infraction, j'ai envie de dire que c'est probablement pas un ticket de parking là, qu'on
4: ben
2: a parké à la bonne place, un ticket qui est rendu à 100$ aussi à Montréal. Là, mais bref, ça peut être quelque chose d'un petit peu plus gênant. Mais on a déclaré que je pense qu'il y a bien des Montréalaises et Montréalais qui savent qu'on ne se réjouit jamais de découvrir un ticket qui serait tombé entre deux chaises. C'est comme ça qu'on a essayé de défendre tout ça. On précise que le dossier a été réglé le jour même et selon les informations de TVA Nouvelles, la mairesse serait empressée de payer son amende en souffrance et de récupérer la voiture qui se serait faite dès le lendemain. Mais quand même, on dit que l'étiquette, on l'aurait oublié. Et là, finalement, son chum s'est fait prendre.
4: J'aime ça parce qu'à Québec, on a été précurseurs. On a eu le scandale du ticket avant Montréal avec la campagne électorale Stéphane Lachance et l'étiquette impayée.
2: Ah oui, il y en avait lui aussi.
4: Il y en avait.
2: Beaucoup.
4: Il y en avait plus qu'un.
2: Ah, bon. C'est sûr que.
4: Fait qu'on a été précurseurs.
2: Ben, c'est sûr que lorsque t'es politicien, surtout.
4: Ben non, mais c'est des choses que t'as pas le choix, tu sais.
2: Surtout au niveau municipal,
4: ben,
2: je veux dire,
4: oui.
2: Tout ce qui est la police, c'est toi qui gères ça. C'est eux qui donnent l'étiquette. Et là, tu dois un peu montrer l'exemple. Donc,
4: exactement.
2: C'est correct, tu sais, des contraventions, des fois, ça arrive, on manque d'attention
4: sur
2: la route. Ça peut arriver là, de faire une infraction routière, mais faut payer après.
4: Non, exactement. Puis, tu sais, ça, pour de vrai, ça fait partie. Puis, les gens le savent quand ils se lancent en politique qu'ils doivent démontrer le plus possible patte blanche puis qu'ils doivent être des citoyens modèles. Ça fait partie des exigences du poste. Là, donc, tout à fait normal que quand ça arrive, ben, les médias en parlent.
2: Puis, c'est ça. Il faut se rappeler aussi que Soraya Martinez-Ferrada, c'est pas une nouvelle de la politique. Elle était du côté fédéral durant les années Trudeau, donc députée là, dans la circonscription d'Hochelaga. Donc, elle aurait dû savoir qu'il fallait payer cette étiquette. Puis
4: vraiment.
2: Je pense qu'elle l'a appris à la dure.
4: Exactement.
2: Avec cette nouvelle. On va se déplacer aussi à, À Granby, au zoo de Granby, c'est une nouvelle qui a fait un peu les manchettes là, hier en fin d'après-midi. J'ai vu ça passer puis ça a capté mon attention. En fait, c'est la santé publique qui a émis un avis, là, notamment sur ses réseaux sociaux, par rapport à un possible risque d'exposition au virus de l'herpès en raison de contact avec des macaques au zoo de Granby.
4: OK. Qu'est-ce qui s'est passé là?
2: Ouais. En gros, ce qu'on explique, là, notamment dans la voie de l'Est, c'est un accident qui serait survenu. Il y a une employée qui aurait omis de fermer la porte derrière après une présentation sur les macaques.
3: Okay. Déjà là, c'est un peu épouvantable.
4: Comme, c'est ça, comme la collation des macaques. Là,
3: ouais. Mais si ça avait été une présentation sur le tigre de Sibérie... Là,
4: non. C'est clair que t'sais, l'employé peut pas oublier de fermer la porte. Là, on s'entend. En partant, là, c'est,
3: surtout si c'est
4: plein
3: du très
4: de grand macaques, laxisme.
3: Là. Plein de macaques avec l'herpès, là.
4: Non, c'est ça. C'est un énorme laxisme.
2: Ouais, donc la porte serait restée ouverte. Et là, ce qu'on comprend, c'est qu'il y a des enfants puis une femme là, qui auraient essayé de proposer de la nourriture aux singes, évidemment, à ne pas faire non plus.
4: Non.
2: Et là, la mère aurait été griffée par le macaque. Là. Visiblement, on n'a pas offert la bonne nourriture, il n'était pas content. Et elle l'a griffé. Mais là, ce qu'il faut savoir, c'est qu'il y a beaucoup de macaques qui sont porteurs, justement, de l'herpès de type B. Donc là... La santé publique a été obligée de sortir. Là, on ne sait pas encore si la femme a été infectée, mais il y a un risque d'être infectée avec un contact.
3: Explique ça comment à ton chum, mettons, quand tu arrives avec l'herpès là, à la maison. Là.
4: Ben, au moins, tu as tes enfants comme témoins.
3: Témoin de quoi? Qui a été griffé par un macaque?
4: Ouais.
3: Moi, ça fait très mon chien manger mon devoir. Là. Hey, l'herpès, non, écoute.
4: Ouais, parce mais là, t'as la santé publique avec toi?
3: Maintenant, une chance que c'est dans le journal.
4: Ben, c'est ça.
3: Parce qu'imagine, tu arrives. Hey, non, c'est un macaque qui m'a griffé, mon amour.
4: Mais tu sais, cela dit, tu sais. Je m'excuse, mais elle l'échappait à la mère de famille.
2: Oui.
4: Je comprends que l'employé a oublié de fermer la porte. Je suis très d'accord avec ça. Là. Mais jugement 101, la mère de famille. Là. Ah, la porte est ouverte, on va aller nourrir les petits singes. Venez-vous-en. Non, c'est des petits singes dans la vraie vie. C'est pas comme le toutou que t'as dans ton lit. Tu devrais le savoir quand t'es une adulte, mère
3: pas
4: de famille.
3: Pas tous les singes, oui. Parce que moi, je me rappelle, au détroit de Gibraltar, quand j'étais allée en voyage, là, c'est... Comment dire... épouvantablement pas le fun, OK? Ils te tirent les cheveux, ils tirent ton sac, ils volent ton Kodak. C'est une gang de gros singes, puis sont laids, puis sont pas fins, puis sont voleurs, sont épeurants. T'approches pas de ça. Fait que quand tu sais pas, t'approches pas. Puis là, clairement, elle s'est pognée l'herpès, ou peut-être pognée l'herpès, à cause d'un macaque qui l'a griffé.
4: Ouais,
3: c'est la nouvelle la plus surréaliste de mon été.
4: Ben, c'est juste que c'est un très, très grand manque de jugement de cette madame-là. Moi, j'en ai fait plein de jeux avec mes enfants. Là. Si la porte des macaques aurait été ouverte, là, j'aurais pas dit au gars, « Ah, venez-vous-en, on va profiter de la porte qui est ouverte. On va aller nourrir les petits singes. » Et non, comme tu le sais, vierge, on est dans une cage, on est au zoo.
3: Ouais, tu viens à colmater le problème parce qu'ils disent que c'est une erreur humaine qui est arrivée, puis là, le zoo va assumer la responsabilité. Ouais. Mais tu sais, c'est quoi? Elle va faire une poursuite contre le zoo parce qu'elle a pogné l'herpès parce qu'il y a quelqu'un qui avait laissé la porte ouverte?
4: Ben honnêtement, ça serait intéressant de voir... de voir ce cas-là en cours pour voir jusqu'à quel point ta responsabilité individuelle au détriment de la responsabilité de l'institution.
3: C'est
4: on s'entend. On s'entend, il y a un manque, là, l'institution devrait fermer la porte de toute façon.
3: C'est sûr.
4: D'après moi,
3: perd.
4: La porte devrait être automatique. Là, fait que comme ça, on réglerait la situation. Là. On paye Saint-Piton, puis on sort, puis la porte referme automatiquement dans un délai X pour s'assurer qu'il n'y ait pas personne qui ait envie d'aller nourrir les macaques. Là. Mais n'empêche,

0: à 50 cas de virus de l'herpès B qui ont été signalés à l'échelle mondiale depuis sa découverte en 1932. Donc, c'est très, très, très rare.
1: Ah, oh, fuck
2: là. C'est tout relié au singe?
0: Non, j'ai pas cette information. Mais visiblement, les singes sont porteurs. La femme a été griffée. Là, on dit quand même qu'elle se porte bien. C'est ce qu'on dit du côté du zoo de Granby. Mais évidemment, on n'a pas de rendu médical approfondi. Quand même des risques. Là. Mais aussi, dans cette histoire-là, je trouve ça intéressant parce que oui, la porte semble avoir été ouverte. Là, mais on comprend que la porte n'était pas grande ouverte. Sinon, il y aurait des animaux qui se seraient échappés.
1: Exactement. Là.
0: Moi, je pense qu'il y a quand même une grande part de responsabilité à la personne qui a décidé de s'approcher.
1: Oui, voyons donc.
0: Parce que la personne aurait pu aussi, tu sais, hey, la porte est pas. Tu aurais pu signaler le problème au lieu de faire, hey, gars, j'ai des pinottes, on va essayer d'en donner à des singes.
1: Non, c'est ça. Quel manque de jugement
0: bref,
1: flagrant.
0: Si vous allez au zoo de Granby, ben, faites attention aux macaques pour ne pas attraper l'herpès.
1: Non, c'est ça. Par texto, vous vous rappelez, il y a presque 10 ans, un jeune adulte avait traversé, ben, sûrement plus de 10 ans, parce qu'on parle du zoo de Québec, et avait traversé 3 clôtures dans l'ancien zoo de Québec et s'était fait mordre quand le génie individuel n'est plus au rendez-vous. Ben, en effet, là, de toute façon, t'es dans les zoos, moi, pour en avoir fréquenté en masse quand les gars étaient jeunes, puis pour être allé au zoo de Toronto. Il y a des affiches partout qui disent « Nourrissez pas les animaux, là, donc à un moment donné. » Ah, nos adultes aujourd'hui.
0: Ouais, c'est pas toujours facile pour...
1: C'est ça. Ah, on me dit par texto qu'il était fermé. Oui, c'est vrai. Il me semble qu'il restait encore les grizzlies puis une couple d'autres animaux. Là. C'est vrai, je me souviens de cette histoire-là. Une petite dernière, Alex?
0: Oui, le gouvernement Carney qui souhaite ramener des pesticides qui ont été bannis par le passé. Ce à quoi s'oppose fermement l'Ordre des agronomes du Québec. Ça se passait au mois de juin. Le gouvernement Carney a fait adopter le projet de loi C-30. Puis ça permet essentiellement à Ottawa de réautoriser des pesticides interdits par Santé Canada en invoquant la sécurité économique ou alimentaire. Et ça plaît pas du tout à l'Ordre des agronomes du Québec qui émettent de sérieux doutes. Ils se sont inscrits au registre des lobbyistes pour faire part de leurs inquiétudes au gouvernement du Québec. Puis essentiellement, eux, ils veulent avoir un droit de regard si des agriculteurs cherchent à appliquer des pesticides qui seraient réautorisés par Ottawa. Donc, du côté d'Ottawa, on pourrait autoriser certains pesticides, puis au Québec, dire nous, on veut pas les utiliser parce que il y en a certains qui présentent quand même des risques, notamment pour contaminer les eaux de surface, les eaux souterraines. Donc, décision du côté d'Ottawa qui ne plaît pas à l'Ordre des agronomes du Québec là, qui veulent protéger l'utilisation de certains pesticides.
1: Aux alentours de 8h30, on va également parler avec Christine Saint-Pierre. Vous vous souvenez, lundi, on a parlé avec Christine Saint-Pierre de ce débat qu'on avait en disant est-ce que le gouvernement a bien fait d'interdire un groupe anti-avortement de tenir une rencontre en 2023 au Centre des congrès de Québec? Ils avaient été reconnus coupables, puis on doit payer une amende de 60 000 $. Puis Christine Saint-Pierre et vous deux, vous m'avez convaincu que la liberté d'expression prévaut et que ce groupe-là devait faire son rassemblement. Bien là, j'ai une autre question éthique à Christine Saint-Pierre, puis c'est pour ça qu'on va lui parler à 8h30. Mark Carney a rencontré 1318 fois des lobbyistes de compagnies pétrolières. 1318 fois. Il y a 365 jours dans une année. Donc, ma question éthique, c'est que c'est-tu normal, moi, pour moi, que ça soit pour une entreprise qui veut starter à filière batterie au Québec ou au Canada, une entreprise pétrolière, ça n'a pas d'allure que ces grandes entreprises-là aient un accès privilégié comme ça au premier ministre.
0: Puis, c'est surprise, là, on apprend que projet d'intérêt national, projet d'oléoduc, là, qui serait dans les priorités du gouvernement Carney. Et là, on apprend cette nouvelle-là, tu sais... 1300 fois, ça semble indécent là, comme,
1: oui,
0: comme nombre de rencontres. Puis c'est à se demander, c'est pas mentionné, là, moi aussi j'ai lu l'article, mais c'est pas mentionné, tu sais, c'est quoi l'autre groupe de pression, l'autre industrie, si on peut dire, qui arrive deuxième au niveau des rencontres avec le gouvernement Carney. Je serais intéressé de voir, là, parce que c'est beaucoup. Là.
1: En effet, puis moi, c'est pour ça que je veux le sortir du pétrolier, là, pour pas qu'on embarque dans un débat environnemental, parce que pour moi, le point pas là, le point est-ce que dans n'importe quel domaine, des lobbyistes pour un domaine en particulier, que ce soit le pétrole, la filière batterie, n'importe quoi, c'est normal qu'il y ait accès comme ça au premier ministre? Moi, pour moi, non. Parce que ça enlève justement une crédibilité, surtout une certaine objectivité dans les décisions de notre premier ministre. Là, on parle de pétrole, puis tu le fais bien de le relier, là, 1318 fois. Hop, on construit des pipelines. T'sais. On a... c'est clair que là, on fait, OK, c'est quoi l'anguille sous roche, là? Puis c'est clair que ça donne la place à tout

0: environnementaux aussi, de faire des sorties.
1: Là. Mais dans quelle mesure ça peut être relié avec ce qui se passe, mettons, au Moyen-Orient, puis de se dire qu'on pourrait pas ne pas avoir de discussion. Peut-être là, la quantité de fois où il s'est entretenu, c'est une chose. Mais moi, j'aimerais ça aussi aller éplucher la nature de la conversation à certains moments, parce qu'on peut pas non plus rien faire devant ce qui se passe dans le monde, puis on n'a plus d'alliés aux États-Unis tant que ça avec Donald Trump. Ouais. Nasty! Fait que c'est quoi nos conversations?
0: Non, mais je suis d'accord avec toi. Mais pour moi, est-ce que les lobbyistes d'une certaine industrie, là, puis là, c'est le pétrole dans ce cas-ci, mais je le redis, ça pourrait être une autre industrie. C'est normal qu'ils rencontrent le premier ministre en moyenne 4 fois par jour, moi non.
2: Ben, c'est un peu ça la question.
1: C'est pour ça que
2: question.
1: Je me demande la nature de la question. C'est-tu parce que là, on est dans un conflit important, puis le prix du pétrole est super impacté.
0: Ah oh, ouais, mais moi, même si on est dans un conflit important comme ça, pour moi, ça n'a pas rapport qu'une une entreprise, tu sais, qu'une strate de l'économie, tu sais, soit capable d'avoir un accès aussi facile envers le premier ministre pour influencer ses décisions.
2: Puis tu sais, moi, j'aurais envie de dire tout simplement, après 1300 rencontres, est-ce que le prix à la pompe est plus bas grâce
1: qu'est-ce
2: à toutes
1: reste
2: ces rencontres-là? T'sais, c'est, puis heureusement, une des qualités, si on peut dire, ici au Canada, c'est que c'est très encadré, le lobbyisme en général.
0: Oui.
2: Parce qu'aux États-Unis, c'est pas compliqué. Les compagnies pétrolières auraient financé, auraient envoyé des fonds à pu finir parce que ici, c'est, on peut pas faire ça. Mais aux États-Unis, il n'y a pas vraiment de limite. Une compagnie peut envoyer des millions à un parti politique. Donc, on aurait pu financer tout simplement le parti de Carney pour
1: on
2: avoir certaines décisions.
1: On peut faire payer des gens pour des délits d'initiés.
2: Ouais, c'est ça, exact. Tandis qu'ici, au moins, c'est encadré. Là, on discute. Il n'y a pas nécessairement de transfert d'argent, mais quand même, ça fait poser des questions.
0: Alexandre, par texto, les lobbies des grandes entreprises ont mainmis sur nos gouvernements depuis des décennies. Ce n'est pas une nouvelle, ce n'est qu'un bon rappel de notre réalité. Malheureusement, tu as raison, Alexandre. Les sports. Au sport, Alex, ça continue malheureusement au tennis à Montréal. Tout le monde tombe au combat.
2: Ben oui, là, je veux dire, il reste seulement un participant au tournoi de l'Omnium Banque Nationale qui fait partie du top 10 mondial. Alex de Minaur qui a été éliminé hier. Ça laisse donc Ben Shelton, 10e au classement mondial comme seul membre du top 10 qui participe toujours au tournoi. Puis c'est la première fois depuis 1991 qu'il ne reste aucun membre du top 5 mondial au troisième tour d'un tournoi de la série Masters 1000. Donc lorsqu'on parle d'une hécatombe vraiment inouï, ben c'est vraiment le cas. Là, je veux dire, ça fait plus de 20 ans, là, presque, ben, en fait, plus que 30 ans qu'on n'a pas vu ça, une telle hécatombe. Évidemment, on sait ce qui s'est passé avec Félix Auger-Aliassime, a été forcé à l'abandon. Yannick Sinner, Novak Djokovic ont fait l'impasse. Les autres ont été éliminés. Donc, Ben Shelton, oui, est le dernier membre du top 10 à participer à l'Omnium Banque Nationale.
0: Tant qu'à parler de tennis, il y a ce fameux projet de stade de tennis à Montréal avec Tennis Canada. On en a su un peu plus hier, c'est-à-dire qu'une maquette est sortie sur les ondes de Radio-Canada où on voit justement un stade avec toit rétractable d'environ 15 000 places à être érigé au stade Jarry et avec des terrains justement adjacents, dont également un court numéro 2 là, où il y aurait quoi à peu près 4 000 spectateurs qui pourraient entrer. Ça fait en sorte que ça fait passer la superficie des installations de tennis qui occupe présentement 22 % du parc Jarry à 27 % et on parle d'un projet de 400 millions de dollars. Hier, on a fait un débat, Alex, à savoir, faut-tu que ça soit uniquement financé par le public? Il doit-tu avoir du privé? On a comparé avec le centre Vidéotron. Moi, je pense que j'ai trouvé la solution.
2: Oui, parce qu'en ce moment, dans le projet de 400 millions qui est élaboré, selon les informations de Radio-Canada, on parle d'un montage financier. Il y a 40 % qui viendraient d'Ottawa, 40 % du gouvernement du Québec, 10 % de la ville de Montréal. Et il y aurait 10 % de Tennis Montréal avec des fonds de capitaux privés. Donc, dans ce projet-là de 400 millions, 10 %. Donc, 40 millions de dollars qui viendraient du privé.
0: Je suis content, honnêtement, qu'on prévoit déjà du privé. Moi, j'aimerais ça que dans des projets comme ça, puis ça, c'est un vœu pieux, là, qu'il y ait au moins un 15 %, mais tu sais, je suis très content qu'il y ait du privé. Mais je pense que j'ai trouvé la solution pour que ça soit accepté de tous, puis aller chercher encore plus de capitaux privés. OK? Moi, je ferais un stade multifonctionnel.
2: OK.
0: Vous avez une équipe de soccer à Montréal?
1: Comme les Jays ou?
2: Pour l'instant. On a encore on a encore un club de soccer,
0: le
2: CF Montréal.
0: Ce que j'entends, c'est que le CF Montréal aurait besoin d'avoir quelque chose qui permettrait de jouer en hiver.
2: Oui, parce que là, la saison de la MLS va changer. Il va y avoir des matchs au mois de février.
0: Exactement. Un toit rétractable, ça veut dire qu'il peut se fermer?
2: Oui, ça prendrait ça. Ça prend quelque chose de couvert pour jouer au mois de février parce que je vous confirme qu'il n'y a pas grand monde qui veut aller voir un match de soccer au mois de février dehors à moins 30.
0: Exactement. On chiale qu'on construira un stade pour seulement une semaine par année. Si on ajoute l'équipe de soccer, on n'est pas juste à une semaine par année.
2: Ouais, c'est une des options là, qui était un peu envisagée là, dans l'article de Radio-Canada de peut-être mettre des matchs où là, on parle du côté du stade Saputo.
0: Mm-hmm.
2: Est-ce qu'il y a manière de jumeler les deux? Peut-être, mais il peut y avoir quand même certains enjeux, j'ai envie de dire, parce que évidemment, le soccer, ça joue sur le gazon, tandis qu'au tournoi du Masters Mill de l'Omnium Banque Nationale, on est sur des surfaces dures. Donc, est-ce qu'il y a manière de jongler avec les deux? Ça,
0: c'est là que je t'arrive avec ma piste de solution.
2: OK, vas-y donc.
0: Je suis allé à Miami.
2: Ouais.
0: Je suis allé voir les Dolphins. À côté du stade des Dolphins, il y a le complexe de tennis, exactement comme on voit sur la maquette, c'est-à-dire le fameux court numéro 2. Avec des estrades, puis d'autres courts avec des estrades plus petites. Et quand il y a l'Omnium de Miami, qui dure à peu près 2 semaines au mois de février, leur court central est érigé dans le stade de football. Fait qu'ils installent une surface, puis t'sais, ils installent la configuration t'sais, pour pas que ça fasse un jeu en plein milieu d'un terrain de football, puis personne voit. Alors je me dis, si on avait le soccer à Montréal dans ce stade-là, on pourrait ériger ça pour la semaine du tournoi de tennis, un central dans ce stade-là, toit rétractable?
2: Ça pourrait avoir du sens. Là. Il y a quand même un enjeu au niveau du nombre de spectateurs dans le projet parce qu'il faut savoir, en ce moment, Stade Saputo, là, je viens d'aller voir.
0: Ouais, c'est 20 000.
2: On parle, ouais, c'est ça, 19 000 places assises. Tandis que là, dans le nouveau projet, on augmenterait du côté de l'Omnium Banque Nationale à 15 000.
0: En effet.
2: C'est 25 plus, donc il y a quand même un écart de 5 000 places.
0: Je suis très d'accord avec toi. Autre chose. Stade Percival Molson, c'est des US, ça?
2: Ouais,
0: hein? Oui, c'est un vieux stade, ça commence à être vieux. Toute
2: on a fait des rénovations un peu dans les dernières années pour augmenter justement la capacité, par contre.
0: Oh, j'ai vérifié en MLS, puis il y a plein d'équipes qui jouent dans des stades de football. La Nouvelle-Angleterre, Philadelphie, bon, New York. Fait que je me suis dit, quand on va rajouter une troisième fonction à ce stade-là, on va mettre les Alouettes.
2: C'est une très belle idée, j'ai envie de dire, théoriquement. Le problème, c'est que là, il y a beaucoup de monde qui se rajoute à ça parce qu'on en parlait là, cette semaine. Le stade Percival Molson n'appartient pas aux Alouettes. Il appartient à l'Université McGill.
0: Exactement.
2: Donc là, faut que Tennis Canada s'entende avec le CF Montréal, s'entende avec l'Université McGill, puis que les Alouettes soient partants. Là, ça fait quand même beaucoup de joueurs qui doivent
0: s'entendre avec les Alouettes, pas avec le stade Percival, pas avec l'Université McGill. Les Alouettes disent, on loue plus McGill. On s'en va dans ce stade-là.
2: OK, il abandonnerait le stade Percival Molson.
0: Oui.
2: OK, j'avais pas compris cette proposition-là. Oui, bien là, encore une fois, il y a peut-être un enjeu de dimension. Stade de football, c'est, je sais pas si c'est déjà allé à l'Omnium Banque Nationale. Le court central, c'est vraiment petit par rapport à un stade de football. Là, j'ai envie de dire, il en rentre au moins 4, le court central dans un stade de football.
0: Je suis très d'accord. C'est ce qui rentre à Miami quand ils font l'Omnium de tennis. Je suis très, très, très d'accord.
2: Ouais. Fait que c'est une belle piste de solution.
0: Pas pire, hein, ma piste de solution, parce que là, on implique des capitaux privés. T'sais, Saputo, ça a de l'argent. Pierre Calpelado, propriétaire des Alouettes, ça a de l'argent.
2: L'enjeu, c'est pas est-ce que les gens ont de l'argent, c'est est-ce qu'ils sont prêts à en dépenser pour une telle avenue.
0: Je dis ça.
2: Parce que si t'es le CF Montréal, en ce moment, oui, c'est sûr que là, avec le changement de la saison, on cherche des solutions. Mais la solution est déjà à côté. T'sais, tout le monde regarde le stade olympique, là, c'est qu'on est dans les rénovations. Ouais. Là, fait il y a cet enjeu-là, mais ça reste un enjeu à court terme.
0: Ouais.
2: Puis ça reste que les Saputo ont investi sur leur stade. Donc, est-ce qu'on est prêt à abandonner le stade Saputo, tout ça? Il y a quand même plusieurs enjeux à travers ça, mais j'avoue que c'est une belle idée.
0: C'est une belle idée. Je t'en rajoute un quatrième.
2: Un quatrième, OK.
0: Les Bronfman, ça a de l'argent, ça?
2: Oui, c'est eux qui étaient prévus dans le projet de construire un stade de baseball là, pour le retour des Expos. Là. C'est eux qui étaient mêlés à tout ça. Là.
0: Exactement. Ça veut le retour des Expos?
2: Oui, aux dernières nouvelles.
0: Excellent.
2: C'est ce qui était discuté.
0: Tu sais, vu qu'on a plein de capitaux privés qui sont intéressés, là, Saputo, PKP, le Tennis Montréal qui va aller chercher du monde, les Bronfman, que le baseball majeur va mettre un plafond salarial après une longue grève, Castor, les stades du baseball majeur, ça se construit à 35-40 000 places. Hein? On fait-tu revenir les Expos au Parc Jarry comme dans le temps?
2: C'est probablement une éventualité qui a déjà été discutée. Mais là, encore une fois, un stade de baseball, là, on n'est plus dans le 20 000 places. Là.
0: Non, on est dans le 35 000.
2: C'est ça. Donc, moi, je pense que c'est beaucoup de beaux projets qui peut-être pourraient vivre ensemble, mais chacun va vouloir tirer un peu la couverture de son bord. Là, on parle de gros joueurs Bronfman, on parle de Québécois, tout ça. C'est sûr qu'il y en a un là-dedans qui va être majoritaire. Puis d'après moi, ils veulent tous l'être. Donc là, faut séparer un peu la part. Qui ouais. met, tu sais, mettons, justement, Tennis Canada, c'est une semaine. Mettons, le CF Montréal, on joue quoi, environ une quinzaine, 17 mm-hmm. matchs à domicile. Du côté des Alouettes, on est plus dans l'ordre, mettons, du 10 matchs. Donc là, est-ce qu'on y va avec un prorata par rapport au nombre de fois qu'on utilise le stade? Est-ce qu'il y a un enjeu d'horaire aussi? Parce que le CF et les Alouettes, eux, la saison, ben c'est en cours en ce moment. Puis là, l'Omnium serait en même temps aussi. Puis l'Omnium, je veux dire, on a besoin du stade tout le temps. Donc là,
0: il
2: faudra envoyer...
0: Il y a des arénas qui fonctionnent avec basket, hockey puis des shows, là. Oui. Ça, l'horaire.
2: Oui, mais c'est la différence.
0: À 35 000, on pourrait attirer Foo Fighters qui était à Toronto.
2: La grosse différence...
0: Evenko Bell pourrait aussi contribuer.
2: La différence, j'ai envie de dire, c'est que l'Omnium Banque Nationale, c'est pas juste un soir, c'est pendant une semaine complète, puis on a besoin du stade à 100%. Donc, il faudrait que les Alouettes et le CF, à ce moment-là, aillent à l'extérieur. Puis on sait que pour eux, l'été, c'est là que c'est plus facile d'attirer du monde. Donc,
0: ouais, mais dans un calendrier, ça se fait bien quand même.
2: Ça peut, c'est pas impossible à faire, mais comme je te dis, c'est tout le monde doit mettre un peu d'eau dans son vin, puis on parle de tête forte. Là. Moi, j'ai pas entendu que beaucoup de gens dire hey, « les négociations avec Québécois, ça a été facile ». C'est plutôt difficile. Puis là, les Bronfman, c'est une idée qui a été avancée dans les dernières années. On regardait plus du côté du bassin Peel pour construire un stade.
0: Ouais.
2: Est-ce qu'eux seraient prêts à investir? Puis là, encore une fois, on parle d'une venue potentielle des expos. Ça fait quoi, 20 ans qu'on en parle puis que ça achève pas? C'est une très belle idée, théoriquement.
0: Ben, expo, là, tu sais, je le rajoute un peu avec émotion parce que je trippe sur les expos. Mais ouais. Je pense que le projet plus réaliste, tennis... football, soccer, asseyez-vous ensemble. Faites de quoi d'un peu plus cher. Là. C'est pas grave si ça coûte 600 millions là, pour 25 000 places. Là. Mais au moins, ce stade-là va servir à l'été long, même à partir du mois de février dans le cas du CF Montréal. Puis ça va être un environnement extraordinaire pour le développement des athlètes et pour les programmes sport-études à Montréal. Ça, j'embarque dans un projet de moi.
2: Ouais, ben moi aussi, là, comme je te disais, théoriquement, c'est une super bonne idée. Je pense juste que pratiquement, il va y avoir plusieurs embûches là, qui vont arriver dans de potentielles négociations entre tous ces joueurs-là.
0: Mais c'est ça le problème, c'est les embûches. Pourquoi? Parce que tout le monde va avoir son ego. Puis on est rendu à une place où il faut laisser l'ego de côté puis travailler ensemble.
2: Mais mettons, dans le projet qui est là, le 400 millions avec 10% de privé, t'embarques-tu, mettons?
0: Non, parce que c'est juste un omnium d'une semaine.
2: Ah, bon, d'accord. Même s'il est utilisé pour développer le sport à l'année longue, qui va servir, on dit, à certains organismes. Là, on n'a pas précisé, non?
0: Non, j'ai besoin.
2: C'est trop cher.
0: Ben oui, parce que en tant que tel, on le construit pas nécessairement pour en premier lieu pour développer la relève. On le construit pour une semaine de compétition.
2: Ouais, c'est sûr que la principale utilisation, c'est ça. Et si je t'offre le choix entre perdre l'Omnium Banque Nationale ou faire le stade à 400 millions, toi, tu laisses aller le tournoi.
0: Moi, je laisse aller le tournoi. Ouais. C'est une semaine, je laisse aller le tournoi. Malheureusement, c'est plate. Mais je laisse aller le tournoi.
2: Bon, ben c'est... moi, je pense que ça prendrait ça, tu sais, des événements, on essaie d'en attirer. Là, on en a un, ça fonctionne. Le public est au rendez-vous. Là, c'est sûr qu'on perd de l'argent justement à cause qu'on n'a pas de toit rétractable. Mm-hmm. Moi, dans un montage financier comme ça, je me mettrais plus du côté du pot. Mais même la mairesse, elle a dit qu'elle était en faveur du projet, mais pas à n'importe quel prix.
0: Exactement.
2: Donc, c'est sûr que là, on parle de 400 millions sans dépassement de coûts. Ça, c'est si ça se fait aujourd'hui. Si on attend, ça va être plus cher. Donc, à 400 millions, j'ai envie de dire que j'embarque, mais faudrait pas que ça augmente tant que ça.
0: Ah, ben j'aime ça. J'aime ton ouverture d'esprit, honnêtement. Puis, c'est ça. Merci d'avoir interagi par texto. Il y a plusieurs gens qui ont dit « Hey, je l'aime, ton projet de fou, Jeff. » Mais tant mieux. C'est juste qu'il faut réussir à penser à l'extérieur de la boîte
2: penser différemment
0: dans nos choses qu'on a fait. Puis c'est pour ça, je veux pas être négatif. Je pense qu'on a besoin d'infrastructures sportives, mais justement, on a besoin de combiner des choses ensemble pour faire en sorte que notre relève se développe et nos événements aient lieu.
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0: Ah, j'aime ça, Alex. On a une belle discussion. Québec-Montréal dans le respect.
2: Ouais, ouais, on est capable de débattre puis de s'entendre là, à la fin quand même sur certaines propositions.
0: Exactement. Puis je veux qu'on ait une belle conversation aussi Québec-Montréal avec notre prochain invité, James Hughes, le nouveau candidat du Parti libéral du Québec dans la circonscription de Vaudreuil, le PDG de la mission Old Brewery, donc qui travaille nécessairement en lutte contre l'itinérance à Montréal. L'itinérance, c'est un problème que je ne le cacherai pas. Moi, quand j'étais jeune, là, à peu près 30 ans, l'itinérance, c'était à Montréal. On n'en voyait pas beaucoup à Québec. Dans mon quartier Saint-Sauveur, il y avait la maison Revive. Mais, tu sais, c'était très... c'était pas très visible, l'itinérance à Québec. Mais là, l'itinérance est rendue énormément visible à Québec, si bien que c'est rendu un sujet de campagne électorale municipale et provinciale. Et c'est rendu visible aussi
3: pour nous
0: partout.
3: Informer de ce qui se passe dans la circulation ou nous transmettre de la...
0: C'est rendu visible aussi partout en province. Donc, c'est pour ça que je voulais absolument parler avec James Hughes, candidat du Parti libéral dans Vaudreuil à Montréal. Monsieur Hughes, merci beaucoup de participer à l'émission Marceau le matin.
4: Ah ben écoute, merci beaucoup de l'invitation.
0: C'est bien. Monsieur Hughes, l'itinérance est une préoccupation maintenant provinciale. C'est une problématique qui est multifactorielle. Pourquoi, selon vous, l'itinérance a autant augmenté dans les dernières années?
4: Oui, c'est la question qui tue, mais pourquoi, justement, qu'on a vu 20 % d'augmentation entre 2022 et 2025, ça a doublé la population en situation d'itinérance depuis 2018, juste en bas de 6 000 personnes par soir à 12 000 personnes par soir, davantage dans les régions, comme vous avez dit tout à l'heure. C'est sûr que Montréal reste le épicentre de la crise, mais c'est partout maintenant, à Québec, Saint-Jérôme, Gatineau, etc., etc. Vaudreuil aussi même, beaucoup de itinérance cachée. Donc c'est ça, c'est pourquoi que ça se passe et c'est pourquoi on utilise le terme double crise, parce que vraiment c'est une crise de logement qui crée une crise d'itinérance. Et donc, de voir augmenter les loyers de 70 % depuis les dernières 5-6 ans, c'est vraiment le moteur le plus important qui crée le phénomène qu'on voit maintenant, qui se retrouve pas juste à l'intérieur de nos établissements. L'Aubrivière, hein, chez vous,
0: ben oui,
4: à Québec, organisation de taille. Écoute, là, c'est pas juste à l'intérieur de leurs murs, les murs de la mission Aubrey, etc. Maintenant, c'est dans les parcs, c'est dans les systèmes de transport, métro ici, les urgences hospitalières, là, sont devenues des refuges. C'est ça qu'il faut régler en amont. Il faut vraiment commencer à imaginer des mesures plus musculaires en prévention de l'itinérance qu'on n'a jamais prévu avant.
0: Par exemple?
4: Bon, écoute, il y a une panoplie d'opportunités à mettre en place. C'est certain que peut-être de commencer avec où viennent spécifiquement ces personnes-là. Nous avons des gens qui sortent du milieu carcéral à risque d'itinérance, une sorte de qui sont dans le système de protection à la jeunesse, qui viennent nous voir dans le secteur. C'est ça, le système de santé est aussi un moteur. Donc, il faut absolument faire en sorte que ces institutions ont une obligation explicite de identifier le risque d'itinérance et de bifurquer les gens vers le logement au lieu de vers la rue.
0: Ouais.
4: Ça, c'est une chose qu'on peut faire parmi plein d'autres. La prévention de l'itinérance, ça passe aussi par la préservation et la construction des unités de logement abordables et hors marché. Actuellement, on n'a pas assez de l'un ou l'autre, donc on doit préserver autant de unités que possible et de construire à une vitesse qu'on n'a jamais construit auparavant. Voilà quelques exemples.
0: Ah, parfait, c'est bien. J'aime beaucoup vos exemples. Ici à Québec, on a également la maison Dauphine qui s'occupe justement de gens qui vivent dans la rue, mais plus jeunes, là, environ entre 18 à 30 ans, puis qui ont justement développé, là, qui sont en train de développer un complexe de logement qui va être supervisé. Ça va être pas loin d'une trentaine d'unités. C'est des projets comme ça qu'il va falloir développer rapidement au Québec, hein, pour réussir justement à rattraper ces jeunes-là issus de la DPJ puis à faire en sorte qu'ils ne tombent pas en itinérance pour une première fois?
4: Oui, bravo, c'est absolument le cas. 30% de la population en situation d'itinérance ont eu une connexion avec la protection à la jeunesse. Donc, si justement...
0: Aïe, c'est énorme.
4: Oui, c'est big, là. C'est quelque chose. Donc, c'est vraiment d'intervenir en jeunesse. Ça nous aide avec la population adulte. Dans le temps, là, ça va diminuer rapidement comme ça. Et une autre question qu'on se demande, c'est comment réduire les évictions? C'est une des causes vraiment importantes. C'est ça, 23% des personnes qui se retrouvent sur la rue ont été évincées. Des rénovations et des autres mesures que les locataires prennent. Faut vraiment imaginer comment régler ça, des idées qui circulent, registre de loyer, banque de loyer pour financer des gens ponctuellement s'il y a des problèmes de même. Là, il y a beaucoup de possibilités. Et le Parti libéral s'est engagé à agir de façon transformationnelle dans le domaine. Ils vont partager le programme pendant la campagne, là, mais vraiment, c'est ça l'engagement d'être bien plus musclé que jamais on a vu avant.
0: Moi, j'aime beaucoup penser à l'extérieur de la boîte. Est-ce qu'il y aurait moyen d'impliquer aussi des entrepreneurs privés? Puis je m'explique. T'sais, je vois beaucoup de tours à condo poussées, autant à Québec qu'à Montréal, mais ces logements-là sont pas tous loués. Est-ce qu'on pourrait créer une sorte de subvention pour ces entrepreneurs-là, justement, pour qu'ils accueillent des gens qui ont été évincés de leur logement, ou des gens, justement, qui ne sont pas capables de se trouver un loyer abordable selon leurs revenus, là, parce qu'à chaque année, le 1er juillet, là, on en voit qui sont mis à la rue, là.
4: Oui, tout à fait. Oui, écoute, on a déjà des programmes intéressants qui s'appellent les programmes de supplément de loyer qui peuvent financer des unités dans le secteur privé pour accueillir des gens qui sont pauvres, qui ne peuvent pas payer plus que 200-300 $. Le supplément permet à payer 1000 jusqu'à 1000 $ ou 1200 $. Il y a toutes sortes de différents types de programmes de supplément de loyer, mais nous avons le mécanisme. Donc, c'est une question, en fait.
0: C'est de le bonifier?
4: Oui, d'extensionner, bonifier, d'utiliser des partenariats avec des entrepreneurs, des développeurs, c'est très intéressant. Une très grande initiative a été annoncée en juin, qui est aussi très intéressante, qui implique les développeurs, qui Groupe Mac, Cogir et Devimco sont partenaires dans le développement d'une très grande initiative de construction de nouvelles unités. Et eux, ils utilisent leur propre réseau pour vraiment diminuer le prix. La Ville de Montréal a offert gratuitement un terrain, donc il fait que justement le prix par unité est la moitié en construction, quoi, qu'est-ce qu'on voit autrement. Donc il y a plein de façons. Écoute, c'est les possibilités sont importantes, mais il faut absolument agir différemment, changer les règles, parce que autrement, c'est ça, nos urgences, pour prendre l'exemple, là, ils vont être utilisés pour les mauvaises fins. Mm-hmm. C'est qu'on a besoin d'utiliser les urgences hospitalières pour des patients, pas comme des refuges.
1: James Hughes,
4: faut passer à l'acte.
1: Vous êtes candidat du PLQ dans Vaudreuil, vous êtes spécialiste en itinérance, vous avez travaillé une bonne partie de votre vie hors politique. Vous semblez vous être présenté pour les bonnes raisons. Si ça n'a pas fonctionné hors politique, vous pensez qu'avec la machine actuelle qui a de la misère à faire des changements, puis que ça revendique toujours les syndicats, puis qu'on est toujours dans le brouillard, puis vous allez réussir en politique à faire ça?
4: Ah ben c'est une très très belle question. Écoute, on va faire notre possible. Moi je pense noble de lever ma main pour d'essayer de changer les règles. Moi je vis à la mission Aubrey à l'intérieur des règles. Donc c'est ça ma façon. C'est pas juste moi qui pense de même là, mais c'est genre le gouvernement qu'on peut vraiment changer les règles malgré tous les défis. On va oser le faire. Il y a vraiment pas d'autre choix.
2: Oui, M. Hughes, je trouve ça intéressant. Vous dites que c'est dans le gouvernement qu'on peut faire les grands changements. Si jamais le Parti libéral tombait du côté de l'opposition, est-ce que vous pensez que vous allez être capable justement de faire bouger les choses en simplement talonnant le gouvernement qui sera en place?
4: Mais d'abord, on croit sincèrement que ça va être nous, le prochain gouvernement du Québec. Donc, voilà, j'espère que nous allons avoir le pouvoir de mener le débat comme gouvernement. Les reins de pouvoir vont être dans nos mains. Mais en opposition, c'est sûr que c'est notre rôle, c'est pas juste de critiquer, mais proposer et s'engager avec le gouvernement qui gagne à proposer des initiatives, des façons de faire, des nouvelles projets de loi, etc., qui vont peut-être apporter un aide à une cause qui, je pense, est non-partisan. Je pense que tous les Québécois et Québécoises croient qu'il va falloir faire beaucoup plus à l'avenir pour s'assurer de pouvoir loger tout le monde qui sont à risque d'itinérance ou en situation d'itinérance, parce que on veut pas voir, comme qu'on voit dans l'Ouest du Canada et ailleurs, tu sais, les endroits qui demeurent de façon permanente. Des parcs, par exemple, des
0: moi, les
4: des
0: fameux parcs, quartiers zombies, là, qu'on appelle.
4: Ben oui, exact. On veut éviter ça à tout prix. Mm-hmm.
0: Monsieur Hughes, vous avez parlé plusieurs fois depuis le début de l'entrevue des urgences du système de santé, puis ça a attiré mon attention. Comment vous voyez, justement, le travail des urgences pour venir réduire l'itinérance?
4: Ben, écoute, c'est un endroit où on n'a pas fait assez d'attention. Aubrey est juste à côté du CHUM. C'est le merveilleux centre hospitalier de l'Université de Montréal. Et on a des ententes informelles, bien sûr, pour la référence des gens, de soutenir les gens. Mais j'imagine, tu sais, on pense au temps d'attente dans les urgences et en capote qui sont tellement longs. Une des raisons, souvent, c'est parce que il y a des gens en situation d'itinérance qui sont dans l'urgence, qui prend du temps, qui peuvent être peut-être supportés ailleurs, dans des cliniques adaptées spécifiquement pour eux et elles. Parce que souvent, c'est sûr qu'ils ont besoin d'intervention. La grande majorité des personnes en situation d'itinérance sont malades. 50% par exemple avec un problème de santé mentale. Mais est-ce que c'est ailleurs qu'on peut offrir du support?
0: Eh hey, bien là, vous me faites rêver, M. Hughes, parce que je rêve d'avoir, là, vous, c'est le CHUM, là, je vais prendre le CHUL à Québec, là, je rêve d'avoir le CHUL où il va avoir une clinique spécialisée à côté, puis au-dessus de la clinique, là, ça va être un organisme pour prendre soin des personnes itinérantes. Mais ça, ça serait un beau modèle, ça?
4: Ah, c'est on pense exactement de même. C'est ça, c'est une population qui n'a pas juste besoin des soins, qui a besoin d'accompagnement, stabilisation, et puis la possibilité de se voir plus tard en logement permanent avec support. C'est une autre affaire, de la stabilité résidentielle des personnes d'eux-mêmes, là, et ça passe par le soutien communautaire en milieu résidentiel. Donc, tous ces éléments doivent être mis en place, mais il doit être centré sur, c'est ça, dans chaque ville, une sorte de entité qui peut justement se spécialiser en soins et services pour ces individus-là, et qu'ils donc peuvent être référés par le CHU, par le CHUM, par les autres à cet endroit-là.
0: Monsieur Hughes, est-ce que si vous êtes élu et que vous devenez le ministre des services sociaux, vous allez bonifier également un programme comme le programme Prisme, là, que je sais qu'il existe à la maison Laube-Rivière, c'est 9 logements supervisés, c'est 90% de taux de réussite, mais je me disais que la crise qu'on a, faudrait que Laube-Rivière en gère 27 ou 36, pas juste 9.
4: Écoute, le projet Prisme, c'est vraiment prêt à mon cœur. C'est Aubrey qui l'a inventé en 2013.
0: Félicitations.
4: Merci beaucoup. Ben, c'est pas moi, c'est Dr. Farmer, c'est les équipes Aubrey, c'était le CHUM, d'ailleurs, qui c'était le partenaire médical là-dedans. Mais et chapeau au ministre Carman aussi, du CAC, c'est un de ses legs, c'est d'avoir justement à financer l'extension des prismes maintenant, je pense, dans 7-8 endroits à travers la province. Mais il faut faire beaucoup plus. C'est sûr que le PLQ va se pencher beaucoup sur les prismes comme et voir comment ça va se placer à l'intérieur de son propre programme.
0: Dernière question pour vous. Comment on fait pour attirer davantage des grandes entreprises, des grands argentiers à être des philanthropes pour l'itinérance? Je vais prendre un exemple concret. Ici à Québec, on a la famille Choquette qui a parti une fondation qui s'appelle Un toit pour tous. Ils ont ramassé 3 millions de dollars, puis ça permet justement à peu près en moyenne à une quarantaine de personnes qui vivent de l'itinérance par année à Québec de passer par le programme Porte-Clés qui s'apparente au programme Prisme et de sortir de l'itinérance. Maintenant que c'est une crise majeure, comment qu'on fait pour attirer ces gens-là à investir dans notre communauté, dans l'itinérance?
4: Ben oui, c'est comme vous dites là, il y a déjà des organismes philanthropiques, des fondations, des individus, des corporations qui financent pas à peu près les organismes. Aubrey est une très grande récipiendaire de cette générosité-là, mais pour des mêmes raisons que le gouvernement doit penser de façon transformationnelle, vraiment changer la donne. Pareil pour les fondations. Vraiment, ils sont aussi, ceux et celles qui gèrent ces fondations-là sont des citoyennes de ville. Ils voient les problèmes, ils voient les chicanes, les problèmes de cohabitation. On n'a même pas en parlé beaucoup, là. Mais écoute, là, eux, ils vont faire leur part. Faut leur demander. Et il faut être ciblé, il faut être stratégique, structuré. Mais au sommet sur l'itinérance qui va avoir lieu l'année prochaine, 2027, mené par Mme Marois, j'espère que la philanthropie sera à la table.
0: Monsieur Hughes, ce fut un plaisir de vous parler. James Hughes, candidat du Parti libéral du Québec dans Vaudreuil. Par texto, on a reçu des textos qui disent « Hey, c'est donc bien le fun, quelqu'un qui se lance en politique pour les bonnes raisons. » Et j'appuie ces textos-là. Merci beaucoup de vous présenter en politique. Merci de tenter de changer les choses pour les plus démunis de notre société.
4: Ah, mais écoute, mille merci de l'invitation, n'importe quand.
0: Ah oui, on s'en parle n'importe quand. Certains. Hey, ça me fait penser, moi, M. Hughes, puis là, je veux pas me vanter à nos auditeurs, mais il faut que je vous le dise, OK? Moi, j'ai parti un fonds philanthropique, qui est comme une fondation, mais je me suis associé avec Québec Philanthrope, au nom d'une de mes amies qui est décédée un peu trop tôt, OK? Et là, je me suis associé avec le Centre d'Auto Plus de Québec, ici à Québec, qui vont faire un don d'au moins 20 000 $ à mon fonds philanthropique pour l'année 2027. Et j'ai décidé de l'investir en itinérance. Fait que je vais investir ça dans la maison L'Aube-Rivière. Peux-tu vous inviter lorsque je vais faire mon spectacle bénéfice? Voulez-vous venir prendre la parole?
4: J'espère que oui.
0: Oui?
4: Oui, je serais très, très mécontent si j'en reçois pas des.
0: Ah, ben là, je ne veux pas vous mettre mécontent. Fait que je vais vous inviter. Vous allez venir dans notre belle ville de Québec?
4: Je vais faire mon possible, c'est certain.
0: Oui, c'est certain. Parfait. Parce que je veux que des gens, justement, des acteurs de partout en province participent à cet événement-là. C'est à la gang, c'est en serrant un coude qu'on va réussir à mettre fin à l'itinérance. Il n'y aura jamais d'itinérance zéro, mais il faut diminuer ça.
4: Superbe.
0: Cool. Merci, M. Hughes.
4: OK, merci encore.
0: Merci, au revoir. James Hughes. J'ai donc bien aimé cette entrevue-là. Je pense que c'est une de mes préf en 4 ans de radio.
1: Je suis quand même vraiment surprise d'un candidat de qualité. En tout cas, il semble vraiment, puis l'auditeur le disait, être là pour les bonnes raisons. Il a nommé Lionel Carman de la CAQ en disant félicitations pour ses initiatives et tout ça. J'ai peur que la politique le brise parce que des fois, tu arrives en politique et tu es désillusionné. Ça te démotive. Mais cet homme-là, semble-t-il, est motivé par les vraies raisons.
2: Il veut faire du changement pour vrai.
1: Exact. Ouais. Puis il veut au moins essayer, puis il dit je sais pas, ça va fonctionner. Par contre, je l'essaie.
0: Exactement.
1: Parce que j'ai vu sur le terrain les besoins, je les connais, puis je pense que je peux faire mes preuves. Félicitations aux libéraux pour cette candidature.
0: Vraiment.
1: C'en est une intéressante à qui on a parlé. C'est peut-être pas juste un discours.
0: Non, puis merci à l'équipe des libéraux aussi de nous avoir permis de s'entretenir avec eux. Là, des fois, quand c'est une candidature de Montréal, Québec, il y a mieux que ça reste dans leur région. Là, donc, merci infiniment là, pour cette entrevue-là. Je vous laisse interagir 418-971-101, puis on fait une pause, parce que ça fait longtemps qu'on en a fait une. Je veux pas me faire taper ses doigts par nos directrices des ventes. Ils sont trop gentils, Maud Bissonia. Puis là, ils me disent « Hey, Jeff, qu'est-ce que t'as fait là? T'as parlé trop longtemps. » Puis là, je vais leur dire « Ouais, mais j'ai parlé d'itinérance. » Ils vont dire « On s'en fout. » Fait que non, c'est pas vrai, ils diront pas ça. Ils ont un cœur sur la main. Mais après ça, je veux qu'on fasse un retour sur cette entrevue-là. Puis je veux qu'on reparle un petit peu aussi de la situation au RPA de Charlebourg, là, la dame arrêtée. Super belle chronique de José Legault dans le Journal de Québec, Journal de Montréal par rapport à ceci. Donc, c'est ce qui suit à l'émission Marceau le matin.
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0: Break, Three Days Grace. Vous avez pensé quoi de l'entrevue avec le candidat de Vaudreuil, James Hughes, spécialiste en itinérance, Fred, qui dit « Wow, tout qu'un personnage » et qui rajoute, parce que nous, notre figure de pro à Québec en termes d'itinérance, c'est Éric Boulay, le directeur général de la maison L'Aube-Rivière. Un gars tellement sympathique, un gars qui est joyeux à l'année longue puis qui voit la misère humaine. Un être humain extraordinaire. Et Fred dit, c'est drôle, mais j'aimerais mieux qu'Éric Boulay ne se lance pas en politique. Fait déjà trop bien sa job actuellement pour la quitter. Mais c'est très louable pour M. Hughes. Et oui, très, très, très louable. On souhaite que la machine arrête de manger des gens comme M. Hughes. Christian qui dit, c'est le genre d'individu qui nous fait voter pour lui et non pour le parti. T'as entièrement raison, Christian. Tellement une bonne personne, tellement quelqu'un qui a des bonnes idées, qui est proactif, qui veut travailler avec les gens. Frank qui dit « Colin, que le gars a l'air bon, mais c'est juste un libéral.
2: » Ouais, des fois, ça accroche là pour certains,
0: oui, mais c'est sûr.
2: Faut être capable de faire la part des choses. Ouais. Là, je pense que c'est quelqu'un qui connaît son dossier, qui est l'itinérance, puis d'avoir des gens comme ça en politique, on peut juste saluer là, sa décision.
0: Exactement. Marianne qui mentionne « Hey, un proche à moi a passé beaucoup de temps dans la rue et je remercie tous ceux qui essayaient de l'aider. Nous avons fait tout ce que nous pouvons. » Puis en effet, t'es, malheureusement, t'es, le brand itinérance zéro de Bruno Marchand, je le comprenais parce que c'était dire « Je vais combattre l'itinérance. » Mais l'itinérance zéro, ça n'existera jamais. Puis ça, c'est dans n'importe quoi. T'es. Puis on parlait tantôt de santé mentale chez les médecins. On va parler de suicide. On fait énormément de prévention au suicide. Puis on voudrait que ça soit suicide zéro. Mais malheureusement, ça n'arrivera pas parce qu'il y a des problèmes sociaux, il y a des problèmes personnels, il y a des problèmes de santé mentale qui prennent le dessus sur l'aide que tu peux recevoir. Mais l'important, c'est de tenter de trouver des nouvelles alternatives pour en sauver le plus possible. Il n'y a pas de doute dans mon esprit. On s'en va en politique pour changer le monde. En fait, c'est la politique qui nous change. Ouais, c'est ça. C'est ce qu'on souhaite que ça change dans notre modèle. Maintenant qu'il faut avoir des... Il faut penser à l'extérieur de la boîte. Il faut changer des choses dans notre modèle. T'es en tort d'onde. J'ai trouvé ça bon. Alex a dit, tu sais, je me résigne à ce que le privé arrive en santé. C'est pas ce qu'on voudrait. On voudrait avoir un système de santé public, universel, où tout le monde arrive avec sa carte d'assurance maladie puis passe rapidement. Mais malheureusement, c'est pas le cas pour énormément de raisons. Beaucoup de parties syndicales dans un hôpital. Beaucoup trop de gestionnaires par rapport à des gens qui travaillent sur le terrain. Une machine qui s'est qui avec le temps, justement, a pas réussi à demeurer flexible, à demeurer ouverte, à faire les ajustements rapidement. Donc, je suis d'accord avec Alex là-dessus, mais c'est des constats qui font mal parce que c'est des modèles qu'on a créés pour justement que l'ensemble de la population puisse en bénéficier, puis présentement, c'est des modèles qui fonctionnent pas.
1: On a aussi une partie de responsabilité, nous, en tant que citoyens, en tant que commentateurs dans l'actualité, parce que malgré qu'on n'ait pas le contrôle sur le cynisme qui s'est installé, parce qu'il y a des politiciens qui nous ont donné toutes les raisons d'être cyniques maintenant en 2026. Faut pas lâcher la demande. Faut pas lâcher notre intérêt envers la politique aussi. D'aller voir c'est quoi qu'on nous propose, c'est quoi les bilans, c'est quoi les propositions là, concrètes d'un parti politique. Parce que souvent, le cynisme fait en sorte que les gens décrochent.
0: En effet.
1: Mais si on laisse aller la politique va s'occuper de nous. Puis ça aussi, ça va être de plus en plus difficile, je pense, pour les prochaines années. Parce qu'on a plein d'enjeux, on a plein de défis à régler. Si on décroche là, on demandera pas à la politique d'être encore meilleure. Ils vont faire avec ce qu'ils ont envie de faire.
0: En effet, allez voter. Allez voter, s'il vous plaît, tout le monde. C'est important. C'est notre façon, justement, une fois ou quatre ans, de dire « Hey, regardez, j'ai fait mon vote, puis j'ai fait mon vote pour cette raison-là. » Puis ça peut, justement, aller chercher des gens. Tu sais, Vilain Pingouin, j'écoutais du Vilain Pingouin en revenant de Toronto. J'aime le band Vilain Pingouin. Puis leur fameuse chanson « Le droit de voter, c'est le droit de Charlie. » Mais tu sais, c'est vrai, tu sais, le droit de voter, c'est surtout un acte qui fait en sorte que les gens prennent... Normalement, nos politiciens sont censés garder ça puis dire, OK, c'est beau, voici pourquoi lui a été élu, voici pourquoi moi j'ai perdu, puis voici les changements qu'il faut faire en société. Faut encore y croire, si on arrête d'y croire à la politique, ben malheureusement, c'est le cynisme qui va l'emporter. On fait une courte pause. On revient avec l'essentiel de l'actualité à Boulevard 102.1. Merci d'être à l'écoute. Merci d'interagir au 418-971-1021.
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0: Masson le matin, 100% parler tout l'été. Yannick revient la semaine prochaine, donc dès lundi. C'est la belle voix de Yannick que vous allez entendre avec nous de 6h à 10h. Je serai à la co-animation. Max Larouche reprend sa place aux nouvelles. Pour cette semaine, c'était moi avec Pascal CV et Alex Laramé. On est là avec vous jusqu'à 10h. Pascal CV va être avec Mathias Turcotte de 10h à midi dans le Point de Max. Midi à 14h, l'émission On en jase avec Jeff Fortin et Mathias Turcotte. Et de 14h à 18h, Denis Gravel, Véro Bergeron et Audrey Pinchot pour le retour de Gravel. Et on est vendredi. Là, vous dites à 18h, c'est quoi qui arrive dans le boulevard le vendredi? 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Par la suite, de 10h à 15h, c'est le Boulevard du Rock. 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Puis en plus de ça, on a décidé de vous gâter. Ah, qu'on est heureux. Manchette, Alex.
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2: La campagne préélectorale est vraiment commencée là, au Québec et c'est Paul Saint-Pierre Plamondon qui a un peu lancé les hostilités hier. Le PQ était du côté de Lévis pour une annonce de candidat puis on a vivement attaqué les dépenses récemment annoncées par la CAQ et Christine Fréchette. Selon le PQ, Mme Fréchette a annoncé 62 nouvelles dépenses en 100 jours, ce qui représente plus de 7,8 milliards de dollars, dont près d'1,5 milliard uniquement cet été. Des dépenses que le chef péquiste a qualifiées de grossières. Monsieur Saint-Pierre Plamondon, lui, s'est engagé à ne pas annoncer justement des dépenses gouvernementales si jamais il avait à prendre le pouvoir dans l'été, justement, qui précède une élection générale. Le chef péquiste a aussi été questionné sur le troisième lien qui retient l'attention, évidemment, du côté de Lévis, dans la capitale nationale. Et il a essentiellement calqué sa proposition de 2022, où il était en faveur d'un troisième lien, mais uniquement dédié au transport en commun. Ça serait donc un train léger qui relierait Québec à Lévis.
0: Je suis d'accord avec ça. Moi, qu'est-ce que vous en pensez? Puis 418-971-1021. Moi, qu'on mette des règles, qu'on mette un cadre plus rigide, justement, sur ces fameuses annonces préélectorales, pré-campagne électorale, où là, ben, je distribue ce qui restait dans le bas de laine, puis même ce qu'il n'y a pas dans le bas de laine pour essayer d'attirer des votes. Je trouve que c'est une belle proposition de Paul Saint-Pierre.
2: Ben oui, puis parce que c'est un peu une compétition déloyale, parce que tu utilises un pouvoir que tous les autres partis n'ont pas.
0: Très bien
2: dit. Eux peuvent juste promettre, tandis que toi, le parti au pouvoir peut promettre des choses concrètes, mais réellement, on s'entend, toutes les annonces que Fréchette a fait peuvent être annulées par le prochain gouvernement.
0: Exactement.
2: Si jamais il y avait un changement. Donc, c'est souvent des coups d'épée dans l'eau, puis c'est pour faire un peu des feux d'artifice, mais après, il ne reste plus grand-chose. On a également Éric Duhaime et le Parti conservateur qui était aussi très actif hier. Enfin, on a dévoilé le slogan de la formation en vue des élections, et c'est « Oser pour vrai ». Et là, on explique pourquoi oser. Ben, on dit du côté d'Éric Duhaime que la CAQ, le Parti québécois et le Parti libéral proposent des variantes du même vieux modèle bureaucratique. On a aussi dévoilé les quatre grands points de la plateforme du Parti conservateur. On promet notamment en économie d'éliminer le gaspillage de fonds publics, notamment en citant les fiascos de Norval, Taiga, Lyon Électrique. On veut aussi proposer la plus grosse baisse de taxes et d'impôts pour les familles et les entreprises de l'histoire du Québec. Québec. J'ai envie de dire que c'est pas la première fois qu'on entend ça. Un autre des chevaux de bataille du côté des conservateurs, ce sera la santé. Puis de ce côté-là, ben, on veut laisser une place intelligente au privé pour améliorer l'accès aux soins. Et finalement, une des autres priorités, ben, ce sera une vision nationaliste et autonomiste du Québec pour sortir des vieilles chicanes du oui et du non entre le Parti québécois et le Parti libéral du Québec.
0: On sait pour vrai, j'ai pas ça, moi. Je trouve que c'est un bon slogan.
3: Ben, pour le Parti conservateur du Québec, c'est un bon slogan. Ils veulent aller chercher des votes. Ils se disent, bon, ben, on n'a pas eu assez aux dernières élections. Là, oser nous prendre, oser nous choisir, ça fit avec le parti.
0: Ouais.
3: Qu'est-ce que tu veux de plus pour le Parti conservateur?
0: Non, c'est ça, c'est un bon slogan pour les conservateurs, honnêtement. Puis, tu sais, ils

0: Elle a été présidente et chef de la direction chez Médic Alerte Canada. Elle a aussi fait partie du conseil d'administration de la chaire Raoul d'Endurant du côté de l'UQAM, donc la chaire qui se penche sur la politique américaine. Donc, un beau CV pour la CAQ dans Vanier. Puis on a également Christian Lachance qui sera candidat dans la circonscription de Chauveau. Lui était président de la Chambre de commerce de la Jacques-Cartier, un entrepreneur, notamment dans des compagnies de gestion immobilière et de commerce de détail. Pour le troisième candidat, ça sera annoncé au courant de la journée aujourd'hui. Également, dans les nouvelles ce matin, des dépassements de coûts dans un programme, évidemment, du côté numérique. C'est ce qui est sorti ce matin du côté de La Presse. On parle du projet Système d'information en finance et en approvisionnement. C'est un projet piloté par Santé Québec. Ça avait été suspendu en octobre 2025 après qu'on ait remarqué que le projet déraillait un peu beaucoup. En gros, ça vise à moderniser 41 systèmes informatiques vieillissants. Mais le problème, c'est pas de le faire. Tout le monde est d'accord qu'on doit se rajeunir un peu, mais souvent le problème, c'est le coût et c'est ce qui arrive dans ce cas-ci. Au mois de juillet, la ministre de la Santé, Sonia Bélanger, autorisait une hausse des dépenses. Au départ, la phase initiale du projet devait coûter en dessous de 100 millions. On prévoit maintenant que ça va coûter 329 millions. C'est une hausse de 230%. Du côté de Santé Québec, on justifie un peu l'augmentation de dépenses en disant qu'au fil des ans, ça va être rentable. On estime que le projet SIFA, c'est le nom qu'on lui donne, pourrait générer des économies de 1,2 milliard de dollars en favorisant une plus grande efficacité administrative. Mais l'autorité des marchés publics avait tourné son attention à la première mouture du projet. On avait constaté de graves lacunes. On a d'ailleurs émis un rapport. Puis ce qu'on disait, c'est qu'on invitait les instances gouvernementales à rajouter des garde-fous pour éviter justement des dépassements budgétaires dans des projets informatiques, comme on l'a vu notamment avec le dossier Saclay.
1: C'est moi qui est trop critique, où là, je regarde ça. La CAQ va quitter après 8 ans. Bon, on peut être réélu avec Christine Fréchette, mais là, je parle de leurs 8 ans sous l'ère François Legault. On est en déficit. On a un État qui n'a jamais été aussi gros en termes de nombre de fonctionnaires. Il n'y a pas d'amélioration dans le système de santé. Il y a une crise d'itinérance sans précédent. On n'est pas capable de faire un projet informatique. Il y a eu peu de développement. Il y a eu une perte au niveau de nos infrastructures. Là, c'est documenté au niveau de nos infrastructures, leurs cotes. Là, il y en a de plus en plus dans la cote D et E, donc qui ont été mal entretenus. Ça me semble que c'est un 8 ans qui vient de faire mal au Québec.
0: Bien, c'est sûr que le bilan des années caquistes, c'est pas très glorieux, mais t'sais, par exemple, au niveau des infrastructures, faut regarder dans le passé. Là, on parle d'un manque d'entretien. La CAQ n'existait pas là, au début des années 2000, donc on peut pas leur mettre le blâme là-dessus. Ils ont été
1: bon
0: souvent de patates chaudes. Je pense notamment, moi je viens de Montréal, donc le métro de Montréal, on est rendu à plus de la moitié là, des stations qui justement ont des cotes D ou E. Mais tu sais, c'est pas la CAQ qui a mal entretenu ces
1: stations-là pendant
0: des années.
1: Ça remonte à plus loin. C'est un bon point.
0: Donc, eux héritent un peu de la patate chaude, puis on sent, en fait, on a l'impression que les gouvernements dans les dernières années ont un peu poussé ces problèmes-là en se disant, le prochain va le régler, mais là, on arrive, puis là, la facture est due.
1: Ouais, c'est ça, là, on arrive, puis c'est pour ça que, tu sais, j'ai aimé la sortie Paul Saint-Pierre Plamondon qui a dit, attendez-vous pas à ce que je vous promette plein d'affaires. L'affaire qu'il faut promettre, c'est de dire, on va remettre le Québec un peu plus droit.
0: Mais du côté des villes, c'est le même. T'sais, partout dans le domaine municipal, c'est ce qu'on explique. Là. C'est, au lieu de lancer des nouveaux projets, il faut rénover les aqueducs, faut rénover les rues, réinvestir pour juste garder ce qu'on a en place. Ouais. C'est pas le temps nécessairement de se lancer.
1: Non, c'est ça. Ça va prendre un gouvernement plate de 4 à 8 ans là, au Québec. Là. T'sais, quand je dis plate, là, c'est qu'on privilégie plus ce qu'on a à l'heure actuelle, le remettre au goût du jour que d'y aller dans de grands développements.
2: Moi, je pense que ça pourrait ne même pas passer. Parce que je pense que les gens, en ce moment, réclament est-ce qu'on budgète mieux, qu'on dépense pas des grosses sommes, qu'on fasse attention à l'argent des contribuables, etc. Mais quand va venir le temps d'enlever des services, peut-être d'enlever des enveloppes à cet endroit-là ou à cet endroit-là, ça va crier plus fort. Puis tant qu'on n'a pas de gouvernement transparent sur « voici notre plan de match, puis c'est pour ça qu'on le fait », ça passera jamais. Il faut des explications, il faut des gens qui viennent sur la place publique jaser de leurs trucs. On a de la misère au municipal avec Bruno Marchand. On manque de transparence, ça passe pas. Il faut que la politique change en termes de communication.
1: Ouais, c'est pour ça que j'ai dit que j'ai bien aimé la sortie de Paul Saint-Pierre Plamondon hier, de dire hey, moi, ça sera pas une campagne où je vais vous promettre mer et monde. Ça va être une campagne où je vais vous dire voici comment on va rétablir les faits. Ça, je trouve que c'est une belle transparence. Reste à voir maintenant si ça va suivre au courant de la campagne électorale. Mais je trouve déjà que c'est un bon premier pas là, dans la bonne direction. Là. Moi, je

0: m'attendrais à ça. T'sais, Christine Fréchette, elle m'a déçu là, personnellement avec panoplie d'annonces de pré-campagne électorale comme si au Québec on avait de l'argent qui poussait dans les arbres puis que tout était parfait. Là.
1: Ben, ça fait écho à la stratégie de François Legault en 2022, vraiment? Les fameux chèques de 500 $. T'sais, on a tourné ça en dérision, mais ça reste que... En ce moment, on n'a pas envoyé des chèques directement à toute la population québécoise, mais tu l'as dit, à travers les diverses annonces, on est un peu dans le même genre de stratégie. Là. Ça semble être la recette caquiste qui a fonctionné par le passé, mais là, ça semble s'essouffler un petit
0: peu. Ouais, exactement. Une petite dernière, mon Alex?
1: Effectivement, on va y aller avec la santé mentale chez nos médecins. C'est le docteur Guillaume Langlois qui est candidat pour le Parti conservateur dans Nicolet Bécancourt qui sort aujourd'hui pour un plaidoyer pour la santé mentale chez les médecins. Selon les chiffres, c'est près d'un médecin sur deux qui est en détresse ou présente au moins un symptôme de dépression ou d'anxiété. Selon lui, les médecins souffrent beaucoup dans le silence et on n'en parle pas assez. C'est pour ça qu'il fait cette sortie. Il y a pas moins de 5 de ses collègues, des médecins, qui se sont enlevés la vie là, dans les derniers mois. Vraiment tragique. Puis les chiffres que présente le docteur Langlois, ça semble montrer une vraie problématique. Là. Plus de 80 % des médecins de première ligne disent n'avoir aucune satisfaction au travail et près d'un médecin sur 10 aurait des idées suicidaires, soit 4 fois plus que dans la population générale. Selon lui, une des premières solutions serait d'augmenter la prévention chez ses collègues pour ceux qui en sentent le besoin, qui puissent être plus capables de parler de leurs problèmes. Puis plus tôt cette semaine, justement, on avait l'association des médecins psychiatres du Québec qui a dévoilé la plateforme Santé mentale 2026. On proposait notamment 6 mesures pour tout ce qui touche à la santé mentale, dont la première est de nommer un ministre responsable justement de la santé mentale.
0: Deux suivis de dossiers qu'on a traités cette semaine. Premièrement, Laurent Favan, cette personne immigrante française qui travaille en Beauce dans une compagnie de fertilisation. Il a perdu son permis de travail parce qu'il est allé enterrer sa fille en France, donc il a quitté le pays pendant une semaine. Malheureusement, Monsieur Favan s'est pas encore fait délivrer son permis de travail. Donc, on va relancer le bureau de Joël Lightbound. Puis, s'il faut, la semaine prochaine, on va asseoir Joël Lightbound dans notre studio pour y parler parce qu'il va être de retour de vacances. Audrey Perrault, cette Québécoise qui était prise au Mexique avec son chum, qui avait 4 vols différents pour rentrer à Québec 24 heures. Mais elle est rendue à Montréal. Mais WestJet a tellement bien fait les choses qu'avec un petit retard à Calgary, ben, ça fait en sorte qu'elle n'a pas pu prendre son escale de Montréal à Québec. Donc, présentement, elle est à l'aéroport. Elle dit, bon, ça fait 24 heures, j'ai pas dormi, mais coudonc, bon, me loue un char, puis je vais descendre à Québec parce que WestJet est pas capable de régler mon problème. Ouais, quel gâchis.
1: Le parcours des voyageurs de WestJet, là, je pense que ça ressemble au film L'Odyssée. Là. Ça y a pris, je sais pas combien d'années, là, retourner chez eux. Là. Ben, ça semble être ça pour ceux qui avaient des voyages avec WestJet là, pendant la grève.
0: Ah, exactement. Quel gâchis que cette grève de WestJet, mais surtout ce service à la clientèle tellement mauvais de la compagnie.
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0: Quand je me pose des questions éthiques, comme je me posais lundi concernant le gouvernement qui avait empêché un groupe anti-avortement de tenir un rassemblement au centre des congrès en 2023, j'ai trouvé la personne parfaite pour répondre à mes questions. Elle est une politicienne aguerrie. Elle a été ministre à l'époque avec le Parti libéral du Québec des communications, notamment de la culture et de la condition féminine. Et elle est chroniqueuse politique. Alors même si on lui avait parlé lundi, là j'ai une autre bonne question d'éthique. J'ai dit, j'ai pas le choix. Il faut que je parle avec Mme Christine Saint-Pierre. Mme Saint-Pierre, merci pour votre disponibilité encore une fois ce matin. Oh, attendez.
3: Qualité, là.
0: j'ai dit trop de qualité pour vous? Ben voyons donc.
3: Oui, trop de qualité.
0: Mais c'est vrai, c'est ça. Et là, la question éthique que j'ai ce matin, Mme Saint-Pierre, et là, moi, je veux enlever le mot pétrole à ça. Je veux dire lobbyiste pour toute catégorie. Est-ce normal qu'un lobby, là, dans ce cas-là, c'est le pétrole, mais qu'un lobby puisse avoir accès au premier ministre 1318 fois dans une année. C'est la nouvelle qui a été sortie hier alors que les pétrolières ont eu un accès sans précédent au gouvernement Carney et au premier ministre Mark Carney.
3: En fait, ce qui est important, c'est qu'on puisse retrouver ces rencontres-là et qu'elles soient déclarées officiellement. Et ça, ça nous éclaire beaucoup. Mais en même temps, si on compare avec le gouvernement Trudeau, on ne voit pas dans le gouvernement Trudeau, évidemment, autant de rencontres avec les gens du lobby du pétrole, mais 1318 fois en presque, quoi, même pas un an et demi, de gouvernement Carney, des rencontres avec le gouvernement. M. Carney lui-même a fait des rencontres personnelles 20 fois depuis qu'il est à la tête du gouvernement avec le lobby du pétrole. Son ministre de l'Énergie, 83 fois. Et il a refusé de rencontrer les experts en environnement. Alors, il y a quelque chose là qui démontre que le gouvernement est en train de mettre derrière lui tout ce qui avait été bâti par le gouvernement de Justin Trudeau, qui n'était pas un gouvernement parfait, là, on s'entend là-dessus. Là.
0: Ah, très.
3: Il y avait eu des mesures qui avaient été mise en place, l'accord de Paris qui avait mené aussi à la signature d'engagement. On disait dans l'accord de Paris que le Canada allait s'engager à réduire ses gaz à effet de serre de 40 à 45 d'ici 2030 et ça ne sera que 28 selon les dernières estimations et on n'arrivera pas à zéro en 2050 comme cela était prévu et le gouvernement a abrogé aussi des lois. La législation anti-éco-blanchiment a été abrogée. On a aussi supprimé les plafonds, l'imposition des plafonds de gaz à effet de serre. On a augmenté les subventions aux combustibles fossiles. On a aboli la taxe carbone. On a aussi réduit les exigences en termes de véhicules électriques. Alors, on peut comprendre aujourd'hui comment il se fait que l'ancien ministre de l'Environnement, Stephen Guilbeault, a décidé de claquer la porte. Parce que c'est aussi son travail à lui là qu'il voit s'effondrer au jour le jour. Et ça, ça doit être très, très difficile parce que son engagement en politique, c'était vraiment pour faire en sorte que le Canada s'engage dans cette lutte au changement climatique. Puis les changements climatiques, on les voit là cet été avec les feux de forêt partout, le réchauffement de la planète. C'est absolument incroyable puisque M. Carney a été lui-même émissaire à l'ONU sur cette question-là. Son épouse était très engagée sur la lutte contre les changements climatiques. Et je pose une colle ce matin, une question.
0: Allez-y donc.
3: Qui est ministre de l'Environnement dans le gouvernement Carney?
0: Hey, c'est une bonne colle. Il faudrait que j'aille voir parce que là, j'ai pas en tête qui a remplacé M. Guilbeault. Allez-y!
3: Julie Dabuisson, députée de Toronto, Danforth.
0: Ouais.
3: Est-ce qu'on a beaucoup entendu parler cette ministre depuis qu'elle a été qu'elle a prêté serment dans le gouvernement? Les entrevues, on dit que les demandes d'entrevues de la part des journalistes sont à peu près continuellement refusées. Alors c'est absolument c'est triste parce que on était sur une bonne lancée. Le Canada, les Canadiens étaient en faveur, je pense, de ces gestes-là qui étaient posés par le gouvernement. Maintenant, on vous dira que c'est ce qui se passe avec notre voisin du Sud.
0: Oui, avec Donald Trump. Mais il y a le dos large, Donald, je trouve.
3: Ben, en fait, oui. Et aussi, le lobby de l'Alberta, la première ministre albertaine, Danielle Smith, a très, très bien joué ses cartes. Il y a la menace de la séparation de l'Alberta. Le lobby du pétrole là-bas est très puissant. Et les gens, devant cette peur de Donald Trump, se disent, il faut diversifier nos marchés, il faut aller ailleurs, il faut construire un pipeline entre l'Alberta qui se rend en Colombie-Britannique pour pouvoir exporter via l'océan Pacifique nos produits du pétrole. Mais en même temps, c'est quelque chose qui demeure, inquiétant. Puis moi, je suis une personne qui est déjà assez avancée en âge et je m'inquiète pour les générations, les plus jeunes générations. Je vois des gens, des enfants, puis je les regarde dans les parcs, puis je me dis, oh palais, qu'est-ce qu'on est en train de leur léguer comme héritage? Et ça m'attriste énormément.
0: Non, je comprends très bien. Puis moi, ce qui m'attriste aussi, c'est de voir que la politique est de plus en plus contrôlée comme on le voit aux États-Unis, par des groupes très bien organisés, avec des entreprises qui ont des poches profondes, qui ont accès directement à nos dirigeants, alors que les dirigeants devraient prendre des décisions pour le peuple qui les met en place.
3: Oui, et c'est sûr qu'il y a, comme je dis, Mark Carney est pris dans une sorte de course là pour faire en sorte qu'on soit moins dépendant des États-Unis sur les questions d'échanges commerciaux, puis ça comprend évidemment toute la question du pétrole, mais l'industrie du pétrole et l'industrie gazière au Canada représente 31% de nos émissions de gaz à effet de serre. Alors c'est vraiment cette industrie-là qui fait en sorte que on n'arrive pas à... Tu sais, vous faites votre compost, là, j'imagine, puis vous séparez là, vos
0: Certainement.
3: Avec la vraie poubelle et tout ça. Puis moi, je me dis aujourd'hui, je serais pas capable de faire autrement. Puis il y a beaucoup, beaucoup de gens qui le font. Puis on les fait, mais il faut qu'il y ait des efforts qui soient faits ailleurs et que ça paraisse. Puis regardez, juste dans le fjord, là, il y a une élection complémentaire là, qui s'en vient. Le gouvernement de Mark Carney a les yeux sur cette circonscription-là. Et les conservateurs ont reparlé. Pierre Poilievre a reparlé de GNL Québec, ce pipeline qui transporterait du gaz liquéfié. Il y a des gens en région qui disent on le veut. Alors, vous savez, c'est sûr qu'il y a des gens qui veulent le développement économique de leur région, mais en même temps, comment on fait pour faire en sorte que ce développement économique-là aille dans le sens de la lutte contre les changements climatiques? La question n'est pas facile là, ce matin. On n'est pas en train de dire « Ah, voici la formule magique ». Mais tous les efforts qui ont été mis en place sous la gouvernement de Trudeau, puis la gouverne de Stéphane Guilbeault, bien, est en train de disparaître. Et ça m'attriste énormément.
1: Oui, Mme Saint-Pierre, moi, il y a un point que j'accroche sur le quoi vous avez parlé, notamment du côté du ministre de l'Environnement, du côté fédéral, qu'on n'entend pas beaucoup. Il y a aussi Mme Diab, du côté ministre de l'Immigration, là, dans le gouvernement Carney aussi, là, que visiblement refuse toutes les demandes d'entrevue. Selon vous, est-ce que c'est important, voire ça devrait être obligatoire pour un ministre de répondre au minimum aux questions des médias, qu'on est un peu le porte-voix là, pour la population? Là, on voit que les entreprises privées, eux, semblent avoir un accès quand même assez direct là, au gouvernement. Est-ce que, selon vous, ça devrait être un devoir des ministres de répondre aux questions?
3: Ben oui, ces gens-là se font élire. Ces gens-là disent qu'ils vont défendre les intérêts des Canadiens et des Canadiennes ou des électeurs. Puis lorsque c'est le temps de répondre à des questions difficiles, ils sont aux abonnés absents. Puis sur la question environnementale, il y a une autre chose aussi qui s'est produite la semaine dernière, c'est que le fédéral et le Québec, il y a plusieurs autres provinces qui l'ont fait aussi, se sont entendus pour une seule évaluation environnementale. Pour, par exemple, en Abitibi, l'industrie minière a dit que c'est une bonne chose parce qu'il y avait des dédoublements, puis ça ralentit les projets et tout ça, mais les gens du côté de l'environnement vont dire, bien là, on avait deux couches d'évaluation environnementale, puis là, on va en avoir une seule. Et est-ce que cette couche-là qui va relever du Québec va être capable de combler ce que les exigences du gouvernement fédéral? Aussi, on voit, vous direz ce matin, j'invite les auditeurs et auditrices à lire cet excellent papier de Paul Journet ce matin qui parle justement de comment on impose maintenant le fameux pipeline là entre l'Alberta puis la Colombie-Britannique qui va se rendre à l'océan. Il va être payé par les impôts des contribuables. C'est même pas le secteur privé en plus qui paie les investissements. L'investissement dans le secteur privé de ce pipeline-là va être de 10% seulement. Le reste va être payé par vous, par moi, par tous les gens qui nous écoutent. Et les gens vont dire oui, mais il faut du développement économique. Oui, il en faut du développement économique, mais est-ce qu'on met en péril l'avenir des générations, des jeunes qui poussent? Ben là, il faut vraiment se poser la question. Et moi, je suis très étonnée parce que le Canada a été, les manifs, les gens se disaient il faut que le gouvernement prenne des engagements sur les questions des questions climatiques, les questions environnementales. Et là, c'est vraiment comme on dirait que c'est ça. c'est comme ça s'est perdu là avec toute cette question, et je reviens là-dessus, de la crainte du gouvernement américain, de la crainte de l'administration Trump de nous faire mal. Puis il faut développer nos industries, il faut développer nos minéraux, il faut diversifier nos marchés. Et c'est là qu'on en est aujourd'hui. Et il y a la peur aussi pour le gouvernement Carney de voir l'Alberta s'engager dans un référendum sur sa souveraineté. Puis ça, ben, ça ferait très, très, très, très mal là, si l'Alberta devenait un pays souverain. Là,
0: ben, c'est clair, parce qu'avec qu'on soit pour ou contre avec l'exploitation du pétrole, il y a beaucoup de richesses là, qui se produisent présentement en Alberta pour le Canada.
3: Oui, énormément. Énormément. Exactement. Puis le Canada a beaucoup de richesses sur le plan des mines, par exemple. Mm-hmm. Et ça, bien sûr, il faut les exploiter. Mais bon, moi, je parle à la tête du gouvernement ce matin, je ne suis pas dans le cabinet de M. Carney, mais je pense que je lui dirais exactement ce que je viens de vous dire ce matin, parce que dans un cabinet, il faut aussi qu'il y ait juste des bénis oui-oui.
0: En effet.
3: Il faut qu'il y ait des gens qui disent au ministre ou au premier ministre, bien écoutez, vous êtes en train de vous... Comment il va se sortir de cette impasse? Ouais. Parce que je pense que ça risque de devenir une impasse pour lui. On va voir dans les résultats de l'élection dans Chicoutimi-le-Fjord, comment les gens vont réagir. Est-ce que ça va donner une chance au Bloc québécois de se faire élire? On va voir pour défendre ces questions-là. Est-ce que ça va être des questions qui vont peser suffisamment fort dans la balance pour faire en sorte que ce soit le gouvernement libéral qui l'emporte dans cette circonscription-là? On va voir. C'est à suivre.
0: Mais, en effet, c'est
3: ça. Le plan éthique, vous posez des bonnes questions, mais je ne suis pas non plus... je n'ai pas de doctorat.
0: Vos réponses étaient parfaites. Hey, je veux vous entendre en terminant. Je veux vous entendre en terminant justement sur ce début là, de campagne électorale. On en avait parlé lundi. Ça a commencé à grouiller à partir de mercredi. Paul Saint-Pierre Plamondon est sorti de son mutisme. Il a critiqué vertement les annonces de Christine Fréchette faites durant l'été. Éric Duhem a été aux prises avec une problématique de anti-avortement versus pro-choix avec son candidat Dominique Dumas. Et Charles Milliard a fait deux bonnes annonces avec Michel Leblanc et James Hughes. Vous voyez comment cette semaine-là, qui s'est le mieux démarqué selon vous?
3: Qui s'est le mieux démarqué? Moi, je vous dirais que Charles Milliard, finalement, je pense que c'est sa bonne semaine là, depuis
0: plusieurs
3: semaines.
0: Oui, vraiment, je suis d'accord avec vous.
3: Je pense que aussi le fait que Paul Saint-Pierre-Plamondon présente un candidat qui m'apparaît, je ne connais pas personnellement, mais je regarde son profil, assez solide. Là, ça va faire une belle course dans les villes.
0: Hey, avec Bernard Drainville, hein, ça va faire toute qu'une campagne, ça.
3: Oui. Madame Fréchette est supposée annoncer deux candidatures économiques aujourd'hui.
0: Oui, ça se fait ce matin. Christian Lachance, un entrepreneur, va être en entrevue avec nous à 12h30 aujourd'hui.
3: Alors, ça commence à bouger. Et aussi, sur les questions économiques, je pense que c'est ça aussi qui intéresse le plus beaucoup, beaucoup les Québécois, parce qu'ils veulent voir comment on va développer la richesse au Québec. Puis pour avoir des bons services sociaux, il faut des bons filets sociaux. Il faut qu'on ait du développement économique, puis il faut de la richesse pour être capable de se payer tous ces programmes-là. Ça va, et le sondage Palace aussi, moi, il m'a vraiment, vraiment intrigué ce sondage, parce que je me disais, est-ce que tout le tsunami d'annonces là, que la première ministre a fait, puis ses ministres partout au Québec, est-ce que ça va changer quelque chose? Puis les gens vont dire, wow, quel bon gouvernement. Mais enfin, si on regarde le sondage Palace, pas du tout.
0: Non.
3: Ça n'a rien changé dans les intentions de vote du parti de la coalition Avenir Québec. Alors, on va voir si un léger, par exemple, va venir confirmer ce sondage Palace Actualité, qui est quand même une firme assez crédible.
0: Oui, normalement, la semaine prochaine qu'on a entendu dire qu'il y aura un léger, ça va être très intéressant de comparer, parce que veux pas, Palace a été fait 1er 2 août, on était encore vraiment en période estivale, les gens étaient plus avec une petite bière au camping que la tête à la politique, mais là, ça va être intéressant de voir.
3: Je dirais pour conclure, Paul Saint-Pierre-Plamondon a eu des échanges un petit peu corsés avec les journalistes. Là, il faut que les journalistes d'abord laissent le candidat finir ses phrases. Là, c'est pas ce qui se passait dans l'échange que j'ai vu à la
0: télévision.
3: Vous
0: avez raison.
3: Mais quand même, attention, parce que une campagne électorale, c'est long. Puis si vous perdez les pédales, ben c'est ça qui va faire la nouvelle du jour. Alors, il faut que là-dessus, les journalistes soient professionnels et laissent le candidat, le chef du parti, finir ses réponses. Puis après ça, ben, on peut relancer sur la réponse. Mais hier, c'était pas un bon quelques minutes là, pour Paul Saint-Pierre Plamondon. Éric Duhaime, je trouve qu'il a bien sorti hier. Il se professionnalise. Il a recadré son candidat dans Chaudière.
0: Chaudière, oui.
3: Ça, c'est important de le faire, mais en même temps, ce candidat, c'est pas un expert là, sur les questions d'avortement, alors qu'il reste là, sur ses marques, là, puis qu'il suive son chef, puis c'est ça sa job pendant la campagne électorale.
0: Ah, oh, Madame Saint-Pierre, que j'adore votre franc-parler. Puis oui, on va avoir Éric Duhaime en entrevue tout à l'heure à 1h dans l'émission On en jase. Puis moi, j'ai été bien content qu'il le recorde et qu'il mette le Parti conservateur du Québec comme un parti pro-choix. Honnêtement, je trouve qu'il a fait preuve d'une belle maturité et d'un beau leadership.
3: Alors, ben, écoutez, je vous souhaite une belle fin de semaine.
0: Moi aussi, je vous souhaite un excellent week-end, Christine Saint-Pierre. Puis, au plaisir de se reparler la semaine prochaine. Il a fait beau à Montréal cette semaine. Nous autres aussi, il a fait beau à Québec. C'était fou.
3: Bonne journée.
0: Merci, bonne journée. Christine Saint-Pierre, ex-ministre conditions féminines, communication et culture au PLQ et chroniqueuse politique. Toujours très intéressant de lui parler avec l'expérience qu'elle a. Ouais, ben Dominique Dumont a mangé son rhume, hein?
1: Ouais, c'est pas un expert. Puis je pense qu'elle avait pas mal raison là-dessus.
0: Ah oui, elle a raison là-dessus, certainement. Ce midi, c'est clair que je pose la question à Éric Duhaime. T'sais, c'est qui a dit d'effacer les 7 ans, ces médias sociaux? C'est vous autres ou c'est lui qui l'a fait?
1: C'est une bonne question, ça.
0: Parce qu'après ça, j'ai la sous-question de « Bon, ben si c'est toi qui l'as demandé, pourquoi tu l'as pris comme candidat? » Puis s'il est obligé d'effacer, pourquoi tu l'as pris comme candidat? Fait que, anyway, il va avoir la question. Pourquoi tu l'as pris comme candidat?
4: Fait que pourquoi il l'a pris comme candidat? C'est ça ta question?
0: En plein ça. Mais selon ce qu'ils vont me répondre, je vais twister la question. Circulation, Pascal.
4: Hey, ça fait 2 matins qu'on a un problème à cet endroit-là. Dufresne-Montmorency-Ouest, à la hauteur de l'autoroute Félix-Leclerc. C'est la voie de droite qui est partiellement entravée. On a encore une panne.
0: OK.
4: Même affaire,
0: même
4: deux
0: chose.
4: Jours de suite.
0: Ah, faut voir.
4: Hey, scénario de film, ça.
0: Ouais, avez-vous vu l'accident hier? Le camion qui est tombé du viaduc, là?
4: Qui n'a jamais pensé à ça en se disant ben, « c'est impossible,
0: c'est il y a des gardes-fous. » Complètement fou.
4: Il a passé par-dessus le garde-fou avec son pick-up.
0: Mais le pire, c'est qu'il a réussi après ça à sortir de l'habitacle comme si rien n'était.
4: Hey, c'est un miraculé.
0: Hey, mais quel accident spectaculaire. Parlant de spectaculaire, Donald Trump, il est toujours quand même assez spectaculaire dans ses envolées.
1: Malheureusement, oui.
4: Nasty.
0: Ouais, toujours. On va parler avec Éric Ouellet, professeur titulaire au département d'études de la défense au Collège des Forces armées canadiennes et au Collège militaire royal Canada. C'était sorti cette semaine. On avait dit, les Américains commencent à manquer de munitions. Donald Trump est sorti hier et comme à son habitude, il a dit, nous avons une quantité énorme de munitions. Qui dit vrai? On jase de ça avec Éric Ouellet, puis on va parler également du conflit en Ukraine. L'Ukraine qui a encore touché des cibles en Russie avec ses drones, mais qui a plus de missiles pour se protéger, des missiles patriotes de protection. On parle de ceci avec Éric Ouellet au retour de la pause à Marceau le matin.
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0: 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Il est 9h01 exactement. Je vous le rappelle à la météo. Wow! Le soleil commence à sortir. C'est 31 degrés prévu aujourd'hui sur Québec. 37 avec l'humidex. C'est déjà 24 degrés à l'extérieur. Ah! Ceux qui terminent leurs vacances avec une belle journée comme ça.
1: Les chanceux.
0: Profitez-en. Amusez-vous. Ceux qui commencent leurs vacances, ben à long terme, on voit que lundi, ça va être une belle journée, mercredi prochain aussi. Pour ce week-end, c'est 28 degrés, seulement 40 % de possibilité d'averse pour samedi. Ce sera un orage en fin d'après-midi. Puis après ça, on serait bien correct. Tant mieux pour le festival Cigale qui commence ce soir. Dimanche, on parle de 60 % de possibilité d'averse. On n'a pas encore ciblé à quel moment dans la journée ça pourrait tomber. Alex, on parle énormément de conflits est armée et avec raison. Hey, ça fait déjà plus de 4 ans qu'on est pris dans le conflit Russie-Ukraine. Mmh. On dirait un conflit qui ne se termine jamais.
1: Même l'Iran, là, ça fait plusieurs mois. Là, je pense qu'on est rendu à 5 mois là, du côté du conflit en Iran.
0: Exactement. Puis ce conflit en Iran-là, comme pour le conflit en Ukraine, devait jouer à l'intérieur de 48 heures si on écoutait les grandes puissances. Là,
1: c'est ce que nous avait dit Donald Trump.
0: C'est ça. La Russie allait avaler l'Ukraine, que Poutine nous avait dit. Puis l'Iran, hey, on te les bombarde une petite fin de semaine. C'est réglé, le régime est parti, puis on n'aura plus de problème. Mais c'est pas le cas du tout. Et c'est pas le cas à tel point que dans les médias, il y a plusieurs experts qui ont sorti que les États-Unis manquaient carrément de munitions. Puis pourquoi ça a sorti aussi? C'est parce que les États-Unis arrêtent de fournir les fameux missiles Patriot de protection qui permet justement de se protéger contre des lancements de missiles à l'Ukraine. Donc on s'est dit, ben coudonc, s'ils arrêtent d'en fournir à l'Ukraine...
1: Il y a peut-être un problème.
0: Il y a peut-être un problème. Donald Trump est sorti hier pour dire non, il n'y en a pas de pénurie de munitions. On a un énorme stock en banque. Mais qui dit vrai? Parce que quand Donald Trump ouvre la bouche, pardonne-moi toujours d'être perplexe avec ce qu'il dit. Donc, on va parler avec un spécialiste en la matière, Éric Ouellette. Il est professeur titulaire au département d'études de la défense au Collège des Forces armées canadiennes et au Collège militaire royal du Canada. Éric, comment vas-tu?
3: Ça va bien, dans le milieu de l'été, mais on profite des dernières journées avant que ça recommence.
0: Cool! Tu passes un bel été?
3: Oui, je reste à la maison, mais c'est bel été ici, oui.
0: Excellent. Éric, qui dit vrai? Est-ce que c'est les experts? Est-ce que c'est l'Ukraine, via Vladimir Zelensky, qui ont dit, écoutez, les États-Unis ne peuvent plus nous prêter, ne peuvent plus nous donner de missiles parce qu'ils en ont pas assez? Ou c'est Donald Trump qui dit, wow, minute, on a des capacités énormes?
3: Malheureusement, je pense que c'est les gens qui disent qu'il manque de missiles qui ont raison.
0: Ouais.
3: D'ailleurs, les États-Unis avaient été avertis déjà dans les premières semaines du conflit avec l'Iran de faire attention sur le nombre de missiles qu'ils utilisent. Et on sait qu'ils ont attaqué plus de 15 000 cibles, donc c'est un missile par cible au minimum. Plus toutes les défenses antiaériennes ont été utilisées, les stocks baissent de façon assez dangereuse. Et dernière chose, avant même que la guerre a commencé en Iran, les Américains étaient déjà très inquiets de ça. Ils avaient lancé toutes sortes de programmes avec l'industrie pour augmenter les productions, pour que ça aille plus vite et ça coûte moins cher. Donc, malheureusement, M. Trump dit ce qui lui passe par la tête au moment où il parle, mais non, les stocks baissent, ça sont assez dangereuses.
0: Est-ce que c'est questionnant aussi pour le reste de l'OTAN, sachant que les États-Unis sont la pierre angulaire de la défense?
3: Pas tellement pour les alliés, quoique, enfin, si les Russes décident d'attaquer, par exemple, il y avait certaines attentes là, qu'on achèterait du matériel américain qui est c'est pas disponible, c'est pas en stock, mais la plus grande inquiétude, c'est pas tellement de ce côté-là, c'est du côté de l'Asie Pacifique, où il y en a qui avaient déjà... Ouais. Dès la première semaine de la guerre contre l'Iran, disait que peut-être la Chine allait en profiter pour attaquer Taïwan, vu que les Américains, leur stock aurait baissé beaucoup.
0: Donc, c'est dans cet effet-là. Il y a un auditeur qui nous écrit, dit que les prix des munitions militaires et civiles ont augmenté beaucoup depuis la COVID en termes de production. T'es d'accord avec ça?
3: Oui, ben en fait, c'est la complexité hein, des chaînes d'approvisionnement pour les différentes composantes. Un des problèmes aussi, c'est que certaines composantes sont faites avec ce qu'on appelle les terres rares, là, des matériaux qui sont moins communs. Et la Chine a un monopole sur un grand nombre de ces matériaux-là. Donc, le prix a augmenté un peu pour ça, mais aussi la menace chinoise qui ferme le robinet. Donc, il y a aussi des inquiétudes à ce niveau-là.
0: Un incendie s'est déclaré ce matin dans un centre logistique du géant russe du commerce électronique Wilbury. On parle que ce sera encore une fois une attaque au drone de l'Ukraine. Est-ce qu'on va retenir à la fin de ce conflit-là, Ukraine-Russie, que les Ukrainiens, stratégiquement, ont été très innovants?
3: Oui, je pense que les Ukrainiens qui ont des ressources moindres que les Russes ont été capables de faire beaucoup avec moins. Et les attaques, évidemment, contre l'équivalent là, d'Amazon russe, je je pense que c'est assez clair que c'est psychologique. C'est ça qu'ils essaient d'amener la guerre dans les foyers russes, mais indirectement. Donc, les gens commandent des choses en ligne et soudainement, il n'y a rien qui est disponible parce que les entrepôts sont détruits.
0: On parlait de stock, justement, américain au niveau des munitions de la Russie. Est-ce que les stocks sont très bas également? Parce que moi, le fait que l'Ukraine n'ait plus de missiles Patriot, ça me faisait très craindre pour Kiev. Mais là, je me dis, si les Américains manquent de missiles, j'imagine que ça doit être le cas de la Russie aussi.
3: Oui, ben écoutez, les Russes aussi en utilisent beaucoup. D'ailleurs, il y a eu des rapports qui laissent entendre qu'ils en ont acheté de la Corée du Nord. Ça laisse entendre clairement qu'ils sont eux aussi les stocks sont faibles et la production est pas capable de garder les quantités de stocks en place. Donc c'est un problème, je pense, qui est un petit peu universel là, lorsqu'on est en guerre avec et qu'on utilise ce genre de munitions-là qui coûtent cher et qui sont relativement plus complexes à construire.
1: Oui, M. Ouellet, moi, je m'interroge. On parle beaucoup de la défense, justement, avec ces conflits ici au Canada. Est-ce que là, on remarque, puis vous nous confirmez là, qu'il y a probablement des manques de stock au niveau des munitions. Est-ce que c'est pas une opportunité pour nos entreprises canadiennes de peut-être aller chercher d'autres contrats, justement, quoi, avec les États-Unis, peut-être moins avec la Russie, là, on comprend qu'on n'ira peut-être pas là, mais une opportunité pour les entreprises canadiennes qui sont justement dans le domaine de la défense de peut-être augmenter leur production ou leur productivité?
3: Oui, ben en fait, c'est évidemment, il n'y a pas d'entreprises canadiennes qui sont spécialisées dans ce genre de missiles-là, mais il y a des composantes, cependant, qui peuvent être fabriquées ici. Et c'est ce que les Américains essaient de faire. En fait, c'est de trouver des solutions alternatives. Si j'ai le temps, je peux donner un exemple.
0: Ben ouais, allez-y.
3: Le milieu d'un missile, c'est comme un tube de métal qui doit être très résistant à la chaleur, aux pressions, etc. Et ça, c'est, l'industrie aéronautique américaine n'est pas capable d'en fournir plus qu'un certain nombre. Ils ont découvert que les tubes qui sont utilisés pour creuser dans la terre par l'industrie pétrolière sont tout aussi bons, tout aussi efficaces, et on peut utiliser ça, ces tubes-là, pour comme remplacement, pour fabriquer des missiles qui sont beaucoup moins chers. Donc, c'est ça un exemple de ce que certaines industries pourraient faire pour accélérer la production et réduire les coûts aussi en utilisant des approches alternatives.
0: Éric Ouellet, au niveau du Moyen-Orient, est-ce que Israël va toujours faire en sorte qu'on ne sera pas capable de conclure des ententes? Et là, je m'explique, on essaye d'avoir un plan de paix avec l'Iran. Israël continue de bombarder le Liban. Là, on essaie de trouver une alternative au désarmement du Hamas, mais lorsqu'on a un plan de paix, Israël intensifie ses frappes. Bref, est-ce qu'Israël est le mauvais élève dans l'Atlas?
3: Ben, je pense que les Israéliens, le gouvernement actuel d'Israël font le calcul que tant et aussi longtemps que les Américains n'auront pas finalisé le conflit avec l'Iran, ils ont encore de l'espace pour manœuvrer et donc d'attaquer leurs ennemis, là, le Hamas et le Hezbollah. Et c'est plus une question une fois que les ententes plus solides entre l'Iran et les États-Unis vont être mises en place, là, c'est clair, les Américains vont mettre énormément de pression sur Israël.
0: Et là, donc, on profite de la fenêtre d'opportunité, c'est ce que tu es en train de me dire, Éric.
3: Oui, c'est ça. Ils en profitent, entre guillemets, là, autant qu'ils peuvent. Tout à fait.
0: Éric Ouellet, merci beaucoup pour ta contribution à l'émission Marceau le matin. Je rappelle que tu es un spécialiste en conflits militaires. Tu es professeur titulaire au département d'études de la défense au Collège des forces armées canadiennes et au Collège militaire Royal Canada. Merci beaucoup et au plaisir de se reparler bientôt.
3: OK, au plaisir.
0: Salut Éric, bonne fin d'été. Éric Ouellet, qui est vraiment un spécialiste dans les conflits militaires, un stratège ici au niveau du Canada. Fait que bref, c'est vrai que les États-Unis manqueraient de munitions.
1: Donald Trump a menti, ben voyons donc.
0: Ouais, ça y arrive des fois.
1: Juste des fois, hein?
0: Juste des fois. Quand il dit que les élections étaient truquées en 2020, ça c'est vrai.
1: Mais c'est le fun d'avoir... moi, ce que j'ai trouvé intéressant, en fait, c'est lorsque j'ai posé ma question sur les entreprises canadiennes,
0: vraiment?
1: Il a dit, tu sais, oui, ici, on bâtit pas, en fait, ce genre de missile, mais on a une certaine expertise qui est complémentaire aux États-Unis. Pourtant, M. Trump nous dit « Ah, oh, j'ai pas besoin du Canada, non, on n'a pas besoin d'eux ça. autres », mais ça semble être un autre exemple qui montre que nos économies sont faites pour fonctionner ensemble.
0: Vraiment, autre très, très bon exemple. Tu as entièrement raison. On fait une courte pause, on revient avec l'essentiel de l'actualité. Juste vous dire que je pense à vous, chers travailleurs sur les chantiers. Joël nous écrit « C'est tellement humide sur le chantier ». Pas de fenêtre qui ouvre, il fait déjà 35 dans la bâtisse. Depuis 5h30 ce matin, je suis sur la job et je suis tout détrempé. Une pensée à tous ceux qui travaillent à l'extérieur, qui travaillent sur des chantiers de construction ou qui font des métiers à l'extérieur aujourd'hui. Puis là, je vais y aller jusqu'à l'animateur de camp de jour qui va être prêt à être dehors avec son groupe.
1: On va avoir des jeux d'eau
0: jeunes,
1: là, aujourd'hui, camp de jour.
0: Vraiment, j'ai une pensée pour vous. Vous êtes courageux. On est avec vous. Puis merci d'être à l'écoute de Boulevard 102.1.
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0: OK, 9h17. J'ai des mentions à faire parce que là, par texto, Joël nous a écrit pour dire « Ex, ce chantier, c'est chaud. » Mais là, il y a des jaloux qui ont écrit, puis avec raison. Jean-Mathieu dit « Hey, Jeff, oublie pas les cuisiniers. »
18: Ah! My God!
1: Ouais, eux autres, là, c'est quelque chose. Surtout, on s'entend, les cuisines, souvent, c'est pas très grand. Là,
0: ben
1: sont
0: non.
1: Sur des food trucks, et c'est à côté de la plaque, il fait 45 degrés, t'as
0: oh,
1: le soleil.
0: Ouais.
1: Puis ça roule en été. Là.
0: Fête des Nouvelles-France dans le petit Champlain. Ouch! Hein? Cuisinier qui est dans le resto à partir de midi. Là.
1: Ouais, il cuit autant que la bouffe.
0: Il va se faire toaster, pas à peu près. Festival Cigale à la baie de Beauport. Il y a plein de food trucks en arrivant. Oh! Qui vont avoir chaud à faire. De la poutine. Kevin qui nous mentionne « Hey, une BA que vos auditeurs peuvent faire, c'est ce que j'ai vécu hier sur mon chantier. » Il y a une madame qui est arrivée sur un chantier d'excavation avec des pops pour tout le monde. C'est hot, ça!
1: Hey, ça, c'est du bon monde.
0: Et dit, les gars, on capotait. Ça, j'adore quand l'être humain a cette pensée-là positive puis qu'il dit « Quand, ah ouais, donc, je vais aller récompenser les boys qui sont en train de travailler fort. » Frank qui nous dit « Hey, moi, je suis chanceux, je travaille dehors dans une piscine. » Fait que là, je me dis « Ah, ah, ah, Frank, t'es en vacances. » Non, non, non, non, c'est une piscine, pas d'eau. Il est préparé pour les livrer chez le client.
1: Ouais, là, c'est un petit peu moins hydratant dans ce temps-là.
0: Oui, c'est ça. Là, imagine comment mentalement ça doit être tough, mon Frank, de dire « Tu sais, je suis en train de monter à la piscine. J'ai chaud comme tout. » Mais je peux pas profiter de cette piscine-là.
1: Ah, ça doit être terrible pour eux autres. Mais ouais, grosse pensée pour les travailleurs de la construction. T'sais, c'est des jobs physiques en plus.
0: Oui.
1: C'est pas juste tu restes debout puis tu fais rien. Il faut que tu forces dans des températures qui sont pas faciles. C'est des grosses journées. Tout mon respect à eux autres.
0: Mais hein, et on termine. Puis vous pouvez continuer à nous envoyer 418-971-1021. Hey, pensez au soudeur, mon gars est soudeur, puis c'est très chaud, mais hein, tu travailles avec un...
1: Ouais, ça aussi, le métal en fusion, c'est chaud, là.
0: Ouf! Alors, merci à tous ceux qui exercent ces métiers-là. Beau temps, mauvais temps, on est avec vous. Merci de nous écouter à Boulevard 102.1, en manchette!
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1: Nouvelle qui est sortie ce matin, les dernières données par rapport au chômage au Canada qui a légèrement diminué. On est rendu à 6,4% de chômage à travers le Canada. C'est une diminution de 0,1% par rapport aux données du mois de juin. C'est les données du mois de juillet là, qui viennent de sortir, évidemment, aujourd'hui. Du côté du Québec, on parle d'un chômage qui est maintenant à 5,6%. Il est en hausse, malheureusement, le chômage au Québec de 0,2% par rapport au mois de juin. Puis selon Statistique Canada, les jeunes de 15 à 24 ans ont été parmi ceux qui ont le plus profité de la création d'emplois, évidemment. C'est sûr, c'est des étudiants, donc souvent, pendant la période des écoles, ben on se concentre sur les études et en été, là, on se met à travailler. Donc, hausse, évidemment, des emplois chez les jeunes durant la période estivale. Autre histoire qui est sortie vraiment dans les dernières minutes, du côté de Lévis. C'est un homme dans la cinquantaine qui aurait été vraisemblablement mécontent du traitement des autorités à son égard, puis a décidé de crever des pneus d'agents policiers et aussi d'agents de la DPJ.
0: Ben voyons donc!
1: C'est un certain Dominique Gauthier, là, il a comparu hier au Palais de justice de Québec. Il fait face à des accusations de méfaits de plus de 5 000 intimidation d'une personne liée au système de justice et harcèlement criminel. Ce qu'on explique du côté de la police de Lévis, c'est qu'il aurait installé des dispositifs métalliques près du poste de police de Lévis et des bureaux de la DPJ. Puis au total, il y a une quinzaine de voitures, dont deux véhicules de patrouille qui ont eu les pneus crevés, oui. Le suspect aurait également intimidé un membre de la cour municipale. Tout ça pour un dossier de contexte de violence conjugale dans lequel le monsieur était impliqué à la fin juillet.
0: Violence? Mais il n'est pas violent, ce monsieur-là?
1: Ben non.
0: Il a juste crevé des pneus de personnes de la DPJ et d'agents de police.
1: C'est ça.
0: Comment il a pu faire de la violence conjugale?
1: Ben, c'est à se demander. Là, on voit pas de
0: gère bien ses émotions, ce monsieur-là.
1: Ben ouais, peut-être qu'il aurait besoin d'un petit peu d'aide. Là,
0: a menti l'écœurante.
1: Ouais, tu sais, dans le précédent dossier, on parle d'introduction par effraction dans un dessein criminel, harcèlement criminel, omission de se conformer à une promesse.
0: Il y avait donc ça comme casier judiciaire?
1: Ouais, ça date... du mois dernier, là. Puis là, ce mois-ci, pas content du traitement qu'il y a eu, puis on crève des pneus.
0: Mauvaise passe pour Dominique Gauthier. Hey, ça me fait penser de rappeler aux femmes, avec la loi Gabi Renault, là, c'est maintenant en place. Hein. Si vous doutez, là, parce que là, on parle d'une relation de violence conjugale. Là. Si vous êtes là, vous dites, je suis dans une nouvelle relation, mais des petits épisodes de colère une fois de temps en temps, vous pouvez maintenant aller consulter le pédigree, le passé judiciaire de votre nouveau conjoint. Puis si vous voyez que c'est quelqu'un qui a déjà fait de la violence conjugale, s'il n'a pas fait de thérapie puis qu'il vous dit non, j'ai changé par moi-même, sacré vodka. Sauvez-vous de là.
1: Oui, c'est souvent c'est plus facile à dire qu'à faire, mais au moins c'est une belle ressource justement pour les femmes qui sont dans ce genre de contexte-là. Justement, l'histoire de Gabi Renault, ça avait choqué le Québec. Là, un gars qui est récidiviste et qui finalement finit par tuer une femme, là, c'est quelque chose qu'on aurait pu prévenir, notamment avec ce projet de loi-là qui a été quand même un des bons coups là, dans la dernière année pour la CAQ.
0: Exactement. Si vous êtes dans l'entourage d'une femme qui est violentée, baissez jamais les bras. C'est pas facile s'en sortir. On a déjà fait plusieurs entrevues là-dessus, là, surtout à l'émission On en jase, mais baissez pas les bras. Continuez à accompagner votre amie. La pire affaire que vous pouvez faire, c'est la laisser isolée et seule avec cet homme violent. Puis si vous êtes un homme puis que vous vous dites, mon chum, il l'échappe, là. Prenez les mesures que votre chum l'échappe plus. Puis s'il faut que vous ayez déposé une plainte à la police, allez-y. C'est votre chum qui va vous remercier après en vous disant, je me suis pris en main grâce à toi, même si tu m'as fait un petit coup de salaud au départ, parce qu'il va le voir comme un coup de salaud. Faut pas fermer les yeux face à la violence conjugale, c'est une affaire de tous, puis quand on est témoin de choses, faut embarquer puis y aller.
1: Ouais, c'est important d'en parler et de le dénoncer. Projet informatique du côté de Québec qui a des dépassements de coûts. C'est pas la première fois qu'on voit ça, mais cette fois-ci, on parle du développement du système d'information en finance et en approvisionnement. C'est un projet qui est piloté par Santé Québec. Ça avait été suspendu en octobre 2025 après qu'on ait remarqué que le projet déraillait un peu. En gros, ça vise à moderniser 41 systèmes informatiques vieillissants. Évidemment, c'est un problème qu'on a beaucoup au Québec à différents enjeux. Il faut moderniser nos installations. Mais souvent, le problème, c'est le coût. Et c'est ce qui se passe dans ce cas-ci. Au mois de juillet, la ministre de la Santé, Sonia Bélanger, autorisait une hausse des dépenses au départ. La phase initiale devait coûter en dessous de 100 millions de $. On prévoit maintenant que ça va coûter 329 millions. C'est une hausse de 230. Là, ça commence à être pas mal salé. Du côté de Santé Québec, on assure que la démarche sera rentable au fil des ans. On dit le SIFA, c'est comme ça qu'on appelle ce programme informatique.
0: Que plusieurs autres ont rebaptisé le SIFON.
1: Oui, ça a l'air de siphonner pas mal de coûts. Mais Santé Québec dit que ça va générer des économies estimées à plus d'1,2 milliard de $ en favorisant une plus grande efficacité administrative. On comprend que c'est sur des années. Ouais. Ce sera pas une économie dans l'immédiat parce que là, les dépenses augmentent. L'Autorité des marchés publics aussi avait tourné son attention à la première mouture du projet puisqu'il y avait de graves lacunes. On a d'ailleurs émis un rapport avec plusieurs recommandations, dont celle de mettre en place des garde-fous pour réduire les risques et assurer le suivi budgétaire pour éviter un déraillement comme on a vu dans le dossier SACLIC, des dépassements de coûts qui dataient d'année en année, puis on semble comprendre que personne n'a levé le drapeau pour dire que ça avait comme pas de bon sens. Autre signe que la campagne électorale est bien commencée, tous les partis étaient assez actifs hier, mais notamment le PQ et Paul Saint-Pierre Plamondon qui étaient du côté de Lévis pour une annonce de candidat. Mais on a profité pour attaquer le gouvernement de la CAQ et Christine Fréchette, notamment pour les dépenses là, qui ont été annoncées récemment par le gouvernement. Selon le PQ, Mme Fréchette a annoncé 62 nouvelles dépenses en 100 jours, ce qui représente plus de 7,8 milliards de dollars. Puis il y a près d'1,5 milliards là, qui auraient été annoncés uniquement cet été. Des dépenses que le chef péquiste a qualifiées de grossiers. Face à ça, ben, Paul Saint-Pierre Plamondon, lui, s'est engagé à ne pas faire la même chose si jamais il est élu au gouvernement. Il n'y aurait donc pas de dépenses gouvernementales qui seraient annoncées durant l'été là, qui précède une élection générale. Le chef du PQ a aussi été questionné sur le troisième lien et il a confirmé que le PQ allait essentiellement calquer la proposition de 2022. On était en faveur d'un troisième lien, mais uniquement dédié au transport en commun. Ça serait donc un lien avec un train léger qui relierait Québec à Lévis. Il a toutefois mentionné que le prix, oui, doit être raisonnable. Rappelant également que les études de la Caisse sont assez claires. Il n'y aurait pas de gain pour la circulation si on construisait un lien autoroutier. Du côté des conservateurs, Éric Duhaime, lui, a annoncé son slogan en vue des élections. Et ça va comme suit, « Oser ». Pour vrai. Il a expliqué pourquoi oser. Ben, oser parce que la CAQ, le Parti québécois et le Parti libéral du Québec proposent des variantes du même vieux modèle bureaucratique. Et il dit que son parti, lui, est différent. On a aussi présenté les grands points sur lesquels il va se concentrer durant cette campagne, notamment en matière d'économie.

0: Québec pour sortir des vieilles chicanes du oui et du non dans lesquelles le Parti québécois et le Parti libéral nous font replonger.
1: Ça, la vision autonomiste, c'est beau sur papier. C'est un peu comme la CAQ avec la troisième voie. Mais tu sais, si on décide d'y aller avec un parti comme ça qui ne prône pas l'indépendance, puis je vous l'ai dit, là, je suis pas pour l'indépendance du Québec, mais tu sais, il va toujours en avoir des chicanes Québec-Ottawa. Là. Fait que moi, quand j'en entends un dire « Hey, il n'y en aura plus de chicanes avec moi », c'est pas vrai. Il va toujours en avoir. Il va toujours avoir Ottawa qui vont jouer dans les champs de compétences, puis il va toujours avoir un gouvernement du Québec, peu importe sa couleur, qui va dire hey, c'est dans mes champs de compétences, t'as pas d'affaire à faire ça, puis on va chicaner. Ça va exister jusqu'à la fin des temps, tant que le Québec va être dans le Canada.
0: Oui, je suis très d'accord avec toi, puis on l'a vu à travers les dernières années avec le gouvernement libéral, ça semble particulièrement difficile. Des fois, c'est des enjeux d'égo, là, on sait. François Legault puis Justin Trudeau, c'était pas l'amour fou entre les deux, tellement que François Legault avait quelque chose d'un peu inédit, là, avait invité les Québécois à voter pour les conservateurs. Là. Visiblement, on voulait se débarrasser de Justin Trudeau. Finalement, ben, il est rendu avec Carney. Mais Christine Fréchette, Mark Carney, ça semble mieux s'entendre, là, par exemple.
1: J'ai-tu une vision trop simpliste pour ce qui est de l'arrivée du privé en santé? Puis je veux que tu me le dises, Alex. Tu sais, moi, j'ai toujours dit, je pense qu'on est rendu au fait qu'il va y avoir un hôpital public puis un hôpital privé, pratiquement t'es un en face de l'autre. Puis que quand je vais avoir dépassé les délais respectables au public, ben avec ma carte de la RAMQ, je vais aller au privé. Puis c'est le gouvernement qui va payer. Puis là, je te donne un exemple. Ma mère, moi, était en attente d'une opération pour se faire remplacer une hanche. Fait que normalement, le délai acceptable devrait être d'un an. Fait que moi, je me dis...
0: C'est la cible.
1: Ouais. Bon, fait que moi, je me dis, à l'intérieur d'un an, ben ma mère, elle peut bien patienter chez eux. C'est sûr, c'est tough. Elle a de la misère à se déplacer, elle a de la misère à dormir, la santé mentale embarque, tout ça. Mais tu sais, je suis prêt à accepter ça. Ça y a pris 18 mois. Les 6 derniers mois ont été un calvaire. Là. T'sais, mais tu sais, quand tu dis un calvaire, là, elle dormait 2 heures par nuit. Elle était plus capable de venir voir ses petits-enfants à l'aréna. Elle paniquait, elle stressait, elle faisait de l'anxiété. Fait que ça serait-tu trop simpliste de dire « OK, pour une hanche, c'est un an, puis après un an, ben quand, va avec ta RAMQ là, puis on va t'opérer, puis c'est le gouvernement qui va payer. » C'est trop facile, mon
0: Mais en
1: idée?
0: Fait, c'est pas tant simpliste, c'est exactement le plan de la CAQ en ce moment. On a voté, je sais pas si c'est une loi, là, mais on a autorisé, en fait, justement, tous les dépassements après un an pour certaines chirurgies, là. Je vérifie l'information, là, je vais essayer de trouver, mais je pense que c'est pas pour tous les types de chirurgies, mais certaines chirurgies, après un an, ben, on t'envoie faire ça au privé, au coût de l'État, évidemment, là, pour pas que la personne ait à payer son opération, on comprend bien. Mais je pense qu'on n'aura pas le choix d'aller de plus en plus vers ça. Puis, tu sais, on parlait de santé mentale. Moi, je connais pas beaucoup de personnes qui ont eu accès à des soins en santé mentale dans le public. Là. Souvent, on
1: T'as
0: est obligé de se tourner au privé parce que les délais dans le public sont très, très longs. Mais est-ce qu'éventuellement, Québec pourrait payer une partie de ça? Parce qu'au public, c'est impossible de voir un psychiatre.
1: Ben, t'as raison, parce que moi, j'ai fait une dépression majeure, puis Dieu soit loué, j'avais des assurances avec mon travail.
0: Hey, une chance.
1: Fait qu'en dedans de 48 heures, j'étais assis avec un psychologue, avec mes assurances qui payait 90% de la facture pour les 8 premières séances. Puis après ça, ça diminuait, puis rendu à 15 séances, c'est moi qui payais en totalité. Mais tu sais, avec un coût amoindri pour commencer, parce que tu es en arrêt de travail, tu as moins de salaire, etc. Fait que c'était parfait. Mais 48 heures, mais si j'étais passé par le réseau public parce que j'avais pas d'assurance, là, hey, je pense que j'aurais eu le temps de revenir au travail avant de voir un psychologue. T'sais, c'est pas malin, ça.
0: Mais probablement, je pense qu'on du côté de la psychiatrie, on parle de délai d'un an, et demi avant d'avoir ton premier rendez-vous. Là,
1: c'est ça.
0: Pour une personne en détresse, c'est impensable.
1: C'est un excellent point. J'avais pas pensé à ce point-là, justement. Donc, c'est ça. Moi, je pense vraiment, je pense que c'est la vision à avoir de se mettre des cibles, des délais acceptables. Puis si ça dépasse le délai, ben la personne avec sa carte d'assurance maladie, elle s'en va au privé. Puis l'État paiera parce que c'est l'État qui n'a pas été capable d'atteindre ses cibles.
0: Non, exactement. Ça semble être la vision, justement, du côté de la CAQ. C'est ce qu'on a autorisé. Puis je pense que, tu sais, on le voit, là, le système de santé est pas y briser, mais ça fonctionne mal. Les employés sont au bout du rouleau. Donc, si on peut peut-être alléger leur travail en allant avec le
1: Clairement.
0: Privé, je pense que c'est plate à dire, mais on est peut-être rendu là au Québec.
1: 25 millions d'heures de travail perdues pour des arrêts en raison de santé mentale dans le domaine de la santé l'année dernière. Ça boite.
0: Ouais, non, c'est, ça n'a aucun
1: sens. Je le comprends. Là, je suis loin de les critiquer. Petite dernière.
0: Ouais, on va aller du côté de Granby. Hein, une nouvelle qui a fait sursauter pas mal de monde. Ça sortait hier en fin d'après-midi. C'est la santé publique qui est

0: sorti puis qui a mis en garde les visiteurs du zoo de Granby par rapport à l'herpès. Et là, c'est quoi le rapport avec l'herpès au zoo de Granby?
1: Ouais.
0: C'est les macaques qui peuvent être porteurs, en fait, de l'herpès de type B. Et là, il est arrivé un incident. On parle du côté de la voie de l'Est. Une employée qui faisait une présentation des macaques, on les nourrit. Bon, il y a plein de monde qui sont attirés autour, mais l'employée en question aurait omis de fermer la porte derrière elle pendant la présentation. Et là, il y a une famille, dont une mère de famille qui se serait approchée et aurait proposé de la nourriture aux singes. Évidemment, ça les a attirés. Le problème, c'est que la mère a été griffée. Et là, on explique du côté de la santé publique que ça peut causer, justement, transmettre le virus de l'herpès B si jamais le macaque, le singe en question, est porteur du virus. Donc, on a rappelé du côté de la santé publique de ne pas nourrir les animaux et que tout ce qui est griffage, mordage, tout ça, contact avec la muqueuse, la salive de l'animal, ben ça peut faire un transfert de l'herpès. Évidemment, on ne souhaite pas ça à personne.
1: Non, du tout.
0: Mais il faut dire que l'herpès B, là, c'est quand même assez rare. Là. Donc,
1: ouais,
0: on est vraiment du côté de la prévention de la santé publique. On parle de 40 à 50 cas de virus de l'herpès B qui ont été signalés à l'échelle mondiale depuis 1932. Donc, c'est très, très, très niché.
1: Très minime.
0: Mais là, il y a quand même une femme qui a été griffée. Donc, si vous allez dans un zoo, juste pas nourrir les animaux.
1: Non, c'est ça, c'est indiqué pas mal partout. Puis de toute façon, tu sais, si vous croisez un chien que vous connaissez pas dans la rue, allez pas le nourrir puis le flatter non plus.
0: Non, non, c'est ça.
1: Encore moins des singes. En tout cas, bref, j'ai fait le procès de la mère de famille en question tout à l'heure. Hey, un auditeur nous écrit, j'ai fait une demande pour avoir de l'aide concernant mon anxiété maladive. Il y a 3 semaines, j'ai un rendez-vous pour... donner des informations à propos de mon cas le 29 septembre. Après ça, c'est des mois d'attente avant de voir un professionnel.
0: Ben c'est ça. C'est exactement ça. Dans le public, c'est comme ça que ça se passe. Puis tu l'as dit, pour ceux qui ont des assurances, ben là, on peut se tourner pour le privé à moindre coût. Mais si on n'a pas d'assurance, c'est très onéreux. Là. Donc, si on fait un travail classe moyenne, avec le coût de la vie en ce moment, on ne peut pas se permettre de payer ça.
1: Du tout. Puis on devrait, justement, dans la société qu'on est au Québec, pouvoir avoir accès beaucoup plus rapidement à ce type de soins-là. Guillaume qui écrit clairement que la madame se cherchait une explication du pourquoi elle a donné l'herpès à son chum.
0: Ouais,
1: ceci est une blague.
0: Ouais, ouais, c'est vraiment une blague parce que le message, ça vient de la santé
1: blague.
0: Publique. Là.
1: Exactement. Excellente blague. Mon Guillaume. Dernière pause du show de Marceau le matin. On va terminer l'émission en sport avec le collègue Alex Laramé. Il reste à peu près 24 minutes de radio à faire à Québec. T'es-tu prêt, Alex?
0: Ah, je suis prêt. J'ai adoré mon expérience, mais on va finir sans beauté.
1: C'est cool!
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0: 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C'est Marceau le matin, il est 9h41. Point Max avec Pascal CV et Mathias Turcotte qui suit de 10h à midi. Max Larouche et Catherine Bachand seront de retour la semaine prochaine. Midi à 14h, Jeff Fortin et moi-même avec Mathias Turcotte. On a entre autres Christian Lachance, candidat de la CAQ dans Chauveau. Ça va être annoncé ce matin, qui va être avec nous aux alentours de 12h30. Et Éric Duhem qui va être avec nous à 13h, le chef du Parti conservateur. A commencé sa semaine en gérant une crise de l'avortement et la termine avec « Oser pour vrai hein? ». C'est ça hein, son slogan?
1: Ouais, oser pour vrai, exactement. C'est le slogan des conservateurs.
0: Et une promesse de baisse d'impôts historique pour les particuliers et les entreprises. Je vais le questionner un petit peu là-dessus. C'est peut-être l'expérience qui m'a amené à être sinistre un peu devant les promesses, mais surtout devant les promesses exagérées. J'en veux des baisses d'impôts. Je veux en payer moins. Je veux payer moins de taxes. Je veux plus d'argent pour moi dans mes poches. Mais quand on m'arrive avec des baisses historiques, là, on dirait que juste ça, je fais « pense pas que ça arrive ».
1: Ben surtout que les conservateurs, tu sais, on fait un peu un plaidoyer pour des saines finances publiques.
0: C'est ça.
1: Donc, il va falloir un peu nous expliquer si on donne des baisses historiques d'impôts qui est la principale source de revenus du gouvernement, comment on va pouvoir financer. Je comprends qu'ils vont nous dire on va couper là à certains endroits. OK. Mais ça reste que s'il y a moins d'argent qui rentre, ben il va falloir couper beaucoup. Puis ça, c'est souvent le côté de la médaille qu'on présente moins. Baisse d'impôts, c'est toujours... Il n'y a personne qui va être contre ça. Là. Personne qui va dire « Hey non, moi, je trouve qu'on devrait payer plus d'impôts ». Personne ne va dire ça, mais ça vient avec un coup de l'autre côté.
0: Exactement. Donc, c'est à suivre. On va discuter avec Éric Duhamel. Je me joins à Nadine pour qui t'a dit merci pour ces belles 4 semaines, Alex.
1: Ah,
0: au plaisir de t'entendre à nouveau dans Onde en jazz. Donc, comment t'as trouvé ton expérience à Québec?
1: Ben c'était vraiment le fun, tu sais. Puis pour ceux qui sont pas au courant, probablement la majorité, moi, du côté de Montréal, je m'occupe principalement de bulletins de nouvelles. Je suis pas dans une émission en live. Donc, de participer à l'émission, d'être avec vous, de recevoir vos textes. C'est vraiment des échanges qui ont été enrichissants pour moi et pour ma carrière. Là. Donc, honnêtement, je remercie tous les auditeurs qui ont été à l'écoute. Puis, je peux vous dire, Boulevard, c'est vraiment une belle gang. Là. Je veux dire, autant les gens qui travaillent ici, les personnalités que vous voyez en ondes, c'est les mêmes que hors d'onde. Vraiment du bon monde. Puis, les auditeurs aussi, ça se reflète. On attire ce qu'on sème. Puis, je pense que Boulevard, on sème des bonnes graines. Et on récolte des bonnes fleurs qui sont vous, les auditeurs qui nous écoutez. C'est super intéressant de vous lire.
0: Moi, Alex Laramé, je n'ai que des bons mots pour toi. Tu es un travaillant. Moi, les gens qui travaillent, je suis toujours qui vont réussir dans la vie. Donc, je suis convaincu que tu vas réussir. Tu es un très, très, très, très gros travaillant. Tu as un très bon esprit d'analyse. J'ai été impressionné par les questions que tu poses à nos invités. Tantôt, ta petite question de champ gauche sur les entreprises canadiennes à Éric Ouellet, je l'ai trouvée hyper pertinente. Alors, bravo, t'as vraiment un très, très bel avenir dans les médias devant toi, j'en suis convaincu.
1: Merci,
0: c'est un
1: Jeff.
0: Bonheur de travailler avec toi cette semaine. Je trouve vraiment, puis t'en fais partie, je trouve vraiment, moi c'est pour ça que je reprends toujours les gens qui disent « Non, les jeunes d'aujourd'hui, ils veulent pas travailler. » Hey, moi je travaille avec des jeunes à longueur d'année qui se défoncent au travail.
1: C'est rare qu'on dit non.
0: Ouais, c'est ça, t'en fais partie. Je pense à Mathias Turcotte, je pense à Max Larouche, vous êtes vraiment, mais vraiment des gens là, comment je pourrais bien dire, des modèles pour les jeunes. Faut que vous suivez. Moi, faut que les gens vous suivent. Moi, mes enfants de 16 et 18 ans, je les vois travailler fort aussi. J'ai cherché mon Edou hier au IGA à 9h, m'expliquait tout ce qu'il avait fait dans sa journée, tout ce qu'il avait fait dans sa semaine, comment il avait récupéré du travail parce qu'il y avait des vestes en période de vacances puis qu'il en avait fait plus pour son employeur. Puis j'étais comme, hey, c'est cool. C'est le fun d'entendre ça. C'est le fun de voir la jeunesse travailler fort. Fait que bravo, Alex. Honnêtement, ça a été un bonheur. J'aurais fait plus de semaines avec toi, mais j'ai profité quand même de 3 semaines.
1: Ben ouais, t'as le droit à tes vacances. S'il y en a un qui travaille fort à station, je vous confirme que c'est Jean-François Fortin qui pilote deux. Ben, tu sais, le matin, oui, il y a Yannick Marceau évidemment qui est là, mais tu fais partie de ces missions-là. Tu pilotes l'émission du midi. Pour ceux qui savent pas, c'est du stock. Donc, merci pour les compliments, puis je te les renvoie, honnêtement.
0: Hey, ça fait plaisir.
1: C'est un plaisir de travailler avec toi.
0: Alex qui dit « J'ai bien aimé Alex aussi », donc on entre
1: on
0: Alex.
1: Ben oui.
0: Entre Alex. Et là, on te pose la question. T'as croisé Max Larouche combien de fois dans ton 4 semaines?
1: Ben c'est ça, je l'ai pas croisé souvent. Il faut savoir que Max là, est en vacances. Ensuite, il y avait le Festival d'été de Québec je suis arrivé. Donc, on s'est croisé quelques fois à son appartement, puis on n'était pas sur le même horaire. Hein. Moi, je suis l'horaire du matin, donc habituellement vers 20h, là, j'essaie d'être dans mon lit, puis être tranquille. Puis lui, finissait l'émission, évidemment, il était dans le retour cet été, donc finissait à 18h. Donc, on avait un court laps de temps là, pour se jaser ça.
0: Est-ce que vos draps, c'est des draps du Québec?
1: Non, Max, il est vraiment pro-Québec, pro-souveraineté, mais il va pas jusque-là. Là. C'est rideaux, c'est pas des drapeaux du Québec, il y a des vrais rideaux. Je peux vous rassurer au moins là-dessus.
0: Ah, j'étais un peu déçu là-dessus. Dans le peu de fois que tu as croisé Max, nous autres, Max, on rit avec lui le matin des fois parce que on dit qu'il y a un trouble de l'opposition. T'sais, vous êtes vacciné une fois de temps en temps?
1: Pas tant, tu sais. Veux dire, quand on sort des ondes, évidemment, c'est moins propice au débat. Puis moi, puis Max, on se ressemble quand même beaucoup à certains égards. C'est sûr que peut-être moins sur la propreté de son appartement.
0: Ouais, c'est ça. C'est plus là que ça a cliqué. Hein, cliqué négativement. Là,
1: ouais, exactement. Là. C'est sûr que je paierais peut-être une femme de ménage. Là. Je pense que ça ferait pas de mal à Max, mais sinon, c'est un bon gars.
0: Une femme de ménage?
1: Oui, ce serait plus.
0: Il devrait inclure ça dans son nouveau contrat radio. Leclerc Communication, payez-moi une femme de ménage.
1: Il en aurait besoin.
0: Il en aurait besoin, hein?
1: Yes, Seigneur.
0: Ouais. Je comprends pas qu'il n'ait pas développé ses skills de ménage parce que, honnêtement, tu sais, pour avoir parlé quelques fois à ses parents, ses parents sont sa coche, là.
1: Ben, j'en doute pas, tu sais. Mais ça, c'est un apprentissage. Je veux dire, Max est un petit peu plus jeune que moi, on a environ le même âge, là, mais moi, j'ai 29 ans. Je pense que Max a 25.
0: Oui, exactement.
1: Mais c'est tu sais, moi aussi, j'ai passé par là. J'ai envie de dire que l'apprentissage s'est fait un petit peu plus vite que Max, là, mais à un moment donné, t'apprends que, ben oui, il faut que je me ramasse, que faire un peu de ménage, ça fait pas de tort.
0: Ben oui, t'as pas le
1: choix. À un moment donné, ton environnement aussi, je sais pas, je trouve que ça affecte aussi la manière que tu te sens, tout ça. Fait que quand c'est propre, quand c'est ordonné, je trouve que ça fait quand même une différence. Fait que je suis content d'avoir fait l'expérience, mais je suis content aussi de partir de chez Max.
0: C'est tout. Guillaume qui écrit, si Max était propre dans son appart, il aurait enfin une femme dans sa vie. J'allais là, Guillaume. Merci de le texter. T'es toi, t'as une blonde. Êtes-vous ensemble en appart?
1: Oui, on habite ensemble depuis. Bon. C'est très récent.
0: Bon, fait que avant, vous aviez chacun vos apparts, puis j'imagine vous alliez chez un et l'autre. C'est arrivé chez vous, puis ça avait été le bordel, là. Elle serait pas ta blonde aujourd'hui.
1: Non, puis tu sais, c'est drôle parce que lorsque j'étais chez Max, il y avait certaines personnes qui venaient, puis c'était pas chez nous.
0: Ouais.
1: Je leur ai ouvert la porte parce que Max n'était pas là, puis j'étais gêné de les accueillir, puis c'était même pas chez nous. Fait que c'était à ce point-là.
0: Non, exactement, c'est ça. Donc, c'est important. Puis là, tu sais, c'est pour les jeunes hommes qui nous écoutent à cette heure-là. Là. Moi, je le sais que ma blonde que j'ai eue dans le temps à l'université, Mel, quand je l'ai rencontrée, j'étais en appart. Puis je le sais que c'est un point qui a fait qu'elle s'est dit « Hey, Criff, moi, je pourrais commencer une relation avec lui parce que Colin, il se ramasse. »
1: T'étais ordonné un
0: c'est
1: minimum.
0: C'est propre, c'est ordonné. Tu sais, c'est ça. Fait que je le sais que ça a été un point qui a été positif pour moi, en ma faveur. Même principe quand j'ai rencontré Val. Tu sais, veux pas, j'étais en appart. Elle était en appart, elle venait chez nous. Elle voyait que c'était propre, elle voyait que c'était ordonné, elle voyait que je suis organisé, elle voyait que j'étais capable de faire un minimum à manger. Tu sais, ça séduit les femmes, ça.
1: Ben, ça peut faire une méchante différence. Puis on dit des fois de pas juger le livre par sa couverture. Mais des fois, la couverture en dit un peu sur la personne aussi. Là. On va dire ça comme ça. Là. Mais tu sais, Max, c'est un super bon gars, puis tout. C'est juste, si j'avais donné un défaut, c'est ça. Dans sa vie professionnelle, rien à redire. Dans son appartement, il y a certaines améliorations. Enfin, mais on a tous nos défauts.
0: C'est ça. Okay. Bon, on termine avec Isabelle qui défend Max. Avec Laura qui, là, je peux comprendre qu'il fasse des lâcher-prise sur certaines choses en habitant seul. En effet, mais c'est parce que c'est une catastrophe, Isabelle. Là. C'est ça l'affaire. C'est pas juste un petit laisser-aller.
1: Moi aussi, j'ai habité ça. J'ai habité dans un appartement avec 5 gars. Là. Imaginez, 5 gars, 20 ans, à Montréal. On habite ensemble, on est à l'université, on fait le party. Puis honnêtement, c'était mieux que chez Max.
0: C'est ça. Alex Laramée, merci beaucoup pour ton 4 semaines à Québec. Merci d'être le jeune homme que tu es avec tes bonnes valeurs. Puis merci d'être à l'Hotline Communication.
1: Ben, ça a été un plaisir d'être à Boulevard cet été.
0: Le Point de Max suit avec Pascal CV et Mathias Turcotte. Et je reviens dans On en jase avec Mathias à compter de midi. Bonne journée sur nos zones, guys. Bonne journée ensoleillée.
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48: Salut, salut, j'espère que vous allez bien. À 10h, on commence ce Point de Max-là. Ben 10h moins 2, les gars, on finit d'avance, d'après moi. Hein? Vendredi pour tout le monde. Il y avait hâte d'aller se reposer. J'aurais bien dit d'aller profiter du soleil, mais en ce moment, à l'extérieur, à Québec, c'est un peu pas mal nuageux. Il y a des gens qui nous disaient que c'était gris, même avec du genre de brouillard dans leur secteur. C'est-tu l'humidité qui fait ça? On peut se le demander, mais pour la journée, c'est du soleil. Alternance, oui, soleil-nuage. 31 degrés à Québec. J'espère que vous allez bien. Pour une dernière fois, on ouvre ce micro-là ensemble. Pour une dernière fois, j'ouvre ce micro-là à Boulevard 102.1, du moins dans la programmation régulière. Puis oui, pour répondre aux questions, c'est un choix qui est personnel. Je me rends compte que selon les textos depuis ce matin, il y a des gens qui n'étaient pas au courant. Fait que je vais prendre le temps de l'adresser parce qu'on y allait souvent à la va-vite. Pour moi, c'était pas un manque de respect envers les auditeurs, mais c'était plutôt du respect pour mes collègues, de pas passer trop de temps là-dessus, pour mes patrons aussi. Mais c'est juste un choix personnel. Dans les prochains mois, je vais être pigiste. Je vais être à mon compte pour répondre à ces questions-là aussi. La communication reste dans ma vie. Je vais rester dans certains médias, mais part en tant que Pascal CV. Donc, ça sera moi qui va développer un peu mes projets, mes reportages. Je vais être sur le terrain. J'avais envie de ça. Ça fait 2 ans que j'ai réfléchi. Puis, le Kilimanjaro m'a amené à cette réflexion supplémentaire-là. Donc oui, on ouvre les micros pour une dernière fois ensemble, Mathias et moi. Salut, Mathias.
49: Bonjour.
48: J'espère que tu vas bien.
49: Ça va bien, toi, Pascal.
2: comment ça va?
48: Ça va bien.
2: T'as-tu un peu de stress par rapport au fait que, justement, c'est la dernière fois que t'ouvres les micros, tu t'embarques dans de quoi qui est un peu inconnu, j'ai envie de dire?
48: Inconnu, oui, parce que j'ai jamais chapeauté le fait d'être pigiste, mettons, à mon compte, dans ce domaine-là qui est le mien depuis maintenant plus de... Hey, je vais toucher 15 ans dans pas si long, là. Donc, j'ai un micro depuis que je suis assez jeune, là. J'avais même pas 20 ans que j'avais un micro, puis ça fait partie de ma vie, un peu comme un sportif, là, un footballeur, un joueur de hockey, tu te dis, oh, tout ce que je connais dans cette vie-là qui m'a défini pour plusieurs années, puis depuis plusieurs années, c'est de me lever le matin, faire ma revue de presse, aller travailler à la radio, vous parler, travailler dans plusieurs villes, oui, mais toujours sur les gros dossiers d'actualité. Ça a toujours été sur mon parcours. Puis, ça m'a amené à découvrir le Québec, la province de Lac-Mégantic à Montréal, à La Beauce, à Québec. Ça m'a fait grandir comme personne. Toutes les personnes que j'ai rencontrées pour des conversations, des interviews, des problèmes que les gens nous amènent, nous rapportent, puis que nous, on essaie de déceler puis essayer d'aider aussi. Ça fait en sorte que c'est ça qui me rend fébrile aujourd'hui. Ce qui me rend fébrile, c'est que j'ai pas de repères. Mes propres repères, c'est moi qui vais les définir pour la suite des choses. Fait que ça, c'est une fébrilité. C'est la première fois en autant d'années aussi que j'ai pas un micro fixe à la rentrée, hein, la fameuse rentrée. Pour moi, c'est une rentrée scolaire que j'appelais habituellement en radio.
2: Et ça offre une stabilité, ça aussi.
48: Ben oui. Puis là, je me lance un peu dans le vide. J'étais amatrice de parachute pendant longtemps. J'ai l'impression de le faire au niveau professionnel. Mais il y a un petit quelque chose à l'intérieur de moi que je me suis toujours dit, si je le fais pas avant de peut-être avoir des enfants... J'ai peur de le regretter. Je pense que l'avantage dans la vie, c'est de partir en bon terme de partout où tu pars, que ce soit d'une relation, que ce soit d'un travail, que ce soit d'une amitié, si tu as besoin de quitter une amitié. Et ça, ça a toujours été un peu mon mantra. Fait que je peux dire que partout où j'ai quitté, ça s'est fait en bon terme. Dans des discussions, soit business ou d'adultes, avec beaucoup de respect. T'sais, si je suis là encore cet été, c'est parce que dans le bureau à porte fermée, le jour où je l'ai annoncé au patron ici que j'allais quitter pour la prochaine saison, ça a été une superbe conversation. Ils ont compris ce que je recherchais pour les prochains mois, voire la prochaine année. Et moi, j'ai aussi compris de leur côté qu'il y avait un besoin pour l'été. Fait qu'on s'est serré la pince, on s'est serré la main, puis j'ai dit, ben oui, on le fait. Puis eux étaient comme, merci. Puis ils m'appuient aussi dans ma décision pour la suite des choses. Donc, j'ai attendu jusqu'à aujourd'hui avant de l'adresser clairement, de le dire en ondes, de dire qu'est-ce qui s'en vient pour moi. C'est pas une histoire d'avoir démarché quelque chose ailleurs. C'est pas une histoire d'avoir accepté quelque chose ailleurs. J'ai juste choisi... J'ai vraiment juste choisi ma personne pour la prochaine année. Il y a plein d'histoires sur le terrain que j'ai envie de vous raconter. Il y a plein d'aventures que j'ai toujours vécues puis que je me fais écrire sur mes réseaux sociaux. Hein, pourquoi t'en parles pas? Pourquoi on voit pas ça? Où on peut? Puis j'avais pas de plateforme. Là, j'ai fait ce choix-là. Puis je me dis, probablement que mes prochaines aventures, ce sera la maternité ou quoi que ce soit d'autre. Mais là, c'est ma dernière chance. C'est ma dernière chance d'aller toucher ça. Puis l'avantage qu'on a, c'est que ces micros-là, à la radio, là, ici à Québec, ils vont toujours exister. Ils seront toujours disponibles pour jaser avec des animateurs que j'aime, que ce soit Yann, on va s'appeler, on va... Mais... Ou n'importe quel autre collègue. Puis tu sais, tantôt, on reçoit Ray Cloutier, un homme avec qui j'ai travaillé pendant de nombreuses années, commentateur sportif, pour nous parler de la prochaine saison, la rentrée à l'automne dans le sport ici à Québec, puis même dans le monde. Partout où on passe dans vie, la qualité des relations, c'est juste ça qui importe. Puis tu sais, il y a des moments où tu te dis, je peux être dans un contexte tellement difficile, un contexte, je vais nommer de merde, mais selon les gens qui t'entourent, la qualité des gens qui t'entourent, ça fait toute la différence.
2: Puis toi, tu ressens ça, que tu as réussi à bâtir ça autour de toi dans ta vie professionnelle?
48: Dans ma vie professionnelle, je trouve que j'ai bâti de très bonnes relations, mais je recherche encore plus ce genre de terreau fertile-là. Puis c'est pas contre personne, là, ça n'a rien à voir, c'est pas des gens qui m'ont déçu, c'est pas ça. C'est que dans l'épanouissement, il y a quelque chose qui est extrêmement libérateur. Puis pour ma suite, j'ai besoin de cet épanouissement-là.
2: Ben fait que c'est pas un stress, c'est un peu plus une fébrilité, j'ai envie de dire.
48: C'est pour ça que je nomme fébrilité.
2: Puis En même temps, c'est normal parce que je sais pas s'il y a certains auditeurs qui nous écoutent qui ont eu un changement de carrière au cours des dernières années, des derniers mois, même des dernières semaines, parce que des fois, on en a parlé cette semaine.
48: Oui.
2: Quand vient l'été, tu te remets en question, tu décides de changer de milieu, mais c'est quand même toute une étape dans une vie. Là, tu changes d'horaire, ben tu changes de milieu, tu changes de routine.
48: Puis ça se peut, Matt, que je fasse « ben non, c'est pas ça ». C'est pas ça que je voulais, c'est pas ça que je veux, c'est pas ça que je souhaite pour la suite.
2: Mais tu l'auras essayé.
48: Mais je vais l'avoir essayé, puis ça m'appelle depuis longtemps. Quand je suis partie en Europe, là, toute seule, à me louer une voiture manuelle, ça fait peut-être 2 ans, on se connaissait pas. Déjà là, je retrouvais une liberté, puis je m'étais connectée sur Twitch, puis je répondais aux questions des gens, puis il y a quelque chose qui m'appelle d'aller voir sur le territoire. Tu sais, on est, oui, petit à Québec, mais il y a plus grand, puis tout est interrelié, puis qui a une histoire, puis quelle aventure je peux vous faire vivre par procuration. Parce que moi, j'aime ça, tester ces affaires-là, puis ça m'anime. On verra. Si j'aime ça, mais je suis certainement dans cette leçon de vie-là. À ce moment-ci dans ma vie, je suis dans la leçon de vie que j'ai le goût d'incarner. Fais-le parce que tu ne veux pas regretter.
2: Vas-y à fond.
48: Moi, si les patrons m'appellent ici, les collègues m'appellent ici, je vais toujours répondre présente le plus possible parce que j'adore la famille de Boulevard 102.1. J'adore l'éthique de travail. Je vais répondre. T'sais, c'est drôle ce qu'il y a dans ma boîte courriel. J'avais déjà « Hey, telle date, serais-tu game de revenir remplacer? Tu voudrais-tu faire tel show? » Fait que c'est toujours une super belle preuve de confiance. Puis je réitère et je répète, c'est pas une leçon déloyale envers qui que ce soit ici à Boulevard 102.1. Fait que je voulais l'adresser. Merci pour vos messages au 88-971-1021. C'est un privilège, puis ça va me manquer.
2: D'avoir l'auditoire, d'avoir la proximité qu'on a avec les auditeurs.
48: Puis avec toi, puis avec une gang, tu sais, se réveiller le matin avec une gang qui n'est pas ta famille, qui n'est pas ton chum, qui n'est pas tes amis normaux là, tu sais, dans ta vie au quotidien, c'est particulier. Là, on passe plus de temps ensemble, probablement que les gens qui nous écoutent aussi, qu'avec notre propre famille. Faut redéfinir des fois ses priorités parce que tu arrives à la maison, tu es fatigué, puis là, tu es comme marabout, puis là, tu es marabout avec qui? Tu es avec marabout avec ceux que tu aimes le plus, avec qui tu as le goût d'avoir une plus grande richesse de relations. Fait que là, faudrait juste se réorienter une fois de temps en temps. La campagne électorale, ça va me manquer, là. Tu sais, ça, là, de la commenter au quotidien.
2: Ah,
48: tu
2: ça,
48: me connais.
2: C'est sûr. Mais c'est quand même beau ce qu'on réussit à créer avec la radio, le lien de proximité qu'on se crée entre nous autres, la façon qu'on est capable de s'ouvrir aux auditeurs, puis qu'on a l'impression que c'est pas un show qu'on fait à deux, là. C'est un show, on est une grosse gang ensemble. On se tient, tu sais, la discussion qu'on réussit à créer, les émotions qu'on vit toutes ensemble au même moment. Je me mets à ta place, puis je m'ennuierais de ça aussi.
48: Ben oui, mais
2: c'est un privilège.
48: C'est un privilège, faut le chérir. Puis moi, c'est sûr que je vous lève mon chapeau pour m'avoir laissé cette place de choix-là depuis plusieurs années. Rentrer dans votre quotidien, les premiers cafés qu'on prenait ensemble, chaud ou froid, selon nos tâches du matin. Tu sais, je suis rentrée ici avec l'équipe du matin, puis j'ai découvert des gens, des travailleurs exceptionnels. Max, je le rencontrais, puis c'était un gars qui savait pas trop comment prendre toute la charge de travail qui était devant lui. Il s'est rendu un animateur d'une émission. Il est excellent, il est brillant. Fait qu'on évolue aussi à travers l'évolution des gens autour de nous, puis ça aussi, c'est une richesse.
2: On se pousse vers l'avant.
48: Ça, c'est pas toujours... Puis ça, c'est un clin d'œil important du petit haut de mes 32 ans qui m'importe beaucoup. C'est quoi l'influence que tu as sur les autres? Il y a une phrase qu'on n'a pas assez répétée, je pense, en société, c'est « Si tu te rencontres aujourd'hui, est-ce que tu veux être ton ami? »
2: C'est une bonne question.
48: Si je me rencontre aujourd'hui, est-ce que j'ai envie d'être ami avec Pascal CV?
2: Serais-tu capable d'être ami avec Pascal CV?
48: J'aime ça, moi,
2: aussi?
48: Cette personnalité-là.
2: Ouais.
48: Comment est-ce que je peux m'améliorer pour être une meilleure personne, la meilleure version de moi-même? Sont où mes défauts? Sont où mes... Puis tout ça, je pense que ça nous amène à prendre des bonnes décisions puis à être bon pour les gens autour de nous. Si c'est la minime chose que j'espère avoir réussir à vous atteindre dans tous les micros que j'ai fait ici, dans toutes les équipes que j'ai eues ici, c'est... Ce que Yann a détesté de moi par moment, la nuance.
2: Qu'elle vient de détester de moi.
48: Il y a tout le temps, oui, le noir, oui, le blanc, mais la zone grise, elle fun aussi, parce que dans la zone grise, on évolue. On se braque pas à des positions. On se braque pas à ce qu'on a été dans le passé, puis moi, je suis une même, puis c'est... Non, on évolue. En politique, ça va être ça. La prochaine campagne électorale, c'est important que les politiciens comprennent la transparence. C'est correct de prendre des décisions, d'avoir une ligne de parti. Mais si on s'en va pas dans la zone grise une fois de temps en temps pour aller voir sur le plancher des vaches ou encore la sensibilité de quelqu'un ou encore la façon de voir les choses de l'autre personne, on se bute à un mur. Puis si ça, le minimum que je peux avoir accompli au micro dans les dernières années, là, c'est d'avoir allumé cette lumière-là de la zone grise, de l'écoute là, par rapport aux autres, par rapport à soi-même. J'aurais gagné beaucoup à faire ce métier-là.
2: Pour toi, c'est ta victoire, entre guillemets.
48: C'est ma grande victoire si jamais une seule personne a fait « Hey, moi, cette fille-là, elle m'a amené à réfléchir autrement parfois. »
2: Ah, puis honnêtement, je pense que c'est pas juste une personne, Pascal.
48: T'es fin. Mais ça, puis la deuxième chose auquel j'ai réfléchi dans les dernières années, c'est puis ça me touche tout le temps. Parce que moi, j'ai une... je vais essayer de le faire bien. J'ai une petite fille de la campagne, hein? Côte de Beaupré, famille où mes parents ont eu ma première sœur. Ma mère est tombée enceinte, c'était pas prévu, elle avait 19 ans. Fait que mes parents, ils sortaient ensemble depuis qu'ils avaient 15 ans environ. Ma mère tombe enceinte de ma sœur qui a 40 ans maintenant. Moi, j'ai 32, fait que tu vois un peu l'écart d'âge. Puis ils ont tout fait pour... subvenir aux besoins de la famille. Mon père est parti en affaires. Ma mère a travaillé au gouvernement toute sa vie. Ils ont essayé de tirer le meilleur de ce qui était comme petite personne non évoluée pour nous faire grandir. Fait qu'ils ont pas vécu grand-chose. Ils ont eu des enfants jeunes. Ils ont bûché toute leur vie pour arriver puis joindre les deux bouts. Puis ils ont tenté d'évoluer au plein potentiel de ce qu'ils pouvaient évoluer. Puis encore, aujourd'hui, ils tentent d'évoluer puis ils prennent des décisions en conséquence. J'ai toujours dit que la plus belle richesse de ma vie, c'était mes sœurs. Le fait qu'on a payé mes études, puis mes broches. Ça aide un peu.
2: Faut l'inclure quand même. C'est coûteux en maudit.
48: Ah oui, c'est un château que j'ai dans la bouche, puis je me le fais dire. Mais tout ça pour dire que mes parents ont eu aucune chance de découvrir la vie comme moi je l'ai eue. Ils ont eu plein de belles choses. Ils ont des trois filles qui sont à l'âge adulte, avec qui ils peuvent partager des moments adultes, ils vont vivre longtemps, ils vont connaître leurs petits-enfants. Je ne connaîtrai peut-être jamais mes petits-enfants à 32, pas d'enfants encore. J'ai misé sur ma carrière. Il y a eu des changements de direction dans ma vie par rapport à mes relations. J'ai pas voulu faire d'enfants avec certaines personnes parce que je voulais choisir le père pour mes enfants si jamais j'en ai. Tout ça, on met ça dans la parenthèse, on continue. Une chose que mon père me dit à un moment donné, c'est si tu t'en vas raconter des histoires, raconte-le pour les gens qui n'auront jamais la chance de le faire. Parce qu'à l'âge où ils sont rendus, ils ne pourront pas se payer des voyages, ils pourront pas. Ils vont le faire, mais ça va être des sélections. Moi, chaque année, je réalise au moins un rêve, petit ou grand soit-il. J'ai plus de budget qu'une famille. J'ai pas d'hypothèque. C'est des choix. Mais il me dit, raconte-le, par exemple.
2: Fais-le vivre.
48: Fais-le vivre. Si tu as la chance et quelqu'un veut t'entendre, fais-le vivre. Parce qu'il y en a qui pourront jamais, mais qui vont le vivre par des gens qui vont être passionnés, qui vont avoir les deux pieds dedans, puis qui vont l'amener dans des médias comme ça. Puis ça va peut-être les faire décrocher d'une journée de marde. Donc, ça va peut-être les inspirer pour eux aller faire une petite affaire qu'ils n'ont jamais pensé qu'elle allait être possible de faire. Puis je suis pas plus grande que personne. Mais par mon cheminement, qu'est-ce que je peux amener de positif, par exemple? Par mes choix, ma curiosité, tout ça, est-ce que je peux amener du positif aux gens autour de moi? C'est ça qui, pour la prochaine année, va me guider.
2: Et je veux dire, parce que t'es aussi d'avoir une voix qui porte dans l'espace public. Je pense que c'est un privilège qu'on a tous, que ce soit derrière un micro ou même toi, t'es rendu que tu t'es bâti une certaine notoriété. Fait que t'es capable de l'avoir en dehors du micro qu'on te donne aussi. De
48: sans
2: profiter,
48: te prendre pour acquis.
2: Sans te prendre pour acquis, mais d'en profiter comme ça pour pouvoir transmettre tes expériences. C'est ça que tu veux faire pour
48: la
2: prochaine année.
48: C'est ça que je veux faire. Fait que j'ai beaucoup réfléchi, puis ce sera ça. Ce sera des sujets un peu hors champ. Ça va être un retour des deux bottes sur le sol, dans votre gang, dans votre vie ou encore dans des aventures. Puis ça va être ce qui va me porter pour la prochaine année. J'ai vraiment le goût de ça. Fait que c'est ça qui m'attend. Excuse-moi, je me dis, t'en vas où? T'en retournes-tu au 93? Tu fais ici, puis je l'aborde. Puis ça me faisait rire parce que aussi grand soit-il, mon projet, c'est juste ça.
2: Ben, c'est juste ça. Ça reste beau. L'important, c'est que c'est toi, que ça te porte toi, puis que c'était ça que toi, à ce moment-là, tu voulais faire.
48: Puis moi, je le sais, là, ce qui s'en vient pour vous dans la programmation à Boulevard, c'est juste du beau monde, plein d'opinions, une pluralité de visions. Ça va être le fun de votre automne. Matt, t'es exceptionnel. Ça fait un an que tu travailles fort. Pour moi, je te l'ai dit souvent hors d'onde. Tu es ce que je définis comme étant la relève. T'es un gars qui travaille fort, qui s'arrête pas à ton âge, qui s'arrête pas au peu de bagages que t'as dans les médias. On est chanceux d'avoir des gens comme ça qui ont un micro. Et je vous souhaite d'être juste tout le temps le plus ouvert possible à l'auditoire. Puis l'auditoire, je vous souhaite qu'il vous alimente le plus souvent possible parce qu'on oublie des fois dans notre vie que le texto, ça fait une différence quand vous l'envoyez au 88-971-1021. L'histoire que vous vivez, que vous dites « Ouais, c'est pas intéressant, non, non. » Ayez pas ce jugement-là envers vous puis votre histoire, envoyez-la à ton adresse courriel.
2: 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Merci beaucoup, Pascal, mais c'est pas à moi de recevoir des fleurs aujourd'hui. C'est quand même ta dernière journée. Non, mais pour vrai, merci, Pascal. Je te souhaite la meilleure des chances dans tous ces projets-là puis de pouvoir t'accomplir là-dedans. T'as été d'une grande aide pendant un an, super ouverte. Tu m'as accueilli à bras ouverts, beaucoup aidé dans mon cheminement aussi au cours
48: J'aurais
2: de la dernière
48: voulu en
2: année.
48: J'aurais toujours plus.
2: Hey! T'en as déjà fait en masse, puis selon moi, je suis pas tout seul là, par texto, ça arrête pas de rentrer. Beaucoup d'auditeurs que t'as réussi à faire évoluer, que t'as réussi à faire réfléchir comme que tu le souhaitais, puis que selon moi, qui vont s'ennuyer de toi aussi.
48: Ben, c'est très, très gentil. Fait que là, au moins, on a mis carte sur table. Vous êtes au courant. J'avais beaucoup de questions. Puis ça me fait plaisir. Je trouve que c'est juste, finalement, respectueux de vous répondre ce matin. Ce que je vous souhaite pour la prochaine année, c'est une année exceptionnelle. Redéfinissez vos priorités, puis mettez de l'énergie là-dedans. Après, ça ne peut juste que bien aller. Et regardez-vous dans le miroir, aussi confrontant soit-il, pour être la meilleure version de vous-même. Puis oubliez jamais que les gens qui vous aiment le plus, c'est les gens les plus confrontants dans votre vie. C'est ceux que vous aimez le moins entendre sur vos défauts. Mais justement, c'est de l'amour pur, puis c'est ça qui vous fait évoluer. Bon, en cette journée nuageuse, on va faire notre émission ensemble, Matt. On va finir cette semaine-là, ce blitz-là estival. Et bon, c'est sous le soleil qu'on va le faire à 31 degrés. C'est une belle journée d'été avec un peu moins de soleil qu'hier. Samedi, demain, c'est 28 degrés avec un risque d'orage et des averses dimanche aussi. Par contre, ça peut toujours changer. Des fois, ça change en 12 heures. On restera pas là-dessus, puis on va aller profiter de tout ce qui nous anime et nous appelle dans la ville de Québec, que ce soit Cigale au cinéma avec les sorties de films, que ce soit juste de rester chez vous puis de profiter de votre cours. Mais en actualité, quelles sont les trois principales manchettes?
2: On a eu des chiffres de taux de chômage aujourd'hui, de taux de chômage qui recule encore une fois un petit peu au Canada, 6,4% avec une création de 75 000 emplois. Donc, on continue de créer des emplois dans l'économie canadienne, surtout grâce aux jeunes de 15 à 24 ans. 51 000 emplois créés dans le groupe d'âge en question. On en comprend donc que c'est beaucoup d'emplois estivaux qui vont probablement être perdus en septembre. Du côté du Québec, taux de chômage de 5,6%, c'est une très bonne nouvelle. Une drôle de situation du côté de Lévis, un homme de 50 ans qui a été arrêté par la police pour avoir crevé les pneus d'une quinzaine de voitures de policiers et d'agents de la DPJ. C'est Dominique Gauthier qui a dû comparaître aujourd'hui. Il fait face à des accusations de méfaits de plus de 5 000 $ d'intimidation d'une personne liée au système de justice et de harcèlement criminel. L'homme devrait revenir en cours la semaine prochaine pour faire face à d'autres accusations également. Et je termine avec un problème qui s'en vient de plus en plus criant au sein de notre société. Des membres de l'hôpital de Montréal qui lancent un cri d'alarme par rapport aux trottinettes électriques. Puis écoutez ça. Depuis le début du mois d'août, on est le 7 août, donc en une semaine seulement, 80 enfants et adolescents ont été traités seulement à cet hôpital-là pour des blessures reliées à des trottinettes électriques. Seulement à cet hôpital-là. Donc, imaginez-vous au Québec au complet.
48: Il y a plein de médecins qui disent que c'est leur hantise maintenant, la trottinette électrique, là. Que c'est un fléau, c'est un calvaire, là.
2: Sur ce nombre, 56% des 80 enfants avaient moins de 14 ans. Donc, plus jeune que l'âge minimum légal pour conduire une trottinette électrique qui est de 14 ans. L'hôpital qui demande au gouvernement justement de mettre un cadre réglementaire plus clair et de faire davantage de sensibilisation.
48: Merci Mathias pour ton sérieux dans les nouvelles. Hey, tout au long de l'émission, tu seras là. Étienne Alexandre Beauregard s'en vient aussi. On a une grosse journée de politique provinciale hier. On va faire le tour avec lui. On met la table. Et là, dans les dernières heures, on était à Lac-Beauport. Christine Fréchette, qui est première ministre, mais surtout chef de la coalition Avenir Québec, présentait de nouveaux candidats. Parmi ces candidats-là, il y a des visages qu'on connaît, des entrepreneurs. C'est pour ça qu'on était à Lac-Beauport. Je disais, mais c'en est Christian Lachance, vous allez recevoir cet homme-là dans l'émission du midi tantôt avec Jeff Fortin.
2: Oui, entrepreneur de Beauport et présentement président de la Chambre de commerce de Jacques-Cartier à midi et demi.
48: Et il y aura plein de nouveaux visages. Moi, s'il y a une entrevue que vous devez écouter, c'est celle de ce matin qu'on a fait avec un candidat libéral. Tu sais, des fois, on vote pour la personne, pas pour le parti. Puis des fois, c'est un peu à contre-cœur. Mais... ce gars-là est inspirant.
2: OK.
48: Il a géré beaucoup, beaucoup de dossiers en termes d'itinérance, puis il s'essaie en politique parce qu'il dit « j'ai goût que ça avance un petit peu plus ». Là, ce matin, je faisais un clin d'œil en disant « ouais, t'es-tu sûr que ça va avancer plus en politique? » On semble-t-il que dans les dernières années, ça avançait plus les deux pieds sur le terrain qu'en politique. Là. Mais pour lui, c'est un essai. Puis il avait l'air de se présenter pour des bonnes raisons. C'est à Vaudreuil, là, on ne pourra pas voter pour lui. Mais j'ai aimé ce profil-là.
2: Ben, j'ai entendu la réponse à ta question ce matin, Pascal. Puis juste sa réponse de dire hey, « Regarde, honnêtement, je sais pas, mais je veux l'essayer. »
48: Oui.
2: D'être capable d'avoir une honnêteté puis de sortir de la cassette, je vais être...
48: C'est vrai qu'il a répondu ça. Merci, Mathias. C'est vraiment complet là, par rapport au profil que je veux
2: oui,
48: exposer.
2: Oui, c'est ça,
48: là.
2: Exact. T'sais, avoir une honnêteté d'esprit puis être capable de s'exprimer par soi-même. On a reçu beaucoup de candidats à Boulevard. Puis après beaucoup d'entrevues, je dis la même chose. Là, va falloir nous présenter des candidats qui font pas juste réciter à cassette. Ouais. Si on veut la cassette, on va aller sur les sites Internet des partis électoraux. Quand on veut rencontrer candidat, ouais. On veut quelqu'un qui représente sa région puis qui a une personnalité.
48: Opinion impopulaire. Dominique Dumas, chute de la Chaudière.
2: Oui.
48: Parti conservateur du Québec. Opinion impopulaire, mais vous suivez-moi, vous allez comprendre où je m'en vais. Sa sortie sur l'avortement, je suis quasiment contente qu'il la fasse.
2: Non, mais...
48: parce que je savais devant qui j'étais. Puis je vais pouvoir voter en conséquence si je suis dans le chute de la Chaudière.
2: 100%.
48: Puis j'ai aimé qu'Éric Duhaime sorte et dise « Voici la ligne de parti si tu rentres pas dedans, votant. » Mais on a su ce qu'il pensait.
2: Effectivement, puis je l'ai dit en ondes cette semaine dans l'émission du midi. Moi, pour vrai, la réponse que Dominique Dumas a donnée en scrum, j'avais aucun problème avec ça. On n'a pas cherché à cacher une opinion. On a mis ça au clair qu'on n'était pas en politique pour ça puis qu'on n'allait pas ramener ça dans les débats. À partir de ce moment-là, j'ai un problème avec le fait qu'il avait supprimé tous ses tweets. Pis...
48: Moi, Mathias, je te le dis tout de suite, je ne voterai pas pour cet individu-là. Je le trouve courageux de se présenter en politique. Mais ça, pour moi, là, juste de parler de ça, fait en sorte que c'est pas le mien.
2: Puis avec raison.
48: Il y a beaucoup de tweets, ouais. C'est pas le mien. Mais, merci de m'avoir dit la vérité sur ce que tu penses, par exemple.
2: Puis je suis d'accord avec toi. Le seul problème, c'est qu'il a quand même caché cette vérité-là.
48: Il y a une couple de vérités qu'on a voulu effacer.
2: C'est ça, exact. Là, j'ai un peu plus de problématiques.
48: On en a reparlé.
2: Mais son scrum de cette semaine, moi, j'ai eu aucun problème avec les réponses qu'il a données. Mm.
48: On veut de la transparence, on veut de l'honnêteté, puis on veut des explications, chose qui manque beaucoup juste ici, à Québec, sous Bruno Marchand, c'est d'aller devant le micro et dire « voici ce qui ne fait pas l'unanimité, mais voici pourquoi on le fait ». On ne veut pas vous le mettre dans la gorge, mais regardez avec quoi on jongle, avec quoi on doit jouer, avec quoi on doit faire, et ça nous amène à prendre ces décisions-là. Ça se peut que vous ne soyez pas en accord, mais pour nous, c'est le chemin à prendre. Comme ça, dans la discussion, on réussit à beaucoup plus se retrouver. Hey Matt, on va faire une pause, ça fait plus de sens. 25 minutes à jaser ensemble en ce début d'émission. Tant mieux, là, dans...
2: On voulait souligner ton départ en grand, Pascal.
48: C'est ça. Salut Matt. On se retrouve tout de suite après la pause avec Étienne-Alexandre Beauregard qui sera en studio.
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0: Rive Nord maintenant, Henri IV, direction sud à hauteur de Charest, un peu d'attente. Charest, direction est pour prendre justement Henri IV, c'est au rouge aussi. Et je termine avec Laurentienne, direction sud pour prendre Capitale. Un bon ralentissement dans le secteur, quoi que ce soit d'autre, 418-971-1021, ça se passe par texto.
1: Oui, quoi que ce soit d'autre, pas un accident comme hier, par exemple. Le camion qui a passé par dessus.
0: Ça, c'est fou raide.
1: Hein? Ben voyons donc, genre de pont viaduc, là, le camion, il a défoncé les renforts sur les côtés. Là. Moi, je pense que je voyais juste ça dans Grand Theft Auto, cette possibilité-là, ou encore dans Fast and Furious. On m'a toujours dit que ce qui était fait et monté sur les côtés protégeait d'une chute. Ça va être correct maintenant?
0: Pour vous donner une image, la personne était sur Capitale, puis elle a sorti par un viaduc sur Seigneurial pour terminer dans un mur. Le pick-up était complètement détruit. Puis ce qu'on nous dit dans l'article, c'est que la personne, après l'accident, est tout simplement sortie de son véhicule.
1: Ça, j'appelle ça l'adrénaline.
0: Oui, mais de ce qu'on comprend, il y avait pas de. Tu sais, on ne craint pas pour sa vie. Il n'y avait pas de blessure si grave que ça non plus.
1: Puis j'avoue qu'avec l'impact, là, la voiture est complètement détruite.
0: Ah non, pour de vrai, c'est un miracle que cette personne-là s'en soit sortie autant indemne, j'ai envie de dire.
1: Oui, je suis absolument d'accord. Mais faites attention parce que tout ce qu'on imagine là et qu'on nous dit non, ça peut pas arriver, finalement, ça peut arriver. De ce que je comprends, là, c'est comme quand tu descends vers l'est, face à l'île d'Orléans, quand tu es sur la capitale. Puis tu tournes, là, maintenant, ils ont rétréci à une voie. Tu tournes vers la gauche pour te diriger vers l'île d'Orléans, l'est, la côte de Beaupré. Moi, à chaque fois, je me dis, il faudrait pas qu'une voiture passe tout droit, que les freins lâchent, là. Tu te ramasses dans le fleuve. Ben non, pas de problème. On a des trucs de sécurité. Ça me convainc un peu moins quand je vois des accidents comme ça hier sur nos autoroutes. Bon, Étienne Alexandre Beauregard, salut.
2: Allô?
1: Merci d'être avec nous aujourd'hui. Je sais que tu as la broue dans le toupette. Je sais que tu travailles sur plusieurs dossiers. La rentrée électorale s'en vient. Mais on est toujours content d'avoir ton passage en tant que chroniqueur politique et chercheur pour l'Institut Cardius en studio. Étienne Alexandre, avant d'aller dans les sujets d'hier, la politique, hier, je demandais à Jeff Fortin des petites affaires à ton sujet, puis j'avais pas de réponse.
2: Oh mon Dieu!
1: T'as quel âge, toi, déjà?
2: 25 ans.
1: Et tu as été rédacteur des discours de François Legault.
2: Oui, absolument.
1: À 25 ans, tu as fait ça. Ça veut dire que tu faisais ça à 21,
2: ah oui, j'ai commencé
1: 22.
2: À 21 en 2022. Donc.
1: Peux-tu nous expliquer dans quelle position un jeune homme de 21-22 ans se ramasse à écrire des discours pour François Legault?
2: Mon Dieu, là, tu me mets sur le spot, mais... dans le fond, moi, d'ailleurs, j'avais commencé, en fait, pour la première fois, parce que je militais, en fait, dans la jeunesse de la Coalition Avenir Québec.
1: Tu étais déjà engagé
2: oui,
1: en,
2: exactement.
1: En politique.
2: Puis moi, en fait, c'est en 2019, quand j'avais 18, que j'ai commencé comme stagiaire au bureau. Puis dans le fond, je répondais au courrier des citoyens. Là,
1: okay.
2: C'est vraiment la job d'entrée pour laquelle il y avait besoin d'un stagiaire l'été.
1: Genre, j'ai un problème, j'écris à mon bureau de comté.
2: Ouais, ou j'écris directement au premier ministre.
1: Okay.
2: Puis bon, exact. Fait que là, toutes sortes de demandes, tu devines. J'ai fait ça pendant un an et demi, puis là, bon, pendant la pandémie, pendant le COVID, quand le monde avait des questions sur toutes sortes de choses, quand même nous, on n'avait pas de réponse, c'était assez, assez sportif. Puis là, après, bon, je suis parti pour écrire mon premier livre, en fait, qui est sorti justement au printemps 2022. Puis là, après, c'est là que j'ai eu un autre appel en disant, bon, là, on cherche un rédacteur pour la campagne. Et après, est-ce que ça te tenterait?
1: Est-ce que tu étais seul à faire cette
2: emploi-là? Non, on était deux parce qu'il y avait, en fait, mon patron, Stéphane Gobeil, qui était, lui, le directeur de la planification stratégique et rédacteur, c'était comme tout ce qui était stratégie politique, rédaction, les discours plus importants, etc., il s'en occupait. Moi, je faisais pas mal de toutes les autres. Puis j'aidais aussi avec tout ce qui était un peu plus, justement, stratégie, notre approche par rapport aux autres partis, etc.
1: Ouais.
2: Fait
1: ce qui est normal en politique, là.
2: Ah, ouais, ben absolument, ouais. Parce qu'on est là pour ça. Il y a la gouvernance, mais aussi la joute. Fait qu'on est entre les deux quand on est au gouvernement.
1: Fait que là, t'écoutais tout ce qui se faisait, tu réfléchissais à qu'est-ce que vous pourriez répondre, qu'est-ce qui collait avec François Legault, qu'est-ce qui collait avec le parti. Ça doit être quand même des années assez importantes dans ta vie à cet âge-là. Est-ce que le fait de rédiger des discours politiques a changé ta vision des communications politiques maintenant que t'en es sorti?
2: Ben, je te dirais que c'est deux choses par rapport à ce que je fais le reste du temps, là, que ce soit écrire des livres un peu plus philo ou même des rapports plus politiques publics pour Cardius. Tu sais, c'est vraiment pas le même registre, par exemple. Parce qu'évidemment, t'écris un rapport, là, tu veux beaucoup de chiffres, tu veux des graphiques, tu veux ça, tu fais de la philo politique, tu cites des auteurs, tu sais, Rousseau, Locke, etc., tu vas loin. Tandis que quand tu fais une intervention orale, c'est beaucoup plus, c'est simple. Faut s'arranger pour que le plus de gens le comprennent, que ce soit avec le moins de fioritures possible, le moins de détails inutiles. Mais en fait, c'est pas très différent de ce qu'on fait en ce moment. T'sais, c'est un travail plus de vulgarisation qui est pas le même. Après, moi, j'ai toujours pensé que c'était un atout d'être capable de faire tout ça. Parce que si tu comprends le contenu de fond, puis

0: de travailler dessus, c'est encore plus facile de le vulgariser après. T'sais.
1: Puis ça, c'est vous qui mettiez en place les éléments que vous vouliez apporter dans un discours ou c'était le premier ministre et les équipes qui disaient hey, « il faut aborder tel sujet maintenant, peux-tu me pondre quelque chose de vulgarisé et d'intéressant? »
0: Ouais, c'est, ah non, mais c'est sûr, c'est pas moi qui ai inventé les décisions gouvernementales.
1: C'était pas le premier ministre.
0: Non, pas du tout. Mais souvent, c'est parce qu'on a une équipe, puis je devine que ça n'a pas changé depuis que je suis parti, de conseillers qui, eux, ont la face dans le contenu tout le temps. C'est eux qui sont dans les rencontres avec les fonctionnaires, avec les sous-ministres, qui voient les briefings très détaillés avec les colonnes de chiffres, etc. Après, eux vont produire une note que le PM va pouvoir lire puis voir vraiment l'essentiel. Par exemple, moi, je pars de la note qui est un peu simplifiée pour en faire quelque chose de très vulgarisé qui va aussi intégrer les messages du parti. Mmh. Parce qu'il faut expliquer comment une annonce X s'inscrit dans la stratégie globale du gouvernement, comment ça s'inscrit dans le pitch qu'on fait aux Québécois. Fait que c'est vraiment ça, en fait. Comment est-ce qu'on traduit le côté un peu plus machine, froid, politique, publique en politique, rhétorique, etc. Fait que c'était comme un peu un entre deux, entre le contenu et la communication. J'ai beaucoup aimé ça.
1: Si jamais je te prends, mais je ne veux pas te mettre dans le coin du mur ici, et que je te pose cette question-là. On a une campagne politique provinciale qui n'est pas commencée, mais est commencée. On est capable de se dire ça. Beaucoup de cynisme dans la population quant aux prochaines élections, à qui on devrait faire confiance. Est-ce qu'on devrait encore faire confiance en les politiciens qui se présentent avec leur candidature? Quand on parle de rédaction, de communication, quand on parle de sélection de communication, quand on parle... Est-ce que les politiciens en 2026 et ou pour la prochaine campagne auraient tout à gagner dans l'authenticité, dans la transparence? Ça s'est-tu perdu à travers les années, selon toi?
0: C'est une bonne question, parce que je pense qu'on vit dans une époque où c'est plus difficile d'être complètement transparent.
1: Pourquoi?
0: Je pense que les diffusion en continu des médias sociaux.
1: Ça va trop vite.
0: Ben on en parle plus. Puis s'il y a une petite affaire, ça peut exploser. T'sais. Puis des fois, ça m'amuse de penser à une époque où tout le monde n'avait pas justement un compte Twitter où il parle de tout le temps.
1: Oui.
0: C'est sûr que toutes les recherches d'opposition, par exemple, là, on a eu l'exemple avec Dominique Dumas plus tôt cette semaine, qui d'ailleurs avait fait le due diligence en anglais de supprimer ses publications, ce que moi je trouve normal et intelligent. Là. D'ailleurs,
1: moi, je trouve un peu contrôlé.
0: Ben tu vois, à la CAQ, par exemple, tout le monde le faisait. Puis d'ailleurs, le PCQ s'est fait beaucoup de mal en le faisant pas. En 2022. Fait que rendu là, moi, si j'avais à les conseiller, je leur dirais, ben continue de faire ça, parce que, écoute...
1: Mais est-ce qu'on devrait juste ne pas prendre un candidat qui a peut-être un peu trop communiqué des choses qu'il ne pense pas?
0: À ce moment-là, ça veut dire que les gens, par exemple, qui sont dans le monde des médias vont avoir beaucoup plus de difficultés à passer en politique. Parce que, on s'entend, c'est deux métiers différents. Moi, pour avoir travaillé, entre guillemets, dans les deux...
1: Deux métiers complètement différents.
0: Ben oui, parce que, tu sais, mettons, moi, je suis ici dans le siège, c'est ma job de prendre position sur tout, parce qu'on parle de ça, on voit passer, etc. Oui. Mais si demain matin, Dieu m'en garde, je décidais de me présenter à l'élection... ben là, c'est sûr que les gens, ils pourraient dire « Ah ouais, mais attends, t'as dit ça, c'est pas raccord avec ton parti, t'as dit telle affaire aussi. » Non, effectivement.
1: Mais sur la place publique, après, tu te défendras, tu diras « Voici comment je pensais oui à ce moment-là. Ouais. Oui, je pense encore ça pour telle raison. » Ça amènerait pas une hauteur dans les discours, dans les candidatures?
0: Peut-être que t'as raison. Puis à ce moment-là, je pense qu'il faudrait juste peut-être avoir la maturité dans la manière qu'on couvre la politique, de pas avoir cette attente déraisonnable que tout le monde soit d'accord à 100% avec leur parti.
1: Et ça, en fait, c'est un projet de société.
0: Ben absolument.
1: Ce que tu dis là. Oui. C'est quelque chose qu'on devrait tous atteindre, là, autant dans les citoyens que dans les commentateurs, dans les médias, qu'en politique.
0: Mais c'est clair, parce qu'aujourd'hui...
1: Si on décide d'aller vers la transparence et l'authenticité.
0: Ouais. Parce qu'aujourd'hui, il n'y a rien de plus facile que de dire « Ah ouais, un tel, il se présente pour tel parti, mais on sait qu'il n'était pas d'accord avec telle chose, fait qu'on va juste parler de ça. » Mais, tu sais, je suis sûr que tous nos auditeurs, ceux qui vont voter, qui votent pour un parti, n'ont pas un degré d'accord de 100% avec le programme du parti pour lequel ils votent. Il n'y a personne pour qui c'est ça.
1: Pas besoin d'une coalition pour... pas être en accord sur absolument tous les points.
0: Ben, tous les partis sont des coalitions, en fait. Hein. Tous les partis sont des gens qui s'entendent sur une ou deux, trois choses qui sont vraiment centrales pour eux, puis qui après font avec le reste. T'sais.
1: Alors, en 2026, aux prochaines élections, est-ce que toi, de ta vision pour avoir été à l'interne et tout ça, ça manque de transparence? Est-ce qu'on devrait viser un peu plus dans la transparence? Est-ce qu'on aurait à gagner de ça?
0: Bah, tu sais, moi, je dis souvent, c'est pas moi qui fais les règles, je joue avec, là. Dans le sens qu'à un moment donné, on s'habitue. T'sais. C'est juste qu'il faut pas être trop cynique quand il y a des choses comme ça qui arrivent parce que c'est la game. T'sais. C'est, d'une certaine manière, il y a un jeu politique, entre guillemets. Là. C'est des enjeux qui sont très sérieux, c'est des enjeux qui nous concernent tous, ceux qui décident de notre vie. Mais il y a quand même des règles qui sont un peu codifiées de la manière dont on couvre ça, de la manière dont on en parle. Puis ça fait partie un peu du jeu, puis c'est dur de changer ça, tu sais.
1: C'est dur de changer ça.
0: Je pense que oui.
1: Mais au même titre qu'on devrait avoir plus de souplesse dans des ministères, par exemple, qui se coltèrent avec des syndicats, qui sont tout le temps dans l'incapacité d'aller plus loin parce que le paquebot est trop gros à tourner, parce qu'on va se buter à des syndicat, oui, mais à des gens réfractaires, tout ça. Il y a un moment où il faut mettre le doigt sur ce qui nous manque en politique puis passer à travers, même si c'est des années sombres ou difficiles ou dérangeantes, non?
0: Oui, t'as raison. Mais c'est dur de changer la culture.
1: Parce
0: dans
1: que le cynisme, là, il est plus coûteux en ce moment. C'est des gens qui vont se désengager de la politique, qui n'iront plus voter, qui n'iront plus lire les plans des partis, qui n'iront plus lire les propositions, qui ne sauront plus c'est qui leur candidat élu dans leur circonscription, leur comté. Pas trop de choses sur le gouvernement en place. Et ça va peut-être mener, puis il ne faut pas se rendre là, à des histoires comme on entend aux États-Unis, des gens qui disent ouais, ben c'est mon président, je lui fais confiance, mais qui ne sont pas au courant des politiques. Le fameux adage, si tu t'occupes pas de la politique, elle va s'occuper de toi. J'ai l'impression qu'on s'y dirige tranquillement par cynisme, manque de conviction ou en fait des attentes déçues des politiciens, même si on peut pas répondre à toutes les attentes. Là. Ça aussi, il faut l'avoir en tête en tant qu'électeur.
0: Ben oui. Puis tu sais, au final, les politiciens et les gens qui travaillent en politique, ça reste des êtres humains au même titre que nous trois autour de la table. Là.
1: Souvent, on les connaît, on a des discussions avec eux, puis notre opinion change, s'améliore ou pas dans d'autres cas.
0: Non, puis dans tous les partis, il y a des gens qui sont raisonnables, qui, je pense, font de la politique pour les bonnes raisons, parce qu'on s'entend, en 2026, il y a beaucoup de carrières plus rémunératrices que la politique, beaucoup de milieux où tu vas moins te faire exposer publiquement. Exact, parce que c'est ça qui fait que beaucoup de gens quittent la politique. Puis encore une fois, ça fait partie de la game. Fait que je dis pas qu'on devrait pas pouvoir les critiquer publiquement. Là. Je veux dire, à un moment donné, si tu fais de la politique et que tu t'exposes, c'est que tu as un petit quelque chose de mazo. Là, de manière...
1: Non, mais c'est drôle que tu dises ça, parce que moi, je dis tout le temps, il faut être sado-mazo pour tourner à des candidats qui reviennent au micro après avoir quitter la vie politique pendant un bout. Ouais. Êtes-vous sadomasochiste? Je leur ai dit souvent, là. C'est drôle que tu amènes ce point-là. On va passer aux enjeux. Puis au sujet de conversation, parce qu'hier, ça a été une grosse journée en politique provinciale. Les tables commencent là, à se monter. Là, on voit la vaisellerie, les nappes, le choix de couleurs, le scie, commencer à se monter pour chacun des partis politiques. C'est une image que je vous fais. Mais le troisième lien, c'est un enjeu important dans la région et le Parti québécois. C'est pas repenché, parce que il y en avait déjà été question avec Pascal Paradis, qui était venu ici, qui a été élu dans Jean Talon et qui nous en a jasé, comme quoi le Parti québécois, oui, veut un troisième lien, mais on ne le veut que dans le transport en commun.
0: Ouais.
1: Oh, t'as pas l'air d'accord avec cette position-là.
0: Ben non, mais parce que moi, je pense que c'est, malheureusement pour eux, leur position, c'est la meilleure manière de perdre sur les deux tableaux. Parce que c'est bon, vous le savez, je vous apprends rien. À Québec, c'est très polarisé comme débat. Puis la plupart des gens qui sont opposés, en tout cas à qui je parle, c'est parce que construire plus de routes, construire, etc., soit ça coûte trop cher, soit on veut pas de ça parce qu'on pense pas que c'est nécessaire, etc. Puis les gens qui le veulent, ben, veulent pas, c'est parce qu'ils prennent l'auto pour aller de Québec à Lévis. Fait que si t'arrives avec ça, c'est comme si les deux raisons pour lesquelles les gens aiment pas, tu les gardes, mais ce qui pourrait être positif d'un côté ou de l'autre, tu les ignores un peu. Fait que moi, je pense que ça va être vraiment dur.
1: Pour toi, ça répond à personne.
0: Ben, honnêtement, c'est ça qui est difficile. Puis tu sais, on peut parler de polarisation, etc., mais je pense que c'est un vrai enjeu quand même, dans le sens que, effectivement, pour moi, là, ça n'a jamais été une question de technicalité à la question du troisième lien. C'est une question, c'est quoi le mode de développement qu'on veut pour la région? Est-ce qu'on veut favoriser de construire plus de maisons, notamment unifamiliales, sur la rive sud, de faire en sorte que ça soit possible de passer par l'est pour s'en venir ici, favoriser ce type de développement-là? Ou est-ce qu'on veut densifier autour du tramway, pour ne pas le nommer. Puis à ce moment-là, ben, ça sert un peu à rien de te faire de l'expansion. T'sais. Fait que j'ai l'impression qu'ils sont un peu, ils tirent dans le but, dans leur propre but, des deux manières. T'sais. C'est vraiment une position qui, je ne sais pas s'il va avoir beaucoup d'adhérents qui vont dire hey, la meilleure position, c'est vraiment un troisième lien, mais juste le transport en commun. T'sais.
1: Donc, au niveau de cet enjeu-là, au niveau de la souveraineté pour d'autres, ce serait pas mal les épines dans le pied du Parti québécois qu'on peut identifier jusqu'à maintenant pour la prochaine campagne électorale.
0: Ouais, puis en plus, tu sais, la région de Québec, vous le savez, c'est deux réalités. On vient d'en parler. Je pense que la question du transport l'explique bien. Mais moi, je voyais une publication qui m'a fait un peu rire de la candidate péquiste dans Taschereau, Mme Robin, qui arrive de vivre en ville, qui disait « c'est le temps de ramener les quartiers centraux au pouvoir ». Moi, j'ai vu ça, je crois que... Bon, ben...
1: André, il pique la perche, là.
0: Ben oui, mais si...
1: c'est ça qui me vient en
0: si
1: tête.
0: Si t'es le candidat du PQ dans genre Charlebourg ou Beauport, tu vois ça, tu dis « j'espère que ce sera pas le message pendant l'élection, parce que sinon, ça va être long
1: ». Ouais, j'avoue que là, peut-être qu'elle va se faire remettre un peu dans le cadre communicationnel.
0: Ben, c'est ça, parce qu'à un moment donné, veux pas, c'est très difficile de faire campagne à Québec sans choisir ton camp là-dessus. Oui. Même la CAQ a gagné beaucoup de sièges à Québec dans les dernières élections, mais on n'a jamais été vraiment proche d'avoir Taschereau ou Jean Lesage, puis même Jean Talon, c'est le premier qui a débarqué.
1: T'as raison.
0: Fait que c'est vraiment un équilibre qui est difficile à maintenir. Puis bon, ne serait-ce que par le poids du nombre, est-ce que tu veux les 11 comtés qui sont plus banlieues autour ou est-ce que tu veux les 3 comtés centraux? méditer.
1: À méditer, ouais, ça nous rappelle certaines années aussi. Le slogan du Parti conservateur du Québec, c'est « Mon élection, mon choix ». Est-ce que tu trouves que c'est un... un bon slogan dont je fais des faces? Mais le Parti conservateur du Québec, donc d'Éric Duhaime, a dévoilé son slogan électoral « Oser pour vrai ». Vite comme ça, t'entends ça, ta première réaction?
0: Honnêtement, moi, j'ai trouvé ça intelligent pour la raison suivante. Je pense que une des parties de la population à qui le PCQ veut parler, c'est les gens qui sont un peu plus centre-droit, qui avaient fondé un certain espoir dans la coalition de Québec en 2018-2022, puis qui disent, bon, OK, déficit, subventions aux entreprises, etc., je suis peut-être pas satisfait de ce qui s'est fait. Fait qu'à ce moment-là, où je me tourne, t'sais? Puis rendu là, c'est un peu dire, j'imagine, en tout cas, moi, si j'étais M. Duhaime puis que j'essayais de faire le pitch, je dirais, bon, là, vous avez voulu oser, mais ça n'a pas marché. Fait que là, tournez-vous vers une alternative.
1: Non, vous avez voulu la continuité, ça n'a pas marché.
0: Fait qu'oser pour vrai.
1: Là, vous êtes frileux. Ouais. Faites-le, pichez-vous dans la piscine.
0: Parce que je pense que ça reconnaît quand même que si tu votes pour le Parti conservateur du Québec, tu te dis un peu, j'essaie quelque chose de différent. Mm. Tu sais, on s'entend, c'est pas un parti qui ambitionne ou qui a vraiment la possibilité de prendre le pouvoir. Fait qu'il faut quand même que tu aies une motivation idéologique, quelque chose, de dire, bon, je vais y aller avec cette option-là qui est un petit peu en dehors des partis établis. Fait que je pense que d'avoir ce côté-là, puis tu sais, c'est un slogan qui mise un peu sur l'émotion aussi. Tu sais, je veux dire, quand tu veux du vrai, ça veut dire que tu veux du oomph là, dans la politique. Justement, tu veux pas juste un discours policé, etc. Puis bon, M. Duhaime, attends, M. Duhaime.
1: Éric Duhaime, est-ce qu'il a gagné des points cette semaine quand il a remis à sa place son candidat Dominique Dumas qui se présente pour son parti dans Chute de la Chaudière, qui ramenait l'objet, la question de l'avortement, puis même juste le sujet sur la place publique, puis dit hey, nous, c'est pas une option, on va pas là. On n'ira pas là. Est-ce que tu crois qu'il a gagné certains votes ou certains intérêts de personnes qui l'auraient étiqueté au Parti conservateur du Canada, par exemple?
0: Ben, l'affaire, c'est que d'abord, autant le Parti conservateur du Canada que le Parti conservateur du Québec sont très clairs sur ces questions-là.
1: Mais il y a toujours eu, du côté du Parti conservateur du Canada, un genre de spectre. Là, de, il en parle-tu ou il en parle-tu
0: beaucoup
1: pas?
0: Beaucoup agité par le Parti libéral du Canada.
1: Oui.
0: Comme
1: oui,
0: ben. Toute la question avec M. Dumas, c'est pas Doom Dumas dans son annonce de candidature qui a dit « Moi, je suis ici parce que j'ai envie de parler de la question de l'avortement. » C'est pas ça. Fait que c'est toujours un peu ramené par les autres à la manière d'un épouvantail, etc. Puis je pense il faut clarifier des choses là-dessus. Pour au moins qu'il se fasse pas prêter des intentions qui sont pas les siennes. Écoute, s'il décidait que c'était son cheval de bataille pour la campagne, bon, d'abord, il saurait pas lire un sondage, mais il pourrait faire ce choix-là. Mais c'est sûr que là, il y a un problème quand tu te fais étiqueter des choses qui sont pas ton programme, qui sont pas ce que tu proposes. Puis c'est sûr qu'il faut remettre les pendules à l'heure à ce moment-là, parce que tu veux pas cette espèce d'ambiguïté-là, alors que dans le programme du PCQ, c'est clair, puis c'est barré à double tour, ce n'est pas une question qu'ils veulent aborder. Fait qu'il faut le dire, il l'a dit, puis bon...
1: C'est du leadership, ça, de revenir en disant, garde... Ça se peut que ça éclabousse un peu mon candidat, mais moi, je veux juste ramener le discours où je veux qu'il soit.
0: Ah, ben, mais je pense qu'il le faut. Puis, tu sais, de la même manière avec M. Marco Archambault qui se présentait, qui est un ancien péquiste, qui dit, bon, ben, moi, je suis pas là pour faire la souveraineté. Tu sais, dans le sens que c'est des choses qu'il faut mettre au clair, parce qu'effectivement, tu dis, bon, puis il peut avoir une position personnelle, c'est très bien que ce soit souverainiste, bon, vraisemblablement. Mais après, s'il vient pas en politique pour ça, s'il décide que les questions, par exemple, fiscales du modèle québécois, etc., c'est plus important pour lui, ben, il est tout à fait légitime d'aller au Parti conservateur du Québec. Puis, à ce moment-là, moi, je pense que tant que les choses sont claires, qu'on dit, bon, voici ce sur quoi ce parti s'entend. Puis bon, c'est sûr, il y a des gens qui ont des positions personnelles qui sont hautes, mais s'ils ne défendent pas dans le cadre de leur fonction de député, ben c'est la vie.
2: À partir du moment où on a mis ça au critère, puis ça fait quand même plusieurs années qu'on le fait du côté d'Éric Duhaime, que le parti est pro-choix, puis qu'il n'y a pas place à la discussion.
0: Duhaime, c'est pas un conservateur social. Non, c'est manière, ça. Comme il le rappelle souvent, lui, il est gay lui-même, il n'est pas contre le mariage gay ou quoi que ce soit, c'est pas ses enjeux. Là.
2: Est-ce qu'il faut s'attendre à ce que ce soit quand même ramené par les autres partis au cours de la campagne électorale, cet enjeu-là, puis qu'on essaie de mettre une étiquette sur le Parti conservateur?
0: Ben, ça se peut très bien, ça se peut très bien. D'autant plus que M. Dumas a l'infortune de se présenter contre Martine Biron, qui est comme la ministre qui en a fait un cheval de bataille depuis 4 ans. Fait que c'est sûr que quand elle a dû voir ça, pour moi, c'était comme un steak 3A là, qui arrivait devant, puis elle s'est dit « j'y vais », tu sais. Mais ils vont certainement essayer, tu sais. J'étais pour dire comme le PQ avec le référendum, mais non pas comme le PQ avec le référendum, parce que le PQ propose un référendum à la différence du PCQ qui va pas dans cette direction-là. T'sais, d'une certaine manière, on pourrait dire que c'est de bonne guerre, dans le sens comme on va dire que le Parti libéral, c'est un parti antinationaliste, qu'on va dire que Québec solidaire, c'est des woke déconnectés. Je veux dire, c'est comme des attaques régulières qu'on sort.
1: C'est un discours ambiant.
0: Voilà. Mais ouais. Après, comme citoyen, il faut quand même avoir le discernement de voir puis de dire, bon, regardez, est-ce que c'est vrai dans ce cas-ci? Est-ce que T'sais, les candidats ont encore le droit de préciser eux-mêmes quelles sont leurs orientations et quel est leur programme. J'espère qu'on les écoute quand même pour voir.
1: Étienne-Alexandre Beauregard, le temps avance. Je sais qu'il faut que tu quittes bientôt. Tu es un homme occupé. On a-tu encore 2-3 minutes avec toi? OK, bon. Parce que je veux, pendant qu'on parle d'Éric Duhaime, faire rapidement état de sa promesse. Une grosse baisse de taxes d'impôts. Il veut la plus grosse de l'histoire. Là, on parle de baisse de taxes et d'impôts historiques. Là. C'est ça qui est sorti de la bouche du chef conservateur Éric Duhaime. On veut marquer l'imaginaire, on dirait, avec ça. C'est un peu ce que certains analysent. Par contre, est-ce qu'on peut faire baisser les taxes et les impôts, mais donner plus ensuite aux contribuables à ce point-là? Est-ce que c'est pas un double discours?
0: Écoutez, il faudrait voir avec lui, mais moi, ce que j'ai compris de la proposition qui était mise de l'avant, c'est de dire on va prendre l'argent des subventions aux entreprises. Bon, qui a quand même cru de manière substantielle sous le gouvernement de la CAQ. On sait que M. Legault, c'était un de ses chevaux de bataille, de dire pour améliorer l'économie du Québec, pour développer de la richesse, il faut que le gouvernement se mette là-dedans, notamment avec des subventions du ministère de l'Économie, avec Investissement Québec, tout ça. Les budgets ont beaucoup augmenté par rapport à ce que c'était avant. Puis le pari que M. Duhaime fait dans sa plateforme, c'est de dire on va prendre cet argent-là, qui se compte en milliards, et on va le remettre dans les poches autant des entreprises que des citoyens. Sur le plan des entreprises, ça veut dire qu'on arrête de choisir des gagnants, entre guillemets. C'est pas le gouvernement du Québec qui va dire, par exemple, la filière batterie ou la filière défense, etc. Nous, on veut mettre nos billes là-dedans. On va juste faire en sorte que tout le monde ait moins d'impôts sur les entreprises et on verra qu'est-ce qui va marcher. Les gens seront libres d'investir, d'entreprendre dans ce qu'ils veulent. Puis même chose pour les contribuables, on va en redonner un petit peu plus. Fait que c'est un choix qui se défend. Moi, je pense que politiquement, c'est sage parce que tu veux pas te faire étiqueter, c'est la chose la plus facile. Quand tu dis que tu vas baisser les impôts, les gens vont dire « Ah, ben quel service tu vas faire sauter? » Mais s'il dit « Moi, je prends juste $1 qui est mis en subvention aux entreprises, puis ça devient $1 qui revient dans vos poches », ben alors, on touche pas à ça. Fait que je pense qu'il évite un petit peu une critique en faisant ça.
1: Ah, c'est intéressant. Il connaît bien la politique, Éric Duhaime. Ah ben, il l'a aussi commenté pendant de nombreuses années. On termine avec les 3 candidats dans la capitale nationale qui sont annoncés. Entre autres, la CAQ est du côté de Lac-Beauport depuis quelques minutes. Là, on en a un qui s'appelle Christian Lachance, un entrepreneur. Tout le monde essaie de faire en sorte que la capitale nationale ait des candidats de qualité là, dans chacun des partis.
0: Absolument. Je pense que c'est pas chauvin de dire que la région de Québec est toujours au cœur de la joute politique au Québec, là, parce qu'on sait que c'est des électeurs qui sont extrêmement politisés, plus que la norme. Beaucoup de mouvements dans l'opinion qui commencent dans la région de Québec. Je pense que, d'ailleurs, beaucoup de partiels, qu'on se souvient de Louis Hébert avec Geneviève Guilbeault qui avait lancé la vague caquiste. Jean Talon avec Pascal Paradis qui a comme un peu lancé la montée du PQ. Je pense que tout le monde sait que Québec, c'est une région qui est très, très, très importante quand on fait de la politique au Québec. Maintenant, sur les candidatures de la CAQ, moi, quelque chose que je remarque avec Mme Fréchette et ses candidatures, beaucoup des gens qui sont issus du milieu des chambres de commerce. On a vu.
1: L'économie, ça pogne. On a besoin de candidatures avec un CV économique. Là. C'est là où le bas blesse là, en ce moment en politique.
0: Absolument. Mais c'est intéressant des fois de faire un peu le portrait robot du candidat de chaque parti.
1: J'aime ça.
0: Je veux dire, mettons.
1: L'as-tu fait, toi? Tu l'as déjà réfléchi?
0: Si on essaye, là, tu regardes.
1: Je suis toute là, je t'écoute.
0: Ton candidat du PCQ, ça va être. Des fois, un ancien maire, tu sais, en région, etc. Parfois, un communicateur, ça, il y en a quelques-uns. Puis souvent, qui est marqué idéologiquement à droite. C'est un parti qui est idéologique, qui l'assume, etc. Québec solidaire, aussi, des profils qui sont militants, des profils qui vont être des fois issus du milieu communautaire, du milieu syndical. Encore une fois, c'est pas très surprenant de ce qui va venir. Mais là, Parti libéral, puis la CAQ en ce moment, c'est comme des fois, t'as l'impression que ça se ressemble un petit peu. Oui. Beaucoup aux chambres de commerce aussi. Parti libéral, il faut le dire, d'aller chercher Michel Leblanc de la Chambre de commerce du Montréal métropolitain, c'était un bon coup. D'aller chercher M. Cossette, recteur, c'était très bon. On parlait de M. qui vient de la mission Old Brewery aussi.
1: Et on y a parlé ce matin.
0: Ils sont capables d'attirer des gens qui viennent de la société civile, etc. Parti québécois, aussi, tu vas avoir des profils militants. Mais ce qui est intéressant avec le PQ, cela dit, c'est que tu vois vraiment des gens qui arrivent d'un peu partout. T'sais, des journalistes. Encore ce matin, je voyais, avant d'entrer en onde, Jean-François Cloutier du Journal de Montréal qui a annoncé qu'il rejoignait le Parti québécois. Bon, M. Boissonneau, on sait qu'il vient de là aussi.
1: Il était à Radio-Canada jusqu'à tout récemment à la radio.
0: Oui, exact. Puis là, tu vois, on a des gens, ils sont allés chercher une spécialiste en intelligence artificielle avec Mme Nguyen. Ils sont allés chercher des gens de toutes sortes de milieux, des gens qui viennent du communautaire, etc. Fait que je pense que être premier dans les sondages, ça aide pour ces choses-là. Mais ils sont capables de ratisser très, très large, puis encore des gens qui ont en commun d'être souverainistes. Fait que, bref, on voit qu'il y a des profils différents, puis la CAQ, clairement, se ressent un peu sur un côté, tu sais, très Chambre de commerce. Chez la présidente de la Chambre de commerce de Lévis, je crois, se présente dans Charlebourg, exactement.
1: C'est-tu ça, son nom? Je me trompe avec...
2: Marie-Josée Morancy.
1: Voilà.
0: Donc, c'est ça, on voit, il y a des profils qui commencent à se faire, puis bon, la CAQ est dans la continuité de ce qu'elle va chercher pour cette élection-ci. Là.
1: Merci beaucoup, Étienne-Alexandre Beauregard, chroniqueur politique et chercheur pour l'Institut Cardius. C'est un bonheur de t'avoir accueilli en studio, puis d'avoir collaboré avec toi dans la dernière année.
0: Ben oui, absolument, absolument. Meilleure des chances pour la suite, Pascal.
1: Et succès pour toi. Même si tu retournes à écrire des communiqués là, pour des premiers ministres, là,
0: C'est pas dans les plans.
1: Non?
0: C'est pas dans les plans.
1: Ça, c'est fait. Check.
0: Oui, exact.
1: Dit-il à 25 ans. Quel homme. Manquez pas ça.
0: Mon Dieu. Tu m'as bien pitché des fleurs pour la dernière fois. J'apprécie.
1: Vous allez pouvoir le suivre tout au long de la campagne électorale. Il sera collaborateur encore et toujours à Boulevard 101 parce que nous, on t'a recruté et on est bien contents de cette candidature-là qui fonctionne très bien. Merci, Étienne-Alexandre.
0: Salut.
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4: Il y a une petite effervescence là en studio. Il y a un petit quelque chose qui se passe. Puis c'est pour le bonheur de ma personne. Je m'appelle Pascal CV. C'est ma toute dernière ici à Boulevard 102.1. Et je suis très chanceuse de la passer avec Yannick Marceau. Oh non, c'est vrai. C'est Mathias Turcotte.
5: T'as pas cette chance-là aujourd'hui,
4: j'ai
5: Pascal.
4: Pas cette chance-là.
5: Tu vas pas te faire écœurer pendant 2 heures. Si tu veux, je peux faire comme Yannick.
4: On dirait que ça, c'est le récapitulatif de ma carrière. Travailler avec des gens qui travaillent ma patience, mon esprit de débat, ma répartie. Puis il y en a un qui va peut-être pouvoir corroborer à tout ça. C'est Rick Loutier qui est au bout du fil, qui attend qu'on aille le rejoindre. Mais d'abord, Mathias, très contente de finir ce Blitz Radio-là. Je répète avec toi, tu vas être dans On en jase aussi avec Jeff Fortin dès midi. Mais pour se rendre à midi, certains doivent prendre les réseaux routiers et c'est congestionné.
5: Oui, ben je commence avec le ralentissement habituel. 20 direction ouest, c'est difficile actuellement entre Taniata et Président Kennedy. Aussi, vous signalez que Guillaume Couture, en ce moment, il y a des travaux dans le secteur de chemin du fleuve en direction ouest. Donc, c'est un bon ralentissement aussi. Vous pouvez pas vous en sortir. Là. Si vous faites de ouest en est à Lévis, c'est bloqué, peu importe le chemin que vous prenez. Il y a quelque chose qui se crée. Puis il y a clairement, dans le secteur, que ce soit un accident ou une panne, j'ai pas des informations. Mais un peu après, Président Kennedy, 20 direction ouest, cette fois-ci, il y a un ralentissement qui se crée dans le secteur. Si vous avez des informations, n'hésitez pas à me les communiquer par texto. Je vous transporte sur la rive nord maintenant, Henri IV, direction sud, à hauteur de Charret, un ralentissement dans le secteur aussi. Même chose, Laurentienne, direction sud, pour accéder à Capitale. Et je termine avec Capitale, direction ouest. Il y a un petit ralentissement qui s'est créé au cours des dernières minutes entre Laurentienne et Henri Bourassa. S'il y a quoi que ce soit d'autre ou vous avez des informations, 418-971-1021 par texto.
4: C'est 26 degrés à Québec en ce moment, alternance soleil-nuage. Je vous dirais qu'on est pas mal dans l'alternance nuage. Là. On est pas mal dans le nuage de l'alternance à Le Bourgneuf. Est-ce qu'il fait beau de votre côté? Ressentez-vous la chaleur parce que ça va monter jusqu'à 31 et même à 38 avec l'humidex. Ce soir et cette nuit, ça se rafraîchit, mais pas tant que ça, 18 degrés. Là, c'est pas comme nos soirées à 14, 15 où ça faisait usage de climatisation. Mais demain, on recommence avec une journée peut-être pluvieuse, quelques orages prévus ici et là et des percées de soleil. C'est ça, on fait avec, on n'a pas le choix et il y en a qui sont en vacances. C'est comme le cas de notre prochain invité, Rick Loutier, commentateur sportif qui est sur la route mais qui m'accorde un peu de temps ainsi qu'à Mathias. Salut Ray!
6: Salut Pascal, comment ça va?
4: Ça va bien, je suis super contente de te parler. Et toi, t'es où là?
6: Je reviens de la belle région du Bas-Saint-Laurent.
4: Wow. Avec,
6: on est passé quelques jours au Bas-Saint-Laurent. Et puis, mais le fleuve, là, c'est une richesse incroyable qu'on a. Puis pour les gens du Bas-Saint-Laurent, ben ils le savent plus que nous, là, mais c'est juste fantastique de vivre les derniers jours. Quand il fait beau au Québec, c'est dur à battre. Honnêtement, il y a des gens qui paient pour ce qu'on a vu comme décor, des fortunes. C'est magnifique. C'est une région que j'aime beaucoup, que je visite régulièrement à cause de mon travail pour raisons professionnelles. Rimouski, c'est une ville que j'adore, mais la région du Bas-Saint-Laurent, j'ai découvert un petit peu plus encore. C'est fantastique. Hier, un petit souper à Saint-Luc-sur-Mer,
4: oh, wow,
6: avec le fleuve devant nous, le coucher du soleil. Non, regarde, c'est juste parfait.
4: Il y a beaucoup de choses.
6: Juste très bien.
4: Il y a beaucoup de choses dans ce que tu as dit. Bon, premièrement, tu as dit quelques jours, mais tu as dit quelques semaines pour quelques jours. Ça veut dire que tu es bien reposé. Ça fait du bien d'être dans le bas du fleuve. Ça t'a parlé des semaines. Ensuite, tu as dit des gens qui payent extrêmement cher pour ces coins de pays-là. Quand il fait beau ici au Québec, on est choyé. Bon, il ne fait pas tout le temps beau. Ces temps-ci, c'est 3 jours sur 45. Mais tu as raison. C'est un des magnifiques coins de pays. Souvent, on allait en Gaspésie. Hein, c'est là où on se dirigeait. Mais tout ce qui est bas du fleuve, Kamouraska est à gagner dans le cœur des Québécois. Il y a des entreprises qui naissent, il y a des gens qui s'expatrient pour aller vivre un peu ce climat-là, oui, sur le bord du fleuve, parce que ça apporte beaucoup. Mais le temps a ralenti dans le bas du fleuve, là.
6: Aucun doute, c'est en plein ça. Le temps a ralenti. On n'avait pas vraiment d'horaire, mais c'était parfait. C'était comme ça que ça devait se passer. Puis on est allé se promener un peu, on a visité. J'avais jamais vu ça, mais le sous-marin Onondaga. J'aime ça dire ça, Onondaga, mais c'est le Onondaga, c'est quand même impressionnant. Puis il y a différentes choses comme ça. Noah Spa, il y a un Noah Spa ici à Rimouski. Encore là, le fleuve, c'est la vedette dans notre voyage. Mais moi, j'adore ça, l'eau. J'adore l'eau. Mais le fleuve, il est là, il est à portée de main. Mais oui, le temps ralentit. Plus on s'en va vers l'est, le temps ralentit. Puis ça, je constate ça à chaque année. Entre autres, quand on se retrouve dans les Maritimes, au Nouveau-Brunswick.
4: Avec les remparts. T'as pas le
6: choix. Oui, c'est ça. T'as pas le choix. Ces gens-là vivent à leur rythme, vivent au ralenti. Puis tabarouette, t'embarques dans ça. Puis ça fait du bien. Ça fait du bien de vivre ça pendant quelques jours. Vraiment, ça a été... on aurait fait le plein d'énergie dans les derniers jours.
4: Oui, parce que là, la saison va être haute en couleur dans le domaine sportif. Puis là, tu es en route vers la fromagerie des Basques, si je me souviens bien, là, l'itinéraire que tu fais. C'est très vulgaire si tu t'arrêtes pas à manger une poutine. Je veux juste te le dire, je serais déçu.
6: Tu mets de la pression, là. J'ai de la pression dans l'auto aussi, donc je pense que ça va être ça.
4: Parfait, ça. Même ouais, si vous n'avez pas faim. Eric Loutier, tu commentes le sport depuis des années et tu as toujours été un fervent de la ville de Québec. Tu l'as fait rayonner dans le football, dans le hockey, dans bien des sports. Qu'est-ce qui nous attend là pour cette rentrée sportive?
6: Ben beaucoup de choses. Honnêtement, il y a 3 équipes sportives qui font vibrer les gens de Québec depuis plus de 20 ans, mais il y a d'autres équipes de plus bas niveau qu'ils font, mais 3 équipes dont on parle à chaque année, puis on en parle parce que très souvent, c'est des équipes qui ont du succès dans leur domaine respectif, puis encore une fois, cet été, je commence avec les Capitales, parce que les Capitales sont encore parmi les meilleures, sinon la meilleure équipe de la Ligue Frontière. Le stade est plein, c'est pas tous des amateurs de baseball, c'est ça la beauté de l'affaire, c'est ça, moi je trouve que c'est ça qui est le plus valorisant pour les Capitales, c'est qu'il amène des gens au stade sont pas naturellement des amateurs de baseball, mais qui viennent passer un bon moment pendant quelques heures. Et puis, ils ont réussi ça, les Capitales. Puis là, ça va bien, mais il faut revenir dans le passé. Puis cette semaine, on a honoré Michel Laplante. Je pense qu'il en a parlé à quelques reprises dans les entrevues, à quel point il y a eu des moments clés, des moments où ça se pouvait que ça arrête, les Capitales de Québec qui existent depuis plus de 20 ans maintenant. Puis je pense que c'est une fierté pour les gens de Québec. Donc, les Capitales, dans les prochaines semaines, vont probablement batailler pour le titre, encore une fois, de la Ligue Frontière. Mais simplement, le succès au guichet de cette équipe-là, dans le merveilleux beau stade qu'on a à Québec, et on parlait de la richesse du fleuve, puis la beauté de Québec, mais de la province de Québec, mais dans la ville de Québec, on a un des plus beaux stades qui existent. C'est vétus, c'est vieux, mais c'est ça, le charisme puis le charme du stade également. Alors... les Capitales, encore une fois, ont connu un bel été, vont connaître certainement des bonnes semaines dans les semaines qui s'en viennent. Et puis, ça, c'est une fierté pour les gens de Québec. Dans quelques jours, le Rouge et Or football va se mettre en branle. Cette année, on accueille encore le tournoi de le match de championnat, la Coupe Vanier, au mois de novembre. Le Rouge et Or sera pas trop loin, encore une fois. C'est une équipe qui a fait grandir le football. Il y a de ça quelques semaines, il y a un jeune Québécois, le Gabriel David Georges, qui a signé un contrat de 6 millions de dollars pour aller jouer aux États-Unis. C'est pas juste à cause du Rouge et Or, mais un peu quand même le Rouge et Or qui donne le goût, qui fait rêver les jeunes de jouer au football, qui devient l'objectif de bien des joueurs de football québécois. Tantôt, quand je disais, il y a des équipes en bas des 3 équipes, bon, Capitale, Rouge et Or et Remparts, en bas de ça, il y a plusieurs équipes qui performent bien dans leurs domaines respectifs. Puis dans le monde du football, là, moi, un de mes plaisirs de l'automne, quand j'ai du temps, c'est d'aller voir le football scolaire, le football collégial, pas trop loin de chez vous. Il y a une équipe qui joue, il y a une équipe qui performe, il y a des jeunes qui sont de meilleurs athlètes encore que c'était il y a 10 ans. Le football à Québec est en grande santé, donc c'est là. La saison du football n'est pas très longue, là. Ou septembre, octobre, puis novembre des fois, c'est tout. Mais toute l'année, les jeunes, ils se préparent pour vivre matchs-là, pour vivre l'intensité des parties de football. Donc, ça va être ça notre automne encore.
4: Il faut en profiter avec une équipe en santé. Mais Ray, est-ce que je me trompe que, on dirait que c'est comme régulier maintenant, ou semi-régulier, même si c'est pas à chaque jour, qu'il y a des jeunes qui sont recrutés aux États-Unis. On voyait moins ça auparavant.
6: Il y en a plus.
4: C'est ça?
6: Oui.
4: C'est la vignette du Québec qui a réussi à se faire valoir?
6: Oui, oui. Il y a des équipes scolaires, même aux États-Unis, qui ont découvert le bassin de joueurs ici dans la région de Québec. Puis là, ils viennent recruter maintenant à l'école secondaire. Les meilleurs athlètes de l'école secondaire ont la possibilité d'aller jouer aux États-Unis pour vivre une expérience, mais également peut-être entretenir leur rêve de jouer éventuellement. Bon, dans les collèges américains, c'est déjà un bel objectif. Et pourquoi pas rêver à la Ligue nationale de football? Il y a un Québécois, la semaine dernière, encore une fois, Mathieu Bergeron, qui a signé un contrat. Il est présentement le joueur de ligne à sa position le mieux payé de la NFL, pas de la petite ligue de la paroisse, même si la ligue de la paroisse de Saint-Laurent, c'est très bon, là, mais dans la NFL, c'est un Québécois de Victoriaville qui est maintenant le mieux payé à sa position. Ça, c'est sûr que ça fait rêver les jeunes. Donc, mais oui, il y a plus de... La porte, c'est comme ouverte pour les joueurs québécois aux États-Unis. C'est le cas au football, c'est le cas au baseball, c'est le cas au hockey de plus en plus, mais je dirais malheureusement pour nos équipes ici, mais heureusement pour les jeunes, parce que moi, j'ai toujours cru ça, les meilleurs ont toujours plus d'options. Et là, ben ça veut dire que nos jeunes Québécois, et il y a des gens qui les regardent et qui disent, toi, t'es pas pire, toi, viens t'en jouer avec nous. Puis aux États-Unis, le bassin de recrutement est quand même plus large, mais ils viennent chercher des bons joueurs québécois ici aussi. Alors, c'est à nous de continuer d'entretenir cette base-là, puis moi, ce que j'aime, c'est que ça fait rêver les jeunes.
4: Ah, mais ça me fascine. Ça me fascine à quel point le Québec a pu s'afficher. Ça va peut-être donner des raisons au PQ de vouloir devenir un pays, mais on va rester dans le sport.
5: C'est quand même une bonne nouvelle que dans plusieurs sports comme ça, on est de plus en plus capable d'avoir des têtes d'affiche. Je veux dire, pour ces milieux-là, c'est fantastique pour le développement du sport ici.
6: Totalement, totalement. Puis on a un Félix Auger-Aliassime. Bon, malheureusement, blessé cette semaine. Mais Félix fait rêver les petits bonhommes et les petites bonnes femmes du club Avantage. Là, Félix Auger-Aliassime, là, c'est leur Sidney Crosby. Là, c'est à chaque fois qu'il donne un coup de raquette, il se voit dans Félix Auger-Aliassime. Là, donc, c'est la beauté. Puis il faut pas empêcher ces jeunes-là de faire le chemin par la suite. C'est des fois, il faut leur permettre de le faire. C'est ça que continuer d'entretenir cette base-là, puis la passion. Pour ta raison, Mathias, moi, quand j'étais tout jeune, c'était steak, blé, dinde, patate. Là, c'était hockey, baseball, hockey l'hiver, baseball l'été. J'ai joué au football là, un petit peu, mais ça commençait là, dans les années 80-90, un peu plus.
4: Soccer.
6: Et présentement, ben, les jeunes, ils ont une panoplie d'options, hein, Pascal. Il y a toutes sortes de sports. Il y en a des nouveaux qui se créent. L'hiver, c'est le ski acrobatique qui s'est développé pour les Québécois. C'est ça qui est plaisant aussi, la panoplie de tous les sports que les jeunes peuvent pratiquer.
4: Hey, le Quidditch. Le Quidditch, oui.
6: Quidditch, ben oui. Faudrait peut-être m'essayer au Quidditch. Pourquoi pas? Ouais.
4: Tu ris, là, mais on s'est moins vu dans les dernières années. J'ai même commencé le dodgeball. On est revenu avec des ligues. Oui. Puis cette ligue-là est super grosse à Québec. Ça fait en sorte que des gens qui jouaient plus ont commencé à bouger puis à se retrouver en semaine. Bon, on s'entend qu'on fera pas les ligues aux États-Unis puis je serai pas recruté pour 34 millions de dollars. Là. Mais l'espoir fait vivre. L'espoir fait vivre.
6: Mais bouger, t'as le mot juste, là, Pascal, bouger, puis c'est ça, c'est la santé en même temps. Là.
4: Physique et mentale. Puis Ray, on te vole quelques minutes de plus parce que tu vas être encore au Rempart cette année, tu vas encore commenter les matchs et tu vas encore te promener avec l'équipe. On s'attend à quoi? Oui.
6: Très bonne saison pour les Remparts. C'est le 30e anniversaire des Remparts, ça passe vite depuis leur retour en 1997 parce qu'ils ont existé une première fois. Ils sont partis au milieu des années 80 quand les Nordiques prenaient toute la place à Québec. Ensuite, ils sont revenus en 1997. Et là, ben, cette année, c'est le 30e anniversaire. C'est l'année numéro 4 de la reconstruction après la conquête de la Coupe Memorial en 2023. Puis cet été, Simon Gagné a connu un bel été parce qu'il a réussi à convaincre les excellents joueurs de venir jouer avec les Remparts. Je parlais tout à l'heure d'avoir des options quand tu es un bon joueur, quand tu es un excellent joueur dans ton domaine. Ben, il y a des joueurs qui vont jouer avec les Remparts, qui avaient des options, et ils ont décidé de venir tenter l'aventure de la LHJMQ, James Cantlebury et Carter Meyer. Donc, la prochaine saison des Remparts, ce qui est particulier, c'est qu'il y a plusieurs de ces joueurs-là qui devraient être repêchés ensuite dans la Ligue nationale de hockey. Le plus haut total de joueurs dans une année repêchés dans la Ligue nationale de hockey qui avaient joué avec les Remparts, c'est 4. C'est possible qu'on éclipse cette marque-là. Il y a de 4 à 6 joueurs des Remparts qui vont être sous la loupe, sous le regard des dépisteurs pendant toute l'année. Ça, c'est une chose. Mais également, les remparts sont rendus pas à maturité, mais pas loin dans leur développement. Ils font faire partie des 4-5 meilleures équipes de la Ligue de hockey junior maritime Québec. Puis dans quelques semaines, on va savoir si les remparts présentent ou non le tournoi de la Coupe Memorial en 2028. Alors, c'est une belle année qui s'en vient pour les remparts. Ça débute d'ailleurs la semaine prochaine. Déjà, les camps d'entraînement vont commencer, mais ça va être une belle saison pour les amateurs de hockey junior.
4: Un bonheur de t'avoir parlé, même sur la route, pendant tes vacances. C'est un honneur, un privilège, Ray, de t'avoir dans ma vie, qu'on t'ait aussi comme commentateur sportif. Moi, j'ai posé ta candidature pour commenter les matchs à Prime pour les matchs canadiens, là, le mercredi. J'attends des nouvelles, je travaille fort, je m'en vais les rencontrer la semaine prochaine.
6: Ça me prend un agent, c'est parfait.
4: On va te faire ça, on va essayer de récolter des millions de dollars pour toi, Ray. Prime peut payer, non, mais faire sa part. La radio, étant ce qu'elle est, nous permet d'avoir rencontré plein de personnes dans différents parcours de notre vie, puis tu fais partie de ces grands-là qui ont mené et qui ont ouvert le chemin à des gars comme Mathias, entre autres, qui trippent sur le sport, qui travaillent fort maintenant, et d'autres qui ont été tes collègues, puis que ça a été un réel bonheur. Je veux juste te saluer aussi pour les beaux mots que tu as envoyés envers Nathan cet été.
6: Oui.
4: Nathan Meyer, qui a fait des émissions ici parler à Boulevard 102.1.
6: Vous avez fait du très bon travail. Je me promène, moi, sur la route souvent, puis pas on pitonne, là, puis j'ai bien aimé vos émissions, Pascal, Mathias, puis Nathan, vous avez été très intéressant tout l'été. C'est pas toujours facile de faire du remplacement, mais faut que tu prennes ça d'une autre, de la lorgnette de « c'est une occasion pour moi, c'est une chance que j'ai », puis avoir un micro, c'est un privilège, peu importe où ça se passe dans le monde, il faut toujours être le plus intéressant possible quand on a un micro. Ça, vous avez bien réussi cet été, votre gang et vous autres.
4: Merci du fond du cœur, puis bonne saison sportive, Ray, puis de faire rayonner les sportifs et le sport comme tu fais pour la Ville de Québec, c'est un privilège aussi.
6: Salut les amis, bonne journée.
4: Salut, bonnes vacances, puis n'oublie pas la poutine, parce qu'on va te le dire, hey, la poutine à la fromagerie des Basques, c'est un détour pas si long que ça à partir de la Ville de Québec, mais qui se vaut. Je suis certaine que les gens à qui on parle en ce moment la voient à la petite souris avec le morceau de fromage. C'était Rick Loutier, commentateur sportif, qui était sur nos ondes, puis oui, il avait passé un commentaire, même qu'il nous avait écrit personnellement. Moi, j'y crois, dans cet univers de compétition-là, on reste en compétition. Ça reste qu'on veut donner le meilleur show, on veut être au summum pour vous autres, c'est le respect qu'on vous doit. Puis pour les auditeurs, c'est ce qu'on essaie d'atteindre à chaque jour. Tu sais, aujourd'hui, on a eu branle-bas de combat pour l'émission. Mathias, on se préparait, puis on dirait que tout s'écroulait autour. C'est pas la fin du monde, non, sauf pas des vies. Mais il fallait jongler avec plein de petits pépins qui arrivaient. Puis déjà, c'est des semaines où on n'a pas beaucoup d'actualité. Puis qu'est-ce que je t'ai dit?
5: Tu m'as dit, faut rester pertinent.
4: Pour quelle raison?
5: Ben, pour donner le meilleur chose aux auditeurs. Puis t'as 100% raison. Notre but premier, c'est oui, de vous accompagner au cours de votre journée, mais c'est aussi de vous divertir puis de vous informer convenablement, en pertinence.
4: Et voilà. Et de l'autre côté de la pause, on va le faire avec notre collègue Audrey Pinchot, qui fait partie de ces petits pépins-là, mais elle va bien, là. Tout va bien. C'est juste que elle avait pas de temps pour nous autres. Elle est en train de concevoir un tout petit bébé, trop mignon. Puis des fois, ça prend du temps, puis on en a moins pour nous. Pis ça va aller de pire en pire pour nous. Mais soyez conscients qu'elle vous aime, puis qu'elle est là pareil en ondes. Malgré tout, elle s'est dépêchée pour venir nous jaser dans le Point de Max. On vient avec elle dans un instant.
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1: Votre beau garçon favori. Non, je peux pas dire ça. J'en ai un autre devant moi. Je parlais de Max en voulant dire qu'il revient la semaine prochaine.
2: OK, fait que là, c'est un combat pour savoir c'est qui, moi.
1: Non, j'embarque pas là-dedans.
2: Ben non.
1: Votre très efficace, professionnel et chevelure soyeuse, Mathias Turcotte, est avec moi en studio.
2: Toujours présent.
1: Vraiment un bonheur de finir la semaine Le Blitz avec toi. Je sais que tu as des tâches qui sont, ma foi, fort impressionnantes. Mais on a un petit lours aujourd'hui au niveau de l'actualité. On peut même dire, quelle est la manchette du jour, Matt?
2: La manchette du jour. Ça s'est officialisé au cours de la dernière heure. 3 candidatures dans la région de Québec pour la CAQ. Dans Chauveau, Jean Lesage et Vanier-des-Rivières. Les deux candidatures qui importent, c'est surtout dans Vanier et Chauveau parce que c'est les deux circonscriptions où la CAQ a des chances de l'emporter.
1: Oui.
2: Tout d'abord, dans Vanier, c'est Françoise Favergeon-Fortin, ex-vice-présidente de Exportation et Développement Canada, qui va se présenter. Et du côté de Chauveau, Christian Lachance, un entrepreneur de Lac-Beauport, présentement président de la Chambre de commerce de la Jacques-Cartier, qui va être justement candidat dans Chauveau. On le reçoit tout à l'heure dans l'émission du midi à 12h30.
1: À ne pas manquer. Puis, si vous étiez là en début d'émission, Étienne-Alexandre Beauregard, commentateur politique, était là de la famille Cardus. Et on a eu bien du fun à jaser avec lui. On a parlé même de la politique. Hein? Qu'est-ce qui nous attend à l'automne? Pas juste en termes de parti puis de politique normale. Qu'est-ce qu'on veut pour la suite des choses, puis comment on peut s'y prendre. Puis il a commenté, entre autres, pour chacun des partis, c'est quoi le candidat type qu'on annonce ces temps-ci. Dans la circulation, c'est au ralenti. Laurentienne Sud, direction Sud, là, justement, pour l'embranchement de la capitale, c'est toujours plus complexe.
2: Oui,
1: mais il y a d'autres endroits.
2: Quand même pas mal d'attentes dans le secteur, mais c'est surtout sur la rive sud, 20 ouest entre Taniata, et ça remonte jusqu'à Monseigneur Bourget présentement, que c'est pare-choc à pare-choc très difficile. Il y a clairement de quoi dans le secteur. J'ai pas nécessairement d'informations pour le moment. En plus des travaux. Guillaume Couture, direction ouest à hauteur de chemin du fleuve en raison de travaux. Quand même pas mal d'attentes aussi. En direction est sur la 20, cette fois-ci entre Taniata et avenue des Églises, c'est au rouge. Il y a quoi que ce soit d'autre, 418-971-1021, ça se passe par texto.
1: Merci, mon ami. Puis là, je me dirige vers Audrey Pinchot qui est un petit peu plus tard à l'open mic aujourd'hui. On a brassé les choses, on l'a déplacé un petit peu. Audrey, habituellement, Mademoiselle V est avec nous.
3: Oui, c'est ça. C'est comme s'il n'y avait pas d'open mic, mais on l'ajuste un peu aujourd'hui parce que je t'entendais avant la pause, bébé va bien, je vais bien, tout est correct, mais Val a eu une petite urgence familiale dernière minute, là, un peu ingérable, ce qui fait en sorte qu'on a dû annuler sa première avec nous. Elle reste pour l'automne dans l'open mic comme conseillère en sexologie, mais là, on doit faire avec ce qu'on a. Puis normalement, le vendredi, Max puis moi, au-delà d'avoir Val qui est avec nous, on fait toujours les nouveautés musicales.
1: Oui.
3: C'est un petit bonheur qu'on a tous les deux, une petite passion qu'on a tous les deux, fait qu'on prend toujours le temps de les faire. Puis je me suis dit, ben pourquoi pas vous les présenter parce qu'on essaie de garder ces bonnes habitudes-là. Hein. Puis il y a quand même du stock intéressant aujourd'hui. Ça tire un peu partout. Là, je sais que t'es à la console du Spotify pour une des
1: Qu'est-ce
3: premières.
1: Que tu veux dire?
3: Mais je vais. Écoute, suis-moi, ça va bien aller. Je veux qu'on commence avec l'album de 21 Pilots. Si vous êtes des fans, en fait, c'est pas un nouvel album avec des nouvelles tunes en soi. C'est plutôt un album Live in Mexico City, More Than We Ever Imagined. C'est comme ça que ça s'appelle. 21 tunes, 1h25 minutes de stock. En fait, c'est l'audio du film concert qui existait déjà. Ça a été filmé durant leur tournée Clean World Tour l'année passée. Puis là, vous allez retrouver des classiques là-dessus comme Ethan's Ride, Jumpsuit, Stressed Out. Je vous laisse écouter quelques versions.
1: Stressed Out, entre autres. Comme tu dis, c'est un spectacle live qu'on a mis sur un album.

0: Le son a quand même été bien travaillé pour un album.
1: Pop, vraiment. Mais les albums live sont super bons aujourd'hui. C'est drôle parce que moi, c'est le genre d'album que je peux prendre le temps d'écouter une bonne fois avec des écouteurs, mais je peux pas mettre ça dans mon char, mettons.
0: Mais non, parce que t'entends mal.
1: Ben, ouais, j'ai comme l'impression, je trouve que tu le vis pas de la même manière, je sais pas.
0: Mais comme tu dis, les spectacles live sont mieux enregistrés maintenant, mais les écouteurs nous donnent toute la dimension de la musique.
1: Absolument.
0: Il y a bien des gens qui vont préférer écouter ça dans des écouteurs que sur leur système de son.
1: C'est pas mal mieux, même, à mon avis. Hein.
0: Il y a, par contre, la technicalité de la foule qui chante à la place de l'artiste qui peut être un peu plus tannant parfois.
1: Mais c'est le principe en même temps.
0: Jumpsuit aussi.

Ensuite, je te dirige vers Alex Warren, qui est un artiste qui prend de plus en plus de place dans les dernières années. Il était du côté de Phono en tête d'affiche l'an passé. Sa grosse tune, vous la connaissez, c'est Ordinary. On la joue entre autres dans le Rock and Chill les fins de semaine. Tout le monde la replace. Et là, ben, il y a son deuxième album qui s'en vient, Wild Child, qui sort le 28 août prochain. Puis aujourd'hui, on a sorti la chanson Rescuer, qui va se retrouver évidemment sur l'album le 28 août.

0: définitivement. Ouais. C'est drôle parce qu'on en parlait tantôt dans le bureau avec des collègues. Puis, tu sais, c'est vraiment le gars guy next door, Alex Warren. Je veux dire, très, très relax sur le stage, très accessible. Il est beige, tu sais. Puis, c'est pas nécessairement négatif en passant quand je dis ça, là. Parce qu'il y a des gens qui adorent le son. Ça me fait penser un peu à du Benson Boone, en fait. Les sons se ressemblent pas, mais je parle de la façon de faire. Benson Boone, ses chansons, c'est toute la même signature.
1: Ça sonne tout très similaire, effectivement.
0: C'est la même signature, la même façon de faire, la même recette. Donc, Alex Warren, son album qui est prévu pour le 28 août prochain, Wild Child, c'est comme ça que ça va s'appeler, si vous avez l'intérêt pour l'artiste.
2: Ça, c'est Passenger. Ça semble bouger un petit peu plus.
0: Je qu'on se dirige vers Weezer, qui nous sort une autre chanson en vue de son album éponyme Doré, qui est prévu pour le 21 août prochain. On est à la 3e sur 10. La toune qui sort aujourd'hui s'appelle CEO. Tu l'as. Descends un petit peu. Descends. CEO, exact.

0: je l'avais pas entendu encore, elle me fait sourire. Moi, c'est le genre de chanson que je peux apprécier assez facilement. Donc, Weezer qui sort son album le 21 août prochain. Là, Max n'étant pas là, je vais le rendre fier quand même. Stella
1: Machine
0: Lefty.
1: Gun. Okay. Non, okay.
0: Non, Stella Lefty qui est une artiste qu'on a à peu près découvert en même temps. Une découverte des derniers mois. Elle a sorti quelques grosses tunes qui ont immédiatement pogné. Peut-être que tu peux mettre Boston qui sort toujours dans les premières. Les gens vont la reconnaître. Là.

0: plusieurs chansons qui ont pas mal pogné parce qu'elle a sorti I Know, Thinking About You, il y en a plein. Elle a décidé de sortir enfin son premier album après son passage à Oshiaga le week-end dernier. Ça va s'appeler Long Way Home. C'est prévu le 21 août aussi. Ça va être une grosse journée de sortie, ça. Et on a déjà 8 tunes sur 14. Il y a du monde qui déteste ça, là. Mais la nouvelle chanson, la nouveauté qu'on a aujourd'hui, c'est Lean In, Kiss Me. Et je dis, je vois Mathias, tes yeux, il y a des gens qui aiment ça, c'est qu'il y a beaucoup de puristes de la musique, puis je les comprends, qui aiment écouter un album, c'est-à-dire en entier, quand il sort pas, en l'ayant déjà entendu à moitié.
1: Ben là, c'est comme une fausse sortie, là. T'as juste 6 ouais. tunes sur 14 c'est qui sortent la date de la sortie.
0: C'est ça, c'est de prendre tous tes singles puis de les mettre sur un premier album. C'est vraiment ça que Stella Lefty fait. Donc, Lean In, Kiss Me.

0: Je vous parie que Max LaRouche la connaît déjà par cœur.
1: Mais ce qui me fait rire, c'est qu'on dirait de la pop de nos années de jeunesse où on tripait, mais en country.
0: Mais pas country, exact, vraiment.
1: Fait qu'on est dans cette industrie-là, un petit peu plus commerciale pour cette jeune fille-là, je trouve, à l'écoute, mais qui va passer partout puis qui va être capable de faire des hits.
0: Ça passe dans les radios, là.
2: Mais oui. Ben, tu vois, étant donné que Max LaRouche n'est pas là, je vais prendre sa place. Je vous dis, ça, c'est la toune de l'automne.
0: Oh, mon Dieu!
2: Mettez-la à votre calendrier.
1: Non, parce que si tu veux faire ton Max, là, c'est-tu parce qu'elle est cute ou parce qu'elle est bonne?
0: Les deux, mais c'est surtout, je pense, parce que Max, tout est tout le temps la meilleure affaire au monde.
2: Oui. Ah, puis avec Stella Lefty, beaucoup
0: aussi. Ah oui, il l'aime. Smash Mouth, qu'on connaît pour All Star, I'm a Believer, vous le replacez assurément. Ils sortent un album mercredi prochain, ce qui est assez spécial. D'habitude, c'est le vendredi.
1: Y a-t-il un autre Shrek qui va sortir? C'est peut-être pour ça.
0: Bonne question. C'est une possibilité. Il faudrait que j'aille Véro pas loin. 12 chansons. On est à 3 de sortie. Et aujourd'hui, celle qui sort s'appelle Monsters on My Block.
1: C'est pas de nouveauté.
0: Comme, help!
1: Je vous le jure que j'allais.
0: Non, t'es bonne, regarde-tu là, oui, voilà, exact. Ça.
1: Et voilà!
0: Voilà, on y arrive. Monsters on my block.
1: J'avais la chanter.

0: C'est le genre de band que je suis pas capable de prendre au sérieux, mais que j'aime.
1: Je comprends ce que
0: pour
1: tu
0: moi,
1: veux
0: pour moi, c'est un film. Pour moi, c'est une caricature.
1: C'est comme théâtral, on
0: ouais.
1: dirait.
0: Ouais, je comprends.
1: Denis m'en voudrait de ne pas parler de Neil Young. Neil Young ouais. and the Chrome Hearts pour ta recherche qui sort Second Song, une toune de 11 minutes. Vraiment pas dans ma table. Mais si vous êtes des fans, peut-être serez-vous comblés. Donc, Second Song est la chanson qui sort aujourd'hui, leur deuxième album qui sort le 18 septembre pour Neil Young and the Chrome Hearts. Je vous laisse entendre.

0: minutes plus tard.
1: On t'as pas la même place? Donc, c'est une très longue chanson, finalement.
0: Elle ne fera pas la radio, à moins qu'elle soit coupée par sa longueur. Par contre, imaginez, automne, verre de vin, un petit mijoté.
1: Ah, oh, mais c'est, écoute, c'est le bord du feu, assurément. Ouais. Hein. Ensuite de ça, Luke Bryan, qui va sortir le 18 septembre. Autre grosse date à date, là. L'album Signs. Et aujourd'hui, on a la chanson-titre carrément. Donc, la toune qu'on sort s'appelle Signs également pour Luke Bryan.

0: commercial, c'est pop. Ah ouais. Brian, ouais. Il a décidé de mettre...
1: J'ai l'impression que Gab Marino nous l'aurait présenté dans le top de sport aujourd'hui, normalement, si on l'avait eu.
0: Hey, clin d'œil pour Smash Mouth, des gens qui nous disent qu'ils seront au festival Lorettin de Loretteville prochainement. Puis il y aurait un cinquième Shrek à venir.
1: Bon, fait que c'est ça l'affaire. Festival Lorettin. Je vais même me le prendre en note pour être sûr de vous en jaser cet après-midi. Et je vais terminer avec The Darcy's, qui est un band de Toronto. Je ne sais pas si vous les connaissez. Duo, en fait, je devrais dire, de Toronto, qui sort un single, le premier depuis 2024, Ben Rock. La chanson s'appelle The Ride. Dernier album était sorti, Good Times, qui était sorti en 2024. Et là, la toune aujourd'hui, The Ride.
0: Celle-là, je ne l'ai pas pour vrai.
1: Là, tu es dans l'album, là, t'es dans l'album bon Good Times. Ouais, fait. Mm-hmm. The Ride, exactement.
0: Ben dans le fond, il écrit The Ride. J'ai The Ride.
1: Voilà.

0: Ça fait le tour des nouveautés, je vais dire intéressantes, entre guillemets, de mon point de vue. Il y en a plein d'autres qui sont peut-être un peu moins dans notre son. Si jamais vous êtes curieux, je ne l'ai pas encore écouté pour être honnête, là, peut-être vous vous souvenez du phénomène Enola Bédard.
1: Oui.
0: Qui, pendant la pandémie, entre autres, se filmait, dansait. Elle, c'est une danseuse professionnelle, faisait des vidéos chez elle, s'est ramassée à déménager à LA, danse maintenant avec J-Lo, Shakira, Sean Paul, tout ce que vous voudrez. Super talentueuse, mais elle s'est comme découvert une passion pour le chant et la musique dans la ou les dernières années. Puis elle sort son premier album aujourd'hui. Fait que si jamais vous avez envie d'entendre ce que sa voix peut donner. J'ai même pas jeté un coup d'œil encore, mais ça existe, sachez-le. Fait que c'est les nouveautés d'aujourd'hui en frais de nouveautés musicales. Je sais que Denis et Véro en ont ajouté, fait que comme à l'habitude dans Gravel en retour, on va faire le tour un peu plus tard cet après-midi.
1: J'en ai quelques-unes de Enola Bédard, on le fera entendre. Donc une artiste multidisciplinaire, si je comprends bien. Pour le Festival Lorettain, on me dit, là, on me dit, c'est à Loretteville, la personne qui t'a écrit Loretteville, c'est à l'ancienne Lorette, la personne qui t'a écrit Loretteville, c'est pas bon. Donc, Festival Lorettain de l'ancienne Lorette. Mêlez-vous pas.
2: C'est important, la distinction.
1: Ben, moi, je pense que c'est important d'avoir les frais, les faits. Ben, regarde, Enola Bédard, là.
0: C'est vendredi, hein?

0: chante, en fait, c'est sur quoi elle danse, là.
1: Ouais, pis ça paraît que ça a été travaillé aux États-Unis. Je crois que ça doit être le cas, là, entendre quelque chose d'aussi travaillé comme ça, là. Pis c'est pas négatif, là. Ça fait musique américaine, ça va pogner.
0: Ah ouais, tu penses?
2: Ah ouais,
0: toi,
2: moi, tu vois, j'aime pas pantoute.
0: J'aime pas pantoute.
1: J'ai pas dit que c'était mon style. Moi, je pense que ça va se danser.
0: Mais c'est le genre, plus, je dis ça vraiment, c'est une danseuse exceptionnelle. Mais c'est vraiment le genre de chanson, ça prend pas nécessairement une voix, là.
1: Ah oh non, pas du tout. C'est pour ça que je dis que c'était énormément travaillé.
0: C'est ça, là. N'importe qui peut rentrer en studio avec un peu de toto.
2: Moi, ça me fait penser à comme, mettons, quand les influenceuses américaines essayent de faire de la musique.
0: Non, on est un peu là. Je pense que c'est assez dit. Je vais trouver une autre corde à mon arc, ce qui est pas méchant, là. Je veux dire, c'est bien parfait. Mais c'est une danseuse exceptionnelle. Je vais appuyer là-dessus. Chanteuse, ben, ce sera à vous de décider.
1: Ouais, ben, il y en a une qui s'était essayée aussi dans le temps, qui s'était payée par ses parents, là, puis elle chantait ceci. C'était pas rendu loin.
2: Ouais, mais là, c'est pas aussi pire que ça, non.
0: Mais tu sais, c'est correct d'essayer de se découvrir. T'entends le son dans le nez,
2: ça fait mal.
1: C'était bon. Là.
0: Mais quittez pas, hein. Il y a autre chose après, là.
1: Merci, Audrey Pinchot, d'être passée en studio. On te retrouve dans le retour tantôt avec Denis et Véro.
0: Bye.
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19: Il nous reste officiellement 12 minutes ensemble à Boulevard 102.1 dans le Point de Max avant le retour à la programmation officielle la semaine prochaine. Presque tout le monde va être là. Alors ça, c'est l'avantage pour vous. On va revenir au bureau, dans nos habitudes, tranquillement, pas vite, avec votre gang du 102.1. Ça rime aussi avec congestion à nouveau sur les réseaux routiers. Alex Laramé, qui a passé l'été avec nous, se demandait où le trafic à Québec. On le comprend cette fois-ci. Mais ça va revenir et on le sent un peu aujourd'hui, Mathias. Ah,
20: on le sent beaucoup, surtout sur la rive sud. Je pensais qu'il y avait quelque chose sur la 20 direction ouest. Finalement, ça semble seulement être vendredi entre Taniata et Monseigneur Bourget. Là, présentement, c'est au rouge. Très, très difficile la circulation dans le secteur. En direction est, c'est entre Taniata et Avenue des Églises. Quand même, vous mentionnez Guillaume Couture, direction ouest, hauteur chemin du fleuve. Quand même, un bon ralentissement qui s'est installé en raison des travaux dans le secteur. Un ralentissement qui commence même à se créer sur le pont Pierre-Laporte en direction sud. Sur Duplessis, je ne sais pas si ça va s'accentuer au cours des prochaines minutes. Henri IV, direction sud, à hauteur de Charret, de l'attente aussi. Capitale, direction ouest, entre Laurentienne, ça remonte jusqu'à Henri Bourassa, Stau Rouge. Même chose pour Laurentienne, direction sud, pour rentrer sur Capitale. Et quand même, vous mentionnez qu'un ralentissement s'installe tranquillement, pas vite, sur Capitale, en direction est, cette fois-ci entre Pierre-Bertrand et Boulevard Neuvial. Quoi que ce soit d'autre, 418-971-1021 par texto.
19: Il veut battre le record Guinness du plus grand nombre de festivals en 30 jours. Ça veut dire d'avoir été dans le plus grand nombre de festivals en 30 jours. Il va faire suer Max Larouche, qui savait probablement pas qu'il y avait ce genre de record Guinness-là, et surtout s'il l'atteint. Il s'appelle Julien Renaud, il est au bout du fil. Bonjour, Julien.
21: Allô.
19: C'est quoi cette idée-là?
21: En fait, c'est venu, ça fait 4 étés là, que je fais la tournée des festivals. J'ai fait 63 spectacles, 170 l'été passé, puis là, tout le monde me demandait, coudonc, t'es en train de faire un record ou quoi que ce soit. Fait, j'ai dit, je vais regarder ce que je pourrais faire pour l'été prochain. Et j'ai fait ces démarches-là là, au terme de l'été dernier, puis j'ai ciblé ce record à battre cet été.
19: Ça, c'est un vrai record qui existe, donc de faire le plus de festivals en le moins de jours possible. Là, on est à 30 jours. Et tu pourrais atteindre ce record-là en fin de semaine à Cigale, ici à la baie de Beauport. C'est ça qu'on comprend?
21: Ouais, exact. Le record actuel qui a été fait en 2011 en Europe, c'est 26 festivals différents en 30 jours. Là, je suis rendu à 24 en 21 jours. Donc, je devrais, là, si tout se passe bien, selon mon itinéraire, arriver à 27. Donc, passer le record à Cigale, à Beauport, dimanche. Il va quand même me rester une autre semaine, là, pour juste, beurrer et pépin, battre le record bien comme il faut. Mon itinéraire me serait terminé à 34 festivals en 30 jours. Donc, voilà.
19: Mais là, ça va vite comme ça. Est-ce que tu es fatigué? Moi, je t'entends, j'entends ta voix. J'ai l'impression que tu es en mode repos là, pour un chargement de batterie pour finir ton record puis l'atteindre. Mais Julien, t'étais où? Parce que les festivals, là, faut prendre la route, faut faire des kilomètres, faut pas travailler, puis faut y assister.
21: Ouais, là, j'approche les 10 000 kilomètres. J'ai fait de la route en masse cet été. J'ai continué à travailler quand même, là, surtout les lundis, mardis, c'est plus tranquille. Mais je te donne l'exemple, la semaine dernière, là, mercredi, Rimouski, jeudi, Shawinigan, vendredi, Lévis, samedi, au Saguenay pour deux festivals, puis dimanche, à Montréal, pour Oceaga. Plus cohérent, ce week-end, là, j'étais à Drummondville hier, Victoriaville aujourd'hui, Lac Mégantic, samedi, puis je remonte pour aller retravailler au Saguenay lundi, mardi, je remonte par Pied-de-Beauport dimanche.
19: As-tu un
21: chauffeur? beaucoup de déplacements. Non, c'est moi le chauffeur dans tout ça.
19: T'as pas de chauffeur, t'as pas de chef personnel pour t'alimenter. T'as cette idée-là, oui, de faire le plus de festivals possible en l'espace de 30 jours, mais ça te donne quoi? Est-ce que tu vas avoir ton nom dans le livre des records Guinness?
21: On n'a pas la certitude d'être dans le livre imprimé, parce qu'il y a quand même une masse de records qui est fait chaque année, mais je pense qu'il y aurait quand même des bonnes chances, parce que c'est un record qui est quand même facile à expliquer, puis à illustrer, puis pas trop... pourrait prendre pas trop de place. Fait que oui, il y a des chances que je sois dans le livre officiel, mais sinon, c'est sur le répertoire en ligne là, de Guinness là, qu'on peut voir tous les records, puis je vais avoir un certificat officiel, puis tout ça. Donc, ouais, j'ai toutes les démarches d'homologation là, à faire une fois que c'est terminé. J'ai des témoins à chacun de mes festivals, des photos, des preuves vidéo, photos. Donc, il y avait un gros cahier de charges là, à respecter pour que ça soit un record officiel.
20: Et de ce que je comprends, tous tes festivals, la majorité, étaient au Québec, du moins presque tous.
21: Oui, 100% au Québec, c'est important pour moi. Au début, j'avais quelques dates à Toronto, Ottawa, puis j'ai tout enlevé ça pour le faire 100% Québec. Donc, le record actuel a été fait en Europe dans 5-6 pays. où il y a encore beaucoup plus d'offres. Fait que je trouve ça le fun de le battre en montrant qu'il y a de l'offre en masse dans une seule province ici au Québec. Puis qu'on est capable là, d'avoir des festivals à toutes les semaines. Il y en a tellement qu'il fallait que je fasse des choix à chaque jour. Là.
19: Ouais, puis il y a des bandes aussi qu'il fallait que tu choisisses à travers tout ça. Julien Renaud, tu essaies de battre le record Guinness du plus grand nombre de festivals en 30 jours jusqu'à maintenant. Et tu le termineras, on espère, à Cigale le dimanche. Quel festival t'a le plus impressionné avec quelle bande cet été?
21: Mon meilleur show festival en même temps, je pense que la noce à Chicoutimi, puis je viens de là, mais il y avait l'événement spécial cette année d'avoir le phénomène mondial en gym de poitrine qui vient de Chicoutimi sur place en plein cœur du buzz actuel, puis je l'ai vécu avec une madame qui était venue de l'Australie pour les voir, donc elle s'est payé le trip d'une vie pour venir voir en gym de poitrine dans leur ville natale, donc partager ce trip-là avec elle, c'était vraiment spécial. Sinon, dans mes shows coups de cœur, il y a Lord à Chicago, c'était vraiment une mise en scène hallucinante. Gwen Stefani au Festival d'été de Québec, que ça faisait longtemps que je voulais voir, que j'ai adoré son spectacle. Dans le Québécois, là, Alphonse Dizaillon, Béatitude, qui sont des noms à surveiller. J'ai trippé sur un petit festival comme Ultime à Shawinigan. Je me sentais dans une fête foraine, cirque, bohème, hippie. C'était vraiment spécial. Fait qu'il y a vraiment une grande variété au Québec.
19: Oui, parce que tu as les shows, mais tu as aussi l'ambiance puis le caractère bien spécial de chacun de ces festivals-là. Julien Renaud, on te souhaite bonne chance. Tu es à veille de terminer ton marathon de festival. Fais attention parce que notre collègue Max Larouche, s'il t'entend, il va vouloir te dépasser l'an prochain. Ça se peut que ton règne ne soit que d'un an.
21: Ah, il n'y a pas de problème. Je crois que je l'ai au moins quelques jours.
19: Salut, Julien. Félicitations, c'est drôle. Puis l'initiative fait sourire.
21: Merci.
19: Hey, ça, là, Max, je te dis, s'il entend ça, il va vouloir le faire.
0: Ben là, en même temps, hey, c'est quelque chose. Max, il n'y a pas de voiture. Il va pas pouvoir faire ça.
19: Ah, mais là, c'est peut-être un problème.
0: Hey, 34 festivals en 30 jours. Faites ce calcul, ça fait plus qu'un festival par jour.
19: Mais moi, ça me fascine à quel point il y a des records Guinness puis il y a des choses à battre dans le monde puis dans la vie. Tu sais, de se dire, hey, le plus grand nombre de festivals en 30 jours, ça, c'est un record Guinness. Tu pourrais avoir ton nom pour avoir accompli ça dans ta vie. Pas peu dire, mais... En même temps, très drôle.
0: Mais c'est un trip qui se fait. Moi, je trouve ça beau là, de dire oui. Hey, j'en profite, je me fais un trip, je m'en vais faire un beau tour. Par... Tu sais, il fait le tour du Québec comme ça. Il fait le tour du Québec, voit toutes les plus belles places du Québec et en même temps, tous les meilleurs festivals du Québec. Je trouve quand même ça cool qu'il se réserve ça ici dans notre province.
19: Et puis, tout le monde a consulté le livre des records Guinness là, dans sa jeunesse. Il était tout le temps dans la bibliothèque, dans nos écoles au primaire, il y en avait des épouvantables, il y en avait des drôles, mais il y en avait des horribles aussi, là, comme comment est-ce qu'on peut étirer le plus notre peau. Là. Il y en a qui avaient des affaires d'anneaux sur leur corps, le plus d'anneaux sur son corps. Il y en avait qui c'était se casser des noix sur la tête, là, le record de combien tu peux t'en casser sur la tête. Je me rappelle, c'était jusqu'à 155 noix dans le livre des records Guinness.
0: Des fois, c'est ridicule.
19: Il y a de tout. Ça nous fait pas gagner le prix Nobel, par exemple. Mais pour Julien Renaud, vous allez pouvoir le croiser à Cigale en fin de semaine, dimanche en fait. Hey, c'est tout pour moi, c'est tout pour toi, pour le rush de l'été. Tu t'en vas dans On en jase dans un instant avec Jeff Fortin. Mais ensuite, tu retournes sur la route, Mathias, pour la prochaine saison.
0: Ouais, ben exact. Je vais être journaliste terrain. Là, je vais comme faire du terrain puis le show du midi pour les prochaines semaines. Là. Donc, vous allez pouvoir m'entendre dans On en jase, notamment avec Jean-François Fortin. Pascal, merci pour tout. Ça a été un plaisir de partager mon été avec toi.
19: Merci Mathias, ça a été un plaisir de partager même mon année avec toi. Puis merci à tous ceux qui m'ont donné la chance d'avoir un micro ici à Boulevard 102.1 dans les 5 dernières années à peu près, j'arrondis, là, ça faisait 4 ans et demi. Ça a été un bonheur, un privilège. Puis faut pas oublier qu'on fait ça pour vous. Donc à chaque fois que vous avez des choses à dire, 418-971-1021, quand vous avez des choses à écrire, des petits, des grands problèmes, des bonnes nouvelles, des mauvaises, écrivez à vos animateurs, parlez avec vos animateurs. Faut faire vivre la radio. C'est un média traditionnel qui va rester toujours, qui est là en temps de crise, qui est là dans le bonheur, qui est là en temps électoral. Il y a du beau et du bon monde qui travaille à la radio. Faut pas que ce médium-là se meure. Puis merci à tous les commanditaires, les partenaires aussi d'affaires avec la radio. Vous faites une grande différence dans nos vies, mais on essaie de faire une grande différence dans vos vies aussi. Puis la radio, elle est forte, la radio, elle est belle.
0: Et d'ailleurs, n'hésitez pas à utiliser ce numéro-là pour dire au revoir à Pascal CV une dernière fois. Bonne chance pour la suite, Pascal.
19: Merci.
0: Au plaisir de se recroiser
19: mon
0: bientôt.
19: Beau Mathias. Ben oui, avec bonheur. Puis pour la suite, ben j'en ai parlé en début d'émission. On suit sur les réseaux sociaux. puis vous allez tout savoir en temps et lieu. Mais c'est pour des belles et bonnes raisons. Je suis mon cœur, je suis mon envie. Et vous, suivez aussi votre cœur, votre envie. Pour la prochaine année, c'est tout ce que vous méritez, comme je dis toujours. C'est le bonheur, les belles relations, l'amour, puis vous dépasser en tant que personne. Passez une belle année. Puis on se retrouve peut-être plus rapidement que prévu, mais peut-être dans d'autres contextes. Salut Mathias, salut tout le monde. Et je laisse le micro à tous ceux que j'ai aimés ici à Boulevard 102.1, entre autres Jeff Fortin, avec qui j'ai passé la dernière année. Il va être là dans On en jase. Salutations à vous tous, magnifique équipe et magnifique gang d'auditeurs.
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3: Ah, que je suis content d'être avec vous, les amis. Très heureux d'être avec Mathias Turcotte également pour cette émission. On en jase à Boulevard 102.1. Je viens d'aller conduire mon ado à sa job au IGA. Édouard Fortin, je te salue. Puis, good job. Puis, ça va me faire en même temps faire une petite parenthèse envers Mathias Turcotte puis envers Alex Laramé, qui était avec nous pour les 4 dernières semaines. Je lui ai dit, Alex, en finissant le show ce matin, là, faut arrêter ça. Les gens n'y travaillent pas comme nous autres, on travaillait. Non. J'ai à ma gauche Mathias Turcotte, un gars qui travaille sans bon sens. Si vous écoutez des fois notre station sœur, vous l'avez pogné dans le retour de week-end tout l'été. Il a fait l'émission en jase, il a fait l'émission du matin. Mathias est partout. Merci Mathias d'être là.
4: Hey, ça super fait plaisir. Apprécié. Non, mais c'est un plaisir. C'est un plaisir d'être avec toi, Jeff, ce midi. Yes. C'est un plaisir de pouvoir accompagner les auditeurs à différents endroits de la journée depuis le début de l'été. Mm-hmm. Là, comme tu as dit, je me suis promené pas mal. Là, oui. Mais quand même stable dans la tranche horaire du midi. Puis pour vrai, je trouve qu'on sait, qu'on a une belle communauté, beaucoup de gens qui nous écrivent, qui sont à l'écoute chaque jour. Donc merci d'être encore une fois avec nous.
3: Ah oui,
4: nous,
3: merci d'être à l'écoute. On aime tellement ça. 418-971-1021 d'ailleurs pour communiquer avec nous. Après ça, je l'ai dit à Alex Laramé aussi, très impressionné par Alex Laramé. Je savais comment il était. J'en entendais parler à Montréal, collabore à nos émissions. J'avais fait des émissions électorales avec lui. Un gros travailleur, un gars de 29 ans, qui est sa coche, qui est là, qui n'a pas peur de dire ses opinions, même si des fois, ils viennent en contre-courant. Surtout qu'il venait de Montréal, il est à Québec, veut pas, des fois, il y a des clashs qui se font. Vraiment très, très, très apprécié de travailler avec Alex Laramé, un jeune qui travaille. Je peux pas passer à côté du collègue Max Larouche, qui,
4: lui, il en travaille un méchant coup. Là.
3: Il fait son émission, on l'entend faire des chroniques sportives avec Denis Gravel, il est toujours là pour nous faire une chronique sur un show de musique qu'il est allé voir. Max, un gros travaillant, il est à l'émission du matin depuis que 20 ans, il m'a dit une affaire à 20 ans, là, mais ne sera pas installé dans une émission du matin puis pour me lever à 4 heures.
4: T'as levé à 3 heures, 4 heures, ça t'intéressait pas?
3: Seigneur que non. Non, j'ai déjà parlé de mon 15 à 25 ans que je ne regrette pas du tout. Mais qui a été des années quand même assez folles. Alors, je suis très heureux de l'avoir vécu. Je suis très heureux d'être l'homme mature de 46 ans que je suis présentement.
4: Mais tu fais bien de le dire, parce que puis ça, c'est pas la première fois que je le dis, c'est une affaire de génération en génération. Oui. Notre génération, quand on va avoir 40 ans, on va dire que la nouvelle génération travaille pas.
3: Exactement.
4: C'est un phénomène qui est normal. Puis, il y a beaucoup de jeunes qui sont très, très travaillants. Je tiens quand même à souligner que c'est vrai qu'il y en a certains qui sont pas super vaillants.
3: Ah, ben ça, c'est sûr. Mais ça, tu sais, il y en a parmi ma génération qui sont pas vaillants. Puis, il y en a parmi ma génération des baby boomers qui sont pas vaillants. Ça, il y en a partout.
4: Ouais, mais hier, tu vois, j'étais avec ma blonde, puis elle était sur TikTok, puis elle montre un TikTok d'une fille qui... Je la connais pas, là. Je sais pas si c'est une influenceuse ou juste une personne qui veut devenir une influenceuse. Mm-hmm. Puis là, elle est dans son lit, puis elle est en train de brailler, tu sais, une jeune de 20 ans. Moi, faire du temps plein, c'est impossible que je fasse ça dans ma vie. Là, cet été, je dois faire du temps plein pendant un mois et demi. C'est inimaginable. Je suis déjà fatigué juste à l'imaginer. Okay. Moi, je finis l'école. Je veux juste faire un temps partiel dans ma vie.
3: Ben là, bienvenue dans la vie. Ben, si tu fais un temps partiel, attends-toi pas à avoir une maison pour pouvoir aller manger des bons restaurants.
4: Exactement. Mais ça, il y en a par contre. Là. Puis c'est vrai que... J'ai pas le choix de dire que j'ai l'impression que c'est quand même un phénomène là, qui se répercute chez notre génération. Mm-hmm. Beaucoup de personnes qu'ils veulent faire plus du 3-4 jours semaine, peut-être plus du 20-30 heures au lieu d'aller faire du 40 heures. C'est un phénomène qui croît de ce côté-là, par contre.
3: Et là, j'en viens à mon gars de 16 ans, que je suis allé chercher au IGA hier. Là, vous comprendrez, il a 16 ans. Il vivote entre mon sous-sol, le sous-sol de sa mère, puis le sous-sol de ses chums de gars, OK? Puis, il a commencé à crouser un peu avec ça, en plus.
4: OK,
3: ça l'amène un peu plus vers des parties. Et, mais là, il embarque dans l'auto hier, puis il me dit, hey, paye, je passe vraiment une belle semaine à la job. Je dis, ouais, comment ça? Ah, il dit, il y a du monde en vacances. Puis, et d'où, dans le fond, il travaille à temps partiel au IGA, puis il fait le facing, là. C'est le facing des allées. Puis là, il dit, il y a moins de monde ces temps-ci au IGA, fait que j'ai dit à mon boss, premièrement, esprit d'initiative. J'ai dit à mon boss, hey, c'est tout quoi d'autre à me faire faire, là? Puis là, je me rends compte que dans mon chiffre, à un moment donné, il m'a pogné le bacon, puis pff, c'est plate. Fait que le boss, il dit, parfait, tu vas t'occuper de la section bio aussi. Donc là, il dit, je m'occupe de ça, section bio, puis finalement, kiff, me rends compte après une journée de travail, ben, c'est parce qu'il faudrait qu'il y en ait trois sections bio pour que je sois occupé pendant mon 8 heures de travail. Je retourne voir son boss. Hey, boss, ben beau m'ordonner la section bio, là, me pogne encore le bacon. Ben, parfait, Grim. Notre gars qui s'occupe des commandes de congé, puis tout le kit, il est en congé, c'est moi qui s'en occupe. Je te le donne, mon Edou. 16 ans. Il dit pas de trouble. Ben, tabarouette, il run la business. Le facing, le bio, le congelé. Merci, bonsoir.
4: Il fait le tour de tout.
3: Ce
4: qui prend trois employés en temps normal.
3: Lui, il fait.
4: Il fait à lui tout seul.
3: Exactement.
4: Hey, c'est malade.
3: Fait que là, il me racontait ça. J'étais comme, OK, ouais. C'est exactement ça que j'ai dit. J'ai dit, tu te rends compte que tu fais trois départements? Ouais. Puis j'ai dit, tout va bien? Ouais. Puis il dit, c'est le fun. Il dit, je perds pas mon temps. Bon, tu sais que ça m'a fait du bien d'entendre ça.
4: Hey, tu devais être fier.
3: J'étais fier, tu dis. T'as pas idée comment j'étais fier. Je me disais, wow. Parce que pour faire un parallèle, mon Edou, à 14 ans, je me demandais comment faire en sorte pour que, tu sais, quand tu marches, là, les pieds arrêtent d'à côté au sol. Tu sais que t'as un pas normal. Puis là, à 16, patate, trois départements, avoir go par-ci, par-là, let's go, redonne-moi de la job. J'étais flabbergasté. J'ai fait « Holy shit! » Que je suis fier de lui. Fait que je voulais en parler.
4: J'ai l'impression que c'est dans ces moments-là qu'en tant que parent, plus qu'un bon résultat scolaire ou autre, c'est dans ces moments-là où tu ressens la plus grande fierté.
3: C'est clair. Puis Fred nous écrit, absolument d'accord avec toi, Jeff. Je disais justement à ma blonde cette semaine, les miens 23-25 sont tout aussi admirables. On est très fiers d'eux. Oui, parce que... Tu sais, moi, j'ai toujours dit, puis j'ai jamais mis de pression à mes enfants pour les résultats scolaires, puis je t'explique pourquoi. Quand tu passes une entrevue pour une job, qui va te demander c'était quoi ton résultat de ton examen de français du mois de mars en secondaire 3?
4: Personne.
3: Personne. Fait que moi, là, c'est passe tes cours, man. Fais du mieux que tu peux. Passe tes cours, chemine à l'étape suivante. Puis après ça, ben, on verra qu'est-ce que tu veux faire. Tu veux-tu faire des études supérieures? Tu veux-tu faire un DEP? Par contre, travailler, tu sais, se donner des bonnes méthodes de travail, se donner une rigueur de travail, s'imposer ça dans notre vie, ça peut s'apprendre dès un jeune âge. Puis je trouve tellement que mon Edou a fait un pas exceptionnel parce qu'il avait des difficultés à l'école, il s'est pris en main cette année, il est allé à des périodes de récupération, il a travaillé fort, puis là, ça se répercute dans son travail. Fait que sais-tu quoi? Hier, quand il m'a raconté ça, là, j'ai dit on dirait que j'ai pas beaucoup d'inquiétude sur le fait de quel adulte il va devenir. T'sais, déjà bienveillant que le monde, je me suis crème. Lui, là, il est starté. J'étais content.
4: Il va être capable de faire sa place, peu importe le milieu qu'il choisit. À partir du moment où tu es travaillant, il y a une place pour toi dans ton milieu.
3: Ben, en plein ça. Moi, je l'ai toujours dit, puis c'est pour ça que je te félicite toi, je félicite Max, je félicite Alex Laramin. Moi, je l'ai toujours dit, là. J'ai pas toujours eu toutes les compétences pour faire les emplois que j'ai faits. Je les ai développés avec le temps. Mais avant tout, ce qui a toujours été à mon avantage, c'est que les gens qui me recrutaient, les gens qui me voulaient dans un autre département, exemple au RTC, ils disaient « Juste ce gars-là, c'est un travail infatigable. »
4: L'initiative.
3: Il y a un esprit d'initiative, il y a une ouverture d'esprit, il y a... C'est ça que ça prend dans la vie si on veut cheminer.
4: Imagines-tu comment notre société se porterait bien si dans notre machine gouvernementale, de un, l'initiative serait acceptée, puis de deux... Il y aurait plus de personnes qui auraient cette initiative-là.
3: Mais t'as tellement raison. Puis c'est bon le point que t'amènes parce que malheureusement, dans notre fonction publique, dans notre gouvernement, on casse ces initiatives.
4: Ce que ton fils a fait, là, de dire « Hey, j'ai fini ma tâche à mon département. Tel département, as-tu besoin? OK, je vais aller aider. OK. Ah, j'ai fini ma tâche à l'autre département. OK. Dans ma chaîne gouvernementale, quelqu'un qui finit sa tâche qu'on lui a confiée, ça, on va voir ses supérieurs pour dire « Hey, j'ai plus de tâche, je travaille en 40 heures, j'ai fini en 15 heures, qu'est-ce que je peux faire d'autre? » Ah, ben t'as fait ce qu'on t'a demandé.
3: Exactement, puis si jamais L'employeur décide des années de quoi d'autre? C'est le syndicat qu'on a le voir. Touk, touk, touk. Hey, toi, t'es payé 40 heures pour ça. Si t'as fini, tu te pognes le bacon.
4: Puis cette tâche-là, c'est déjà tel autre employé qui le fait, fait que malheureusement, tu pourras pas le faire.
3: Exactement. Êtes-vous comme moi? Êtes-vous fier des jeunes? Puis là, je parle en général, parce que moi, j'en côtoie plein. Des travaillants, tu sais, là, j'ai parlé de mon Edou, mais mon Elliot est incroyable aussi. Je regarde les gars, mon frère, Charlot, justement, qui a travaillé au relais cet hiver sur le déneigement, tu sais. Antoine, qui vient de faire un 45 heures au métro pour remplacer des vacances, tu sais. Les boys sont sa coche. Alexandre, la fille à mon frère, qui est à Montréal, étudiante en plein, travaille 20-25 heures par semaine dans une librairie. T'sais, moi, j'en côtoie énormément de jeunes. Je pense aux camps de jour là, aujourd'hui. Là. C'est tous des jeunes qui travaillent. Là. Hey, 37 humidex. J'ai sué du dos juste à être assis dans mon auto.
4: Ah ouais, c'est quand
3: les
4: même...
3: autres sont dehors avec les kids.
4: Camp de jour, c'est quand même toute une job pour
3: ben,
4: vrai. Là, pour
3: ça.
4: L'avoir fait durant un bon 4 ans.
3: Ah oui, moi aussi, je l'ai fait pendant
4: demandant.
3: Longtemps. Exactement. Êtes-vous fiers? Êtes-vous fiers de notre jeunesse? Moi, je trouve qu'on a une belle jeunesse qui s'en vient. Texto qui est rentré. En entrevue, ils ne demanderont pas ses résultats, mais ils vont juger la qualité de son français, sa capacité à raisonner et résoudre des problèmes. Et là, on parle de mathématiques. Je suis tellement d'accord. Je suis tellement d'accord avec ça. La capacité à résoudre des problèmes, à raisonner. Mais ça revient à ce qu'on disait. L'esprit d'initiative, l'ouverture d'esprit, penser à l'extérieur de la boîte. On se fait tuer ça par notre gouvernement. Puis les gens qui arrivent pour être politiciens, ils se font avaler par la machine. Ce matin, ça va être disponible sur le blvd.fm. On a fait une super entrevue avec James Hughes, le candidat dans Vaudreuil du Parti libéral du Québec. Je voulais absolument y parler. C'est un spécialiste en itinérance. On a refait tout le monde ensemble pendant 15-20 minutes.
4: OK.
3: J'ai adoré ça.
4: Eh bien, Pascal m'en a parlé tantôt. Puis ça a l'air, puis j'en avais parlé, ça a l'air qu'il se démarquait vraiment en tant que candidat.
3: C'est fou. C'est honnêtement, là, tu sais, moi, je l'ai dit après l'entrevue. Je suis. Le premier ministre, peu importe de quel parti, si c'est pas le Parti libéral, le PQ ou la CAQ, je prends ce gars-là, je le mets ministre des services sociaux.
4: Directement.
3: Demain matin.
4: Aussi simple que
3: ah,
4: ça.
3: Ah oui, exactement. T'sais, moi, là, j'étais à la tête là, d'un parti politique, je disais, OK, c'est ce gars-là que ça prend. T'sais, il nous disait, hey, regardez en itinérance, il a beaucoup parlé des urgences. Puis moi, j'avais vraiment pas saisi cette particularité-là. C'était écœurant, comme on l'explique. Il dit, ben oui, il dit à l'urgence, il dit, il y a plein de monde qui rentre à l'urgence qui ont des problèmes de santé mentale. Qu'est-ce qu'on fait? Ils sont à l'urgence psychiatrique 24 heures, 48 heures. Là, finalement, demandent de partir. Partent, ils retournent dans la rue. Ils disent, mets une urgence. Mets une clinique spécialisée à Côteuil. Puis au-dessus de ça, là, mets l'organisme qui s'occupe des personnes itinérantes. Ils ne resteront pas à l'urgence. On va les transférer tout de suite à la clinique. Psychologue, psychiatre, tout ça va pouvoir les... Puis ils vont dire, regarde, monte en haut, la ressource est là. Merci, bonsoir.
4: On les accompagne de manière super
3: efficace. Ben oui, parce que quand ils arrivent à l'urgence, c'est un point de contact que tu as avec ces personnes-là. J'avais jamais pensé à ça.
4: Faut que tu les distribues vers le bon endroit.
3: Exactement. Là, le problème, c'est qu'ils rentrent à l'urgence, ils ressortent de l'urgence, ils n'ont pas été accompagnés, ils n'ont pas été envoyés au bon endroit. Puis il n'y a pas personne qui a pu prendre la personne par la main, parce qu'on s'entend qui est désorganisé, qui est en désaffiliation sociale. Puis il n'y a pas personne qui a été là. Mais si tu crées ce mix-là, là, la personne qui rentre à l'urgence, là, elle ressort pas dans la rue. Elle ressort avec un bagage d'outils pour ne pas être dans la rue.
4: Mais tu vois, tu m'en parles, puis ça me donne espoir parce qu'on en a reçu plusieurs des candidats au cours des dernières semaines. Puis je l'ai dit à plusieurs reprises, moi, des candidats qui arrivent puis qui font juste réciter à cassette,
3: ah, t'as raison.
4: C'est pas ça qu'on s'attend
3: ben
4: d'un
3: non.
4: candidat. On a besoin d'une énergie nouvelle, on a besoin d'un nouveau visage, on a besoin d'un nouveau porte-parole
3: vraiment?
4: Qui est capable de faire pousser des causes qui n'étaient pas là au gouvernement avant. Mm-hmm. Fait que là, d'entendre ça, qu'un candidat avait, de un, quelque chose de concret à proposer, ça semble de plus en plus difficile
3: ben
4: en politique, mais qui était capable de sortir de la ligne puis pas juste réciter des passages à vide qu'il a appris par cœur.
3: Non, lui, il a décidé de se lancer en politique parce qu'il a dit, hey, écoutez, t'es lui, il gère la maison Oldbury à Montréal. C'est l'équivalent de la maison Lobrivière ici à Québec, dans le fond. OK? So, c'est comme si Éric Boulay décidait de se présenter en politique. Puis, c'est ça, il m'a parlé du programme PRISP, justement, puis il a salué l'initiative de Lionel Carmet. T'es Stuart, il se présente pour les libéraux, mais il salue un geste de la personne de la CAQ déjà
4: ça,
3: là.
4: C'est
3: wow.
4: De l'honnêteté.
3: Il disait, ça, c'est bon, c'est un bon programme, c'est juste qu'il faut ouvrir plus de place, tout ça. Il a parlé justement de logements sociaux en disant, hey, on n'a tellement pas pris soin de nos logements sociaux, faut distribuer plus de... Là, j'ai pas le terme exact, là, dans le fond, là, mais c'est la subvention au loyer. C'est quelqu'un qui va se retrouver, qui a pas de place dans un logement social, puis on va lui dire, hey, pas de trouble, regarde, toi, là, c'est 350$ par mois. Va-t'en habiter chez Trudel à Fleur-de-Lys, là, puis je vais te donner ce que ça coûte de plus. Il dit ça, faut augmenter ça parce que ça va nous coûter moins cher que si on se met à en bâtir plein de logements sociaux.
4: Ben,
3: j'ai tellement adoré la conversation.
4: D'ailleurs, ça, c'est quelque chose qu'on a mis en place il y a de ça quelques mois du côté du gouvernement caquiste, puis je tiens à le souligner, là, parce que j'étais allé à la conférence de presse sur cet enjeu-là, puis on a offert cette aide au logement-là, mais avant que les personnes se retrouvent dans la rue. Fait qu'à partir de maintenant, en prévention, quand quelqu'un est à risque de pouvoir se retrouver dans la rue, ils peuvent avoir accès à des subventions qui leur aident à payer le logement.
3: Exactement.
4: Comme ça, au lieu de faire le processus une fois qu'ils sont dans la rue puis essayer de les sortir de la rue.
3: Ben oui, c'est en prévention.
4: On est en prévention.
3: C'est supplément au logement que ça s'appelle.
4: Exactement.
3: Et voilà, je viens de trouver le terme. J'ai parlé aussi du projet qu'on a ici à Québec. J'ai en tête 2028 que ça va être fait. C'est la maison Dauphine, des logements supervisés pour les jeunes qui sortent de la DPJ puis qui se retrouvent à traîner au Corée-Zouville. Puis surtout des logements parce que ces jeunes-là souvent vont avoir un animal avec eux. Puis malheureusement, l'animal, c'est peut-être la seule personne qu'ils ont aimé dans leur vie. C'est cru à dire, mais c'est ça. Je prends les paroles du directeur général de la Maison Dauphine qu'on avait eu en entrevue. Et ces logements-là vont permettre justement la présence d'animaux. Donc, il dit... En plein ça, Jean-François, des projets comme ça, ça en prend partout en province. On a des jeunes qui sortent de la DPJ partout en province qui se retrouvent dans la rue. Donc, il y avait vraiment une vision, là. J'ai trippé sur cette conversation-là, cette entrevue-là. Je vais la mettre disponible sur blvd.fm. Des belles solutions, des solutions terre-à-terre, des solutions terrain, puis surtout des solutions en prévention. Parce que je le dis à nouveau, les organismes, ils en sortent des milliers d'itinérants de la rue par année. Mais le problème, c'est qu'il y en a plus qui en rentrent, qui en sortent. Là, il faut vraiment attaquer en prévention.
4: Et c'est des candidats comme ça qui vont permettre de réduire le cynisme en politique, je pense.
3: Je suis clairement d'accord. Les gens, c'est ce qu'ils écrivaient ce matin. Puis, sauf qu'ils écrivaient après ça. Hein, c'est un bip de libéral, mais ça, ça leur appartient. Va passer, il est dans Vaudreuil, à Montréal, il va passer. Richard qui nous écrit, pour avoir travaillé dans le système gouvernemental, je confirme que c'était tellement pas ma place. Je suis trop proactif. Des fois, je me demandais comment mon père a fait pendant 27 ans pour travailler pour le fédéral et a eu à trouver son beat à faire. Je suis terrible. Mais Richard, j'étais exactement à la même place que toi. Moi, j'ai travaillé 10 ans au réseau de transport de la capitale. Puis honnêtement, c'est 10 ans que j'apprécie. Là, j'ai côtoyé des gens qui m'ont aidé à devenir le gestionnaire que je suis devenu. Des gens qui avaient confiance en moi. Je suis rentré là à 28 ans. Donc, j'ai vraiment apprécié. Mais à la fin... Je me suis rendu compte que c'était pas ma place à cause de ça. Parce que l'esprit d'initiative, l'ouverture d'esprit, pensant dehors de la boîte, on pouvait pas. À cause des différents syndicats, à cause d'une gouvernance qui était plus stricte. Donc, moi, ça me tuait. Ça tuait tout simplement mon bonheur d'aller travailler.
4: Puis on a beaucoup de témoignages qui vont dans ce sens-là.
3: Ah, vraiment?
4: Vous êtes pas tout seul.
3: Non, non, non. Isabelle qui disait, hey, mon fils, 20 ans, ça fait 2 ans qu'il travaille là en parlant du IGA. Et ma fille de 24 ans se lève à 5h30, va marcher, va faire marcher ses chiens et part travailler tôt pour ne jamais être en retard. Wow! Isabelle, t'as deux excellents enfants. C'est très beau. Allez, continuez vos témoignages au 418-971-1021. Puis si jamais, là, en cours d'émission, entre midi et 14, vous dites, hey, moi, je passe en route parce que c'est une fin de semaine où je m'en vais au camping ou quelque chose comme ça, l'application Boulevard 101 disponible sur App Store et Google Play Store. Mathias, qu'est-ce qu'on suit dans l'actualité?
4: Oui, ben, je commence par Christine Fréchette qui a fait un point de presse un peu plus tôt pour annoncer, entre autres, ben, en fait, confirmer, là, on avait déjà l'information, mais ces différents candidats dans la capitale nationale. Je commence dans Vanier, c'est Françoise Faverjon-Fortin, l'ex-vice-présidente de l'exportation et développement Canada, qui va se présenter pour les caquistes. Et dans Chauveau, Christian Lachance, entrepreneur à Lac-Beauport. Il est présentement président de la Chambre de commerce de la Jacques-Cartier, qu'on reçoit d'ailleurs dans quelques instants à l'émission vers midi et demi. Également, à ce moment-là, Christine Fréchette, durant le point de presse, a été questionnée sur la baisse d'impôts. Puis, de son côté, on ne promet pas ni de baisse de taxes, ni de baisse d'impôts. Ce qu'on explique, c'est qu'on a déjà mis des mesures en place pour donner de l'oxygène aux contribuables québécois, notamment retirer la TVQ de plusieurs produits d'épicerie. Pour justifier sa décision, on a aussi ciblé l'austérité libérale sous Philippe Couillard, pour reprendre les mots de Mme Fréchette, qui avait affecté directement les citoyens. Puis, on associe visiblement ça à une baisse d'impôts ou de taxes.
3: L'austérité libérale.
4: Donc, somme toute, la CAQ ne va pas promettre ni baisse d'impôts ni baisse de taxes, contrairement au Parti conservateur d'Éric Duhaime qui a promis hier la plus grosse baisse de taxes et d'impôts pour les familles et les entreprises de l'histoire du Québec.
3: On va avoir Éric Duhaime à 13h en entrevue. Évidemment, on va revenir rapidement là sur le début de semaine plus difficile avec le débat sur l'avortement. Je sais qu'il nous donnera pas toutes les réponses parce que tu sais ça fait partie d'une campagne électorale de dévoiler des choses à la graine. Puis il me dira pas ouais Jeff, je vais aller piger là pour ma plus grosse baisse d'impôts historique. Mais je veux quand même qu'il nous donne quelques indices parce que je disais ce matin, puis je le redis ce midi, et je le crois, puis tu me diras ce que t'en penses. Tu sais, on est dans un état présentement, puis c'est Alex Laramée qui nous le disait, c'est à peu près 75% des stations de métro à Montréal qui sont dans un état de côté D ou E, donc en mauvais ou en très mauvais état. Donc on est vraiment dans une situation pour les 4 ou les 8 prochaines années de reconstruire ce qu'on a, d'entretenir ce qu'on a, d'améliorer ce qu'on a. Et à cet effet-là, j'ai aimé la sortie de Paul Saint-Pierre Plamondon hier qui a dit hey, « Attendez-vous pas à des annonces extraordinaires du PQ parce que le PQ, ce qu'on va faire, c'est qu'on va rattraper le retard dans nos infrastructures. » J'ai trouvé ça très rafraîchissant. Là, aujourd'hui, Christine Fréchette parle plus en termes de d'impôts, etc. parce qu'elle, les annonces, elle les a toutes faites depuis un mois. Puis c'est ce qui fait en sorte
4: que... Ses cadeaux électoraux, elle les a déjà donnés.
3: C'est ça. Puis c'est ce qui fait en sorte que la CAQ, malheureusement, que ces cadeaux électoraux-là, moi, ça m'a refroidi un peu. Mais tu sais, c'est quelque chose de dire « Je vais faire les plus grosses baisses de taxes et d'impôts de l'histoire. Je rêve à ça, moi aussi. » Mais est-ce que c'est réaliste? Puis est-ce que c'est fait seulement parce que le Parti conservateur du Québec, ils savent qu'ils ne prendront pas le pouvoir, fait qu'ils peuvent se permettre ce genre de proposition-là?
4: De ce que je comprends, puis de ce qu'Étienne-Alexandre Beauregard nous disait un peu plus tôt dans l'émission à Le Point de Max, c'est qu'Éric Duhaime prévoit prendre dans les subventions aux entreprises. Fait quasiment les couper complètement dans le but de baisser ses impôts puis ses taxes-là. À voir est-ce que ça balance au final.
3: Ouais.
4: Ça, on va pouvoir le savoir réellement une fois qu'on va avoir vu sa plateforme chiffrée.
3: Si c'est ça, honnêtement, ça va dans la logique conservatrice, qui est le libre marché, qui est de dire je vais donner une chance équitable à tout le monde, puis les meilleurs se démarqueront. Honnêtement, ça, je trouve ça bien. Par contre, il va toujours en avoir un petit peu de subventions aux entreprises, puis je m'explique parce que on fait face au reste du monde. Fait que là, on va donner l'exemple le plus facile à donner, la guerre tarifaire avec les États-Unis. Tu ne laisseras pas tomber ton industrie du bois d'œuvre.
4: Non, effectivement.
3: Parce que tu dis, moi, c'est le libre marché. Tu vas venir l'accompagner. Donc, c'est pour ça qu'il va quand même falloir que tu te gardes certains montants au budget. Tu ne peux pas dire, c'est zéro les subventions dans ma colonne budget. Puis je mets tout ça en baisse d'impôts parce qu'il va arriver des impondérables durant ton mandat. Là.
4: Non, c'est ça. Faut quand même s'assurer d'encourager puis de préserver certaines compagnies ici au Québec. Je termine avec la Cour d'appel fédérale du côté des États-Unis qui a bloqué aujourd'hui la construction de la salle de bal prévue à la Maison-Blanche.
3: Ben oui!
4: C'est une suspension des travaux qui a été... Bon, en fait, c'est une suspension des travaux qui avait été ordonnée en avril dernier et qu'on a maintenu justement en place pour l'instant. Donc, visiblement, Donald Trump qui se frappe à certaines difficultés pour construire son énorme salle de bal qui viserait à agrandir la Maison-Blanche américaine.
3: Bien, la problématique avec Donald Trump, c'est que ça coûte $600 millions. Au début, il avait dit « c'est moi qui va payer ». Finalement, on s'est rendu compte que c'était des entreprises très proches de la Maison-Blanche qui allaient payer la salle de bal. Donc, quand on déchire notre chemise pour le lobbyiste des entreprises pétrolières auprès de Mark Carney, ben, on n'a pas le choix de faire la même chose pour les grandes entreprises aux États-Unis qui finançaient cette salle de bal-là. Et là, finalement, il n'y a pas assez d'argent de tout ça. Fait qu'il dit, bon, ben, je vais aller en prendre dans la poche des contribuables. Et ce que je comprenais, c'est que dans les règles américaines, on ne peut pas le faire de cette façon-là. Ceci dit, Mathias, je ne sais pas si tu as vu, mais Colin, on n'est pas mieux au Canada. Hein? As-tu vu ça? On est obligé de partir une fondation pour rénover le 24 Sosec.
4: Oui, c'est 785 000 qu'on a amassé jusqu'à maintenant.
3: Fait que là, faut partir une fondation pour que notre premier ministre ait une maison sur le sens du monde.
4: Pis c'est juste avec les dons qu'on va rénover le 24 Sosex.
3: C'est ça.
4: Mais en même temps, Jeff, bon, on a complètement perdu le contrôle du 24
3: c'est
4: sur 6. Ça, c'est quelque chose qui n'aurait jamais dû arriver initialement. Mais à partir du moment où on décide de rénover cette demeure-là, dans un contexte où on fait beaucoup de dettes, tu vois, j'aime mieux un premier ministre qui dit « Ah, on va le financer uniquement à partir de dons », au lieu de dire « On va prendre de l'argent public puis on s'en
3: fout. » Oui. C'est une belle image des 10 ans de Justin Trudeau au pouvoir. Je trouve que le 24 Sussex soit rendu dans cet état lamentable-là.
4: Ah non, t'as raison.
3: Mais quand tu y penses, ça n'a pas de sens pareil. Là, voyons, une chose qu'on devrait être fier, c'est notre Parlement. Puis là, je le dis comme ça, là, que ce soit l'Assemblée nationale ou la Chambre des communes à Ottawa. Puis nos résidences pour nos premiers ministres. Là. Ça devrait être des sites patrimoniaux. Là.
4: Qu'on met de l'avant, qu'on entretient comme du monde.
3: Mais oui.
4: Comme tu as dit, la fierté canadienne a pogné le bord en maudit sous le règne de Justin Trudeau. Puis ça, c'est un peu un résultat physique de tout
3: vraiment. Ça. Christian qui nous dit ça remonte avant Trudeau. Oui, mais il me semble que ça remonte justement aux années Stephen Harper aussi. Là, il y a un laxisme depuis longtemps. Mais ce que je voulais dire par là, c'est que Justin Trudeau avait 10 ans pour le prendre en main puis il l'a pas fait. Que c'est aussi simple que ça. Circulation, Mathias?
4: Oui, ben j'ai pas le choix de faire un tour rapide parce qu'on est vendredi puis c'est très, très, très difficile sur la route. Je commence par la 20 direction ouest. Un très bon ralentissement qui s'est installé entre Taniata, ça remonte jusqu'à Monseigneur Bourget pour l'instant. En direction est, c'est entre Taniata et Avenue des Églises. Je vous garde sur la rive sud parce que Guillaume Couture, direction ouest, auteur, chemin du fleuve. Très, très difficile dans le secteur en raison des travaux qui sont là depuis maintenant quelques semaines. Sur la Rive-Nord, maintenant, il y a un ralentissement qui commence déjà à se créer pour l'accès au pont Pierre-Laporte en direction sud, autant sur Henri IV que sur Duplessis. Henri IV, direction sud, hauteur Charest, quand même un bon ralentissement dans le secteur aussi. Maintenant, sur Capitale, c'est au rouge entre Pierre-Bertrand, ça remonte jusqu'à Boulevard-Masson en direction est, donc déjà un bon ralentissement. En direction ouest, c'est entre Laurentienne, ça remonte jusqu'à Seigneurial, des ralentissements par-ci, par-là. Je termine avec Laurentienne, direction sud, pour accéder à Capitale. Pas mal d'attentes dans le secteur. Quoi que ce soit d'autre, 418-971-1021, c'est par texto.
3: Exactement. 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
2: Ben, t'as fait une belle imitation, Jeff.
0: Ouais, c'est ça. Tu sais, je me sens comme quand ma mère disait Jean-François Fortin. Hey, là, je le savais que je l'avais échappé. Hein.
2: Hey, là, c'est pas trop... Ça tente d'aller te cacher à ce moment-là.
0: Oh, dans ce temps-là, là, tu sais, j'arrivais là, piteux, là, la petite tête par en bas, là, puis oui, maman.
2: La voix stridente, là, avec.
0: Ah, oui, elle l'a pas utilisée souvent dans sa vie, puis parce qu'elle a été très patiente, là. C'est pas à cause de moi. J'ai juste la patience. Mais quand elle avait cette petite voix-là, là, oh my God, que ça me faisait peur. Bon, je pense qu'on va avoir une superbe jasette politique avec Christian Lachance, entrepreneur, homme d'affaires, qui a décidé de se lancer en politique. Il est le nouveau candidat de la CAQ dans Chauveau. Christian, comment vas-tu?
3: Ah, très bien. Merci. Cool. Merci de me recevoir. Je suis vraiment content de me déjeuner au micro avec ma première entrevue avec vous.
0: Ah, ben tant mieux, ça fait plaisir. Tu vois, nous, on est vraiment en mode jasette. C'est pour ça que ça s'appelle On en jase, dans le fond. Okay.
3: Hey, d'ailleurs, Jeff, t'as-tu remarqué hier, quand Mathias faisait ses nouvelles, mes commerces sont à Lac-Beauport et non à Beauport.
0: Ouais, il a dit Beauport.
3: Il a dit Beauport tout le long.
0: Ouais, ben, parle-nous de tes commerces pour commencer.
2: Mon erreur.
3: Ton erreur, mais c'est pas grave, je t'en tiendrai pas rigueur pour ce soir-là. Moi, dans le fond, j'ai des commerces de sport. J'ai un commerce de sport à Lac-Beauport. Moi, je prêche par l'activité physique, prévention par l'activité physique. Depuis toujours, ça fait 15 ans que la boutique du lac à Lac-Beauport, on vend de la course à pied, de la motivation à l'entraînement. Fait que ça, c'est vraiment comme mon cœur.
0: Magnifique.
3: Fait, le sport, moi, j'en ai toujours vécu. C'est vraiment important pour moi, tout ce qui est activité physique. Fait que j'en ai fait ma vie. Puis là, ben, je suis rendu en politique pour mettre ça de l'avant le plus possible.
0: Donc, c'est vraiment ton objectif, c'est de dire, hey, la santé, le bien-être des gens, les saines habitudes de vie, moi, je me lance en politique pour que ça résonne encore plus. Parce que moi, pour avoir travaillé dans le milieu communautaire puis avoir essayé de faire pousser ça, les saines habitudes de vie, des fois, c'est pas évident avec le gouvernement, je dois être honnête.
3: Ben, non, je peux comprendre ton point. Ce qui est important dans les saines habitudes de vie, c'est des petites choses qu'il faut avancer. Moi, je suis en course à pied. Il y a des jours, là, puis je dis toujours à mes clients, quand ils viennent s'acheter des souliers et tout ça, c'est de prendre les petites fenêtres d'opportunité pour aller bouger.
0: J'aime ça.
3: Tu bouges, tu te dis, hey, regarde, moi, j'ai une petite fille de 4 ans, on a passé à travers la grossesse, les premières années. Puis qu'est-ce qui a fait que tu restes en forme? C'est de prendre toutes les petites fenêtres d'opportunité. Fait que, hey, aujourd'hui, j'ai une demi-heure pour aller courir, j'ai une demi-heure pour aller m'entraîner, vas-y.
0: Ouais.
3: Ça se peut qu'elle revienne pas, tu dis, ah, je vais peut-être y aller en fin de journée. Non, c'est là. Fait, puis pour amener des choses vers l'avant, je pense, en politique, de prendre toutes les petites choses, c'est ça qui va faire qu'on va changer à long terme. Mm-hmm. Je prends un exemple que je me donne là-dedans, c'est la cigarette. C'est quoi toutes les choses qu'on a faites pour faire diminuer le taux de fumeur?
0: Ouais.
3: OK, c'est toutes des petites choses.
0: Sensibilisation, arrêter de les mettre à l'avant-plan dans les dépanneurs.
3: Droit de faire de publicité.
0: Exactement.
3: Si tu prends chacune de ces petits points-là, ça te fait une différence? Je sais pas. C'est quoi qui a fait le plus de différence? Je le sais pas. Mais là, ça fait qu'on a moins de personnes qui fument. Moins de personnes qui fument, c'est moins de monde à l'hôpital. C'est plus de monde qui vont se mettre à bouger. Puis le monde qui bouge, puis on en parlait, Jeff, hors d'onde.
0: Ouais.
3: Tu sais, passer 40 ans, c'est documenté, on a une perte de masse musculaire puis une perte de masse osseuse. Puis pour la conserver, ça demande beaucoup de travail. Fait que faut commencer tôt. Faut prendre des jeunes de bonne heure dans le système scolaire, les garder au sport, des belles infrastructures sportives. Puis ça, moi, c'est une valeur qui me tient à cœur, là, genre, plus que n'importe quoi. Moi, ma fille, elle fait plein de sport. À court. On va se baigner. On nage. Elle essaye des choses. Il y en a que ça marche. Il y en a que ça marche pas. Elle fait du karaté à la garderie. Elle aime tout ça. Elle trippe au bout. Elle va-tu pousser la tête? Je sais pas. Mais c'est toutes les petites choses. Faire bouger le monde. Puis tous les petits points, tous les petits steps qui vont aller de l'avant, qui vont faire qu'on va avoir une population en santé. Tu sais, je sais pas si t'as lu l'article.
0: Je suis tellement d'accord. Mais tu sais, je rejoins vraiment ton point de vue parce que moi, je dis toujours à mes enfants, à ma blonde, à mes amis, je suis toujours... Une minute d'activité physique, c'est une minute de plus. Puis justement, ton exemple du 30 minutes, c'est exactement ce que j'ai. Des fois, je suis chez nous, moi, puis je dis, OK, ouais, j'ai quoi? 28 minutes pour aller courir. Ah, voyons, y va. C'est 28 minutes, c'est fait. Merci, bonsoir, douche, fini.
3: Puis c'est ça que moi, j'ai toujours aimé de la course à pied. T'es allé courir 25 minutes, là. T'as fait de quoi, là?
0: Mais ça.
3: Puis, tu sais, prends les souliers, tu vas courir 25 minutes, t'en reviens, t'es en télétravail ou t'as une heure de dîner, tu dis une demi-heure, tu vas courir une demi-heure, puis c'est fait. Puis à long terme, les bénéfices sont incroyables. Puis c'est vraiment là que je pense qu'on va être capable d'aller chercher une population qui va être plus saine à long terme. Puis à matin, je sais pas si vous avez lu l'article là, de l'actualité,
2: oui,
3: qui parle qu'on est la population, le Québec, dans l'Amérique du Nord, qui a la plus haute espérance de vie.
2: Oui, j'ai vu ça.
3: Puis de façon importante, là, on parle de 3 ans de plus qu'en Ontario. Puis ça, c'est parce qu'on a bouger au Québec, c'est naturel.
2: Mm-hmm.
3: Fait que plus on bouge, plus on reste en santé longtemps, plus on reste loin des systèmes hospitaliers. Puis je pense que c'est là qu'on a vraiment gagné comme population.
0: Tu m'as beaucoup touché quand t'as parlé du multisport, parce que moi, je suis un fan de ça. Bon, mes gars trippent sur le hockey, puis je suis bien content. Je les coach au hockey, puis ça nous fait vraiment un beau lien père-fils. Mais je vois trop d'enfants faire du hockey, puis j'appelle ça 13 mois par année, là, dans le sens qu'ils ne font que du hockey, puis ils développent pas d'autres habiletés motrices. C'est-tu quelque chose que tu voudrais qu'ils s'implantent dans les écoles, dans les différents organismes? Parce que je regarde, moi, souvent, ce que je trouve difficile avec le milieu scolaire, c'est qu'il faut que tu choisisses un sport. Tu choisis le football, tu choisis le hockey, tu choisis le volleyball, tu choisis le basketball. Il y a l'école Saint-Jean-Eudes, je trouve, avec leur programme hockey-football qui sortent là des sentiers battus. Mais sinon, on dirait que c'est une guerre à savoir je vais mettre l'élève dans quel sport. Je trouve ça vraiment dommage.
3: Ben, c'est un bon point. Puis ça, là-dessus, c'est Pierre Lavoie qui est le premier à fighter pour ça. La spécialisation dans le sport trop jeune, c'est pas bon à long terme. C'est pas là qu'on va garder nos athlètes. C'est pas là qu'on va développer notre élite internationale. Puis l'élite internationale étant juste comme une petite pointe. Puis on voit, mettons, à Lac-Beauport, le centre acrobatique, qu'on avait plein d'athlètes locales aux Jeux olympiques. Ils font plein de sports. Tu sais, moi, j'y vois, là, ils viennent me voir au magasin. Là. Ils vont s'entraîner, ils vont courir, ils font un peu de muscu, ils font un peu de vélo. Ils sont bons dans plein de choses.
0: Ben oui.
3: Puis après ça, ils rentrent dans leur sport. Puis c'est plein d'attitudes qui sont capables de connecter. Puis après ça, là, le but, là, c'est d'avoir du monde qui bouge tard dans leur vie.
2: Mm-hmm.
3: Faire bouger un jeune de 5 ans, là, c'est plus tenir ma fille assise que j'ai de la misère.
0: En effet.
3: La faire courir, c'est pas un enjeu. Par contre, passer 30 ans, quand t'as une vie, t'as un travail, qu'il faut que tu travailles un peu plus parce que, tu sais, veux pas... On a des comptes à payer. Là. Moi, j'en ai.
0: Exactement. Oui, puis le coût de la vie a augmenté. Là, t'es d'accord avec moi?
3: Puis tout ça. Comment qu'on fait pour garder un petit peu de temps pour être capable de bouger? Puis tu sais, d'autres études qui sont super intéressantes, c'est quelqu'un qui va bouger entre 30 et 40 ans, qui est la période que tu te mets en place maintenant. T'sais, avant, on parlait plus de 20-30. Là, on est rendu plus à 30 à 40. Tu as des enfants, tu t'installes dans ta job. Si pendant entre 30 et 40 ans, t'es pas capable de bouger, t'arrêtes de bouger parce que ça devient moins de priorité, puis là, tu passes une semaine, 2 semaines, 3 semaines, puis là, après, là, ça devient 3 ans. Mais ceux qui vont rester actifs entre l'âge de 30 puis 40 ans vont bouger toute leur vie.
0: Hein, je savais pas puis, ça. C'est donc bien intéressant.
3: Ce que Pierre Lavoie parle de beaucoup, c'est chez les jeunes, t'as différents types de sports. T'as les sports moteurs, la gymnastique, faut avoir les sports d'eau, qui est au Québec, tu peux pas avoir un enfant qui nage pas.
0: Non, c'est clair.
3: C'est genre, tu veux pas prendre ce risque-là. On protège les piscines, mais faut que les jeunes savent nager.
0: Ben, c'est clair.
3: T'as des sports, plus de courses, tout ça. Si ton jeune, pendant toute sa croissance, tout son apprentissage, est capable de toucher à tous les sports, plus il va toucher à des sports, plus il va rester actif toute sa vie. Est-ce que en polarisant, on va aller chercher plus d'athlètes olympiques? On sait pas. Mm-hmm. Peu importe. Par contre, plus on va les faire jouer, plus on va les faire faire plein de sports, plus ils vont rester longtemps dans le sport. C'est ça qu'on veut. Tu sais, des athlètes olympiques, là, on n'aura pas 1000 là, au Québec.
0: En effet.
3: Par contre, si on est capable d'avoir une population qui est active, là, on change de quoi.
0: Vraiment.
3: C'est vraiment là qu'on va aller chercher le plus.
2: Autre que le sport, Christian Lachance, tu te présentes quand même pour la CAQ dans Chauveau. Pourquoi avoir choisi la coalition Avenir Québec pour te lancer en politique?
3: Il y a beaucoup de choses. Après, je me suis fait avertir tantôt, Mathias, Madame Fréchette. Je me suis fait dire qu'il fallait pas que je l'appelle
0: Christine. Tu l'appelles Christine, ok.
3: Deux fois en conférence de presse un matin.
0: Mais ça, c'est
3: Aurélie qui est à côté.
0: C'est le nouveau politique.
3: Non, je le sais. Ben,
0: fait que ça.
3: Je vais devenir bon.
0: Exactement. Fait que là, faut que tu dises Madame Fréchette. Ok, Aurélie, on le pratique.
3: On travaille
0: Madame
3: là-dessus.
0: Madame Fréchette.
3: Ben, Madame Fréchette, je trouve que elle représente beaucoup de valeurs que moi j'ai. La PME. T'sais, moi, j'ai passé ma vie à travailler dans des PME. Je pense que la plus grande entreprise dans laquelle j'ai travaillé, c'était genre 25 employés. Là. Okay? Moi, je travaille, j'ai des PME, je fais de ma comptabilité. Oui, j'ai quelqu'un qui travaille à l'interne. Je suis impliqué dans mon dans mon marketing, je fais du plancher. Puis ça, avec Christine, je pense que c'est quelque chose qu'on va chercher.
0: Madame Fréchette. Mais, je t'aide.
3: Mais, merci. Je te dis, je te jure, je vais l'avoir un moment. Mais c'est que...
0: Ouais, ça a pas été compliqué parce qu'on entend toujours dire que c'est compliqué d'avoir une PME au Québec. Il y a trop de règlements, il y a trop de bureaucratie, il y a trop. Fait que c'est pour ça qu'il y a un peu mon étonnement que t'étais avec la CAQ.
3: Non, mais c'est justement. C'est ce que je trouve de la CAQ actuellement, c'est qu'ils poussent beaucoup sur le commerce local, sur la communauté et la proximité. 99%, plus ou moins quelques pourcentages, là, ChatGPT vous dira c'est quoi le pourcentage exact, des emplois au Québec, dans le secteur privé, c'est de la PME.
0: Oui.
3: Gager sur les multinationales, c'est le fun. Ça fait des belles annonces. Gager sur la PME, tu te trompes pas.
0: Mais pourtant, la CAQ, ça a été Nordvolt.
3: Ça a été Nordvolt. Ils ont fait ces affaires-là. Puis là, moi, je me présente avec Christine, avec Mme Fréchette. Puis elle, on est vraiment sur le local. On est sur le concret. On est dans rencontrer les citoyens localement. Mm-hmm. C'est vraiment là qu'on est rendu. C'est ça qui va faire qu'on va avoir un gouvernement qui va être fort, que le monde va se reconnaître en nous. C'est, on est sur le terrain. Moi, je rencontre mes entrepreneurs. J'étais président de la, je suis président de la Chambre de commerce de l'Agent Cartier qui est à la Couronne-Nord. Ben, tu sais, moi, j'ai pas de grandes entreprises dans mon territoire. C'est tous des travailleurs autonomes. C'est des petites entreprises. Puis, ce qu'on dit souvent, là, de la PME, c'est, on est tout seul dans notre bureau quand même souvent. Puis le fait d'être capable de se regrouper et d'avoir une voix de quelqu'un qui l'a vécu. Moi, je sais c'est quoi parler à Revenu Québec. Je sais c'est quoi parler à Hydro-Québec. Je sais c'est quoi avoir des mots
0: ça
3: difficiles.
0: Ça doit être compliqué.
3: C'est pas simple, mais ça se fait. Par contre, quand tu l'as jamais fait, puis que tu as les deux mains dedans, le fait d'avoir quelqu'un qui comprend ta réalité, c'est là qu'on est capable d'aller chercher un petit plus. Puis d'avoir une voix pour la PME, pour le commerce local, pour la communauté, ben je pense que c'est là qu'on va aller chercher un petit plus à long terme. Là.
2: Présentement, les conservateurs proposent une baisse d'impôts. On n'a pas les détails. Ils proposent une baisse d'impôts pour les PME. Même chose pour le Parti québécois. Aujourd'hui, en conférence de presse, Christine Fréchette a annoncé qu'elle n'allait pas proposer de baisse d'impôts pour les PME. C'est quoi que vous avez de mieux à offrir pour les PME qu'une baisse d'impôts leur donnerait comme avantage?
3: T'as beaucoup de points dans ce que tu viens de dire, Mathias. Puis on va y aller un peu, on va splitter ta question si ça te dérange pas. Depuis que la CAQ est arrivée au pouvoir, on a diminué de beaucoup l'engagement fiscal par rapport aux PME. T'sais, encore récemment, on a 1% de diminution d'impôts qui a été annoncé. Puis quand on parlait tantôt de petits pas, c'est là qu'on gagne. C'est à long terme. Moi, t'sais, le 1%, ben c'est pas de l'argent que... T'sais, que l'entrepreneur garde dans ses poches, c'est de l'air qu'il laisse dans l'entreprise. Puis après ça, c'est quand tu coupes, puis tu dis, oui, on va tout couper l'impôt. Fine. Madame Fréchette, elle a été très, très... Je trouve qu'elle a bien répondu tantôt. C'est, OK, vous allez couper les impôts, mais vous allez couper quel service qui, après, va aider tes PME? C'est beau de couper, puis dire, on va diminuer nos revenus, mais là, on est déjà passé de 8% de taux d'imposition au Québec. On était à 4 points-ish. On est rendu à 3 points quelque. À un moment donné, on coupe, là. Mais c'est, la question, c'est, après, vous allez couper quel service à la population? Quel enfant pourra pas aller à la piscine parce qu'il n'y aura plus d'argent pour construire une piscine? Quel PME qui, à un moment donné, va avoir besoin d'aide à l'international avec Trump et tout ça? C'est qui va aller l'aider s'il n'y a plus d'argent? C'est bien beau dire t'en fais moins, mais souvent les PME, la marge bénéficiaire est quand même basse. À la fin de l'année, les profits sont quand même bas. Quand même, tu coupes 1%, 2%. Là, on est rendu à 3,2, si je me souviens bien. Là, vous me corrigerez. Là,
0: on va aller vérifier. Mathias va se mettre sur le dos.
3: Mais à un moment donné, on paye notre part, mais ça prend les services qui vont aller avec. Puis couper des revenus, c'est couper des services après ça, à l'entreprise. C'est d'avoir de l'aide, des fois, pour engager. C'est d'avoir des services locaux. Fait que couper est un point. Mais moi, ce que je voudrais avoir de leur réponse, c'est parfait, tu vas couper dans tes revenus, tu vas couper dans quelles dépenses?
0: Ouais, parce que toi, tu parles d'un équilibre, là, si je comprends bien. Puis c'est cet équilibre-là que tu retrouves chez la CAQ.
3: Moi, c'est vraiment cet équilibre-là. Tu sais, au niveau social, j'ai toujours trouvé qu'il y avait un beau compromis dans « on aide ». Puis au niveau économique, on supporte nos PME, mm-hmm. on les encourage. Puis c'est ça qui montre une économie qui est forte. Quand on a une économie qui est forte, c'est de l'argent qui revient dans le gouvernement, puis c'est des services qu'on donne à la population. Mais on peut pas juste dire qu'on va couper sans dire on va couper quoi par la suite. On peut pas avoir à deux tranchants, ça le fait pas.
0: Et puis, la réponse?
2: Oui, l'impôt sur les PME est à 11,2%, mais ça, c'est le fédéral et le provincial. Au provincial, c'est effectivement seulement 2,2% ce moment.
3: On est passé de 3,2 à 2,2. Puis quand la CAQ est rentrée, si je me souviens bien, on était à 8.
0: OK.
3: OK, fait que tu sais, il y a déjà un pas de géant. Puis le dernier 1%, là, ben ça l'aide. C'est rendu là, ça l'aide. C'est chaque petit point. Puis c'est ça que j'aime de l'équipe Christine Fréchette, c'est tous des petits points qui fait qu'on avance. Faire un pas de géant, tu as plus de chances de planter. Faire des petits pas, puis aider chaque tranquillement, c'est ça qui va faire qu'on va aider. Puis faire des annonces dans le vide, j'ai jamais cru. Moi, je crois à des petits engagements qu'on respecte. Pis c'est ça qui, à long terme, va fonctionner. Tu sais, on parle d'activité physique, on l'a dit tantôt, c'est la même affaire. Chaque petit point, tu sais, j'écoutais un balado il y a pas longtemps. Puis il disait, si tu vas au gym une journée, tu vas voir quoi comme différence?
0: Rien.
3: Rien. Si tu vas au gym le lendemain, tu vas voir quoi comme différence? Ça va faire mal.
0: Ouais.
3: Fait que tu vois, tu recules. Mm-hmm. Si tu y vas pendant un mois, puis une habitude, c'est à peu près ça, un mois, là, ça devient une habitude de vie, puis on avance. Puis c'est un peu la même chose que je vois, moi, dans l'équipe à Christine Fréchette, c'est on avance tranquillement, on va rencontrer notre monde, puis c'est là-dedans que moi, j'ai toujours fait ma vie. Moi, je suis dans le concret, tu viens au magasin, souvent, c'est moi qui est là, je suis jamais bien, bien loin, je rencontre mon monde, je fais le tour de tous les événements sportifs avec mon travail, puis tu sais, d'être capable d'amener ça, je pense que c'est là qu'on est capable d'aller chercher justement une politique qui est un peu différente.
0: Dernière question. Pourquoi Chauveau? Je regarde sur Québec 125. La CAQ est troisième présentement. Le PCQ présente quand même Karim El Ayoubi, qui est leur porte-parole en santé. Ton commerce est au lac Beauport. Fait que pourquoi Chauveau?
3: Ben, moi, j'ai toujours vécu Chauveau. Ça fait ma première job, j'étais moniteur de ski au relais.
0: Okay. Okay,
3: tu sais, petit Christian, gêné, comme terrible, là. C'est quand même impressionnant. Fait que je donnais des cours au relais. Après ça, j'ai travaillé à la boutique de ski chez Rémi Gravel, qui est un super bon ami encore. J'ai travaillé au garage chez Gilco, qui est là. J'ai mon entreprise depuis genre une quinzaine d'années à Lac-Beauport. J'ai vu Chauveau grandir. J'ai vu Chauveau avancer. Puis moi, c'est chez nous. Il m'aurait demandé, hey, Christian, genre, t'as de l'air bon, là. Il me semble que tu parles bien au micro. On va voir avec le temps. Mais on va aller te mettre dans une circonscription, genre, à Montréal.
0: Ouais, quand t'es sûr.
3: Ce que le PCQ a fait, il a regardé les stades, ils ont dit, ouais, lui, on le veut. Puis, tu sais, je pense que Karim, c'est un gars qui est intelligent, là, qui...
0: Ah, mais de toute façon, Karim El Ayoubi nous l'a dit sur nos ondes, là. Il dit, moi, je veux être dans un comté que j'ai des chances de gagner. Fait qu'on l'a mis dans Chauveau.
3: Puis, tu sais, puis avant même de me présenter, quand j'étais président de la Chambre de commerce, j'ai dit, c'est une insulte à la région. Moi, c'est comme, moi, ça me prend quelqu'un qui est local. Puis, tu sais, Sylvain Lévesque, qui était mon prédécesseur, je l'ai vu dans tous mes événements. Il était là tout le temps. Je le voyais. Puis, il rencontrait son monde, puis il amenait ça à de l'avant. Quelqu'un qui est parachuté, j'ai toujours eu de la misère sur le fait que t'amèneras pas, tu vas amener ce que toi tu veux, mais t'amèneras pas ce que ton comté veut. Puis moi, Chauveau, c'est chez nous. Je l'ai fait à course, en vélo, en tout.
0: Tu le connais par cœur.
3: Je m'aligne pour beaucoup de porte-à-porte, mais c'est pas pire, je devrais pas me perdre.
0: C'est bon. Christian Savard, qui est le nouveau candidat de la CAQ.
3: Mettons, je te reprends à Christian Lachance.
0: Christian Lachance, je m'excuse.
3: Puis c'est à Lac-Beauport, c'est pas à Beauport, Mathias, mais ouais, c'est pas grave, vous devenir bon, les gars, avec les années.
0: Avec les années, faut juste 4 ans qu'on fait ça, c'est pour ça. Christian Lachance, je m'excuse de t'avoir débaptisé. Candidat dans Chauveau pour la CAQ, merci de t'être présenté au micro avec nous.
3: Merci.
0: Je te souhaite une bonne campagne électorale, comme je t'ai dit hors d'onde, que je dis toujours à tous les politiciens. Félicitations de vous lancer en politique. Ça prend des gens comme vous, justement, pour que le système fonctionne. Fait que j'ai énormément de respect.
3: Hey, merci beaucoup, les gars. Passez une belle journée, là.
0: Fait plaisir, belle journée. On fait une courte pause, puis par la suite, on va parler avec un politicien d'un autre parti politique, c'est-à-dire le chef du PCQ. Éric Duhaime va être avec nous via téléphone. On en jase.
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0: Bon, ben, coudonc, mon Mathias, 13h, on est en attente de l'appel d'Éric Duhem qui devrait arriver d'ici quelques minutes. Vous êtes à l'émission d'Angers, 418-971-101 pour réagir avec nous. Vraiment, on va voir une course intéressante dans Chauveau. Le parachuté, pour reprendre les termes de Christian, là, c'est Lachance, Savard?
2: Christian
0: Lachance. Bon, il vient de rentrer dans ma tête, là. Christian Lachance, Karim et Layoubi. Puis il nous l'avait dit en entrevue ici à l'émission dans Jarre. Je pense que c'est toi qui étais avec moi, Mathias. Tu s'en étais pas caché. Il avait dit, hey, moi, là, l'année passée, là, 4 ans, je m'étais présenté d'Argenteuil puis j'avais aucune chance de gagner. Puis là, ben, je veux pas me représenter dans un comté que je gagnerai pas. Je veux rentrer à l'Assemblée nationale. J'ai des choses à dire. J'ai des choses à proposer en santé. Donc, j'ai demandé à Éric Duhaime, ça va être quoi le meilleur comté pour moi? Puis il m'a dit, quand on va te placer dans Chauveau. Fait que, tu sais, c'est un parachuté assumé, ça, j'aime ça.
2: Ben, c'est ça. Tu peux être contre les parachutés, puis je comprends entièrement ça, mais au moins, il y a de l'honnêteté derrière le geste.
0: Parachuté assumé, puis assumé aussi par le PCQ qui dit, nous, on est confiants de faire notre entrée à l'Assemblée nationale, puis ça va se faire, soit dit en passant. Puis on a besoin d'avoir nos tops qui rentrent à l'Assemblée nationale. Fait que nos tops, on va les placer dans des comtés qu'on pense qu'ils ont plus de chances de gagner. Fait que ça, moi, j'ai rien contre ça parce que l'électeur peut voter en toute connaissance de cause.
2: Il en est conscient.
0: Exactement. Du côté du candidat de la CAQ, Christian Lachance, bien lui, c'est un homme d'affaires dans Chauveau. Il a toujours vécu dans Chauveau. Il est président de la Chambre de commerce. Il connaît son monde. Il dit, il n'est pas question qu'on soit géré par un parachuteur. Fait que j'y vais, je me lance.
2: Puis c'est correct de le dire. Puis une candidature locale, moi, je vais toujours préférer ça à parachuter.
0: Moi aussi.
2: Par contre, Stéphane pointe quand même un point pertinent. Christine Fréchette a fait la même affaire, là.
0: Ben oui.
2: Là, le problème un peu. Moi, quand les personnes d'un autre parti critiquent le fait de parachuter un candidat, c'est parce que dans tous les partis, il y a des candidats parachutés. Ben, Christine Fréchette est la première qui s'en va dans 3 rivières.
0: Il y en a partout. Puis des fois, ils sont juste parachutés d'un comté à l'autre. T'sais, dans le sens, je vais prendre l'exemple tout à l'heure quand je te parlais de James Hughes, ma conversation que j'ai eue avec lui, très intéressante sur l'itinérance. Ben, c'est un gars plus de l'ouest de Montréal avec Westmount. Puis là, ben, on l'a amené dans Vaudreuil parce qu'on avait déjà quelqu'un de placé là. Donc, tu sais, ça arrive, ça fait partie du jeu politique. Puis je comprends en quelque sorte certains partis de l'utiliser. Par contre, je suis comme toi. Moi, quand je vote, j'ai toujours privilégié un candidat local. Puis là, tu sais, je suis pas aux gens, votez pas pour Karim et Layoubi. C'est une super belle candidature aussi. Mais moi, personnellement, j'ai toujours voté pour quelqu'un de local. Et je répète ce que j'ai déjà dit. Moi, au fédéral, j'ai voté pour Pierre Paulus parce qu'il est établi à Charlebourg. Il connaît les besoins du milieu. Il est en connexion avec les organismes. Il est hyper présent dans la circonscription. Fait que je votais pour lui. Puis je suis pas du tout conservateur fédéral. Mais je votais pour la personne,
2: pour
0: le député
2: candidat
0: qui était là. Le candidat. Puis honnêtement, j'ai jamais été déçu de mes votes de candidat.
2: Mais je veux dire avant tout, puis je le répète, puis c'est un peu une déception que j'ai eue avec plusieurs candidats qu'on a reçus encore une fois. Pour moi, un député doit avant tout représenter sa circonscription. Donc des fois, de parler à du monde, que tu leur parles des enjeux locaux dans leur circonscription, puis semble pas trop au courant de ce qui se passe, j'ai toujours un malaise avec ça.
0: Ouais, exactement. Mathias, qu'est-ce qu'on suit dans l'actualité? Est-ce qu'il y a quelques nouveautés?
2: Ben, j'ai pas le choix de commencer avec ça, pis c'est quand même gros. On a des nouvelles concernant les négociations entre le Canada et les États-Unis. Puis on sait, le premier ministre canadien s'en cache pas, c'est des négociations qui sont plutôt tough, qui sont difficiles. On nous apprend dans Radio-Canada au cours des dernières minutes que le gouvernement fédéral serait prêt à satisfaire certaines exigences américaines, puis qu'on serait sur le point de le faire, entre autres, lever des interdictions sur la vente d'alcool des États-Unis.
0: OK!
2: Donc, dans les négociations, en ce moment, ce qui se passerait, c'est que les États-Unis demanderaient qu'on qu'on remette, entre autres, les alcools américains sur nos tablettes, puis en échange, les Américains retireraient leurs menaces de tarifs douaniers de 50% qui sont présentement en place.
0: Ben, c'est-tu quoi? C'est un good deal, c'est ça.
2: Mais c'est un good deal, mais en même temps, si on retire les alcools, qu'on remet les alcools américains sur nos tablettes, puis qu'ils retirent la menace des droits de douane de 50%, puis que dans deux mois, il revient avec d'autres droits de douane de 50%. Là, il va falloir lui redonner quelque chose encore.
0: Ouais, c'est vrai, t'as raison là-dessus. Tu m'allumes en crime.
2: C'est là mon malaise. C'est
0: t'as raison, c'est là le malaise, puis on a déjà justement la taxe sur le numérique fait le pas en arrière. Est-ce que ça serait dans une stratégie où après ça, les deux parties s'assoiraient vraiment autour d'une table pour tenter d'avoir une entente complète, parce que c'est ce que Mark Carney veut. Il veut pas des ententes sectorielles, il veut une entente complète. Donc, est-ce que ça, je dirais c'est un good deal, si après ça on s'assoit pis on dit, OK, c'est beau, là, on négocie vraiment pour une entente complète.
2: On met une entente claire, puis il y a pas de je retourne à des menaces tarifaires par la suite.
0: Ouais,
2: là.
0: C'est ça. On a un auditeur qui nous écrit, non, c'est pas une bonne affaire, c'est céder au chantage. Fait que vois-tu qu'il est de ton côté, Mathias, puis honnêtement, tu m'allumes. Tu sais comment je suis quelqu'un qui est capable d'être ouvert d'esprit puis de changer d'idée. Bien, c'est vrai, faudrait de quelque chose de plus par rapport à ça. Et... je me suis levé un matin puis je réfléchissais à ça justement au fameux droit de douane. Tu sais, je lisais encore là-dessus puis Mark Carney qui disait « Ah, c'est les négociations qui sont tough, mais on est content d'être désagréable pour les États-Unis. » Puis je me suis mis à penser aux élections de mi-mandat. Puis à la guerre en Iran qui, d'après moi, sera pas finie. Puis j'ai dit « Où est-ce que Donald Trump pourrait aller chercher un gain? » Ou tu sais, là, il pourrait se bomber le torse puis dire « Regardez qu'est-ce que je viens de faire. » J'ai l'impression qu'on est en train de tomber dans le bon timing, autant le Canada que le Mexique, avec la négociation de l'OSIM. S'il arrive aux élections... S'il arrive aux élections de mi-mandat, puis il a réglé ça. Parce que c'est sûr que dans une négociation comme ça, Donald Trump va faire des gains. Tu sais, je veux dire, nous autres aussi, on va faire des gains. Tu sais, ça va être une solution gagnant-gagnant. C'est ça. Donc là, il va pouvoir se bomber le torse, puis on pourra pas dire que t'es un maudit menteur. Parce que ça va être vrai qu'il va en faire des gains. C'est sûr que Donald Trump parlera pas de ce qu'il va avoir perdu. Il va juste parler de ses gains. Mais je me suis posé la question si on n'était pas rendu à une place où crime, on est dans un bon momentum pour des négociations intensives. Raison de ce qui se passe en Iran.
2: L'ACE, mais la dernière fois, on l'avait réglé en 2018, si je me trompe pas. OK, c'était après. Par contre, ça, c'était juste après des élections de mi-mandat, parce que je me disais, 2018, c'est pas loin des élections de mi-mandat non plus, mais c'était juste après,
0: exactement,
2: en novembre. Peut-être. Qui sait? Peut-être.
0: Ben, c'est parce que là, il n'y a pas le choix. Ça, il prend un gain, Donald Trump. Il peut pas se présenter aux élections de mi-mandat. Bon, c'est sûr, je redis ce que j'ai dit, là. Les démocrates sont dans le champ, là. Ils sont rendus des socialistes de gauche, là. Fait que peut-être que Trump mangera pas à voler qu'il était censé manger parce que là, les démocrates sont partis sur une lubie, là. Mais il y a quand même besoin de gains pour arriver aux élections de mi-mandat puis essayer de garder le contrôle de la Chambre puis du Sénat.
2: Donc, de régler ce dossier-là, je vais trouver ça intéressant. Suivre ça, c'est une avenue qu'il va vouloir prendre.
0: C'est l'hypothèse là, que je fais. Là, à matin, je regardais ça puis je me disais, crime, il me semble que là, on tombe dans un timing. Puis je me disais, OK, où Donald Trump peut gagner? Il peut pas gagner en Iran. Il peut pas gagner avec la guerre en Ukraine. Tant qu'il aura pas réglé les ententes commerciales, ben l'inflation va continuer quand même à être élevée parce que on le sait, les tarifs, ce que ça fait. On dit au Canada de pas mettre de tarifs parce qu'on disait, c'est nous, le consommateur, qui va le payer. Fait que lui, s'il continue à mettre des tarifs, c'est le consommateur américain qui les paye.
2: Mais en même temps, est-ce qu'on serait, tu sais, est-ce que ça ferait vraiment gagner des points politiques si nombreux que ça à Donald Trump? Je me pose la question aussi. On a tellement mis bordel dans le commerce, que ce soit avec le Canada ou le Mexique, que quelqu'un, que ça y dérange, ce bordel-là qui a été mis, de régler la CEUM, c'est-tu vraiment suffisant pour faire en sorte que cette personne-là
0: voterait
2: Donald Trump?
0: Non, mais en effet, t'as raison, c'est un bon point également. Shed, qu'il faut pas céder pour l'alcool, parce que là, les gens par texto me remettent à l'ordre. Et il y a JP qui écrit, tu ramollis mon Jeff depuis ton retour de vacances. Parfait! Hey! On remet pas ça, ces tablettes.
2: Pour l'alcool aussi, j'aime quand même beaucoup le marché intérieur que ça nous a créé au Québec. Faut que je l'avoue, là, je suis un gars qui aime beaucoup le libre marché. Mais tu vois, d'avoir retiré l'alcool américain, je trouve que ça m'a donné en lumière des belles distilleries d'ici puis des beaux produits d'ici.
0: En effet.
2: Je sais pas,
0: t'as raison.
2: J'aimerais pas ça qu'on garde ça comme ça.
0: As-tu vu, par contre, l'article à la une du Soleil de ce matin où on mentionne justement, c'est la distillerie Stadacone, je le retrouve ici, qui mentionne que là, elle est déçue parce que il y a des produits comme la liqueur Sour Push qui était disparue des tablettes qui sont de retour sur les tablettes de la SAC. Puis là, vous allez me dire, ben voyons donc, c'est des produits américains, comment ça c'est sur les tablettes? Ben tout simplement parce que Philip Distilling Company qui produit Sour Push a décidé de déplacer une partie de sa production à Montréal à la distillerie Station 22. Ça fait en sorte que compte tenu que c'est produit au Québec, c'est sur les tablettes de la SAC. Ça, moi je trouve que là, la distillerie Stadacona...
3: Ouais, non, c'est ça. Là, on pousse un peu.
0: Ben c'est parce que là, on est quand même pas dans un régime communiste.
3: Ben non, c'est ça. Là, à un moment donné, je veux dire, la compagnie a fait l'effort de déplacer ici, de créer des emplois ici, localement. Moi, à partir de ce moment-là, remettons-la sur les tablettes sans problème.
0: C'est ce que je pense aussi. Sinon, Mathias, qu'est-ce qu'on suit dans l'actualité?
3: Oui, rapidement, la Cour d'appel fédérale qui a en fait maintenu la décision de suspendre les travaux sur la Maison-Blanche que Donald Trump voulait mettre en place pour sa nouvelle salle de bal. Vous avez bien entendu, là, donc cette salle de bal-là qui devrait coûter 400 millions de dollars américains qui a comme été mis sur pause, sur la glace en raison de décisions juridiques. Le président américain qui a 14 jours pour solliciter la Cour suprême. Ce qu'on dit dans la décision, c'est que le gouvernement n'a pas d'autorité illimitée de redessiner, remodeler et reconstruire la Maison-Blanche, la maison du peuple pour répondre aux désirs personnels d'un président. Ça, c'est indiqué dans la juridiction. Donc, on va continuer de suivre ça de près au cours des prochaines semaines. Et je termine avec l'économie canadienne qui se porte plutôt bien. 75 000 emplois qui s'est créé en juillet pour descendre le taux de chômage à 6,4%. Pour le Québec, c'est 5,6% de taux de chômage, donc très, très bonne nouvelle. 4% pour la région de Québec. Je tiens à souligner, par contre, que la majorité des emplois qui se sont créés, c'est chez les jeunes de 15 à 24 ans. Donc, on peut penser que c'est des emplois saisonniers qui vont tout simplement s'effacer rendus en septembre.
0: En effet.
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0: 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Allez dans l'urne, parce que c'est très important, début octobre prochain, d'aller voter. C'est le 5 octobre, hein, Mathias, c'est la date exacte des élections?
3: Si je me souviens bien, oui.
0: Oui, alors 5 octobre, allez voter. Allez voter. Allez voter pour un candidat, allez voter pour un chef, allez voter pour un parti. C'est important, on est dans un monde démocratique, puis il y en a plus beaucoup de pays qui sont sous l'égide de la démocratie. Seulement 13% des pays dans le monde ont un mode démocratique. Donc, c'est exceptionnel ce qu'on a. Faut en profiter. Allez voter, s'il vous plaît, les amis. Circulation avant qu'on parle avec Éric Duhaime.
3: Hey, c'est très, très difficile. Là. On est à peine 13h12. J'ai de la misère à croire qu'il y a du trafic comme ça. Surtout pour l'accès au pont Pierre-Laporte en direction sud. Présentement, sur Henri IV, ça remonte jusqu'à Wilfrid Hamel que c'est au rouge. Donc, j'ai envie de dire que c'est du trafic de grosse heure de pointe pour un vendredi, normalement, qui se présente plus dans le retour. Sur Duplessis, c'est un peu plus tranquille. Là, ça remonte jusqu'à 4 Bourgeois. Donc, je sais pas si sur Henri IV, on a une problématique ou encore des travaux. On a des travaux dans Chemin Sainte-Foy, là, mais autre que ça, j'ai pas plus de détails. Sur la rive sud, 20 direction ouest, entre Taniata, ça remonte jusqu'à Monseigneur Bourget, c'est au ralenti. En direction est, entre Taniata et Avenue des Églises également. Et vous signalez quand même que Guillaume Couture a hauteur du chemin du fleuve. Gros ralentissement dans le secteur en raison des travaux. Quoi que ce soit d'autre ou encore pour réagir à notre entrevue, 418-971-1021 par texto.
0: Il a présenté son slogan « Oser pour vrai » hier à Québec. Il est au bout du fil avec nous, le chef du Parti conservateur Éric Duhaime. Éric, comment vas-tu?
20: Ça va très bien, merci, vous autres.
0: Ça va super bien. Hey Éric, premièrement, moi j'aime ça saluer les politiciens quand ils posent des gestes que je trouve quand même assez courageux et conséquents, puis qui vont en adhésion avec mes valeurs. Je te félicite d'avoir sorti rapidement après l'imbroglio avec ton candidat Dominique Dumas, puis d'avoir dit le Parti conservateur, c'est un parti pro-choix, on touchera pas à l'avortement, ça correspond exactement à mes valeurs, je veux vraiment qu'on protège les droits des femmes.
20: Ben oui, puis je pense qu'il faut pas faire de diversion non plus. Là. C'est un sujet où il y a un large consensus. C'est pas le temps de commencer là, à faire un sideshow avec ça. Le Québec va tellement mal, il y a tellement de choses dont il faut discuter dans cette campagne-là. Il y a tellement de choses fondamentales. Il y a du monde qui nous écoute, là, qui travaille. Ils voient leur chèque de paye ratatinant toutes les semaines. Il y a des gens qui attendent une intervention en santé puis qui sont sur des listes depuis des mois. Il y a des gens qui, des jeunes qui cherchent à avoir accès à la propriété, qui sont simplement plus capables d'acheter des maisons. Je veux dire, on a un paquet de problèmes au Québec. Je pense que c'est là-dessus qu'il va falloir focaliser pendant la campagne électorale.
0: En effet, je suis très d'accord avec toi. Hey, juste pour terminer avec Dominique Dumas, parce que tu sais, ça fait la manchette. Il a effacé 7 ans de sa vie sur les médias sociaux. C'est toi ou Dominique qui a pris cette décision-là?
20: Écoute, ça, c'est pas moi. Moi, je prends pas de ces décisions-là, là. Sauf que ce que je te dis, c'est que, et on a tout. Tu sais, quand tu viens des médias, là, puis un jour, si tu te présentes, tu vas l'apprendre à tes dépens. Là, on dit beaucoup de choses pendant qu'on est derrière un micro, quand on arrive en politique. Des fois, même, je l'ai fait le job d'animateur, là.
0: Ouais, oui.
20: Des fois, je rencontrais du monde sur la rue, puis ils me disaient, tu m'as dit telle affaire, puis là, le monde m'engueulait, puis je savais même pas de quoi il parlait. Parce que, moi, il y en a tellement de sujets d'une journée, puis il y a tellement de commentaires, tout ce qui se passe, ça devient difficile même de suivre au quotidien. Fait que je pense que c'était la bonne chose à faire quand même.
0: Puis qu'est-ce qui a fait en sorte que tu as recruté quand même Dominique Dumas, même si fallait qu'il fasse 7 ans de sa vie?
20: Ben, je pense que c'est un gars qui a une bonne tête, c'est un gars qui connaît bien les politiques publiques, c'est un gars qui a hésité à la bonne place, moi, je pense que les gens ont le droit d'avoir eu quand même une exposition publique, parce que sinon, il n'y a personne de parfait en politique. Là. Si on veut des personnes parfaites, là, on va se ramasser avec des imbéciles comme élus. Là. Parce que je veux dire, quelqu'un qui n'a aucun passé et qui n'a jamais rien fait, là, ça n'existe pas. Puis s'il y en a, posez-vous des questions. Là. Fait que je pense qu'il faut faire la part des choses, faut regarder qu'est-ce qu'il y en a, puis faut faire la balance des pour et des contre, puis prendre une décision éclairée. Je pense que c'est ça qui est important.
0: Éric Duhaime avec le slogan « Oser pour vrai ». Je veux commencer avec le domaine de la santé. Je sais que tu es ouvert avec le privé. Moi, ce matin, je disais dans Marceau le matin, moi, pour moi, là, faudrait juste, là, puis là, je le vois peut-être trop simpliste, là, mais qu'on dise « OK, une hanche, c'est 8 mois d'attente maximum parce qu'après ça, la qualité de vie est trop compromise. Envoie au privé avec ta RAMQ. » C'est-tu comme ça que tu le vois?
20: Oui, puis c'est peut-être un peu moins que 8 mois même. Là. De toute façon, tout ça, là, ça existe. Il y a des délais qui sont considérés les délais raisonnables. Et donc, ça existe déjà. Le système de santé a déjà comptabilisé ça. Puis nous, ce qu'on dit, c'est que si les délais sont déraisonnables, donc qui excèdent, mettons, 3 mois pour un certain type d'intervention, ben tu peux aller au privé, puis c'est la carte d'assurance maladie qui va payer. Ou encore, si c'est moins cher au privé, ben, tu peux carrément y aller direct. Tu n'as même pas besoin de te casser la tête pour savoir ça fait combien de temps que tu attends sa liste d'attente.
0: Avez-vous fait le calcul à savoir comment on économiserait ou si on arrive kiff-kiff? Parce que, tu sais, je m'en méfie toujours. C'est l'Organisation des médecins pour un régime uniquement public qui dit que ça coûterait 35 % de plus à l'État de transférer des opérations privées. Mais moi, j'ai de la misère à croire à ça parce qu'on sauve les fonds de pension, les employés, etc.
20: Sauf aussi, parce que quand ils font ces calculs-là, là, ça faut toujours que tu regardes la méthodologie, hein, parce que souvent, les organisations, tu viens de dire, là, qui sont très idéologiques, sont très orientées en faveur du public, très proches des syndicats, donc ils sont orientés, mais quand ils prennent, par exemple, ils prennent pas en considération l'hôpital, parce qu'ils disent, ben là, le public a déjà payé, mais parce que le privé, s'il y a un hôpital, lui, il faut qu'il paye le bas.
0: Ben oui. De toute façon, faut quand même bien l'entretenir. C'est peut-être parce que la CAQ les a pas assez entretenus.
20: Ben c'est sûr. Pour ça, faut t'inclure des coûts. Fait que, quand tu t'inclus tout ça, ça dépend évidemment de quel type d'intervention on parle, mais généralement, il y a une économie. Puis l'économie est encore plus importante. Tu sais, je vais te donner l'exemple parce que celui-là, on est capable de le compter, est encore plus importante au niveau des délais. Au Québec, là, par exemple, pour des cataractes, il y a une époque où c'était le gouvernement qui faisait ça, qui c'était dans le système public qu'on se faisait faire nos cataractes. Aujourd'hui, ils ont ouvert au privé. D'ailleurs, c'est le domaine en santé qui est le plus ouvert au privé pour les interventions au niveau des yeux. Et ce qu'on remarque, c'est que les délais d'attente au Québec sont passés de 4-5 ans d'attente à entre 6 mois et 1 an, dépendamment de quelle région vous vous trouvez aujourd'hui.
0: Wow, ouais.
20: Et que les coûts ont diminué légèrement. Donc, il y a moyen de le faire. Puis pourquoi? C'est pas parce que le privé est plus intelligent, là. C'est parce que, un, il y a de la concurrence. Deux, un médecin chez l'AXIC MD, par exemple, est capable de faire 2 à 3 fois plus de patients d'une journée. Puis au total, là, c'est pourquoi à la fin de l'année, il fait peut-être plus d'argent que celui qui est au public, mais il a coûté moins cher à l'État. C'est comme ça dans tout, là. Je veux dire, regardez tout ce que le gouvernement fait, puis regardez les coûts. Tu sais, ce matin, j'étais avec des maires, là. J'ai eu notamment le maire de Laval, en tournée, là, dans la région de Laval. Il m'expliquait comment ses coûts étaient astronomiques, comment il était en train de soumissionner pour acheter, mettons, des infrastructures déjà existantes plutôt que les faire construire par la ville. Il sauve quasiment la moitié des coûts. C'est fou comment, dès que c'est public, on dirait que les montants doublent.
0: Non, en effet, c'est vraiment problématique. Puis d'ailleurs, celle qui l'avait bien imagé, c'est Catherine Fournier avec son feu de circulation à $1 million. Là. Ça, il n'y a pas de doute là-dessus. Hey, Osée, pour vrai, tu parles de baisse d'impôts historiques pour les particuliers et également les entreprises. Je sais que tu ne me dévoileras pas tout aujourd'hui parce que tu vas le dévoiler en cours de campagne électorale, mais ça veut dire quoi, ça, une baisse historique? Puis est-ce que on a vraiment autant d'argent disponible pour arriver à cette baisse-là?
4: C'est une bonne question. C'est la question qu'on s'est posée dès le départ. Écoute, au Québec, là, si on a les moyens de donner des milliards à la filière batterie pour que ça finisse en fiasco, si on a les moyens de perdre 1,1 milliard dans sa clique, là, on a les moyens de donner de l'argent aux travailleurs. C'est à l'État à se serrer la ceinture. Le programme conservateur, là, ça va être l'État doit se serrer la ceinture pour donner un peu de répit aux contribuables puis aux travailleurs. Parce qu'il y a bien des choses présentement qui sont pas normales au Québec. Il y a du gaspillage en masse. Je vais donner un exemple. On vient de parler de la santé. Là. Bien, faut que tu saches que sous la CAQ, en 8 ans, les dépenses en matière de santé, qui est de loin le plus gros poste de dépenses du gouvernement, là, des dépenses de programme, c'est plus que 55%. Là. Bien, la santé, les coûts ont augmenté de 60%. OK? Vos salaires n'ont pas augmenté à ce rythme-là en passant. Là. Et pendant ce temps-là, est-ce que l'accessibilité s'est améliorée? Non. L'accessibilité est pire. Fait que garrocher de l'argent sur un monopole public qui fonctionne pas, là, ça ne règle pas le problème. Et c'est ça l'approche conservatrice, notamment en santé, mais dans l'ensemble des domaines. À un moment donné, il faut qu'on se questionne, est-ce que c'est drôle de faire ça? Est-ce qu'il n'y aurait pas moyen de le faire de façon plus efficace, à meilleur coût, pour donner justement plus d'argent dans les poches du monde? Et c'est ce qu'on va présenter dans notre cadre financier dans quelques semaines.
0: Parfait. Parce qu'au Québec, là, dans ce que je voyais, c'est qu'une réduction d'1% d'impôts pour les deux premiers paliers de la table d'impôts, ça équivaut déjà à 1,8 milliard de dollars. Fait que ça va prendre des milliards en crime à venir économiser. Alors, j'ai hâte de voir ton plan.
4: Content, là. C'est aussi gratuit que moi, tu vas être content de voir le programme puis le cadre financier du Parti conservateur parce que tu sais, c'est une nécessité. Là. Notre modèle, là, il coûte trop cher. On est les plus taxés du continent. Puis c'est pas vrai qu'on a des plus belles routes. C'est pas vrai que notre système de santé va plus vite. C'est pas vrai que nos déficits publics sont plus bas. Là. Au contraire. Puis si ce modèle-là fonctionnerait, les autres nous imiteraient. Il n'y a pas personne qui veut nous imiter. Là. C'est à nous autres à changer. Et c'est ce qu'on va proposer. Puis il faut, tu sais, il y a un Québécois sur 10 dans la dernière année là, qui fréquentait une banque alimentaire pour nourrir sa famille. Il y en a 1 sur 2 qui vit d'une paye à l'autre. Il y en a 1 sur 4 qui n'est pas capable de renouveler son hypothèque. Je veux dire, ça va pas bien financièrement. Il faut laisser plus d'argent dans les poches des travailleurs. C'est ce qu'on va proposer dans quelques semaines.
3: Mais monsieur Duhaime, les augmentations de dépenses en santé puis en éducation, oui. Il y a quand même une grosse part de ça qui est due à notre déficit d'infrastructure. Faut-tu en déduire que... un gouvernement conservateur avec une baisse d'impôts puis de taxes historiques n'aurait pas nécessairement les moyens d'investir dans ce déficit d'infrastructure-là puis de rembourser la dette en même temps parce que on a besoin d'argent partout, là.
4: Je vais vous donner un exemple encore très concret, là. Ce matin, là, j'ai été à Cité de la Santé à Laval. Je vous ai dit que j'étais avec le maire de Laval, là. On a visité ensemble l'hôpital Cité de la Santé. Ils veulent faire un agrandissement au coût de 100 quelques millions. Bien, si le privé le faisait, ça serait à peu près 50-55 millions et on pourrait louer l'infrastructure plutôt que d'en construire une qui coûterait 2 fois plus cher. Donc, le déficit des infrastructures, c'est aussi le fait qu'il y a une explosion de coûts en termes de lorsqu'il y a des projets publics et ça, il va falloir déréglementer pour que justement les villes, les tout ce qui est public puisse faire appel au privé pour réduire les coûts, puisse avoir plus de concurrence. Je pense qu'il faut sortir du vieux paradigme, là, parce qu'on est toujours dans une logique où tout coûte les yeux de la tête. Si on reste dans cette logique-là, on construira plus jamais rien au Québec, là, parce que tout coûte les yeux de la tête, puis on est cassé comme des clous.
3: Donc, de ce que je comprends, ce que va proposer le Parti conservateur du Québec, oui. C'est pas nécessairement d'investir davantage en infrastructures pour pallier le déficit, mais plutôt que le privé construise davantage de nos infrastructures.
4: C'est un exemple, là, mais il y a toutes sortes de partenariats possibles, là. Et oui, ça fait partie des exemples qu'on va mettre de l'avant pendant la campagne électorale.
0: Éric, on a des auditeurs qui nous posent des questions sur la partie l'identité, la partie vision nationale du Parti conservateur par rapport au Québec. On sait que tu t'es prononcé avec ton livre sur l'autonomie de la province, mais comment l'autonomie va être capable d'aller chercher des gains au Canada plus que la troisième voie de la CAQ?
20: C'est une très bonne question, puis je m'en posais moi aussi quand j'ai écrit mon livre, justement. La CAQ, non, mais la CAQ est partie de bonnes intentions. Faut quand même le
0: dire. Clairement.
20: Un hommage à M. Legault là-dessus. Tu sais, il y avait une volonté de s'affirmer sans se séparer. D'ailleurs, c'était un peu ça, sa vision. Malheureusement, quand ils sont arrivés dans l'action pour le mettre en œuvre, tout ce qu'ils ont fait, c'est d'envoyer des fax à Ottawa pour se faire dire non. Et l'erreur de la CAQ, quant à moi, c'est de pas avoir su se donner un rapport de force pour négocier ce qu'ils réclamaient. Puis le génie de ce qui se passe présentement de Danielle Smith, par exemple, la première ministre en Alberta, c'est qu'elle, elle les a tassés dans le coin, elle s'est donné un rapport de force, puis elle oblige le fédéral à aller dans son sens. C'est elle qui a mis de la pression pour que la taxe carbone soit annulée. C'est elle qui a mis de la pression pour que le gouvernement recule.
0: Ça, corrige-moi, mais incapable de mettre de la pression parce que elle extrait du pétrole, puis elle crée de la richesse.
20: Ben, on peut créer de la richesse au Québec. On a une des plus grosses réserves de gaz naturel non exploité au monde. On peut faire alliance avec l'Alberta aussi. C'est important que les conservateurs autonomistes du Canada s'unissent dans toutes les provinces. Parce que c'est eux qui sont les plus autonomistes comme nous. Là. C'est eux avec qui on a le plus en commun. Et c'est important aussi. L'autre chose qu'elle a faite qui est intéressante, elle a adopté une loi. Écoutez bien ça, là. Il y a pas un... Même le Parti québécois n'a jamais fait ça. Là. Elle a adopté une loi sur la souveraineté de l'Alberta. Vous avez bien entendu le mot souveraineté. Dans un Canada uni, quand même. Et elle a contesté systématiquement les ingérences d'Ottawa à partir de cette loi-là. Elle a gagné deux fois devant les tribunaux, puis elle a forcé le fédéral à reculer puis à sortir des compétences de l'Alberta. Donc, je pense qu'il faut avoir une approche là autant de la main tendue, mais aussi de ça prend le bâton puis la carotte. Là. Il faut que quand le fédéral se mêle pas de ses affaires puis qu'il vient nous empiéter, puis son fédéralisme toxique nous envahit, ben il faut être capable de s'en débarrasser. Il faut faire des consensus. Moi, si je suis élu le 5 octobre prochain, c'est sûr que je vais essayer avec les quatre autres partis de faire des consensus pour qu'on parle d'une seule voix au Québec, qu'on arrête de se diviser entre nous, puis qu'on divise Ottawa plutôt que de diviser le Québec. Et comme on a fait un peu, c'est niaiseux, mais juste l'histoire du débat des chefs à Québec, là, le fait que les quatre autres m'ont appuyé, ça a donné beaucoup plus de poids, puis Radio-Canada est obligé quand même de concéder qu'ils vont faire cinq chefs une élection à Québec. Ça a quand même fait jaser, puis ça les a mis dans le coin. Mais c'est exactement ça qu'il faut faire avec l'ensemble du gouvernement fédéral sur la question nationale.
0: Donc, les attaquer de façon, justement, unanime. N'empêche que le PQ est en avance dans les sondages. Je termine l'entrevue avec ça. Oui. Si jamais il y avait un référendum, tu t'assis dans l'autobus de Paul Saint-Pierre Plamondon ou celle de Mark Carney?
20: Bon, d'abord, ta phrase, faut que tu continues, là. Ils sont en avance, le PQ, sauf à Québec. Faut quand même le mentionner.
0: En effet, t'as raison. Un très bon sondage Palace.
20: Dans Chaudière-Appalaches, c'est le conservateur qui
0: mène. C'est correct, bien ta job, tu le dis aux auditeurs, c'est parfait, j'aime ça de même.
20: Mais, puis pour ce qui est, puis s'il y avait une élection aujourd'hui, on aurait potentiellement la balance du pouvoir. Ça veut dire que les députés conservateurs qui vont être élus seraient ceux qui feraient la différence dans un gouvernement minoritaire. Okay,
0: mais tu connais donc bien la game, Éric, qu'est-ce que c'est ça, ce discours-là?
20: si on a la balance du pouvoir, je peux rassurer tout le monde qui nous écoute, on va être à votre écoute. Puis on va faire comme ce que 70-75% des Québécois souhaitent, c'est-à-dire qu'on va bloquer le projet d'avoir un référendum, l'obsession péquiste de M. Plamondon. Il n'y aura pas de référendum si on a la balance du pouvoir le 5 octobre, je vous le garantis. Puis pour ce qui est des autobus, gars, je vais laisser les libéraux puis le PQ chicaner puis rêver d'un autre référendum. Moi, là, je rêve à laisser plus d'argent dans les poches du monde, que les gens aient plus d'accès à des soins de santé puis que les jeunes puissent acheter une maison. Moi, c'est ça qui m'obsède. C'est pas de faire un troisième référendum perdant comme le PQ.
0: Éric Duhaime, merci d'avoir pris le temps avec nous cet après-midi. Je te souhaite un bon début de campagne électorale et on va se reparler durant cette campagne.
20: Merci beaucoup. Salut à tout le monde.
0: Salut, bon après-midi. Éric Duhaime, chef du Parti conservateur. Plusieurs textos qui sont entrés. On va faire une courte pause, puis par la suite, on va revenir justement sur cette entrevue. Puis on va vous parler d'autres sujets intéressants, notamment... Tabarouette, ça n'a pas de sens, les blessures en trottinette.
3: Hey, ça se multiplie.
0: Quelle explosion phénoménal, mais dans le mauvais sens du terme, tu sais, on va le dire comme ça. Circulation?
3: Ouais, ben, on va faire une circulation plus complète au retour, mais juste vous souligner que sur Duplessis Nord, un accident s'est rajouté, la voie de droite qui est bloquée, hauteur chemin Sainte-Foy, puis ça crée un très gros ralentissement dans le secteur.
0: Courte pause, on revient sur l'entrevue avec Éric Duhaime, on parle de blessures en trottinette, 418-971-1021, vous avez été plusieurs à nous donner votre opinion, continuez, donnez-nous votre opinion, j'aime ça jaser avec vous, puis c'est ce qu'on va faire au retour de la pause.
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15: 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Ah, quelle belle journée sur Québec. Température très clémente. Ben, très clémente, non, température chaude. Je vous ai raconté, pour ceux qui ne savent pas, mon minivan est au garage. Il va fêter son mois au garage parce qu'écoute, je suis tombé dans les vacances de la construction, il n'y a pas de monde. Ils ont commandé une nouvelle transmission pour moi, elle n'a pas fonctionné. Là, ils en ont recommandé une autre. Fait que je me promène en Mini Cooper. La Mini Cooper n'a pas trop d'air climatisé, fait que, mais j'ai un toit ouvrant. Fait que j'ai ouvert le toit tantôt. J'ai ouvert même les fenêtres des deux bords, vu qu'il faisait chaud.
16: Quand même un trip, ça.
15: Ben oui, je me promenais sur l'autoroute. Je me sentais le roi de l'été. Et quand je suis sorti de la voiture, le dos trempe à navette. Mais trempe, là. C'est comme si je venais d'aller courir un bon 7-8 kilomètres. Alors, je salue tous les gens qui travaillent à l'extérieur. On le fait ce matin, dans Marceau le matin. Je le fais. Les gars, c'est la construction qui était sur des chantiers. Les cuisiniers, on m'a écrit ça ce matin. Hey, oublie pas les cuisiniers, on a tellement chaud dans les cuisines. Alors, je vous salue tous ceux qui travaillent à l'extérieur à cette température-là avec un humidex de 37, c'est 29 degrés à l'heure actuelle. Ça va monter à 31 degrés. Félicitations, merci d'être là. Merci d'être là pour nous. Demain, c'est 28 degrés, 40% de possibilité d'averse. Ça devrait être un orage en fin d'après-midi. Et 60% de possibilité d'averse pour dimanche. Fait que demain, là, ceux qui ont prévu à la Cigale voir Milky Chance, ben dites-vous que ça va être correct en soirée. Vous allez être juste parfait. Mathias, un vendredi après-midi de vacances comme ça, ben c'est quoi? C'est de la circulation.
16: Ah oui, puis c'est très, très bien installé à Québec. Je commence avec un accident sur Duplessis, direction nord, la voie droite qui est présentement bloquée au tard chemin Sainte-Foy. Pis c'est du pare-choc à pare-choc. Là. Duplessis, direction nord, présentement un peu après chemin Sainte-Foy. Ça remonte jusqu'à Boulevard Laurier.

0: C'est un parking, littéralement. Puis en parlant de parking, il y a quand même un bon ralentissement qui s'est déjà installé pour l'accès au pont Pierre-Laporte en direction sud, autant sur Henri IV qu'on remonte présentement jusqu'à Wilfrid Hamel que sur Duplessis. C'est présentement environ jusqu'à Boulevard Charest, c'est au ralenti. En restant sur la rive nord, capitale direction est entre Pierre-Bertrand et Neuvial au ralenti. En direction ouest, c'est entre Laurentienne, ça remonte un peu après Henri Bourasson, on peut dire jusqu'à Bourg-Royal pour le moment. Laurentienne, direction sud, pas mal d'attente pour rentrer sur capitale. Et pour terminer, sur la rive sud, parce que c'est très, très, très difficile, notamment sur la 20, direction ouest entre Taniata, ça remonte jusqu'à Monseigneur Bourget, au ralenti complètement. En direction est, on a quand même un ralentissement entre Taniata et Avenue des Églises. Chemin des Îles, pour prendre la 20, très difficile en ce moment-là. Donc, si vous voulez accéder à la 20 direction ouest à partir de Chemin des Îles, quand même pas mal d'attente. Puis ça, c'est dû à un bon ralentissement qui s'est installé sur Guillaume Couture direction ouest, notamment en raison des travaux dans le secteur de Chemin du Fleuve. Quoi que ce soit d'autre, 418-971-1021, c'est par texto.
1: Mathias, je regarde sur les internets, puis je voulais me remémorer le logo de la CAQ, parce que c'est un logo qui a changé avec le temps, t'sais. Vous vous souvenez là, du fameux C avec plein de couleurs qu'on comprenait pas trop. Là,
0: c'était pas beau.
1: On savait pas trop, on était où. Puis là, regarde François Legault, comme il était jeune à côté de ce C-là, pour finalement se transposer en CAQ avec le Q qui a un fleur de lys à l'intérieur. Donc, c'était ça le logo de la CAQ. Mais il y a toujours eu le mot CAQ ou le mot Coalition Avenir Québec ou le C. Puis là, ben, je regarde la une Journal de Québec présentement sur leur site web. Puis je regarde le paravent derrière eux. Et bon, je vois équipe Christine Fréchette. Je vois une espèce de truc, là, comme les bandes dessinées quand quelqu'un veut parler,
0: oui,
1: là, qu'on met.
0: Une bulle de dialogue.
1: Une bulle de dialogue, merci. Puis un fleur de lys. Là, je regarde. Bon, je vais cliquer sur l'article. D'après moi, il doit y avoir d'autres angles qui sont donnés du panneau. OK, j'ai pas le C. CAQ? Il est écrit où, CAQ? Attends, y a-tu le C? Ils ont-tu ramené le C avec des couleurs? Non. Ah! C'est plus la CAQ, c'est l'équipe Christine Fréchette.
0: À la conférence de presse ce matin pour annoncer les trois candidats dans la capitale nationale, on voyait le mot CAQ, Coalition Avenir Québec ou même un C nulle part
1: nulle
0: sur les affiches.
1: Part.
0: Seulement équipe Christine Fréchette, le rebrand de la Coalition Avenir Québec, ouais, pour mettre l'emphase, pour mettre l'accent sur sa chef Christine Fréchette. Je pense que ça s'est fait assez rapidement.
1: C'est ça. Donc, on veut faire oublier 8 ans de mauvais gouvernement en mettant le nom de Christine Fréchette à l'avant-plan puis en inventant un nouveau logo sur le fly.
0: Exactement.
1: C'est ça qu'on fait.
0: C'est qu'on fait à croire que les 8 ans de François Legault, ben, c'était pas eux autres.
1: Ça a pas existé.
0: Non, ça a pas existé. C'est pas la même équipe du tout. C'est
1: okay.
0: Pas les mêmes personnes. Christine Fréchette, elle était même pas dans cette équipe-là. Là. C'est du renouveau pour de vrai.
1: Ouais, elle était ministre de l'Immigration.
0: Oui.
1: OK, ça a bu une tour. On était dans des chicanes avec le fédéral. Puis elle a été ministre également de l'économie puis de l'énergie. La CAQ, ça a bien été dans ses investissements à l'étranger en économie.
0: Visiblement, on veut vraiment renier nos origines là, du côté de la CAQ. On veut pas trop parler du passé avec François Legault. Là.
1: Exactement. Donc, il y a quelqu'un qui écrit le Q avec la flore, mais intestinale. Ouais. Ça veut bien dire. Hey, je veux revenir 2 secondes sur quelques instants sur l'entrevue qu'on a fait avec Éric Duhaime parce que ça a fait réagir. Je veux vous lire. Éric se trompe, tu te présentes en politique. Jeff, non, ton passé sur les réseaux sociaux ne te reviendront pas au visage parce que tu n'as jamais écrit de niaiserie. Ne faut pas normaliser le passé de Dom Dumas sur X. Je suis entièrement d'accord. Puis en effet, puis vous le voyez, vous le sentez quand vous écoutez Boulevard 101, puis vous êtes de plus en plus à le faire. Tous les gens qui font de la politique, peu importe le parti, sont le bienvenu à Boulevard 101. On va toujours bien les traiter, puis on va toujours parler avec eux de leurs idées. Moi, juste aujourd'hui, j'ai parlé avec James Hughes du Parti libéral du Québec. On a parlé d'itinérance. C'est un, justement, de ses dadas, c'est une de ses spécialités. On a parlé d'idées pour améliorer la société. On a fait la même chose avec le candidat dans Chauveau au niveau de la Coalition Avenir Québec, Christian Lachance. On a parlé de saines habitudes de vie. Puis là, avec Éric Duhaime, on vient plus de parler de privé en santé, puis de baisse d'impôts. Donc, j'aime beaucoup débattre d'idées avec les gens, puis surtout pas leur couper la parole. Christine Saint-Pierre, ce matin, chroniqueuse politique, disait qu'elle trouvait les journalistes, puis c'est une libérale qui le dit, là, trouvait les journalistes de plus en plus dérangeants que Paul Saint-Pierre Plamondon parce qu'il coupe toujours la parole. Elle dit, va falloir à un moment donné que les journalistes arrêtent.
0: De lui couper la parole?
1: De lui couper okay. la parole.
0: J'ai pas, ben, faut
1: je
0: que
1: je dise. Je trouvais ça intéressant.
0: Faut que je dise que j'écoute pas des scrums avec Paul Saint-Pierre Plamondon chaque jour.
1: Là, exactement. Mais... François qui dit qu'il voterait pour moi, je me présentais dans Charlebourg. Bon. D'après moi, j'aurais été obligé d'aller en politique ouais. un jour. J'aurais pas le choix.
0: C'est encore un rêve.
1: Les auditeurs vont voter pour moi. On doit sortir du concept de la province et de colonie et penser en État. Ça fait suite à ce que Éric Duhaime disait au niveau de l'autonomie du Québec. Puis il a frappé un point parce que c'est exactement ce que Christine Saint-Pierre nous expliquait ce matin. Elle disait, c'est l'Alberta présentement qui contrôle le Canada. Pourquoi? Parce que l'Alberta crée de la richesse. Putain, elle disait, là, je suis environnementaliste, puis je suis pour justement qu'on diminue notre dépendance au pétrole, mais elle dit, quand tu regardes stratégiquement, politiquement, là, c'est l'Alberta, avec sa menace de se séparer, puis le fait qu'on le cache, qui fait en sorte que le Canada se met à la merci. Donc, quand Éric Duhaime dit, il va falloir commencer à exploiter nos ressources naturelles, il a entièrement raison.
0: Ah, il a pas
1: si on va avoir un rapport de force avec le Canada, là, je suis d'accord avec lui à 100%. Hugo qui écrit, personne n'a jamais divisé le Québec comme Duhaime dans les dernières années. C'est son créneau. Donc, tu sais, quand il disait faire unité, tu sais, il n'y a pas tort. Éric Duhaime a des idées qui sortent de l'ordinaire. Puis c'est vrai que ça va être dur de faire unité si tu garde toujours cette ligne-là. Puis moi, honnêtement, tu sais, je vais le voir quand je vais le croire, son calcul des baisses d'impôts, là, parce que ça m'apparaît en premier lieu une promesse de parti qu'on sait qu'on n'ira pas au gouvernement.
0: Ouais, puis tu sais, c'est comme une pensée magique, j'ai l'impression de dire on va baisser des impôts, on va baisser des taxes, on va rembourser le déficit, puis en plus de ça, on va faire une meilleure job en infrastructure au Québec grâce au privé. J'ai l'impression que tu peux pas tout faire non plus. Il faut que tu te concentres sur certains points.
1: Ouais, puis quand on dit que le passé est garant de l'avenir, moi, à l'heure actuelle, je trouve qu'Éric Duhaime fait une meilleure campagne électorale que ce qu'on avait vu en 2022, à l'effet qu'il se présente plus comme chef d'État. Ça, c'est mon point de vue. Puis on l'a vu cette semaine avec, justement, quand il y a Dominique Dubois, non, on rouvre pas ça, l'avortement, c'est pro-choix. Mais quand on dit que le passé, des fois, nous suit, puis c'est ce qui arrive présentement avec Dominique Dubois, on a un bon texto qui est rentré aussi. Si Duhaime ne s'était pas montré avec les coucous anti-vax et les camionneurs à Ottawa, il aurait eu mon vote, mais ça va être non. Puis sais-tu quoi? Je suis dans cette équipe-là, moi aussi. Je suis dans cette équipe-là de toujours avoir le doute que si je lui donne ma confiance, que je me retrouve devant une affaire qui va complètement à l'encontre de mes valeurs, puis des valeurs qui représentent l'ensemble de la population.
0: Puis ça, c'est un problème d'étiquette pour le Parti conservateur, puis j'ai envie de dire beaucoup pour Éric Duhaime aussi.
1: Oui.
0: On le voit dans les sondages des personnalités politiques aimées ou non au Québec.
1: T'as tellement raison.
0: Puis Éric Duhaime, c'est une des personnalités les plus mal aimées au Québec. Puis pourtant, puis je pense ça, Éric Duhaime, c'est pas un extrémiste, c'est pas un gars qui manque de respect nécessairement envers des personnes à chaque sortie publique, puis tout. Mais l'image qui s'est créée de lui pendant la pandémie, ben encore une fois, aujourd'hui, chez plusieurs Québécois, ben ça se suit.
1: Exactement. C'est carrément ça. Puis, ça lui a pas allé jouer là, tout simplement. Hey Martin, je te propose qu'on fasse une pause. Puis après ça, on va terminer l'émission Parfait. En parlant des fameuses blessures en trottinette. C'est un fléau, mes amis. Faut se parler.
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15: Je sais pas pour vous autres, je sais pas ce que vous allez faire en revenant du bureau. Hey, en passant, on a reçu un texto. C'est vrai que quelqu'un qui travaille dans une fonderie, dans la fonderie, fait 60 degrés. Fred, on est avec toi. Je t'envoie de l'air. Merci d'être à l'écoute de Boulevard 102. 60 degrés.
16: Mon Dieu.
15: Vous êtes des machines, les boys qui travaillaient à la fonderie, les filles, évidemment. Je sais pas pour toi, Mathias, ce que tu vas faire. Moi, quand l'émission finit à 2h, je l'ai dit, je suis très heureux parce que cet été, dans mes semaines de travail, pas mes semaines de vacances, mais dans mes semaines de travail, j'ai réussi à continuer ma résolution de ne pas boire d'alcool du lundi au jeudi. Puis ça, c'est très tough pour moi parce que le barbecue, quand il part en été, moi, c'est accompagné avec une bière. Quand je mange dehors en été, d'habitude, c'était toujours accompagné par une bière. Je pense que ce qui m'aide, c'est que maintenant, je m'entraîne au gym de 5h30 à 6h30 le soir en raison de mon horaire. Fait que, tu sais, quand t'arrives chez vous vers 7h,
16: T'es brûlé.
15: Tu viens de faire le gym. On dirait que t'as pas le goût.
16: T'as le goût d'une bonne bouteille d'eau, pas d'une bière.
15: C'est ça. Par contre, je salue mes chums d'enfance qui vont être avec moi à la microbrasserie Le Ciboire sur la rue Saint-Vallier dans 40 minutes. Parce que, justement, parce que j'ai beaucoup de chums d'enfance qui prennent la même résolution que moi, même en été, on s'est dit le vendredi, on en débouche une de bonne heure.
16: On se fait du fun.
15: Fait que j'ai hâte d'aller voir mes boys, de me déboucher une bonne bière puis de profiter de cette belle température. Je suis comme tout énervé, mais on dirait qu'en même temps, puis là, j'espère que c'est pas trop dépendant d'alcoolisme, là, mais on dirait qu'en même temps, ça me motive dans la semaine de savoir que je vais finir la semaine avec 3-4 de mes chums de gars avec une bière. Fait que là, c'est comme, va au gym, Fortin, parce que comme ça, quand tu vas boire ta bière, tu te diras pas, ah, shit, j'ai raté un entraînement, shit. Fait qu'on dirait que c'est comme devenu un élément de motivation.
16: T'as la date entourée sur ton calendrier, puis t'es comme, j'ai pas du tout besoin d'alcool, mais je suis en train de shaker en pensant à mon vendredi. Non, mais c'est pas vrai. En même temps, c'est logique parce que vu que c'est plus une habitude, mais t'apprécies quand même ça, ces moments-là, mais t'es capable d'encore plus les apprécier, j'ai l'impression, quand ils arrivent, parce que c'est en quelque sorte une récompense que tu te donnes.
15: Exactement. Et là, ben, tu vois, j'ai mon chum PO qui m'a écrit un matin et qui me dit « Hostie, qu'elle va être bonne après-midi. »
16: Bon, ben, t'es pas tout seul.
15: Ça genre à 9h à matin. Hey, Mathias, il reste à peu près 5 minutes à l'émission. Résume-nous les accidents, les blessures entre trottinettes électriques, ça n'a aucun sens.
16: C'est du côté de l'hôpital de Montréal qu'on a sorti nos chiffres pour les hospitalisations en lien avec des accidents de trottinette. Pour le début du mois d'août, puis là, on est le 7 août, là, je vous rappelle, donc en seulement une semaine, c'est 80 enfants et adolescents qui ont été traités pour une blessure en trottinette électrique. C'est davantage que le nombre total des cas que l'hôpital a vu pour l'année 2025 au complet.
15: En 7 jours.
16: Sur ces 80 enfants-là, 56% ont moins de 14 ans.
15: Ouais. OK, là, guys, c'est un fléau. C'est un fléau comme le temps d'écran chez les enfants, mais c'est un fléau très dangereux. T'es le temps d'écran, c'est un fléau de santé mentale. Ça, c'est un fléau de santé physique. Les deux sont très dangereux. Fait que je me suis informé et j'ai dit, tu sais, parce que on en a parlé hier, puis on s'est dit, qu'est-ce qu'on peut bien faire avec ça? On ferait quoi avec, tu sais, comment qu'on peut régler ce problème-là? Ben, j'ai vu trois pistes de solutions intéressantes en Europe, OK? La première, en Italie, t'es obligé d'avoir une plaque d'immatriculation pour circuler avec une trottinette électrique.
16: Ah ouais.
15: Fait qu'il faut une que plaque. Tu payes une plaque d'immatriculation que tu mets avec ta trottinette électrique.
16: Ah, c'est intéressant, ça.
15: C'est intéressant parce que ça, qu'est-ce que ça fait, la fameuse âge de 14 ans? Mais là, tu t'assurais que tout le monde a au moins 14 ans pour embarquer sa trottinette.
16: Oui, puis tu sais, dans le sens, ta trottinette est plaquée à ton nom, fait que c'est facile de te retrouver si tu circules, par exemple, plus rapidement que la vitesse de 25 km/h.
15: Exactement. En Espagne, on a fixé l'âge minimum à 15 ans, donc un an de plus vieux. Puis on se doit d'avoir notre certificat d'homologation. Fait que ça veut dire qu'en Espagne, c'est pas n'importe qui peut vendre des trottinettes électriques en Espagne. On a décidé des modèles, la vitesse qu'ils peuvent aller, tout ça. Je trouve que c'est une autre avenue intéressante. Et en Allemagne aussi, on a l'homologation, mais en plus, on ajoute les assurances. Faut que t'aies des assurances pour te promener en trottinette électrique.
16: OK, ça, c'est peut-être un peu poussé, par contre.
15: Moi, je trouve que c'est un peu poussé.
16: J'irais pas dans des assurances, par contre.
15: Mais je trouve quand même que c'est des pistes de solutions intéressantes. Moi, honnêtement, augmenter l'âge minimum à 15-16 ans, là, d'après moi, on va être rendu là.
16: Oui, parce que, je le répète, là, c'est 14 ans l'âge minimum au Québec. Puis malgré ça, 56% du côté de l'hôpital de Montréal... C'est ça. Il y avait moins de 14 ans. Ouais. Fait que de dire, hey, je l'apporte à 15 ou 16 ans pour m'assurer qu'au moins la réglementation soit un peu plus sévère pour que les jeunes de 13 ans aient moins tendance à circuler en trottinette électrique.
15: Oui, exactement. Parce qu'ici, c'est 14 ans. Puis j'adore l'idée de la plaque d'immatriculation.
16: Oui, ça, c'est une bonne idée. Ça permet de retracer de un plus facilement,
15: exactement,
16: de mieux réglementer la chose, de mieux encadrer pour limiter les accidents. Puis je rajouterais là-dessus la sensibilisation. On n'en entend pas parler de la trottinette électrique.
15: T'as raison, va falloir qu'il y ait des campagnes, la SAC, là-dessus. T'sais, je parlais des campagnes choc ce matin parce que dans le Journal de Québec, justement, on a des photos choc là, d'un homme de 72 ans, cancer de la peau. Là. Puis j'ai à quel point, moi, ça me fait réagir. T'sais, que je fais, hey boy, OK, attends une minute, je veux pas devenir avec un visage comme ça. Ça va prendre ça avec la trottinette. On n'aura pas le choix.
16: Il va falloir s'activer. Là, quand on voit que dans un seul hôpital au Québec, tu as 80 enfants et adolescents qui ont été reçus en 7 jours. T'imagines-tu les chiffres au Québec au complet?
15: Ah non, c'est ça. Ça n'a pas de bon sens. Il faut faire quelque chose. 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Mathias, c'était un plaisir pour mon retour en onde de faire l'émission dans Jazz avec toi. Merci beaucoup pour ta collaboration et ton excellent professionnalisme.
16: Ça a été un plaisir partagé. On se retrouve la semaine prochaine.
15: Oh yes, on se retrouve lundi prochain. Il reste une émission. Parler avant la musique, c'est Denis Gravel avec Véro et Audrey. Et il y aura des nouveautés musicales, donc vous allez pouvoir vous amuser bien en masse en ce vendredi de chaleur. Bye bye, guys! Bonne à la journée. Semaine prochaine, bon week-end.
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0: Vendredi, bienvenue chez vous. À Boulevard 102.1, bienvenue chez nous dans le retour. On a 30 degrés présentement à Québec. Le maximum est à 31. C'est chaud, c'est humide. L'humidex présentement à Québec est à 38 degrés. Le minimum est de 18 pour ce soir et cette nuit, partiellement nuageux. Demain, alternance soleil-nuage. Il y a 40% de probabilité d'averse. En après-midi, il y a un risque d'orage étant donné l'humidité. Le max à 28, l'humidex à 36 pour la journée de demain. Et dimanche, nuageux, 60% les probabilités d'averse avec un maximum de 26. Pour nous rejoindre en studio par texto, c'est le 418-971-1021. Par téléphone, toujours dans le 418-7-80-1021. 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On met la table pour le début de la fin de semaine, la musique qui va reprendre ses droits dès 18h ce soir. Tout au long du week-end, le meilleur rock de la business. Un seul endroit pour le retrouver. Et évidemment, c'est à Boulevard 102.1. Édition du vendredi, on complète notre première semaine de la saison numéro 5. Mon nom est Denis Gravel. Véro, bonjour.
1: Denis Mésamage.
0: Audrey, bonjour.
1: Hola.
0: Comment tout le monde va?
1: Ça va vendredi.
0: Ça va vendredi.
1: Mais ça va vendredi, genre 18h.
2: Ouais, c'est ça l'affaire. C'est mettons qu'on ment pas, là. C'est comme ça va vendredi vidé, tu sais, mais ouais. Pour comme aucune bonne raison.
0: Ben, je pense que n'importe qui revient de vacances habituellement, la première semaine est demandante. Puis quand t'es rendu vers la fin de cette semaine-là, t'as l'impression de manquer un petit peu d'énergie.
1: C'est pire si la semaine a bien été, là, Audrey, puis moi, on s'en parlait ce matin, on est comme crème, tu sais. Ça a été un retour au travail qui s'est fait de manière quand même assez smooth. Ouais. Je pense que, tu sais, on avait des affaires le fun, des sujets le fun. On n'a pas. Tu sais, c'était pas aride notre affaire. Mais là, aujourd'hui, là, je suis comme ouf!
0: Avez-vous. En fait, êtes-vous en mode fin de semaine au moment où on se parle? 418-971-1021. Êtes-vous en mode vacances? Qu'est-ce que vous faites? Vous êtes où?
1: J'ai peut-être commencé ma fin de semaine hier soir, puis c'est peut-être pour ça que je file de même aujourd'hui.
2: Qu'est-ce que tu as fait?
1: On est des soirées chaudes d'été. Habituellement, il y en a très peu au Québec, puis dès que le mois d'août embarque, c'est terminé. T'sais, on est obligé de sortir les vêtements un petit peu plus longs, quoi que ce soit. Puis depuis une couple de jours, on a de vrais. Belles soirées qui te font dire quand tu finis de travailler, je veux étirer la journée au maximum, je veux profiter de ce moment-là. Fait que, tu sais, hier, on est allé profiter dans le secteur Saint-Sauveur de l'événement Apéro Saint-Sauveur où tu as plein de marchands, de restaurateurs qui sont installés dehors. Il y a un DJ, le monde est là, c'est le fun. Puis, tu sais, une fois que tu as fait ce petit 5 à 7-là, tu dis, ah, mais on pourrait aller manger une petite bouchée. Fait que, tu sais, on a fait des pit stops.
2: Ça,
1: des
2: c'est
1: petits
2: hot.
1: Arrêts partout.
0: Ah ouais, vous avez fait du butinage,
1: du
0: moi que j'appelle.
1: Du butinage.
2: Mini-vacances d'une soirée.
1: Ouais, exact. Puis là, tu finis ta soirée à une heure relativement correcte, pareil, mais...
0: À quelle heure?
1: À 10h, j'étais couché.
0: Oh, OK. Pas, mon Dieu Seigneur, ouais, vous avez pas veillé tard.
1: Mais c'est le mood. C'est le mood qui donne l'impression que c'est une soirée sans lendemain, si on veut. Puis c'est peut-être pour ça qu'aujourd'hui, je suis comme crème, j'aurais peut-être filé samedi.
2: Plus au ralenti. Tu sais, de bonne humeur, pareil, mais vraiment juste au ralenti. Exact. On dirait que j'ai le goût de dire de la merde. On dirait que j'ai pas le goût d'être pertinente. J'ai le goût de comme.
0: Dire de la merde.
1: Ça la circule.
2: Ouais, c'est, j'en ai plein en plus.
0: T'as-tu des comptes à régler? T'as-tu des hot takes sur l'actualité?
2: Ouais, quand je vais charcuter.
0: Je te laisse toute la place.
2: Le pain, c'est que c'est vraiment aussi ce genre de journée où t'as l'impression que t'es stocké dans le jello. J'ai comme pas grand chose à dire. J'ai juste envie d'être là puis d'exister.
0: T'es mieux dans le jello que dans le travail à l'extérieur. Je veux saluer Fred. Ouais, hein. Fred travaille dehors. Il dit, j'en peux plus de la chaleur. Je tombe en vacances à 16h. La broue va être bonne, Fred.
1: La chaleur, même ce matin, là, il y avait un petit vent sur l'heure du midi. Là, mais ce matin, là, c'était comme si l'air ne bougeait pas depuis à peu près une quinzaine d'heures. Tu sens bouger puis tu as une épaisseur d'humidité qui te colle
2: comme
1: sur le corps. Là, c'est justement, il y a des gens qui travaillent sur sur les routes, sur les toits, sur des chantiers de construction, ouais, parce que les vacances de la construction sont finies. Puis tu sais, eux autres, oublie ça, là, ils peuvent pas se traîner le petit ventilateur que tu achètes au Costco dans ton cou.
2: Mais oubliez pas de vous hydrater en passant. Hein. On dirait que quand tu travailles, des fois, tu oublies ça, là, mais quand tu es sur un toit, là.
3: La première bière le plus tôt possible, idéalement.
1: C'est ce genre d'hydratation.
3: Ah non,
1: là,
3: OK, bon, c'est bon. Mais
2: tu souhaites une bouteille d'eau avant la bière, oui.
3: Faites ça à votre goût. Faites ça à votre goût. C'est vendredi, ça veut dire qu'on va faire le tour des nouveautés. Nouveautés musicales, nouveautés streaming, nouveautés cinéma. Il y a quand même un peu de stock. Ouais. On va faire notre chronique Brou également. Chaloux qui vous propose encore une fois des beaux produits rafraîchissants pour la fin de semaine. Et évidemment, ben pour les prochaines chroniques, en fait, depuis déjà quelques mois, on a toujours une suggestion sans alcool pour pouvoir accommoder la demoiselle enceinte.
2: Oui. Voilà. Mais en même temps, je me dis, c'est le fun. On est dans une ère où les gens prennent du sans alcool de temps en temps.
3: Ben oui,
2: c'est ça.
3: C'est de plus en plus populaire. Exact. Puis on suit les tendances, veut pas. Question pour les femmes qui ont eu des enfants.
1: Je peux-tu aller me promener?
3: Ben, en fait, c'est parce que tu peux pas répondre. Puis moi, je peux pas répondre non plus. Combien de fois pendant votre grossesse vous avez l'impression de sentir votre bébé bouger avant la première fois qu'il bouge pour vrai?
2: C'est une bonne question,
3: Zé. Parce que j'ai l'impression qu'on est un peu dans ce temporel-là avec Audrey. Ça,
2: ouais,
3: se peut-tu?
2: J'arrête pas de me faire demander ça depuis un bon deux semaines. Là, tu l'as-tu senti? Puis on dirait que tu sens la pression, qu'il faut donc bien que tu le sentes, tu sais.
3: Fait que là, tu l'as senti à matin, mais t'es pas sûr.
2: Ben, c'est la fois que je suis le plus sûre. Parce que les autres fois, on me le demandait. J'ai tellement de problèmes de digestion, j'ai tellement d'intolérance que je me méfie parce que je me dis ça peut juste
1: ça, être. Ça, puis un ballonnement.
2: C'est ça. Ça peut juste être le fromage que j'ai mangé la veille. T'sais. C'est pas nécessairement l'enfant.
3: Il y a quelque chose qui pousse, mais c'est pas le bébé. Là.
2: Ben, exact. C'est pas dans le bon sens.
3: Ouais, c'est ça.
2: Puis tu vois, matin, j'étais comme assise sur le divan, un peu croche. Puis peut-être que ça a aidé, j'ai aucune idée parce que, bon, pour ceux qui savent ce que ça veut dire, là, moi, je suis postérieure, fait que je risque de sentir très sous peu.
3: Qu'est-ce que ça veut dire?
2: C'est la façon que ton placenta est placé. Il peut être antérieur ou postérieur. Okay. S'il est antérieur, ça fait en sorte qu'il est plus reculé et donc ça se peut que tu ne sentes pas ton bébé avant comme 26-27 semaines.
3: Il est dans le passé.
2: C'est normal. C'est ça? Oui, exact.
3: OK, l'antérieur,
2: oui. Et postérieur, ben, il est plus proche de la bédaine. Fait qu'il y a moins de couches, si mettons je l'explique comme ça. Puis un matin, j'ai vraiment senti quelque chose de bizarre. C'est quelque chose que j'ai jamais senti. Puis j'étais comme, ah, ça a l'air d'être un peu plus enfant que fromage. Mais en même temps, c'est ça.
3: C'est un enfant
2: mon premier.
3: Ou du fromage?
2: Who knows? Mais les deux, je serais satisfaite. Hein, mais c'est
1: comme les images Chihuahua ou Muffin au bleuet.
3: Il n'y a pas une émission Is It Cake?
1: Oui, oui, ouais, sur Netflix.
3: C'est, bon, c'est un fromage ou un enfant? À vous de décider.
2: Mais tu sais, quand c'est ton premier, tu n'as aucune idée.
3: Ouais.
2: Tu sais, on m'a dit, ah, tu vas peut-être sentir un genre de grattement ou comme des bulles, mettons.
3: Des bulles
2: dans ma tête, c'est des ballonnements.
3: Ouais. Ça, t'en sens souvent des bulles?
2: Oui, ça, mm-hmm, c'est ça. Moi, ça grouille assez souvent dans mon ventre. Fait que c'est pas exceptionnel. Mais non, c'est tout nouveau. Fait que ouais, je serais curieuse que les gens répondent à ta question parce qu'honnêtement, je suis un peu perdue.
1: Puis t'as sorte que les gens te demandent de toucher? Ça me fait capoter. Je trouve déjà que ça rentre dans la bulle du monde. Là.
2: Au Festival d'été de Québec cet été, je l'ai vécu à trois reprises.
3: Quoi? Avec du monde que tu connais ou pas?
2: Une que j'avais appris à connaître dans la journée. Je vais dire comme
3: OK,
2: ça.
3: Ouais, c'est encore récent.
2: Mais des gens, mettons, qu'on côtoie, je vais dire, via la radio, via mm-hmm, la job, qu'on côtoie vraiment ces réseaux sociaux. Je vais le dire de même. Tu sais, des gens avec qui j'ai pas de contact normalement.
3: Tes voix dans la vraie vie, tu le sautes pas d'un bras. Là.
2: Mais tu sais, au festival, on est tous contents de se recroiser, mettons. Là. Mais tu sais, c'est des gens que je peux compter sur ma main le nombre de fois que je les ai vraiment croisé en vrai. Là. Je sais que c'est pas pour mal faire, c'est vraiment un réflexe. Ah, c'est non, mais le fun avec les deux mains qui s'approchent vers le ventre. Puis je me rends compte que j'ai une bulle que je pensais pas que j'avais. Parce que j'ai pas une grosse bulle, moi, dans la vie. Je suis une colleuse.
1: Non, oui, absolument.
2: Mais sérieusement, là, pis c'est peut-être parce qu'au début, justement, tu te rends pas trop compte que t'es enceinte. Pis t'es... Fait que c'est vraiment ton ventre qu'on touche. Là.
1: C'est quand même particulier toucher le corps de quelqu'un d'autre sans demander
2: c'est
1: avant.
2: C'est weird.
1: C'est vraiment weird. Faut pas que tu fasses ça avec des... aucune partie du corps, mais pourquoi soudainement la bedaine de la femme enceinte?
2: C'est attractif.
1: Ou encore le bébé?
3: Mais c'est attractif. Puis j'essaye de fouiller si je l'ai déjà fait. Si j'ai déjà été ce gars-là qui a touché à une bedaine juste parce que, ah, c'est beau, c'est donc bien le fun, tu sais. Ouais. On dirait que les mains partent tout seul. Y a pas...
1: out there.
3: Oui, mais c'est pas... tu sais, c'est pas pervers. Ça part pas de...
2: Je comprends.
3: C'est vraiment... Mais beau, ça reste... instinctif, puis on dirait que tes mains partent tout seul.
2: Mais là, je commence à me minder, là, à essayer de me dire comme ça va arriver, c'est normal pour ma famille, pour la belle famille.
3: Est-ce que le moment où c'est le plus malaisant, c'est que dans le fond, parce que là, ce matin, ça a bougé, tu te demandes, c'est-tu mon enfant qui a bougé ou pas? Tu sais, il y a des gens qui essayent de prendre contact avec ce que tu as dans ton ventre alors que toi, tu ne l'as pas filé encore.
2: Tu viens de nommer exactement là où est le malaise, je pense. Okay. Parce que quand tu ne l'as pas senti, quand tu ne réalises pas qu'il y a quelque chose, mettons, c'est entre ton abdomen et ta peau.
3: C'est peut-être moins pire après.
2: Eh ben, je pense
3: quand
2: que
3: le
2: oui.
3: bébé est actif et que tu sais que tu as quelque chose.
2: Il y a de quoi qui te sépare, je vais dire, ouais. de la main. T'sais. Tandis que là, les premières fois, mais c'était vraiment, c'est vraiment comme si là, je touche vos deux ventres. Là. Le feeling. Mais c'est ça, le feeling que ça fait, là, c'est j'ai l'impression qu'on me met la main sur le bedon.
3: C'est une phrase que j'ai retenue quand tu nous as fait ta sortie avant l'été. Être enceinte, c'est de la marde.
2: Oui.
3: Puis tu disais, tu sais, moi, je pensais que j'allais le sentir, puis que j'allais le vivre, puis que j'allais percevoir quelque chose, puis tout ce que je fais, c'est me vomir le cœur. Oui. Puis je me dis, ben c'est
2: un beau résumé.
3: Tu sais, nous autres, on le sait, t'es enceinte, il y a une bedaine, puis oui, le réflexe,
2: ouais.
3: c'est de toucher.
2: Je t'ai-tu
3: touché à bedaine?
2: Non, tu l'as pas fait encore.
3: Non, je l'ai pas fait.
2: Puis le pire, c'est-tu quoi? Je me rends compte que peut-être que justement, à un certain stade, ça va être moins pire pour moi parce que là, ta tête, elle s'habitue. T'sais. On mm-hmm. dirait que là, tu te. Parce que tu veux pas être la fille non plus qui a l'air super bête et qui est comme, hé, recule, tu sais. Puis souvent, les gens s'en rendent compte. Hey, excuse-moi, mon Dieu, ça a comme été un réflexe. Je suis comme dans ta bulle. Ben oui, mais tu sais, c'est correct, il n'y a pas de problème. Mais je me rends compte que jusqu'à maintenant, c'est bizarre.
3: Je me suis déjà fait raconter que des gens à l'épicerie, tu sais, mettons une vieille dame que tu connais pas, elle voit que tu es enceinte. Puis, oh mon Dieu, puis là, les deux mains sont rendues sur le.
2: Moi, ma peur, c'est quand il est né.
1: Véro, on sait avec le bébé aussi.
3: Ouais. Ouais,
1: moi, de voir des inconnus.
2: Ah non,
1: t'sais,
2: non, pas, non, non, non.
1: Faire un commentaire, dire qu'il est cute ou avoir un sourire, tout ça, fine. Aller toucher l'enfant de quelqu'un que tu ne connais pas.
2: Je trouve ça insultant.
1: Dans quel univers quelqu'un s'est dit à un moment donné, tout ça me semble logique.
2: Ouais. Puis souvent, ils ont le réflexe d'aller d'en face en plus.
1: En plus, avec leurs mains plus qui sont allés.
2: Oui, oui. Non, ça, tu vois, c'est quelque chose qui me fait plus peur.
3: Mais je pense qu'il n'y a rien là-dedans qui part d'un mauvais sentiment.
2: T'sais. Non, c'est ça. Je pense que c'est vraiment c'est de l'instinct. Je pense que c'est que les gens, ça émerveille. C'est tout nouveau, tout beau. C'est la pureté de la vie.
3: À l'épicerie, ne touchez pas les enfants des autres. Faites comme Audrey, puis pognassez les raisins.
2: j'avais fait une mauvaise blague. Il y a quelqu'un qui dit personne ne va flatter les gosses de son chum pour lui dire good job. Ça, non, c'est un bon point. Je pense que c'est vrai. Non, mais c'est vrai. T'sais, même mon chum n'est pas encore au réflexe de me prendre le ventre ou de flatter ou de... Tu sais, c'est...
1: Je pense encore juste que tu as une intolérance au lactose.
2: Peut-être. Hein? Ça commence à plus paraître, mais c'est ça, c'est spécial.
3: C'est drôle parce que tu parles de pogner les gosses de ton chum, puis on dirait que juste au baseball que les gosses pognent le cul.
1: C'est football aussi. Hein?
3: Au football aussi.
2: Au football, ils donnent des tapes. Ouais, okay. C'est vrai. Okay. Ils sont en ligne des tapes.
3: Au hockey, ils font pas ça.
1: Au hockey, ils font, mais c'est parce qu'ils ont tellement d'équipements que ça paraît moins.
3: Au curling, ils le font pas non plus. Ils
1: donnent des coups de balai.
3: Non, mais c'est vrai, tu sais, on se voit. Mettons, j'ai croisé Reg. Tu sais, cet été, ça faisait un an que je l'avais pas vu.
1: Pas
3: en
1: les
3: fait,
1: fesses?
3: Ben, justement, tu sais, Reg, je l'aime beaucoup, puis on s'est pris dans nos bras, mais jamais qu'on s'est pogné le cul en se disant, hey, tabarnouche! Bro! Ouais. On est full bro, mais non, c'est ça.
2: Pognez pas les fesses.
3: Non. Alors que d'une game de baseball, c'est quoi? C'est le règlement, il tombe ou...
2: Je sais pas d'où ça vient.
3: J'ai
2: pas
3: plus le goût, là.
2: C'est comme un encouragement,
3: parce que c'est sûr qu'on est, on est beau dans des pantalons de baseball.
1: C'est vrai.
3: Ouais, ouais,
1: football,
3: oui.
1: L'explication qu'on m'a donnée, c'est que les gars sont tellement padés de partout que tu peux pas y toucher l'épaule en voulant dire « good job ». Fait que la manière de le ressentir, ce serait la fesse.
3: Au baseball, ça tient pas. Non. Au basket aussi, ils se pognent le cul.
1: Okay, mais c'est vraiment les bras longs, en fait.
2: Ben, aussi.
3: Ça, les bras longs, souvent, c'est en radio, ça.
1: Les mains longues,
3: Non, je sais juste pas à partir de quand dans le protocole. Quoique, j'ai jamais eu la pulsion là, de vouloir...
1: toucher quelqu'un d'autre.
3: Pogner la fesse d'un body, là.
2: Non plus, ouais. Je me rends compte.
3: Vous autres, vous pognez-vous les fesses, non?
1: Non.
3: Pas spécialement?
2: Non, mais...
3: OK.
2: Avec des amis bien proches, j'ai déjà enligné une claque, là, mais tu sais, c'était dans des... C'est ça, c'est pas...
1: Je l'ai déjà fait, je pense.
2: Oui, effectivement.
3: Mais tu l'as déjà slap.
2: Mais il n'y a pas de grab,
1: non,
2: là.
1: Non, c'était juste... C'était, en plus, c'était hyper ridicule, puis c'était vraiment drôle, là, mais je me souviens pas le contexte.
2: Non plus, on dirait que le contexte m'échappe, mais...
1: Tu sais, on s'entend-tu qu'Audrey et moi, on est proches d'envie, là?
2: Fait que tu sais, on dirait que c'est ça, c'est pas... Il y a rien de déplacé ou quoi que ce soit, mais non, je pense qu'on a ce réflexe-là.
3: Je t'imagine pas pantoute, t'es claqué une fesse.
1: Et pourtant?
2: Ben loin, je pense que le contexte de la job et le contexte personnel aussi, là.
3: Le contexte personnel, c'était quoi? C'est quand t'étais à ton appart en bobette?
1: Non, elle était probablement... elle était probablement penchée d'une position qui avait juste pas de bon sens, puis je me suis juste trouvé bien drôle.
2: Ça devait être une niaiserie.
1: Puis c'était dans un contexte X, là, je m'en souviens pas.
3: C'était-tu dans le temps que t'étais boss? Parce que là, ça peut amener une poursuite, là.
2: Ah oui, vraiment mon genre, en plus.
3: Le diable te claque les fesses en Prada.
1: Ouais, mais j'ai toujours pas baissé les culottes devant tout le monde, là.
3: Non.
2: Il y avait un gars qui s'était fait faire ça.
1: C'était au RTC, ça? Le gars qui a perdu sa job.
2: C'est une petite histoire, là?
3: Vous souvenez-vous des détails?
1: Ben oui, je vais te le retrouver. Mais c'était pendant une journée porte
3: ouverte. C'était pas des pompiers?
1: Non.
3: C'était des employés de la ville?
1: C'était-tu dans un... Je dis au RTC, mais ça se peut que ça soit...
2: De la ville?
1: À la ville. Mais je vais te retrouver.
2: C'était vraiment niaiseux, là. C'est genre...
1: C'est l'ancien directeur général de l'ancienne Lorette qui a perdu sa job parce qu'il avait baissé les pantalons d'un de ses employés pour essayer de faire une farce, mais genre tout était parti.
3: Ouais, c'est ça.
1: C'était en...
2: À poil.
1: Ben, même si tout était pas parti, là. Tu sais, il y avait genre des enfants puis d'autres membres.
2: C'est le principe, là.
1: C'est ça qui s'était passé.
2: Des fois, on réfléchit pas. Hein. C'est fou,
3: mais oui, mais là, souvent.
1: Une blague d'un garage municipal lors d'une journée porte ouverte.
3: Ça fait blague de garage, là, mais pas à la journée porte ouverte.
1: C'est pas, mettons, ta blonde est en train de changer une ampoule sur un escabeau, elle est en pantalon de jogging, tu te trouves bien drôle, tu y baisses le pantalon, là. C'est dans un garage municipal, hein, une porte ouverte. T'es un boss avec ton employé.
2: Ah non, c'était pas réfléchi, cette histoire-là.
3: Il y a quelqu'un qui veut savoir, est-ce que flatter la bedaine des femmes enceintes, c'est comme flatter le crâne des hommes chauves? Est-ce que ça porte chance? Est-ce qu'il y a un génie qui peut sortir puis te donner trois vœux, mettons?
1: Mais ça porte chance.
2: Tu dis ça, puis il y a quelqu'un qui nous écrit, dans le pays de ma femme, c'est l'opposé. Quand ton enfant est cute, mettons, et qu'une autre femme est enceinte, elle touche la tête de l'enfant et touche la bedaine après, comme si ça transférait la beauté, mettons, de l'enfant au futur bébé. Tu sais, comme un transfert de bonne énergie. Oh, ouais.
3: Fait que c'est où, ça?
2: Ben là, il m'a pas dit okay. Où, là. C'est juste dans le pays d'où sa femme vient de façon originale.
3: Fait,
2: mais
3: que,
2: là,
3: fait que les enfants dans ce pays-là qui n'ont jamais été touchés par personne savent qu'ils sont laids.
2: C'est ça, l'affaire. Okay, c'est triste, dans le fond. Hein?
1: C'est vraiment, vraiment pathétique.
3: Hey, s'il y a quoi que ce soit sur les routes, on voit que c'est déjà pas mal chargé. Là, c'est un vendredi après-midi, 418-971-1021.
2: C'est vraiment alerte, là. Si vous êtes sur la capitale, direction Est, auteur Robert Bourassa, c'est entamé. Ouest, c'est entre Henri Bourassa et Laurentienne. Laurentienne Sud, vous le sentez dans la bretelle pour aller chercher Capitale Ouest déjà. Henri IV Sud, ça part de Wilfrid Hamel jusqu'à l'entrée des ponts. Et d'ailleurs, en sortant des ponts direction nord aussi, il y a un ralentissement jusqu'à peu près chemin Sainte-Foy. Duplessis Sud, c'est de Charest au pont. Si on transfère sur la rive sud, la 20 direction ouest entre Monseigneur, Bourget, mettons, et Taniata, c'est déjà capote. Là. On est là pour vous accompagner, sachez-le. Mais vous êtes là pour un bout, malheureusement.
1: Il y a quelque chose de weird sur la rive sud. C'est le service de police de la ville de Lévis qui a demandé à la population d'éviter l'axe est-ouest du boulevard Guillaume-Couture en raison d'une congestion importante.
3: Ben là, c'est des secteurs qui sont relativement difficiles à éviter.
1: C'est parce que quand la 20 jamais, comme Audrey vient de le mentionner, le réflexe des gens, c'est d'aller sur Guillaume Couture. Sinon, t'as quoi entre les deux?
3: T'as pas beaucoup d'autres alternatives. Là,
1: c'est comme reste chez vous.
2: T'sais, en ce moment, il y a deux bouts sur Guillaume Couture aussi difficiles, entre Monseigneur Bourget puis la route du président Kennedy. Puis entre Chemin des Îles et Taniata, il y a beaucoup de travaux dans le coin aussi. Là.
1: Les gens de Lévis, est-ce que vous ennuyez de l'époque où vous pouviez narguer les gens de Québec à cause de leur circulation, de la gestion de leur ville, ces affaires-là?
2: On est dans le même bateau, hein?
3: Ben oui, hein? Vous le trouviez hâte, votre mère aussi, Master, qu'on sait qu'il a bâti le Quai Paquet sur de la vieille pourriture. On le file un peu moins.
2: Si vous êtes direction Est sur la 20, ça se passe à la hauteur de Taniata. Et sachez que la 73 Nord, à partir de la 20 jusqu'au pont, c'est déjà congestionné aussi. Là, si autre chose, 97-102.
3: Je veux voir si on a appris quelque chose dans les 20 dernières minutes. Audrey, je pense que d'ici la fin de ta grossesse, à un moment donné, je vais toucher ta bedaine. Mais pas là. Pas là. On se connaît. Je pense qu'on se connaît assez bien.
2: Oui.
3: Je vais probablement te le demander avant.
2: Ça va être bien correct.
3: Puis ça va faire un bout que tu me dis que tu sens ton enfant puis qu'il se passe des choses.
2: Ben oui.
3: Ouais.
1: Audrey, tu me connais? Il y a une bonne chance que je touche jamais à ta
2: Véro, elle touche pas.
3: Non, elle veut juste te claquer le cul.
2: Ouais,
3: c'est ça qu'elle veut.
2: Véro, elle a ses préférences. Elle a ses
3: parties de corps. Slap! On s'arrête, on revient. Vous êtes à Boulevard. C'est Gravel dans le retour.
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5: 2h25, à Boulevard, dans le retour, il y aura un garage à Dan à compter de 18h. Weezer, Green Day, Pink Floyd, The Offspring, Phil Collins, Collective Soul, Cage, The Elephant News, et Yes, entre autres choses, c'est comme ça. On commence notre fin de semaine à Boulevard. Il y a pire que de se faire pogner la bédaine enceinte par des inconnus. Il y a se faire pogner la bédaine quand t'es pas enceinte.
6: Cauchemar!
7: Ce texto-là est épouvantable.
5: C'est Lou qui nous a écrit, elle dit « C'est plus malaisant de te faire pogner la bédaine par une inconnue quand tu n'es même pas enceinte. Une fois, je travaillais dans un commerce, je replaçais des vêtements. » Et une cliente que je ne connaissais pas du tout s'est approchée de moi, m'a flatté le ventre en me demandant j'en étais à combien de semaines.
7: Seigneur.
5: Ben insulté, je me suis tassé, je lui ai répondu du tac au tac. Je suis pas enceinte, madame, je suis juste grosse. Et je suis parti en la laissant là avec son malaise.
7: T'as bien fait.
6: J'aurais été le nucléaire.
7: Mais pourquoi les gens osent? Moi, c'est ce qui me fascine. Si t'es pas sûr, là...
6: Jamais.
5: Les personnes pensent pas. Il y a du monde qui viennent fou quand ils voient une bédaine, quand ils voient des bébés. Il y en a que c'est des chiens. Tu sais, là, il y a du monde, des fois, qui perdent le...
7: C'est vrai qu'avec les chiens, ça arrive. Des gens qui demandent même pas, es-tu malin,
5: ouais,
7: qui se font même
5: ouais.
7: pas sentir, puis dirait qu'ils n'ont aucune idée à quoi tu peux t'attendre.
6: Mais là, c'est pas pour rien que les chiens en entraînement, c'est écrit, tu touches le
7: ouais.
6: spa, là.
7: Ouais.
5: Moi, je suis de même dans l'allée des chips à l'épicerie.
6: Tu touches à tout?
5: Ouais, ouais, oui, là, ça part tout seul.
6: Y a-t-il beaucoup d'air?
5: C'est ça.
6: Oh, une nouvelle saveur, le sac est doux.
5: Je veux filer les chips à travers le sac. Hey, on va se lancer dans l'essentiel de l'actualité. Qu'est-ce qu'il faut savoir avant de se mettre en mode week-end, Véro?
6: Il y avait, comme on en parlait hier, là, les annonces de candidature pour la capitale nationale aujourd'hui qui étaient faites par la CAQ. Donc, on a confirmé que Christian Lachance allait se présenter dans le secteur de Lac-Beauport. Président de la Chambre de commerce de la Jacques-Cartier, homme d'affaires du secteur de Lac-Beauport, donc dans Chauveau. Ensuite de ça, Nathalie Saint-Pierre, c'est celle qui se présentera pour la CAQ dans le secteur de Jean Lesage, une dame qui a travaillé en communication, en relations gouvernementales. Il y avait aussi le nom de Françoise Favergeon-Fortin qui avait circulé, une administratrice de société, conseillère stratégique, qui, elle, se présentera donc dans Vanier-les-Rivières. Mais il y a des affaires qui ont retenu l'attention des journalistes qui suivent ce beat-là. Le logo de la CAQ n'était pas en arrière quand il y a eu la présentation, puis c'était comme le retour de vacances, si on veut, là, de Christine Fréchette. Fait que, on rentre dans la période post-été et véritablement pré-électorale. Puis le nom genre Coalition Avenir Québec était pas là aussi. C'était vraiment plus équipe Christine Fréchette. Fait que là, on semble penser qu'on va essayer de, sans effacer l'ardoise au grand complet, essayer de se détacher
7: comme sur le site,
6: de ce que la CAQ avait tenté de faire au courant des deux derniers mandats. Puis effectivement, c'est vrai que sur le site, on avait comme commencé à épurer déjà depuis un certain temps.
5: Je serais pas surpris qu'on arrive avec un nouveau logo là, complètement différent, puis qu'on essaye le plus possible de créer du neuf avec du vieux.
6: Oui, puis, tu sais, Christine Fréchette a été questionnée là-dessus en disant que c'était important de rappeler qu'il y avait un nouveau souffle qui habitait leur formation politique.
5: Ça aurait été le fun de commencer à respirer dans les 8 dernières années.
6: Oui, puis d'ailleurs, il y a des questions aussi qui ont été posées par rapport aux baisses d'impôts, parce que, bon, il y a le Parti conservateur qui en a parlé hier, leur baisse d'impôts, baisse de taxes. Le PQ semblait s'aligner là-dedans aussi. Christine Fréchette qui a dit que non, il n'était pas question de promettre ça ou de s'engager là-dessus pendant la campagne électorale. Lundi, ce sera des candidats candidatures dans le secteur de Champlain, La Violette, Saint-Maurice et Masquinongé qui seront annoncées par la CAQ. Du côté d'Ottawa, on s'est parlé plus tôt cette semaine du ministre responsable du Commerce Canada-États-Unis, Dominique Leblanc, qui était à Washington. Il va repartir encore une fois lundi prochain. C'est donc la troisième fois en trois semaines qu'il s'en va là-bas. Et selon la presse, puis selon le Globe and Mail, le Canada qui aurait ouvert la porte à certaines concessions pour tenter de désamorcer la menace de nouveaux tarifs qui s'appliqueraient à partir du 19 août prochain. Fait qu'entre autres, tout ce qui est les automobiles, il y avait des tarifs sur les véhicules américains, les produits d'alcool américains dans certaines provinces qui sont toujours pas sur les tablettes.
4: Vous avez vu ça cet été? On a déjà commencé les concessions. On s'est couché en avant de Netflix.
6: Effectivement, à cause de la taxe qui devait être... qui avait été suggérée, en fait, par le CRTC, puis qu'on a, on a reviré.
4: Ça nous rappelle notre vraie importance à la grandeur de la planète, que ça nous plaise ou non, là, en passant, là, parce que mettre au pas les services de streaming, c'est beaucoup plus dur que de faire des règles qui n'ont pas de maudit bon sens pour les stations de radio et les imposer et les faire respecter au péril de l'industrie.
6: Donc, là, ça restera à voir si ça fonctionnera ou jusqu'où on pourrait aller par rapport à tout ça. Il y a aussi le premier ministre de l'Ontario, Doug Ford, qui a demandé à Mark Carney de prolonger la période pour laquelle la taxe d'accise serait suspendue. Souvenez-vous, au début de l'été, c'est un 10 sous de moins par litre sur l'essence ordinaire qui avait été retiré, puis c'est censé venir à échéance le 8 septembre prochain. C'était supposé être une mesure temporaire en attendant que le conflit entre les États-Unis puis l'Iran se règle, mais à l'heure où on se parle, ça s'est toujours pas réglé. Donc, ça pourrait être une possibilité qu'on choisisse de prolonger ça.

0: visiter un pays qui a de l'histoire pour vrai. Quand vous allez du côté de l'Italie, entre autres, puis que c'est des milliers d'années de plus d'histoire que nous autres, tu dis, mais comment ça se fait qu'ils ont détruit de si belles affaires? Comment ça se fait qu'ils ont laissé à l'abandon des pans de l'histoire? Mais c'est un petit peu ça qui s'est passé du côté de la Maison-Blanche.
1: Il me semble que être président d'un pays comme les États-Unis, je pourrais jamais considérer la Maison-Blanche comme si j'étais chez nous.
0: Mais non, mais c'est pas chez vous.
2: C'est ça.
1: Le poste est plus gros que toi.
0: Ça appartient au peuple, au pays, à l'histoire.
1: L'histoire de ce qu'il y a autour de toi, c'est plus gros que toi aussi, mais c'est Donald Trump.
0: C'est rendu peinturé or de bord en bord. C'est absolument fou.
1: C'est rendu la place la plus quétaine où quelqu'un dirige le monde.
0: Puis là, pourquoi on a bloqué ça? C'est que entre autres, pour le financement de cette salle-là, on aurait dû passer par le Congrès, ce qui n'a pas été fait, sauf qu'on est tellement rendu loin dans les travaux. C'est pas comme si, mettons, on avait été capable de peser sur pause avant que le premier Wrecking Ball était rentré dedans. Là.
1: Il savait ce qu'il faisait.
0: Puis de toute façon, d'ores et déjà, on sait que Trump va aller en appel de cette décision-là.
1: Avez-vous vu que la mairesse de Montréal s'est fait remorquer son char?
0: J'ai quand même trouvé ça drôle.
1: Imagine-toi que ça arrive ici.
0: Oh mon Dieu.
1: Imagine-toi le mélodrame, toi. Bruno Marchand.
0: Un char!
1: Premièrement, il y a un char. Il est pas bicycle, lui! Et la raison pour laquelle la mairesse s'est faite saisir sa voiture, c'est qu'elle n'a pas payé son ticket.
0: Oh! Ça vous est-il déjà arrivé d'oublier de payer un ticket et d'avoir des rappels?
1: Oui. Jamais, jamais, jamais.
2: Une fois, moi.
1: Ouais.
2: Parce qu'il était comme tombé dans le fond de mon char, puis il est tombé avec les guenilles, puis...
1: Moi, des fois, je le paye en le recevant quasiment, ouais. Là,
2: arrête,
1: tellement...
2: Hein. Oui, parce moi, je suis comme frustré, je repousse.
1: Ben moi, ma frustration fait en sorte que je me dis, je le paye tout de suite, puis après ça, j'oublie que je l'ai eu, parce que tant qu'il n'est pas payé, je suis encore en sacrifice. Là. Tant que le processus n'est pas terminé, je rage. Fait que j'essaye de mettre le processus le moins long possible. Moi, il y a une affaire que... La seule question que je me pose, c'est... Elle l'a-tu essayé? Tu sais? Ah, oh, je vais... Je vais le laisser glisser entre deux cracks, puis je vais voir si je m'en sauve ou si je m'en sauve pas.
0: Je pense qu'il y a des personnes qui sont de ce type-là, mais d'un autre côté,
2: moi non plus. Impression là.
1: Elle a dit que c'est vraiment quelque chose qui s'est glissé entre deux cracks, puis qu'elle a oublié de le payer.
2: C'est pas elle qui s'est servie en début de mandat de. Elle n'est pas tombée dans un nid de poule, puis elle s'en était comme servie pour dire bon, mais voilà dans quoi on vit, on va essayer de faire de quoi.
0: Ça a l'air d'être très terre à terre comme réaction.
2: Ça a l'air d'être très girl next door.
1: Êtes-vous allée à Montréal cet été?
0: Non.
1: Eh mon Dieu.
2: T'es heureuse avec ça?
1: Moi, ça faisait un certain temps que je n'étais pas allé me promener à Montréal. Puis, dans ma tête, tous les travaux de Sainte-Catherine étaient terminés. Oh boy! Oh boy! À la hauteur du Centre Bell, la Sainte-Catherine, sur à peu près 1,5 km, est complètement éventrée. Là. Tu sais, tu passes dans des...
0: Des corridors?
1: Tu passes sur des planches de bois pour accéder au commerce.
0: Je sais pas si c'est encore le cas, mais il y a quelques années, on avait rendu ça assez ludique. Tu sais, il y avait comme des installations qui étaient très colorées pour inciter les... Ils n'ont pas ça?
1: Non, là, c'est le dawa.
0: J'avais trouvé ça bright parce qu'il n'y a rien de plus poche que d'aller te promener dans un secteur où il y a des travaux, où tu passes sur du bois, il y a des dédales que tu n'es pas trop sûr où tu vas.
1: En pleine chaleur, pendant les vacances, il n'y avait rien d'agréable à se promener dans poussière sur Sainte-Catherine.
0: T'sais, à ce moment-là, puis ça fait quelques années, là, ça doit être 2021 à peu près, là, ce dont je vous parle, c'était tellement coloré que tu le savais que c'était un mauvais moment à passer, mais tu... T'avais des indications pour les commerces qui étaient situés dans le secteur. Fait que, tu sais, si t'avais moins le goût de te sauver de cet endroit-là. Fait que, ils vont trouver ça tough. Mais il y a des beaux coins, là, qui sont améliorés à Montréal, là.
1: Ben, entre autres, dans le coin de Place des Spectacles, Place des Arts et ainsi de suite. Ça a été un coin qui a été charcuté longtemps.
0: Ouais, mais là,
1: ils sont rendus plus haut sur Sainte-Catherine, mais c'est encore le bordel.
0: Même le coin du Vieux-Port, ça s'est amélioré quand même pas mal.
1: Ouais. Hey, merci à l'auditeur qui me fait un rappel lexicologique. Il dit, Denis, entre deux craques du plancher, il n'y a pas de craque. C'est vrai. Il y a une craque. Le ticket s'est glissé dans la craque du plancher. Okay. Pas entre deux craques.
0: C'est vrai. Hein,
1: entre deux craques, il n'y a pas de craque.
2: C'est vrai.
1: Entre deux founes, il y a une craque.
0: Mais
1: il n'y a pas deux craques de founes entre une craque. C'est
2: tout ça comme réflexion pour un vendredi, mais j'apprécie
1: C'est tout à fait approprié.
2: Moi, j'aime bien deux craques. Je trouve que ça sonne bien quand tu le dis.
1: Ouais, moi, la dernière fois que j'ai vu deux craques, c'est dans Total Recall.
0: C'est vrai.
1: Ouais, mais ça prend 3 cents pour faire deux
0: craques. C'était pas si beau.
1: Non, c'était pas si beau. Ça nous a marqué. C'est tout ce qu'on avait, nous autres.
2: Là. J'ai déjà vu ça sans avoir vu ça.
0: Ouais.
1: Ah ouais?
2: Fait clairement,
0: il y a des classiques le tour.
2: Là, ouais, c'est ça.
1: Il est 14h35, 418-971-1021. Pour rejoindre la gang du retour, on est là jusqu'à 18h. 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

0: C'est très chaud, c'est humide. On aime ça de même. Full soleil, 29 degrés présentement à Québec, 31 le maximum pour cet après-midi. Est-ce que ça se poursuit? Ben avec un peu de chance, demain oui, mais pas dimanche. Alternance soleil-nuage pour la journée de demain. Il y a un 40% de probabilité d'averse et des risques d'orage en après-midi. Avec un maximum de 28, dimanche nuage et averse, maximum de 26 degrés. On est débordé d'histoires judiciaires. Puis dans certaines histoires judiciaires, moi, je me pose toujours la question, les impacts sur la famille. Je me souviens à un moment donné qu'il y avait un problème. À un moment donné, c'était au parc des Mézerets. À un moment donné, c'était, je crois, au sud de la Chaudière. Mais tu avais beaucoup de monsieur qui donnaient rendez-vous à d'autres monsieur pour aller gambader dans les bois.
1: Saguenay, t'as ça, Saint-Jean-Vianney. Je pense que chaque région, chaque secteur a son coin.
0: Hein? Puis je trouvais toujours ça particulier dans une société où tu peux faire ce que tu veux, d'une chambre à coucher, d'être obligé de te donner rendez-vous dans le parc. T'sais.
2: Ouais, mais c'est pas aussi trillant, certains te diront.
1: Il y en a pour qui c'était pas assumé non plus.
0: Ouais, moi, ma théorie était peut-être un peu plus là, tu sais, à une période de temps où l'homosexualité s'était considérée comme un péché, puis à un moment donné, c'était même pas légal.
1: Ben, il y avait encore de l'homophobie, là, comme en 2026.
0: Effectivement. Ben, il y a des gens qui vivent peut-être cette portion-là de leur vie cachée, mais ça veut dire que vraisemblablement, t'as une femme à la maison, puis t'as des enfants. Puis quand ces gars-là se font arrêter au parc Mézerets, puis qu'ils reçoivent leur sommation à comparaître, par exemple, ben c'est sûr que ça a des impacts sur la famille immédiate, entre autres choses. Il y a une histoire qui est dans le Journal de Québec aujourd'hui. C'est Dominique Lelièvre qui la raconte, puis il y a un impact direct sur la famille parce que c'est la famille qui a découvert ce qu'il y avait sur le cellulaire du bonhomme. un homme de Montmagny qui avait, tenez-vous bien, 991 vidéos de pornographie juvénile dans son cellulaire. Je sais même pas comment tu peux rentrer 991 vidéos sur un cellulaire, là. Il écope d'une première peine d'incarcération de 19 mois. C'est un gars qui s'appelle Christopher Caillé. Il a plaidé coupable aujourd'hui au palais de justice de Montmagny. 5 accusations, possession de pornographie juvénile, le fait d'y accéder, des manquements à ses conditions. L'enquête policière qui a débuté lorsqu'un membre de sa belle famille a remarqué des téléchargements suspects sur l'écran de verrouillage de son téléphone cellulaire. Ça se passe-tu d'un party de Noël, ça? D'un barbecue estival? D'un Noël du campeur sur un terrain puis camping?
1: À l'époque, est-ce que c'était sa belle famille? Puis ensuite de ça, c'est devenu son ancienne belle famille?
0: À quel moment c'est devenu son ancienne belle famille? Ça, je le sais pas. Mais il a fallu que le téléphone y traîne à un moment donné. Puis faut que ce soit assez louche pour que tu investigues davantage. Moi, si je vois des textos qui rentrent sur le sel de Véro, puis il est sous son bureau, je commence pas une enquête. Là. C'était des fichiers de type torrent.
1: Ouais.
0: On pouvait seulement voir les titres qui étaient déjà à caractère pédopornographique. Tu sais, c'était fait sans aucune subtilité. Là. Et c'est terrible, c'est un homme de 37 ans. 991 fichiers, on parle de jeunes enfants, filles principalement âgées entre 1 et 15 ans qui étaient nues et qui subissaient des actes sexuels avec des adultes ou entre enfants. Il a accédé à 388 images du même type, mais j'essayais de voir, premièrement, dans quelles circonstances tu découvres ça, mais aussi, la pauvre femme à qui ça arrive, là, que c'est son mari, là, les pauvres enfants, là. Je sais pas, ils ont quel âge. Je sais pas s'il y en a, c'est pas écrit. Mais tu gères ça comment? Hein?
2: Ça te change une vie, mettons.
0: J'ai l'impression que les valises se ramassent dans le cadre de porte assez vite, là. Oui. Je sais pas, là, mais... Puis, tu sais, c'est un extrait du jugement que je vous lis. C'est pas ce que moi, je pense, là. Monsieur est conscient qu'il a une problématique, ne comprend pas encore lui-même c'est quoi cette problématique-là. Il cherche des réponses. Il y a un certain mal-être que l'on voit qui est présent chez monsieur.
2: Mais c'est sûr que t'as un mal-être quand tu te ramasses en prison, là.
1: Quand tu te fais pogner
2: à la base.
0: Mais ton chum t'a dit, je comprends pas ce qui se passe, puis j'ai besoin d'aide, puis pars pas, chérie.
1: Non.
0: Ouais. Toi, tu es assez catégorique.
2: Non, mais c'est parce que normalement, ce genre d'affaire-là, si vraiment tu as besoin d'aide, si tu sens qu'il y a quelque chose qui ne marche pas au niveau chimique dans ta tête, puis tu as des attirances anormales.
1: Va chercher de l'aide là.
2: Avant.
1: Mmh. Attends pas de te faire pogner.
2: Non, mais c'est ça. Ben, commets pas d'actes criminels. Je veux dire, parle-en à quelqu'un.
1: Parce qu'au moins 991 reprises, il a posé un geste de téléchargement. Fait que le nombre de fois qu'il aurait pu se dire j'ai un problème, c'est illégal faire ça, c'était multiple.
2: Et il y a de l'aide aujourd'hui en passant, hein, pour ça, avant que tu fasses quelque chose de criminel. Là.
0: C'est égoïste comme réponse. Moi, si je suis la femme de l'individu, c'est t'as sûrement besoin d'aide. Moi, je peux pas t'aider. Bye.
2: Mais je pense que là, il y a une chose qui est facile. Là, c'est que je pense que là, nous, on parle sans émotion, sans passé, sans enfant, sans. Tu sais, je pense que quand tu investis ta vie avec quelqu'un, probablement qu'au début, tu essaies de pas y croire. Je te donne un exemple. Il y a, juste avant l'été, j'ai reçu dans l'open mic l'ex-conjointe de Dominique Laroche.
0: Oui.
2: Marie-Andrée Villeneuve, qui est venue parler à cœur ouvert pendant une demi-heure. Puis, étais-tu au courant? Puis là, toutes les questions t'es posées.
1: Est-ce que c'est elle qui sortait avec lui quand il s'est fait arrêter?
2: Absolument.
1: Puis, les gestes pour lesquels il a été reconnu coupable, c'était sa conjointe.
2: Exact.
1: Là.
2: Ils ont trois enfants ensemble. Je veux dire, ça débâtit quelque chose. Puis, eux avaient, selon ses mots, à l'époque, la vie de rêve, là, tu sais, avec les affaires de ski acrobatique et compagnie. Les enfants étaient là-dedans. Puis, il y a un moment, si je me trompe pas, puis là, je le dis vraiment, j'ai votre mémoire, mais où elle m'expliquait que tu veux tellement pas y croire que comme un moment où on dirait que tu essaies de.
0: T'es dans le déni.
2: Complètement. Ouais. Complètement.
1: Tu essaies de trouver l'angle rationnel qui va faire que tu vas te rendre compte que c'est pas vrai.
2: Puis là, t'assistes au procès, puis tu réalises que c'est arrivé, puis là, ton monde s'écroule.
0: Parce que probablement que c'est plus facile humainement de dire c'est un immense coup monté ou c'est un grand mensonge que de dire tout ce temps-là, j'ai rien vu.
1: Absolument.
0: Tu sais, il y en a beaucoup qui l'ont vécu quand les histoires sont sorties avec Guy Cloutier puis Nathalie Simard.
1: Il y avait des proches.
0: T'sais, des gens, tu sais, c'est tous ceux qui faisaient partie du jet set puis qui côtoyait ces gens-là sur une base régulière. Ben voyons, Guy a pas fait ça. Guy est au grand party, puis on se voit aux deux semaines, puis on joue au golf ensemble.
2: Tu peux avoir confiance en la personne que tu connais.
1: Si c'était quelqu'un de croche, je m'en serais rendu compte. Parce que de pas voir, il y a probablement une portion de toi qui se sent coupable de dire, ben voyons, comment ça se fait que j'ai rien vu. J'ai donc bien été naïf, ou je me suis donc bien mis la tête dans le sable, ou j'ai donc bien détourné le regard, ou moi, je pensais que je le saurais. Tu sais, des fois, on pense qu'on va avoir un espèce de sixième sens.
0: On pense qu'on est plus intelligent que les autres.
1: Exact.
0: Ben oui.
1: Qui va nous dire, ça, c'est une bonne personne, ça, c'est pas une bonne personne.
0: Ça m'arrivera pas à moi, là. Moi, je suis à mes affaires, puis je surveille mes affaires.
1: Puis on dirait qu'en vieillissant, on doute de plus en plus de ça. Je sais pas pour vous autres.
0: Parce qu'on est tanné de se faire avoir, peut-être.
1: Peut-être, ou encore parce qu'on voit tellement d'exemples autour de nous, de gens plus jeunes ou qui ont vécu quelque chose, que tu te dis, mais voyons, il y avait donc bien de la naïveté. Puis là, tu te remets en question. Ça se peut-tu que moi aussi, je sois comme ça, puis que je me rassure en jugeant les autres? Fait que là, tu te mets à te poser beaucoup trop de questions puis te demander, hey, y a-tu des angles morts que je vois pas? Puis là, tu penses trop.
0: Sans que ce soit aussi grave que ça, parce que c'est quand même un cas particulier, là, puis le gars s'en va peut-être juste le donner la sentence complète.
1: C'est 19 mois,
0: c'est 19 mois, mais l'homme va être inscrit au registre des délinquants sexuels pour 20 ans, puis va être soumis pour les 10 prochaines années à une ordonnance lui interdisant, entre autres, de se trouver dans des lieux publics où pourraient se trouver des personnes de moins de 18 ans, ce qui est très dur à contrôler, là, by the way. Là. Mais ça vous est-tu déjà arrivé de fréquenter quelqu'un qui avait justement un angle mort? Ça peut être un vice caché, ça peut être une double vie.
1: Absolument.
0: Puis qui vous a caché ça pendant un certain
1: Sans le cacher, tu sais, quand tu commences à fréquenter quelqu'un, c'est pas vrai qu'à la première date, tu mets toutes les cartes sur table.
2: Mais non.
1: Il y a tout le temps des petites affaires. Fait que, tu sais, d'apprendre que quelqu'un que tu fréquentes peut pas rentrer aux États-Unis, là, t'es comme.
0: Ah, c'est un bon exemple. Ben, c'est un bon exemple. C'est arrivé, ça, concrètement.
1: Okay. Là, tu sais, tu dis, bon, erreur de jeunesse-ish.
2: Jusqu'à quel point?
1: Ou erreur de jugement.
0: C'est-tu quelque chose qui t'a dit?
1: Ouais, il a pas le choix.
0: OK, il te l'a pas dit aux douanes, là.
1: Non.
0: Il a pas attendu la dernière minute. Il reste deux chars dans le fil. Hey, je pense qu'il va falloir virer de bord. J'ai quelque chose à te dire.
1: Tu sais, pour moi, c'est pas ça qui a été un deal breaker.
0: Non? OK.
1: Ça m'est resté dans la tête. Ça a peut-être teinté certains éléments, mais ce gars-là était pas une évidence dans ma vie. Mais tu sais, c'est quand même quelque chose qui est arrivé.
0: Puis c'est dans quelles circonstances qu'il te l'a dit? T'as-tu lancé l'idée de partir aux États-Unis, faire un voyage?
1: Ouais,
0: mais il te l'a dit tout de go, là.
1: Ouais.
0: Ouais, OK.
1: Après ça, un autre qui est insolvable. Fait que là, t'es comme,
0: C'était un autre?
1: C'était pas le même, c'était un autre. Tes parents sont obligés de signer pour ton char, puis t'as passé 30 ans.
0: Oh.
1: Oh.
0: Oh, OK.
1: Fait que là, tu sais, comme, bon, je vois pas d'avenir. Tu sais, c'est comme...
2: Moi, ça a été très jeune, par exemple. Puis quand je dis très jeune, là, 15, 16, 17, que j'ai croisé ces gens-là, mettons, là, que je fréquentais de près puis qui étaient peut-être pas les gens les plus fréquentables.
0: Des gens insolvables qui passaient pas les douanes.
1: Entre dans la même personne.
2: Oui, non, mais tu sais, des jeunes qui volaient, qui s'en vantaient, puis qui volaient pas des petites affaires, là, qui étaient,
0: tu sais... Tu savais?
2: Ben, j'ai fini par le savoir, oui. Okay. Puis tu sais, bon, là, t'es con, là, t'as 15 ans, fait que je le ferai plus, c'est dans mon passé, puis on dirait que tu y crois un peu, hein, fait que... Mais pas adulte, ça m'est jamais... Ou je l'ai jamais su, peut-être de ça aussi, là.
0: Il y a quelqu'un qui nous raconte qu'il a déjà sorti avec une fille, il a appris que c'était une danseuse après 7 semaines.
2: Hey, ça, ça m'est déjà arrivé.
1: Non, pas une danseuse.
2: Non, mais de...
0: La huitième fois qu'elle t'a claqué les fesses, tu t'es dit, voyons, il y a un petit quelque chose.
2: Fréquenter quelqu'un qui m'a avoué un soir, tout de go, j'avais 18 ans, lui en avait 25, là, c'était avoué à l'échec.
1: Ta mère, était-tu contente?
2: Ma mère était vraiment pas, elle trippait pas. Ma mère, la première fois qu'elle l'a vu rentrer dans le portique, elle lui a dit que ça ne dérangeait pas d'aller en prison. Hein. Fait qu'il fasse bien attention à ce qu'il faisait. Ma mère est très... Puis il m'avait avoué carrément que lui était danseur. Dans des bars gays à Montréal. Puis il m'avait avoué sur le site qu'il avait fraudé des billets d'avion pour aller faire le party à Cancun. Et donc, pour rembourser tout ça, il avait décidé de faire de la vidéo porno parce que c'était très payant.
1: Tabarnache!
0: Bon, okay.
2: Ça a été une très grosse soirée.
1: Mmh. Y a-tu un lendemain?
2: Ben non, ça n'a pas poursuivi là, cette histoire-là.
0: Il joue le rôle de Stone Cold Jackson dans Pirates des Caraïbes porno.
2: Je suis déjà tombée sur un cover de livre érotique pour lequel il avait posé. C'était lui? J'étais comme, oh mon Dieu Seigneur.
1: C'est drôle.
0: Tu l'as-tu gardé en souvenir?
2: Non.
1: Tu sais, il y a des affaires grosses, mais il y a des petites affaires récurrentes, puis ça, je comprends pas. Quelqu'un nous texte, ma mère fume la cigarette en cachette depuis plus de 30 ans. Elle l'a toujours jamais avoué, mais moi et ma sœur, on l'a toujours su, c'est weird. J'ai une fille que je connais.
0: À la limite, c'est quasiment cute, ça. Moi, en tout cas, c'est pas... Ben, fume la cigarette.
1: J'ai une fille que je connais, ça fait 20 ans qu'elle est avec le même gars. Mm-hmm. Elle fume en cachette de lui depuis 20 ans.
2: Ah, ça, je trouverais ça vraiment...
1: Voyons. Hey, y a-tu quelque chose de plus banal que la cigarette?
2: Si tu me caches ça, tu me caches quoi d'autre? Moi, c'est vraiment mon premier réflexe.
0: Oui, mais c'est peut-être une coquetterie de dire je m'expose pas quand je fume parce que je sais que ça pue, puis je sais que c'est désagréable.
1: Mais à voir à quel point elle se jette sur un paquet de cigarettes quand elle en voit un. Pas sûr, c'est une coquetterie, là.
2: Ah, mon doux.
0: Ah ouais, ça vous déstabiliserait, mettons, d'apprendre que ça fait 2 ans que vous sortez avec quelqu'un, puis qui...
1: Mais qui fait de la coke en cachette, ben là, c'est un joueur compulsif.
0: Il y a une différence entre...
2: La cigarette et la coke.
0: Oui, mais... là, il y a quand même... oui.
2: Mais même ça, consommation tout court, moi, je me dis, Véro a raison, c'est tellement banal que mon premier réflexe, ce serait me demander, il y a quoi d'autre? Si t'es pas capable de me dire ça.
0: Tu sais, mes parents prennent de l'alcool de temps à autre, mais quand j'étais jeune, j'ai aucun souvenir d'avoir vu une bouteille de bière chez nous ou de voir mon père avec une bouteille de bière dans les mains. Ça voulait pas dire qu'il buvait pas, mais je pense qu'il y avait...
2: La conscience.
0: Puis tu sais, des fois, c'est dans des familles où il y en a eu de l'alcoolisme, là. C'est peut-être le cas dans mes familles, là. Tu sais, mais c'était pas une cachette, mais il faisait pas exprès de le faire devant moi puis ma sœur, tu sais.
2: Ouais, mais ça,
0: je vois pas que ça part d'une mauvaise place.
1: Non, mais tu sais,
2: envers les enfants, c'est une chose, je peux comprendre pendant quelque temps, mettons, mais en couple ou en fréquentation, j'ai plus de misère. Il y a quelqu'un qui nous dit « Salut, j'ai 42 ans, jeune, j'ai sorti avec une fille qui avait un fils de 8 mois, mère monoparentale. Elle a emménagé super vite chez moi, puis après 3 mois, je trouvais que ça allait pas. Juste avant que je lui dise, elle me dit qu'elle est sur l'aide sociale avec des dettes. Je pouvais pas la mettre dehors avec son fils. Évidemment, on était 3 ans ensemble, elle s'est retrouvée un travail. Bon, ça allait mieux éventuellement, mais il y a chapeau en passant, parce que visiblement...
0: C'est un départ rêvé, hein?
1: Après près d'un mois de fréquentation, j'ai découvert que non seulement ma nouvelle fréquentation sortait de prison pour trafic de drogue, mais qu'en plus, cette fréquentation-là avait déjà fréquenté ma petite sœur.
0: Bon, tabarnouche! Bon, un autre.
1: Ça fait plus lourd que d'autres.
0: Ben oui, justement, j'ai fréquenté un père de 2 petites filles. Je l'ai laissé et peu après, j'ai su qu'il était accusé d'agression sexuelle sur des mineurs. Elle dit j'ai perdu confiance envers les hommes.
2: Je sais pas.
0: Ah, c'est terrible.
2: Non, en même temps, ça c'est plate à dire, mais maintenant il faut comme un petit coup de Google, on dirait là.
0: Ouais, mais puis Mais mettons que tu portes un secret comme celui-là ou un côté sombre comme celui-là. Tu sais, moi, des fois, je fais des farces puis je dis, évidemment, ben quand je rencontre une nouvelle flamme, c'est pas le premier soir que je dis, hey, je tripe sa lutte ben gros, là. Puis moi, le lundi soir, c'est religieux, j'écoute Monday Night Raw, tu sais. C'est pas le côté de ma personnalité que je vais montrer en premier parce que je trouve ça un petit peu gênant. Puis les gens qui connaissent pas ça, bon, je suis rendu à 48 ans, ça me dérange plus, là.
1: Mais préjugés.
0: Mais tu sais, quelqu'un qui, justement, mettons, a fait de la prison, quelqu'un qui. À quel moment t'abordes ça? Tu peux pas mettre ça sur ton Tinder, là.
1: Non.
0: Je sors de prison.
1: Si tu décides de te revoir pour une deuxième date, je pense que la deuxième date, ça peut être un bon moment.
0: Et crime, c'est vite.
1: Mais oui, mais là.
2: Fait qu'attends pas la troisième, quatrième quand je commence à me faire des petites idées qu'on va peut-être fonctionner.
0: Plus t'étires, pire c'est. C'est ça que vous dites.
1: Absolument. J'ai fréquenté un gars qui m'a pas mentionné qu'il avait un enfant. Je me suis rendu compte quand il m'a invité chez eux pour dormir.
0: Hein?
2: C'est épouvantable.
0: Ben c'est oui.
2: Oui. Parce que ça, c'est un gros commitment dans une vie.
1: Puis même si c'est juste une fréquentation, même si on n'a pas l'intention de faire nos vies ensemble. Ça fait partie de ta personnalité. C'est censé être. Moi, dans ma tête, du moment où tu as des enfants, ça devient les êtres les plus importants de ta vie. Là.
0: Ben moi, j'ai l'autre problème. Là. Je croise quelqu'un à l'épicerie, puis il va savoir en 5 secondes de conversation que j'ai des enfants.
2: Ça, tu le mets de l'avant.
0: Quasiment tanné avec ça. Là.
1: Comment ça? 22 $ pour votre maïs, M. Gravel. C'est parfait, c'est pour mes enfants.
0: Mes gars, j'ai des enfants. J'ai deux enfants.
2: J'en ai acheté plus. Là. Non, mais je pense qu'il y a quelque chose de. Peu importe la nouvelle, il y a des affaires qui s'annoncent moins bien que d'autres, mais. Ouais. Il y a quelque chose de charmant à l'aborder rapidement et de la bonne façon. Mm-hmm. Tu sais, ça se dit, là, warning. Hey, écoute, ça me stresse de te parler de ça, mais on a passé la première date. On s'est vraiment bien entendu. Il faut comme que je te dise quelque chose parce que je pense que c'est juste respectueux de te l'annoncer avant que tu l'apprennes plus tard. Dans ma tête, c'est tout à ton honneur, là. Ouais. C'est chapeau, là.
0: Puis en même temps, ben, il y a des affaires que tu sais que tu vas annoncer puis que ça va finir là. Ah, ben, je t'annonce que je suis accusé de possession de matériel pornographique juvénile, puis que je comparais au palais de justice. On s'entend qu'il n'y a pas grand monde qui vont rester dans des circonstances comme ça. Là.
1: C'est pour ça qu'il y a plein de gens qui googlent très rapidement le nom de la personne qu'ils vont aller voir avant même de l'avoir rencontré.
2: Puis avec raison. Là.
1: Audrey, c'est une inspectrice. Là. C'est comme.
0: Moi, je suis redevenu célibataire, puis je vous le dis. Si vous googlez mon nom, là, c'est pas moi qui ai dit ça. OK? C'est Dom Dumas. Okay?
2: C'est drôle. Attends, je vais te googler, moi.
1: Une page à Wikipédia.
2: Oh mon Dieu, la première photo de toi, t'as l'air de l'homme le plus blasé sur Terre.
0: Mon c'est quoi cette photo-là?
2: Ben, t'es comme ta main en face, hein? T'as l'air du gars le plus blasé.
0: Ouais, hey, mais mon Dieu, je suis jeune et mince là-dessus.
2: Puis après ça, t'as ta première photo boulevard, puis ta deuxième photo boulevard.
0: OK, c'est bien. Bon, ben, bravo à Charles et à toute l'équipe qui ont travaillé les algorithmes.
2: Félicitations. Ouais. On nous dit que t'as 48 ans, né le 25 janvier 1978 à Chicoutimi.
0: On peut rien vous cacher, madame.
2: Oui, effectivement. Ouais. Là, il y a plein de vidéos de toi reliées à la radio. Là, fait qu'on est vraiment dans ta. T'es pas.
1: Oh, mon Dieu, dans les vidéos de toi, il y a celui où tu fais de la technique Nado qu'Audrey avait filmé.
2: Oh Seigneur, ouf!
1: C'est ça, genre le premier des trois
0: sort
1: vidéos.
0: Vite, lui.
2: Ah oui, il sort comme deuxième vidéo, là.
0: C'est triste en battant. Ah, oh, come on!
2: Hey, ça, c'est bon! J'aime ma job!
0: Hey, ma photo, on a toute une photo préférée de nous autres. Hein?
1: Oui.
0: Ouais, cette photo-là, je l'aime beaucoup.
1: Ah oui, c'était dans le soleil, ça.
0: Ça,
1: hein?
0: C'est quand François Bourque avait fait un texte quand on a changé de station de radio.
1: T'as l'air très peinard, là.
0: Ouais,
1: c'est une barbe était brune.
0: C'est une photo chez nous. Dis pas ça, ça fait rien que 5 ans.
2: Mais tu portais ça quand on s'est rencontrés la première fois, d'ailleurs.
0: Ah oui?
1: Mais pas de T-shirt.
0: Ouais, tu vois que ma mère était chez nous, hein, les bacs à fleurs sont beaux, là. Ouais,
2: sérieux, ça look.
1: Là, plains-toi pas du blanc dans ta barbe. Pendant des années, t'as dit, j'ai hâte d'avoir du blanc dans ma barbe. Fait que c'est un peu de ta faute.
0: C'est vrai, c'est vrai. Regarde, c'est une photo de lutte, ça. Regarde comment j'étais jeune.
1: Petit.
0: Ouais, ça c'est probablement que sur cette photo-là, on le voit pas, là, mais je suis probablement en train de rire avec mon ami Kevin Owens. Il est 14h58. On a eu une bonne conversation avec Kevin Owens cette semaine. Si ça vous intéresse, elle est disponible sur l'application Boulevard et sur le blvd.fm. On a appris plein de choses sur sa réhabilitation. Il a été blessé pendant 17 mois. Il a fait son retour en fin de semaine à la WWE. Et parmi les choses qu'on a appris, ce soir, il va se passer de quoi avec CM Punk? Puis je pense qu'on a compris qu'il ne s'aimait pas beaucoup. Puis que c'était pas du théâtre.
2: Ouais, j'en reviens pas encore.
0: J'ai très, très hâte de voir ça ce soir. Puis je pense que je suis pas le seul. Il est 15h. 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N'oubliez pas de googler. 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

0: après tout. Audrey.
1: C'est les classiques quand même, là, si vous êtes sur la capitale, direction Est, auteur Robert Bourassa. Déjà au ralenti, leur ancienne Sud, dans la bretelle pour aller chercher Capitale Ouest, s'est installé aussi. Henri IV Sud de Wilfrid Amel au pont. C'est au rouge. Duplessis Sud, ça se passe entre Chemin Sainte-Foy et les ponts. Pour ce qui est de la rive Sud, la 20 direction Ouest entre Monseigneur Bourget et Taniata, c'est un vrai bordel, là. C'est au rouge foncé présentement sur la carte. Direction Est, ça se concentre à la hauteur de Taniata. Si vous êtes sur Guillaume Couture, entre Chemin des Îles et Taniata, dans les deux directions, il y a de bons ralentissements, un peu plus aussi près de Monseigneur Bourget. Pour le reste, c'est anecdotique. S'il y a quoi que ce soit d'autre, 88-971-102 texto.
0: On parlait des secrets terribles que certaines personnes dissimulent, puis on se demandait c'est quand le bon moment dans une relation pour avouer ces secrets-là. Les filles semblaient dire, à partir du deuxième rendez-vous, il y a quelqu'un d'un peu désespéré qui dit « Moi, mon terrible secret, je me dois de le dire dès le premier rendez-vous parce que je peux pas le cacher. Voyez-vous, je suis roux. »
2: Moi, c'est ça, le stress de dire « Hey, moi, je travaille avec mon ex. »
1: Hey, j'avoue, hein?
0: Ah, ben oui.
1: Il y en a pour qui ça passe pas.
2: Il y en a pour qui ça peut être très compliqué.
1: C'est quelque chose qu'il a fallu que tu mentionnes rapidement, mettons, à ton chum d'aujourd'hui, ou ça fait tellement longtemps?
2: Il l'a su avant même qu'on se fréquente.
1: OK, OK, OK.
2: Parce que, tu sais...
0: Comment tu lui as dit ça? Je travaille avec mon ex, puis c'est un crise de fou.
2: Non, mais tu sais, c'est venu dans une conversation avant même que je l'aie dans l'œil.
0: OK.
2: Par défaut, il savait, puis tu sais, ça fait longtemps que toi puis moi, on n'est plus ensemble.
0: Oui.
2: Mais tu sais, les premières années après, là... C'est beaucoup plus délicat.
1: Il y a peut-être des gars que ça dérange ou que ça rend inconfortable.
2: Je me suis dit, gars, on va le sortir du garde-robe au plus sacré. Hein?
0: Parlant de sortir du garde-robe, il y en a un qui dit, moi, avant de ramener une fille à la maison, il faut absolument que je dise mon terrible secret. Je fais beaucoup de Lego. Fait que tu sais, quand t'arrives dans la maison et qu'ils sont tous exposés, ça prend peut-être une petite mise en contexte, hein, avant de rentrer dans le condo.
2: C'est comme le nouveau « Je reste encore chez mes parents ».
1: J'ai pas le choix de dire que ça m'avait quand même frappé, ça, chez mon chum.
0: Ouais.
1: Parce que mon chum, il a comme, je trouve, pas la gueule de l'emploi.
0: C'est vrai.
1: C'est-à-dire que tu regardes mon chum, il a pas l'air du gars qui est comme gay, qui écoute plein de films, qui game.
0: Il a pas de l'air d'un gars qui, pendant deux heures, va t'expliquer les Avengers.
1: Pas du tout.
0: Du tout.
1: Il a l'air de tout sauf ça, en fait.
2: Hey, hier soir, d'ailleurs, en sortant, le chum d'Audrey l'attendait, puis c'est pas Audrey qui attendait. Il avait hâte de dire salut à Dylan.
0: On est rendu des bros de comic book, je pense.
1: Sérieux, là?
2: Ça se peut que tu le perdes et aille faire des Legos avec Denis, regarder des films.
1: Pis... Ça peut te donner des breaks dans la prochaine année, écoute.
0: Si t'es insupportable après ton accouchement, ça se peut qu'il se ramasse coloc chez nous, là. Il y a des bonnes chances.
1: Je saurais où le trouver, mais je me souviens que quand j'étais rentrée dans son bureau avec tous les posters de films, puis les... C'est ça, là, son faucon en construction, mais j'étais comme...
0: C'est drôle que tu dises ça, parce que c'est vrai qu'il y a vraiment pas l'affiche d'être un gars comme ça.
1: Zéro peine de mort.
0: Tu sais, Francis Gosselin, avec qui on travaille, Francis Gosselin, oui, est docteur en économie, mais il a une tête à avoir des Legos exposés chez eux.
2: Pas juste ça. Moi, je trouve que juste le titre va avec les Legos. Tu fais un doctorat en économie. En économie. Si
1: mon
2: chum,
1: il est manuel, il est sur le terrain, il se promène en botte à cap à longueur de jour. Il fait tellement pas avec ça, là. Regarde, c'est son petit côté attachant.
0: Hey, on va regarder les nouveautés musicales. Il y en a quand même quelques-unes d'intéressantes aujourd'hui. Et on commence avec un band. J'ai échangé pas mal avec Max pendant l'été parce qu'il a vraiment besoin de partager ses expériences de vie. Oh my God. Je vous ai pas dit, c'est vrai, on aurait dû se parler avant le show.
2: T'as découvert que c'était ton fils pour vrai?
0: Non. Ouais. On a quelqu'un qui est venu faire de la radio ici qui a été coloc de Max Larouche pendant tout l'été.
1: Effectivement.
0: Oui. Est-ce que je nomme cette personne-là?
1: Ben oui, je pense que c'est su.
0: C'est qui?
1: C'est Alex Laramé.
0: Alex Laramé.
2: Je ne peux pas le nommer parce que tu ne te souviens plus de son nom.
0: Alex Laramé a fait de la radio ici tout l'été et il logeait chez Max. Et j'ai surpris une conversation qui ne me regardait pas.
2: Entre les deux?
0: Parce qu'il parlait, non, il parlait avec un de nos patrons.
2: Oh,
0: c'était sa dernière journée à Québec aujourd'hui, puis le patron, il demandait, puis comment t'as trouvé ça, puis tout ça. Et ce qu'Alex a dit, c'est « J'ai beaucoup aimé mon expérience de travail. J'ai moins aimé mon expérience de colocation. »
1: Oh non, c'est pas vrai.
0: Puis là, ben le patron a voulu savoir pourquoi, tu sais.
1: Et Max n'a pas été bien là en partant. Là.
0: Il dit, moi, je m'étais amené plein d'affaires puis je m'étais fait une épicerie la première semaine pour me faire de la bouffe. Finalement, j'ai pas pu.
1: Pourquoi?
0: Il dit, ma chambre était bien propre, bien clean.
1: Ah, oh, ben là, ouais.
0: Mais
1: ben,
0: pour le reste...
2: Je m'attendais à ça. Oh, non.
1: J'aurais dû l'avertir, je m'en veux.
2: Oh, non.
1: Hey, j'étais sûre qu'il aurait fait attention. La rouche.
2: Tu vois, ça aussi, c'est une affaire. Quand tu commences à fréquenter quelqu'un, que tu vas chez eux, puis c'est pas propre.
0: Ouais. Mais la propreté... Là, j'ai l'air de bâcher Max, mais je pense qu'à son âge d'un appartement, j'étais pas mieux. Là.
1: Ouais. Ouais, mais là, c'est parce que t'as propreté et t'as ramassé. Ouais. Max ne maîtrise ni un ni l'autre. Fait que le mélange des deux peut être surprenant.
0: OK, Alex en a parlé en ondes ce matin sur le ménage de Max. Okay. Donc, c'est pas de la nouvelle information. Là. OK, c'est beau. Il est déjà dénoncé. Je me sens beaucoup mieux.
1: Mais moi, je t'avoue que je me sens bien parce que j'ai l'impression d'avoir une deuxième source qui confirme ce que j'ai vécu c'est dans vrai? Les dernières années.
0: Mais là, c'est quoi le pays? C'est-tu la saleté, la crasse, le...
1: Ben, disons que c'est un appartement où les choses traînent beaucoup en partant. Moi, comme femme, j'ai été traumatisée rapidement.
0: Traumatisée, dit-elle.
1: Il y a quelques années par la salle de bain.
0: OK.
2: Y avait-tu un cerne rose?
1: Je sais même plus si tu peux appeler ça un cerne.
2: Y avait-tu un animal de compagnie fait avec ses poils de chaise?
1: En fait, je me suis demandé si la bolle venait rose ou si elle était forte.
0: Oh, calme.
1: Sa mère, elle va mère, ça m'entend. D'ailleurs, sa mère est une sainte, hein. Parce que chaque fois qu'elle vient au condo, parce que c'est un condo partagé, là, tu sais, je veux dire, elle lui rend service, elle lui fait un beau ménage.
2: Fait que c'est pas juste le sapin de Noël qu'elle fait puis qu'elle défait.
1: Ah, non, non, non, non, non, non, non, c'est ça, là.
0: Quand est-ce qu'on vient propre, nous autres, hein?
1: Ben, sais-tu quoi? Moi, je pense que ça
0: c'est
1: te
0: tard,
1: prend...
0: C'est tard.
1: Oui, en partant, ouais. Mais je pense que ça te prend comme la bonne personne dans ta vie, probablement, qui a assez un impact pour que tu aies envie de te ramasser.
2: Ah oh non, il y a des gars tout seuls qui n'ont pas besoin de quelqu'un dans leur vie pour se ramasser.
1: C'est vrai,
2: propre,
1: de base,
2: là.
1: C'est vrai. C'est vrai. Parce que moi, je sais que mon chum de base, mettons, c'était
2: toi,
1: un
2: choisi
1: appart
2: de même,
1: gars.
2: Là.
1: Ouais, on dirait que moi, ça vient avec. Là. C'est comme
2: faut jouer à
1: la
2: mère avant d'avoir un enfant, t'aimes ça.
1: On dirait, hein? Non, mais vois-tu, quand il m'a reçu chez eux pour la première fois, il a appelé une de ses chums de filles. Puis c'était comme, c'est quoi l'important à ramasser, genre, là, tu sais? Fait que de ce que je comprends, il avait comme dit « ramasse-toi » avant qu'elle arrive, puis okay. Il a fait attention d'une certaine façon.
0: Parce que moi, je suis rendu, écoute, je suis rendu presque un maniaque de la propreté, là. Chez nous...
1: C'est bien.
0: C'est clean. Tu viens chez nous, tu vas chez nous, là, j'ai pas peur d'ouvrir la porte, même pendant que je suis pas là.
1: Tu comprends?
0: Ouais.
1: C'est pas gênant.
0: Puis tu peux regarder en arrière des divans, là. Je passe en arrière des divans.
1: Ah, oh, mon Dieu, c'est hot, ça.
0: Ah, non.
1: Vous entendez, mesdames?
2: À chaque fois?
0: Mais, oui, à chaque fois.
2: Moi, quand ça va être au mois, là.
0: Quand tu passes la balayeuse, tu passes la balayeuse.
2: Ben oui, mais là, je tasse pas les meubles à chaque fois au complet. Mais moi, j'ai choisi mes divans pour qu'ils soient surélevés et que la balayeuse passe et que la balayeuse robot se passe pour justement éviter ça, là.
0: Mais, sais-tu, j'essaie de trouver le point de transition. Sais-tu quand on passe de on loue un appartement, on se dit c'est pas à nous autres, versus. Là, t'achètes une maison, c'est à toi.
1: Mais Max est propriétaire.
0: Tu te sens plus chez vous. Ah, j'essaye, là.
2: Parce que, tu sais, je m'étais dit, du moment où tu vis la saleté de tes colocs, tu comprends l'importance. Oui. Moi, je pense que ça a été ça. Je pense que ça a été des colocs qui... tu sais, on se ramasse moins en général dans la vie. Quand c'est ta saleté, ça te dérange pas. Quand tu subis celle des autres, tu te rends compte qu'il faudrait pas que tu laisses ta saleté non plus. Fait que quand tu te retrouves en dehors de ça, tu as pris vrai. Des bonnes habitudes.
1: Nous, on était sept dans une maison à Jonquière. Puis écoute, tu étais bien dans ta chambre que tu gères à ta manière, disons-le. Là.
0: À partir du moment, probablement, et si je me fie à certains textos, c'est plus fréquent qu'on pense. Je pense qu'à partir du moment où un gars... Et le moins traîneux de son couple, c'est peut-être à partir de là qu'il se met à faire du ménage pas mal.
2: Ça se peut.
0: Parce que moi, ça m'est arrivé une couple de fois au cours de mon long et tortueux parcours. Puis c'est peut-être là. J'essaie de trouver le point où je suis devenu ma mère. Tu sais, ma mère, c'était un cauchemar quand j'étais ado, là.
2: Elle s'en rendait compte si je passais, j'ai poussé, puis je faisais pas ça bien.
0: Ma mère passait à balayeuse à tous les jours, puis écoute, là, dès qu'on rentrait, nous autres, on beurrait tout, puis elle virait folle, puis ça n'a jamais été bon.
1: Enlevez vos souliers! Ouais. Tu vois, il y a quelqu'un qui dit, moi, 3 mois après avoir commencé à sortir avec mon chum, j'y ai dit, moi, je ne vais plus dans ta chambre tant que je vois pas le plancher. C'est l'idée du sexe interrompu, hey, ça lui fait peur.
2: Les chambres d'ado, où tu as l'impression qu'il pourrait y avoir de la vermine qui vit.
1: Tu t'en rendrais jamais compte.
2: Comment ça se fait que le chum ou la blonde accepte de rentrer là-dedans?
1: Mais tu vois, moi, je pense que quand je dis que c'est le chum ou la blonde qui peut faire une différence, c'est que j'ai comme l'impression qu'à partir d'un certain moment, c'est comme le point tournant. Parce que moi, ça arrive une fois que j'ai dit à mon chum, non, je vais monter à Saint-Raymond chez mes parents. Ça me tente pas à soir.
2: Hey, mon fils de 20 ans, c'est une Madame Blancheville. Il est déjà allé chez une fréquentation. Il est reparti 20 minutes plus tard. C'était trop sale.
1: Hey, mais t'as réussi. Honnêtement, t'as réussi ton éducation.
0: Wow.
1: Hey, yo, c'est pas ça, tous les gars.
0: Non, non. Tu sais, nous autres, là, on est rendu un boys club chez nous, là. Mm-hmm. J'essaie de donner l'exemple parce que. Les deux gaminos, c'est pas leur priorité là, que ce soit propre dans leur chambre. Je suis sur le bord d'avoir du linge qui se promène tout seul, puis je peux pas le faire à leur place. Ils sont rendus trop vieux. Là. Faut qu'ils fassent leur ménage.
1: Mais c'est fou pareil, parce que le pire, c'est que souvent, Max, mettons, là, c'est un gars très propre de sa personne. Mm-hmm. C'est un gars très fier de sa propre personne. Il aime être bien habillé, là, puis faire attention, puis il aime dater, puis il aime... Fait que je comprends pas comment tu peux être aussi propre de ta personne, mais pas de ton environnement.
0: OK, je lance une autre théorie. Max passe plus de temps ici que chez eux.
2: C'est vrai. Mais ça dans peut ça, pas là, être... t'apprends à le faire au fur et à mesure.
0: Non, mais peut-être, mais ça peut pas être une priorité. Regarde, j'ai déjà eu l'âge à Max, puis je travaillais 12 heures par jour.
2: Puis Max se laisse pas traîner à job.
0: Non, mais c'est, j'ai l'impression d'avoir un petit bout d'explication, là. Je pense que quand t'es pas chez vous souvent, évidemment, le ménage, c'est pas ta priorité, encore, parce que t'es pas là.
2: Ou encore, quand t'es pas propre chez vous, t'es propre à job, puis quand t'es propre chez vous, t'es pas propre à job.
1: C'est ça des possibilités. Hein? Là, elle essaie de me tirer en dessous de l'autobus.
2: Non,
1: c'est ça qu'elle essaie de faire.
0: Ça. Ouais, moi, ça a été une grande révélation de constater que chez vous, t'étais propre.
1: Oh, t'es-tu sérieux?
0: Ben oui.
1: Voyons, en quoi je suis crotté ici?
0: Eh, patin, ça.
1: Bon, mettons
0: sérieux,
1: mes plats. Là. Mes plats, je
0: là,
1: comprends.
0: Tu fais de l'humour, là.
1: Non, attends.
0: Tu fais de l'autodérision.
1: Attends.
0: Du sarcasme.
1: Attends. Non, mais
0: de l'ironie.
1: C'est une vraie question.
0: Mais non, come on, là.
1: Parce que je sais qu'on a beaucoup ri avec ça les dernières années.
0: J'ai embarqué dans ton char.
1: Honnêtement, bon, mon char, ça, je te le donne. Faut vraiment que je te le donne.
0: Il y a des Tupperware qui bougent.
1: Non, mais c'est plus vrai. Depuis que j'ai changé de char en décembre, je suis une autre femme, là. Mon auto est très propre.
2: Elle apprend pas, son chum est toujours
1: très,
2: la
1: très propre.
0: Cette semaine, il y a une vidéo que vous avez mise sur l'Instagram de Boulevard 102.1 où t'as laissé une assiette pleine de bouffe passer la nuit sur ton bureau. Si j'avais été le gars qui rentrait le matin d'après, là, je t'aurais donné une méchante rince.
1: Mais un, j'ai pas laissé mon assiette sur le bureau de quelqu'un d'autre. Là.
0: Un bureau qui est un bureau communautaire. Ouais,
1: ça,
0: on est tous dessus.
1: Audrey, non, c'est pas vrai. Littéralement, Véro et moi, on a notre espace. T'as ton espace. Tout le monde a son espace.
2: Audrey, ton chum laisserait traîner une vieille assiette sur sa table de chevet. T'élèverais ton enfant seul.
1: Je serais dans tous mes états, effectivement. Ce serait gage de séparation. Mais c'est vrai que cette semaine, j'avais un reste de poulet. Puis, honnêtement, ça a vraiment été littéralement
2: jerky avec.
1: Conscient. Je me suis dit, arc, tannée de cette journée, je ramasse ça demain matin. Fait que je l'ai laissé sur mon ordinateur avec tous mes papiers et mes calendriers dans mon coin. Puis là, bon, on a décidé de faire du théâtre puis de mettre ça sur les réseaux sociaux. Puis c'est correct.
0: C'était pas du théâtre, c'était littéralement le plat de poulet que t'avais laissé là.
1: Il y avait
0: des
1: choses qui m'appartenaient pas dans cette vidéo-là.
0: Puis si t'as dit « urk » hier soir, imagine-toi le lendemain matin quand le monde arrive.
1: Ben, ça sent bon, par exemple. C'était vraiment un très bon poulet, là. Mais je suis d'accord sur ce fait-là. Mais ma question, c'est en quoi je suis crottée à job?
0: Ben,
1: parce
0: on vient d'expliquer, là, ben, avec okay, plusieurs
1: j'ai
0: exemples.
1: J'ai laissé une assiette que j'ai pas ramassée. Parfait. Mettons qu'on pense à autre chose. Je veux dire, il n'y a rien...
0: On a vu des fruits pourrir sur ton bureau.
2: Germer.
0: Germé.
2: C'est surprenant que t'aies pas un plant de framboise qui est poussé sur ton bureau.
1: Parce que j'ai tenté de faire de la chimie avec de la bière il y a quelques années.
0: On a de tes vieux lunchs qui ont empesté le frigidaire, historiquement, dans les 5 dernières années.
2: En fait, il y a une collègue qui a trouvé ta boîte à lunch dans le fond du frigo, puis ta réaction, ça a été « Hey, je pensais que je l'avais perdu. »
1: C'est vrai, il y a quelques années, c'est vrai que c'est
0: ça s'accumule, là. On a même pas commencé
1: oui,
0: à réfléchir
1: attends,
0: encore.
1: Je veux juste dire que ça, littéralement, on peut le compter sur les doigts, mais j'ai l'impression qu'on prend ces anecdotes-là puis on les grandit, parce que j'ai jamais de lunch. Genre, j'ai encore du Saint-Hubert avec moi.
0: Oui, c'est le doigt d'un mille pattes, là, ce Saint-Hubert-là. On le sait qu'il va passer la fin de semaine sur ton bureau.
1: C'est pas vrai. Ça, c'est malhonnête.
2: Le nombre de fois que je t'ai vu couper une pomme avec un couteau de boucherie, d'ailleurs. C'est pas vrai que t'as toujours des lunchs.
1: C'est vrai, ça.
0: Charcuter une pomme.
2: Oui.
0: C'est ça qu'elle fait.
1: Mais je mets mon couteau dans la vaisselle.
0: Ça, c'est la dualité de l'être humain. Être propre à maison, puis être une grosse cochonne à job.
1: Arrête! Pas t'exagères, par exemple. T'exagères vraiment. Mon chum croirait même pas que je suis crotté ici tellement que c'est militaire chez nous.
0: On peut y envoyer des photos. On manque pas d'exemple.
1: C'est même pas vrai.
2: Oh. On t'aime, Audrey.
0: Ah ouais, on t'aime demain.
2: Puis tu sais, c'est quoi?
0: Pas propre.
2: Si je savais pas à quel point, justement, t'es une... du ménage à la maison.
1: Attardée mentale.
2: Insérez le terme que vous voulez. probablement que je le remarquerais, mais je t'écœurerais pas autant avec ça. C'est juste que je sais que ton chum survivrait pas à...
1: Mais c'est vrai.
0: Tu fais... La dualité de l'être humain.
1: Fait pas ce que je fais dans cette histoire-là. Ça, je dois l'avouer.
0: Il est 3h20, fait que ça a été une belle grande parenthèse. On devait vous parler de 21 Pilots, puis finalement, on a parlé de ménage.
1: Quand on s'est rendu là, hein?
0: Max Larouche.
1: Ah, ouais. C'est tout le temps de sa faute.
0: On va repartir à zéro dans quelques instants. 418-971-1021 pour nous rejoindre. C'est Gravel dans le retour. Bon début de week-end.
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0: partir pour les nouveautés. On a 29 degrés à Québec. Quand même pas mal de problèmes de circulation. 418-971-1021.
1: Capitale dans les deux directions, dans le coin de Robert-Bourassa, ça bouche pas mal. Direction ouest, ça va se passer à la hauteur de Laurentienne. Si vous êtes sur Henri 4 Sud, à partir de Wilfrid Amel, vous le sentez jusqu'à l'entrée des ponts. Duplessis Sud, c'est de Charest au pont. D'ailleurs, Charest direction ouest, ça va se passer à la hauteur de Duplessis. Sur la rive sud, c'est surtout la 20 direction ouest entre Monseigneur Bourget et Taniata. Est, entre Chemin du Sault et Taniata. 73 nord, de la 20 au pont, c'est quand même difficile. Si vous êtes sur Guillaume Couture, ça se passe entre Chemin des Îles et Taniata dans les deux directions. Autre chose, 88-971-1021, texto.
0: Nouveauté musicale, album en concert de 21 Pilots, un band qui, encore une fois, a impressionné cette année lors de son passage à Oceaga.
1: Oui, More Than We Ever Imagined, live in Mexico City, c'est comme ça que ça s'appelle. 21 tunes, vous en avez pour à peu près une heure et demie d'écoute si ça vous intéresse. Vous entendez la foule, évidemment, c'est très, très immersif. Là. C'est carrément le duo du film-concert qui existait déjà. Ça a été filmé durant le Clint Eastwood World Tour l'année passée. Puis bien, vous avez plein de classiques que vous connaissez comme vous entendez. Le fait que Eat Ends, Ride, Jumpsuit, Stressed Out sont toutes là. 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

0: Ensuite de ça, il y a Alex Warren qu'on connaît pour sa tune Ordinary, qui est passée à Phono l'année passée, qui sort son deuxième album Wild Child le 28 août prochain. Et la nouveauté aujourd'hui s'appelle Rescuer.
1: C'est bon?
0: Ben, ça sonne très Alex Warren, honnêtement, c'est la même recette pour toutes ses chansons. Oui, hein?

0: directement que c'est lui. Mathias m'a dit ce matin, on dirait beaucoup de ses tunes pour Mathias sont des dérivés de Ordinary.
1: Oui, ben quand même.
2: C'est autoplagié.
0: Oui, mais c'est carrément ça. C'est ça, ça marque, j'imagine. Weezer sort une chanson en vue de son album éponyme qui est prévu pour le 21 août prochain.
2: L'album
0: on est
2: doré.
0: 3 sur 10, effectivement. La tune s'appelle CEO.
2: Ça dure genre 2 minutes.
1: C'est-tu la suite de Sweater Song?
2: C'est exactement la suite de Undone de Sweater Song. Et on y est allé avec un vidéo qui se trouve être aussi la suite de Undone où le groupe n'est pas incarné par le groupe, mais tu sais, t'as Tony York qui est le drummer, t'as Giovanni Ribisi qui joue un autre musicien, t'as Curry Baker qui est un des réalisateurs à la mode, celui de Obsession, qui joue le réalisateur du vidéo. Fait que les gars se sont amusés avec CEO.
1: On dirait un mélange de Popular, de Nada Surf, puis de Undone, de

0: pas mal tapé sa tête à Max tantôt. Je vais essayer de faire plaisir et de le rendre fier. Max, vous parlerez assurément de Stella Lefty, qui est une découverte qu'on
1: c'est
0: a faite dans les
1: ça,
0: derniers
1: hein?
0: mois. Oui, une de ses nombreuses.
2: Une autre, oui.
0: Stella Lefty, qui a fait sa place dans la dernière année avec des chansons comme Boston, I Know, Thinking About You, qui ont toutes pogné. On est dans le pop country un peu. Puis là, elle annonce son premier album après son passage à Chicago. Long Way Home, c'est comme ça que ça va s'appeler. C'est prévu pour le 21 août prochain. La chanson d'aujourd'hui, la nouveauté, Lean In, Kiss Me. C'est 8 tunes sur 14 qu'on a déjà entre les mains.

0: amène sur Smash Mouth, qu'on connaît tous, All Star, I'm a Believer et compagnie. Ils sortent un album mercredi prochain.
1: J'entends, il est pas mort.
2: Oui, il est mort, puis ça avait pas bien été de mémoire.
0: 12 chansons, on est à 3 de sortie aujourd'hui. La toune s'appelle Monsters on My Block. Ils seront d'ailleurs du côté du festival à l'ancienne Lorette.
1: C'est un nouveau chanteur?
2: Ouais, puis même là, le chanteur
1: comme
2: a existé en 2021, fait que Smash Mouth avait quand même roulé avec un nouveau chanteur.
0: Okay. Et si vous voulez les voir, ça se passe en fin de semaine prochaine, en peut-être 14 et 15 août pour le festival Lorette.
1: Ouais, c'est drôle, pendant que tu parles de Smash Mouth, je sais pas

0: Better Off, les Northern Boys.
1: Neil Young, c'est là que je t'amène. Okay. On change complètement de mode. Okay?
0: On reste dans l'âge d'or, oui. Mais on change de style.
1: Donc, Neil Young and the Chrome Hearts sort Sick and Song aujourd'hui. Une chanson de 11 minutes.
0: Oh là là!
2: Il y a un deuxième album qui s'en vient. Hein?
1: Effectivement.
2: C'est pour ça qu'on sortait ça.
1: 18 septembre prochain pour la sortie de ce deuxième album-là.
0: Du vrai Neil Young. Tu l'as pas entendu chanter encore, puis t'as reconnu Neil Young. C'est 11 minutes de même.
1: On l'avance que j'étais à moitié à matin, puis ça restait pas mal dans le monde.
0: Hey, ça va être ma toune à cigare ce soir, ça.
1: Mais le pire, c'est que c'est ça, ça vient vraiment avec un contexte. Là, moi, tu vois, c'est un petit verre de vin rouge, un feu.
0: Un feu, ouais.
1: Je suis là. Oh oui, on est là.
0: C'est encore bon, mon oncle Neil.
1: Il m'en reste deux de mon côté pour toi. Peut-être s'en aller dans le country brièvement avec Luke Bryan, qui va sortir le 18 septembre son album Signs. Aujourd'hui, on a la chanson-titre carrément, donc Signs qui sort pour Luke Bryan.
0: OK, Signs. Je pensais que tu disais Signs.
1: C'est pas la même chose.
0: C'est pas des Signs, c'est des Signs.
1: Ouais, c'est ça.
0: Je pensais que tu voulais dire Signs puis que tu le disais mal.
1: Non, Signs.
2: Non, elle voulait dire Signs puis elle le disait mal.
0: Comme I saw.
1: Mais j'ai mal dit.
0: I saw the signs.
1: Signs. Je trouvais que ça sonnait bien, moi, Signs.
0: Il vient de dire Signs.
1: Là, c'est ça, on est correct.
0: Il dit pas bien.
1: Et je termine avec The Darcy's. Je ne sais pas si vous connaissez Ben de Toronto, duo de Toronto, devrais-je dire. Ils sortent un single, le premier depuis 2024. D'ailleurs, ça s'appelle The Ride.
0: Comment t'es appelé?
2: The Darcy's.
1: C-Y-S. Ah, c'est OK, c'est ça. Comment tu nous écris ça, toi, là?
2: D-E-S,
1: genre?
0: Je me disais, il y a les White Stripes.
1: Tu peux vraiment rire de moi après ça avec Signs, toi.
0: Ah, les Darcy's!
1: Oui!
0: Je pensais que c'était Dark Sides of the Moon.
1: Non. Puis c'est The Ride, la toune.
0: Oh, je l'ai.
1: Je commence à douter de mes capacités.
2: Ça fait longtemps que j'ai pas fait de sortie musicale ensemble.
0: Je commence à être fatigué de ma semaine.

0: beaucoup, beaucoup de fans de ce groupe allemand-là qui joue dans le Electronic Core qui s'appelle Electric Callboy. Tanzneed est le nouvel album qui sort aujourd'hui. Le groupe qui est venu faire son tour du côté de Laval au mois de mai.
1: Electric Callboy, qui est le nouveau groupe mis en vedette sur une chaîne YouTube dont je vous ai parlé à quelques reprises cette année. On leur donne un défi. C'est un band qui doit faire une toune. Ils ont un temps limite, genre une heure, une heure et demie. Ils doivent la faire dans leur style. Et pour ce qui est de Electric Callboy, c'est la toune Maniac.
0: Ah ouais,
1: qui doivent
0: du film Flashdance.
1: Oui, oui, oui. Donc, c'est la nouvelle vedette là, de cette chaîne-là.

0: quelqu'un m'a expliqué Electric Callboy en me disant c'est comme les Backstreet Boys pis Rammstein en même temps.
1: C'est... Ouais.
2: Okay. Ah non, ça pointe fort. Moi, je suis pas capable d'embarquer. Là. C'est comme, pour moi, du double bass drum électro, fait que ça marche
1: mais
2: pas.
1: Mais je pense qu'en show, ça me ferait triper avec une 2, 3, 4, 5, 6 bières.
2: Ce qui arriverait pas là, là.
1: Non, c'est ça. Fait que dans le fond, l'année prochaine, peut-être, je pourrais triper.
0: La chaîne dont je vous parle, c'est Musora.

0: l'air plus d'un gars qui emballe votre épicerie qu'autre chose.
1: The Electric Cowboy.
2: Electric Cowboy.
1: Cowboy.
0: Okay. Ah, bah ouais, hein?
2: Ça va pas bien, notre affaire.
1: C'est vraiment mauvais.
0: C'est quoi le film Lost in Translation? J'ai l'impression de le vivre.

0: très bon. C'est Musora, la chaîne sur YouTube où vous voyez des bandes tenter ce genre d'expérience-là. Puis on voit un peu le processus créatif puis la dynamique d'un band. Moi, je trouve ça fascinant.
1: Hey, il n'y a même pas sur Spotify.
0: Ben non, c'est normal. M-U-S-O-R-A. La chaîne YouTube sur laquelle vous allez retrouver la performance. Moi, à partir de ce moment-là, par exemple, j'émettrais ces performances-là sur Spotify parce que ça donne des bons résultats. Je vous avais fait entendre un band qui avait repris Man Eater.
2: Ouais, mais c'est plus dur à monétiser qu'une chaîne YouTube pour une gang.
0: Puis Leprous aussi, qui est un band bien apprécié à Québec, qui avait repris Take On Me de A-ha, qui était vraiment une version le fun.
2: La dernière sortie que j'ai pour vous, c'est une trame sonore pour une nouvelle graphique, une bande dessinée. Puis moi, j'aime les gens qui arrivent à s'accomplir dans différentes sphères. Peut-être que le nom de John Carpenter vous dit quelque chose. C'est un réalisateur, entre autres, de films d'horreur, mais John Carpenter est aussi un compositeur et un co-compositeur pour la trame sonore de plusieurs de ses films. Halloween, c'est un film de John Carpenter et c'est lui qui était en charge de la musique. Puis c'est le thème d'Halloween, c'est un thème qui est absolument classique. Et dans la dernière année, il a composé pour la bande dessinée, je vais l'appeler même Cathedral, une trame sonore. Il l'a co-composé en fait. T'as-tu la thème d'Halloween?
0: Attends un petit peu, ce sera pas long.
2: C'est ça là.
0: Ben, moi, je savais pas que c'était lui qui faisait les trames sonores de ses films, puis j'ai vu des vieilles photos où il était entouré d'une armée de synthétiseurs, puis j'ai compris que c'est lui qui travaillait là-dessus. Donc, son nouveau stock, c'est quoi?
2: Ça s'appelle Cathedral, et c'est une trame sonore qui accompagne donc une nouvelle graphique du même nom.
0: OK. J'ai ça ici, là. Oh, c'est mon genre d'affaires.
2: Je sais.
0: Je sais qu'il est décédé là, il y a à peine une semaine ou deux. Ça fait Kavinsky un petit peu.
2: Oui, hein?
0: C'est bon, ça.
2: Il a travaillé, entre autres, sur ces chansons-là avec Cody Carpenter, qui est son fils, ce qui est quand même cool. Yeah.
0: Si vous me permettez, je rajoute une nouveauté supplémentaire. On sait que la formation Accept a fait partie des bands qui ont influencé beaucoup, beaucoup de monde dans le métal des années 80. Et comme on fait souvent ce genre d'exercice-là, là, c'est le 50e anniversaire de la formation Accept. Et on a décidé de réunir plusieurs étoiles du rock et du métal pour leur rendre hommage. Donc, c'est des tunes d'Accept, mais toujours faites par des groupes de stars. Il y a trois chansons qui sont sorties cette semaine. Donc, Save Us, avec un certain Tobias Forge.
2: Je connais la voix de même.
0: C'est le chanteur de...

0: chanson la plus populaire de Accept?
1: Aucune idée.
0: Tu sais pas?
1: Non.
0: Balls to the Wall!
2: Ben
0: oui. Ça, c'est Rob Halford.
1: C'est aussi une voix reconnaissable, hein?
0: Ben oui.
1: C'est quasiment
0: à
1: l'original,
0: mais... Très fidèle. Il est 15h41, vous êtes à Boulevard 102.1. C'est Gravel dans le retour. Full balls to the wall.
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0: Il est 4 heures moins quart. On retourne sur les routes. Quand même pas facile pour les gens qui seront pognés dans le trafic dans les prochaines heures. Ben, nous autres, on est là jusqu'à 18 heures. 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Donc, soyez au rendez-vous.
1: Et tellement ça, ça!
0: C'est un contre-emploi sympathique.
1: C'est même pas un contre-emploi. Hello puis la musique là, ça fit ensemble, là. Elle aime ça.
2: C'est une dizaine d'années plus,
1: hey,
2: en
1: oui.
2: fait.
1: Là. Ouais.
0: Et oubliez pas qu'on a le Rock and Chill également dès 7 heures les samedis.
1: Ça, c'est l'émission métal.
0: Dimanche
1: hein?
0: matin. Ouais, ça, c'est un petit peu plus tranquille. On en a pour tous les goûts, c'est ça que ça veut dire. Puis on vous suit tout au long de la journée.
1: Au niveau de la circulation, ce sont les artères habituelles qui rochent en ce moment. Donc, Capitale, direction Est, à la hauteur de Robert Bourassa. Ouest, c'est entre Henri Bourassa et Laurentienne. Si vous êtes sur Henri IV Sud, ça n'a pas tant bougé. Là, de Wilfrid Hamel à l'entrée des ponts, toujours difficile. Duplessis Sud, ça se passe de Charest au pont. D'ailleurs, Charest Ouest, hauteur Duplessis, on le sent aussi. La 73, direction Nord de la 20, à l'entrée des ponts, compliqué. Si vous êtes sur la 20 Ouest, c'est entre Monseigneur Bourget et Taniata. 20 Est, ça va se passer entre Chemin du Sceau et Taniata. Et il y a toujours ce ralentissement là, sur Guillaume Couture, entre Chemin des Îles et Taniata, dans les deux directions là, des travaux, entre autres, voies retranchées et compagnie. C'est autre chose, 88-971-102 à texto.
0: On va regarder l'essentiel de l'actualité, ce qui se passe, ce qui se brasse autour de nous autres et autour de vous autres. Vous rappelez qu'on a 30 degrés à Québec, le minimum pour ce soir et cette nuit. Et de 18 degrés demain, ça devrait être une autre belle journée chaude et humide. Le maximum est à 28, l'humidex est à 36. Il y a un 40% de probabilité d'averse en après-midi et des risques d'orage. Pour dimanche, on nous dit nuages et averses. Avec un maximum de 26.
3: Les annonces de candidature se sont poursuivies aujourd'hui. Puis vous avez peut-être remarqué, ça se fait toujours en deux temps. T'as une journée où les médias annoncent qu'il va être candidat, puis le lendemain, le parti le confirme. Fait que c'est un petit peu ça qui s'est passé aujourd'hui. C'était dans la région de la Capitale-Nationale que Christine Fréchette et la coalition Avenir Québec présentaient leur candidat. Pour ce qui est de Chauveau, le nom avait circulé hier. Christian Lachance de Lac-Beauport, qui est entrepreneur là-bas, qui est président de la Chambre de commerce de la Jacques-Cartier depuis 2025, se présentera. Donc, pour ce qui est de la circonscription, pardon, de Vanier-les-Rivières. C'est Françoise Favergeon-Fortin, c'est aussi le nom avait circulé, administratrice de société, conseillère stratégique et PDG. Et du côté de Jean Lesage, c'est une dame qui s'appelle Nathalie Saint-Pierre, qui est dans le monde de la communication et des relations gouvernementales depuis trois décennies, qui sera donc candidate. La CAQ qui s'était fait reprocher, entre autres, de ne pas avoir annoncé de gros noms du côté de la Mauricie. Semble-t-il que c'est dans la journée de lundi que tout ça se fera. Ce qui a retenu l'attention, c'est le logo de la CAQ qui n'est pas là, c'est le nom du parti qui n'est plus vraiment là. C'est l'espèce de renouveau qu'on tente de donner, comme si, mettons, la CAQ avait la teigne, puis qu'on voulait vraiment distinguer totalement l'air François Legault de l'air Christine Fréchette.
0: On nous dit que le slogan de la CAQ, c'est « La troisième fois, c'est la bonne
1: ». Jamais 203!
0: Vous voulez oser plus que du M, oser nous réélire.
1: Ça serait tellement bon, ça! Alors, le slogan de la CAQ a été dévoilé « Oser nous réélire ». Il faudrait qu'il y ait osé dans absolument tous les slogans des partis. Comme le mot imposé pendant cette année. Il y a des questions qui lui ont été posées par rapport aux baisses d'impôts et de taxes parce qu'il y a des engagements, entre autres, qui ont été en partie pris par le Parti conservateur du Québec, par le Parti québécois et du côté de Fréchette. On semble dire que non, on ne promettra pas ça en campagne électorale. Ce ne serait pas adéquat de le faire dans la situation actuelle.
0: C'est vrai qu'Éric Duhaime a promis l'avortement des taxes?
1: Non.
0: C'est un terme audacieux.
1: Non, il a dit qu'elle allait suivre la ligne de parti.
0: Ah bon, d'accord. Hey, je veux juste vous dire que concernant la fin de semaine à Boulevard, Hello et Dan, toute la fin de semaine, vous donnent des billets pour notre match Boulevard des Capitales. Puis je vous le dis parce que peut-être que vous faites partie cet été du monde qui se sont fait prendre le jour même à vouloir aller au Capital et constater que le match était déjà sold out. Il y en a eu quelques-uns là, pendant les semaines de vacances de la construction. Le match Boulevard des Capitales, c'est le 20 août prochain. Toute la fin de semaine, on vous donne des paires de billets.
3: Ensuite de ça, il y a Ottawa qui continue à ses tentatives de négociation avant l'échéancier du 19 août pour de nouveaux tarifs de la part de l'administration Trump. Donc, le ministre responsable du commerce Canada-États-Unis, Dominique Leblanc, qui va retourner encore une fois à Washington lundi. Troisième fois en trois semaines qu'on va là-bas. Et là, selon des sources du Globe and Mail qui ont été confirmées par la presse, on aurait ouvert la porte à faire de nouvelles concessions parce que là, il y a des irritants qui sont pointés du doigt par l'administration américaine, notamment sur des tarifs de douane punitifs sur les automobiles, sur les produits d'alcool américains qui ont disparu des tablettes de bien des provinces, entre autres. Aussi, ce qui touche le lait, sans dire qu'on va toucher la gestion de l'offre. Puis d'ailleurs, il y a TVA qui est allé chercher la réaction du cabinet de la première ministre par rapport aux produits américains sur les tablettes parce qu'on sait que la SEQ les ont retirés depuis un certain temps déjà. Ils sont pas, c'est pas les seuls. Puis qu'on en avait remis en vente, c'est ceux qui allaient devenir périssables pour donner les profits à des organisations, etc., etc. Et la réaction de Québec, ça a été que les produits américains resteront retirés des tablettes de la SAQ jusqu'à la conclusion d'une entente commerciale satisfaisante avec les États-Unis. Sinon, je veux terminer avec ça. Le taux de chômage au Canada qui a légèrement diminué en juillet. Pour ce qui est du Québec, on dit qu'il a été légèrement en hausse, mais dans la région de Québec, notre taux de chômage est plutôt bas. Là, on se trouve quand même dans la branche du 4 % qui est considéré comme relativement équilibré pour le plein emploi. Par contre, il y a 13 700 emplois qui ont disparu en juillet. Ça, c'est des gens qui ont quitté le marché du travail. Mais on dit que c'est pas nécessairement inquiétant, mais quand même, faut porter attention à tout ça. Ça peut être des départs à la retraite, une baisse de la natalité. Donc, vraiment des variations dans ce qui est de la démographie. Le taux de chômage à 4 % ça fait qu'on est au deuxième rang au Canada, derrière Saguenay, qui est à 3,5 % Par contre, je vous disais que les emplois avaient diminué. Le taux d'emploi, on est au dixième rang canadien. Fait que c'est vraiment, c'est à surveiller de ce côté-là.
0: Il est 15h52. Avez-vous suivi la controverse mettant en vedette Roxane Bruneau dans les dernières heures?
1: Oui.
0: Je veux vous faire entendre ses explications parce qu'elle a fait un vidéo qui est quand même assez long pour raconter elle-même qu'est-ce qui s'est passé dans un spectacle au festival Ossisco en Lumière. C'est du côté de Rouyn-Noranda.
1: Qu'est-ce que c'est? Je peux te savoir le contexte?
0: Elle a expulsé du monde de son spectacle, puis okay. Elle a décidé qu'elle se gâtait, puis elle explique. Là, dans cette vidéo-là, elle parle à sa gérante au téléphone, puis elle parle au monde en même temps pour expliquer comment ça se fait qu'elle a pété sa coche contre des individus qui se comportaient mal pendant le spectacle.
3: Pas la première fois que ça arrive. Là, on a vu des artistes internationaux le faire à de nombreuses reprises quand on voyait des gens qui savaient pas vivre, qui avaient les mains longues ou quoi que ce soit.
0: Oui, puis moi, je vous le dis tout de suite, là, je vais afficher mes couleurs. Là. Je suis d'accord avec ce qu'elle a fait à 800 %. Rien de moins.
2: Ah, OK, fait que je vais vous le raconter à vous autres, je vais le raconter à ma gérante. Ben là, c'est pas compliqué. Je commence à faire le show.
0: À chaque fois que vous entendez un bruit bizarre, c'est qu'elle dit un gros mot.
1: Ouais.
0: Vous allez entendre beaucoup de
1: bruits
0: bizarres. Ouais, c'est ça qui arrive. C'est pas moi qui les ai mis, là. Ils sont sur le vidéo original.
2: Je vois qu'il y a vraiment beaucoup de monde proche de la clôture. Fait que moi, genre, je stresse parce que mon cauchemar, c'est qu'il y a du monde qui passe out comme la dernière fois. Puis... Fait que là, je commence en disant, yo, vous êtes vraiment comme beaucoup, vous êtes toutes coincées. Fait que faites-moi un signe, tu sais. Genre, ça, c'est le signe.
4: On dirait que vous êtes toutes pognées, puis comme, je fais de l'anxiété pour vous autres. Fait que si jamais vous commencez à pas filer, le signe, ça va être ça de même, OK? S'il y a quelqu'un qui file pas, là, faites ça, puis moi, je vais appeler la sécurité pour vous autres. Je travaille pour vous autres, à soir.
2: Là!
0: Juste ça, je trouve ça fucking cool.
3: De porter okay. attention
1: mais à la fille
3: pense,
1: est vraiment... Pour vrai, là, on le dit souvent, là, la musique t'aime pas, mais je veux dire, c'est une personnalité, cette fille-là. Là.
0: Ouais.
1: Elle est écœurante.
2: Je chante une toune, puis pendant que je chante une toune, je vois genre une gang de gars, puis genre, les boys, ils moshent pit. Mais genre, qui moshent pit du Roxane Bruneau?
4: Parce que moi, je collectionne des quoi?
2: Mais genre, moi, ce que je vois, c'est des gars qui ont du fun. Alright, mais je vois aussi des mères, des grands-mères, des bonhommes, des enfants de genre 10 ans qui revolent. Fait que là, je fais la première intervention.
4: Le public, c'est vraiment les femmes et les enfants d'abord. Fait qu'on fera pas de murs de mosh pit pis de cossins de même parce qu'il y a des petites filles tout autour de vous autres, les gars. Fait que ça serait le fun.
1: On est d'accord.
4: OK, hein? Pour la prochaine chanson, là, vous allez voir les boys, ça vous donnera pas le goût de faire des murs de Death Wall pis tout. Vous allez voir.
2: Là,
0: tu sais, on s'entend-tu que les gars en question, à date, ils ont été avertis?
3: Ah oui, absolument.
0: Ça a été fait avec de l'humour puis de la bonne humeur.
3: Mm-hmm.
0: Mais en même temps, il y a un message, là.
3: T'sais, on vous voit, puis regardez autour de vous, là, portez attention.
0: Le message, c'est « Hey, les crottes de nez, c'est un show familial. Il y a des enfants, il y a des personnes âgées. »
3: C'est pas Limp Bizkit, là.
0: Exact.
2: Je fais « Hey, vous allez voir, la prochaine toune, elle va vraiment pas vous donner envie de mosh pit. C'est genre la toune, je te retiens pas. » Je commence à chanter, je te retiens pas. Puis là, je vois que c'est des trous de cul, genre, parce qu'ils me regardent, puis ils commencent à pousser. Pour le fun, ils poussent, genre. Fait que là, moi, je chante, je te retiens pas, puis je suis pas dans le personnage de la chanteuse, là. Je suis comme, moi, descendre de la scène, je vais me battre à main nue. Parce que je le vois en face du monde autour qui sont comme, ben là, c'est pas le fun live. Comment? Fait que je finis la tune, je prends même pas mes applos, puis là, je pars. Je suis comme, hey!
4: OK, hey! OK. Là, c'est la dernière fois que je vous avertis, vous autres. Moi, je suis pas votre prof de secondaire. J'ai pas de temps à perdre avec vous autres. Puis tout le monde autour de vous, vous les gossez. Fait que si vous avez besoin d'attention à ce point-là, on va vous filmer, on va vous mettre ces gros écrans. Ça va être votre time to shine. Puis après ça, je vous inviterai à décollisser parce que vous gossez tout le monde.
2: Hey, puis là, ça se met à crier, genre. Puis genre, je vois d'autres jeunes de leur âge qui sont comme, oui, qui décollent. Là, les caméramans les mettent dans les écrans pis tout. Le dude plus nice que les autres, il est comme de même pis il commence à me faire des fuck you pis tout dans les écrans. Fait que là, moi, les deux fils se touchent. Me met à faire des fuck you, moi tout, comme un con, je suis de même. Là, dans ma tête, je suis comme... Ouais.
4: Hey, hey, hey, non, mais pour vrai, il faut que tu partes, là. Ici, c'est mon pestac, c'est mes règles, là. Tu t'en vas? Bye! Bye, les gars!
2: Mais là, tu sais, après ça, tu me connais, là, je commence à les bâcher pis tout. Fait tu sais, quand je débarque du truck après 7 heures de char pis que je vois qu'il y a des articles pis du monde qui sont comme, elle aurait pu pas les bâcher. Moi, là, ma façon de penser, c'est comme, pour agir demain, il te manque un. Il faut que tu sois humilié une fois dans ta vie.
4: Je sais que ça marche dans votre école en ce moment, mais plus tard, quand la vraie vie va arriver, vous allez vous rendre compte que c'est pas comme ça que ça marche.

0: familial.
1: Fait que c'est à soir que t'apprends la leçon que tu peux pas commencer à pousser des enfants de 12 ans. Fait que là, la sécurité s'en mêle pis tout, pis on les sort. Après ça, le festival, ils ont dit à Jay que cette gang de gars-là, ils ont fait ça plein de fois pendant plein d'autres shows.
2: Tous les soirs.
1: Tous les soirs, bon, c'est ça.
2: Ouais,
1: fait qu'ils mangent la merde. Mais moi, mon point...
3: Fait que moi, bravo. Wow. Tout ce que j'ai à dire, c'est bravo.
4: Good job!
3: Je pense que n'importe qui se comporte en trou de cul, que ce soit d'un restaurant, au cinéma, dans un spectacle, sur les réseaux sociaux, ben il mérite de se faire traiter avec le même manque de respect puis le même manque d'empathie qu'ils affichent.
4: Moi, ce que je trouve extraordinaire là-dedans, c'est qu'elle a fait en sorte que les gens ont pu profiter de leur fin de spectacle.
3: Ouais. Ben, oui, mais non. Puis là, je pourrais continuer le vidéo. Et encore une fois, moi, je gagne en admiration pour Roxane Bruno, que j'ai trouvé extraordinaire sur les plaines dans le show de Soldia. D'ailleurs, c'est pour moi, c'est deux meilleures tunes. C'est ses collabos avec Soldia. Mais elle dit à la fin du show, elle dit « J'aimerais ça qu'on me rebook à Rouyn-Noranda parce que j'ai pas l'impression d'avoir livré.
5: Ben, »
3: J'ai été complètement défocussé par ce qui s'est passé. Puis ça a pété le mood. T'sais, j'ai fini mon show puis je filais rien. Puis je trouvais que c'était une belle humilité de dire « Regarde, un show, c'est supposé d'être le fun. » Moi, j'ai pas eu de fun. Il y a du monde qui n'ont pas eu de fun non plus. On remet tout ça pour avoir du plaisir. Puis j'espère que ça va se faire avec le monde qui avait le goût d'être là puis de profiter du show pour vrai.
4: Je trouve ça hot qu'elle ait mis ça de l'avant. Comme je dis, moi, je suis sûr que le monde qui était sur place ont énormément apprécié sa façon d'agir.
3: T'as entendu la réaction.
4: Mais oui, parce que combien... On a tous vécu ça, là, être dans un show poigné
3: puis,
4: et tata.
3: Puis on ferme...
5: déjà arrivé de voir quelqu'un se faire expulser?
4: Une fois, moi, Charlotte Cardin.
3: On ferme nos gueules. On ferme nos gueules. On dénonce pas assez. Puis je vais le dire... Dans la plupart des événements, les sécurités agissent trop tard, sont mollassonnes.
5: Absolument.
3: On prend pas les plaintes au sérieux. Moi, ça m'est arrivé une couple de fois au centre Vidéotron de signaler du monde en état d'ébriété qui dérangeait tout le monde. Pis...
5: Il y a certains arénas où tu peux texter pour le mentionner, mais c'est sûr que quand c'est la personne qui est sur scène, qui pointe directement les morons, moi, c'est Mike Ward qui a sacré quelqu'un en dehors de son spectacle.
4: Ah ouais, ça devait être divertissant aussi.
5: Tu sais, la personne qui a l'impression que c'est lui qui donne le show d'humour puis qui réplique à chaque fois, puis tout, quand ils l'ont sorti, parce qu'il y a eu plusieurs avertissements, ça a été une ovation debout.
3: Bon.
5: Parce qu'il gâchait le show d'absolument tout le monde. Je comprends
3: c'est
5: que c'est
3: qui
5: pas...
3: parle, là? C'est Jérémy Gabriel, ce tabarnak. Connaissez-moi ça, d'ailleurs.
5: Tu voyais que c'était quelqu'un qui était fortement intoxiqué, puis qui avait décidé que c'est lui qui donnait le show à soi.
4: Hey, moi, être la personne qui accompagne ce dude-là, je serais tellement gêné. À m'aller ferme ta gueule, là.
3: Mais là, les quatre connards, je dirais, font le tour de la province présentement. Ça a été repris par un paquet d'affaires, le sac de chips, puis un paquet d'influenceurs Instagram sont sautés ces vidéos. Mais je trouve que Roxane Bruno, qui le raconte, qui le remet dans le contexte, qui nous fait entendre les avertissements qu'elle a servis.
5: Mais là, il y avait-tu un scandale autour de ça? Y avait-tu, ben, est-ce qu'elle apparaissait mal?
3: Il y a du monde qui disait qu'elle y était allée trop fort sur des flots.
4: Ouais, les premiers articles qui sont sortis, c'est vraiment titré « Roxane Bruno pète sa coche sur des jeunes ». C'était très Ça faisait en fait anti... Tu sais, Roxane Bruno est une chanteuse, humoriste et compagnie, entertainer, mais elle est très présente sur les réseaux sociaux. Elle n'est pas influenceuse, mais elle est très présente sur les réseaux sociaux, puis elle s'adresse aux jeunes. Fait que je veux dire, ça faisait... Tu comprends que ça, le bas blessait titré comme ça, parce que c'était comme...
5: Si tu mets un titre qui est clickbait, un narratif...
4: Ben,
5: mais tu sais, hier, on s'est parlé des... Quand on était au secondaire, ou encore, tu sais, à quel point on était des mardes avec des profs. Ouais. Avoir eu un prof qui réagissait comme Roxane Bruno, probablement que tu apprends, puis les années d'après, tu te places.
3: J'avais jamais mis les mots sur le concept, mais je pense que des gens qui se comportent comme ça, encore une fois, quel que soit l'endroit, que ce soit virtuel ou que ce soit en présentiel, je pense que c'est des gens qui méritent de se faire humilier au moins une fois dans leur vie. Puis, c'est un commentaire qui me fait rire. Quelqu'un qui écrit « Oh mon Dieu, enfin, je veux des Roxane Bruno partout. Je vois des shows depuis 25 ans et ça se dégrade pas mal, malheureusement, et je refuse de rester chez nous pour des cornichons. » Faut reprendre le contrôle. Les gens polis, les gens qui savent vivre, on se laisse marcher sa tête par des pas de classe, des colons. On a laissé les réseaux sociaux aux crétins. Faut pas laisser la vie aux crétins. Faut reprendre notre place. Puis des fois, reprendre notre place, c'est faire ce que Roxane Bruno a fait en fin de semaine. Moi, je trouve.
5: Puis le vrai bon titre, c'est Roxane Bruno prend la défense de flots qui se font pousser par des imbéciles.
3: Ben oui, ben
4: mon
3: oui.
4: Dieu, tellement.
3: Puis, tu sais, on a déjà eu ce débat-là ensemble sur... comment tu te comportes pendant un spectacle. Puis moi, je disais, si t'es tout seul debout dans ton estrade, ben assis-toi. C'est toi qui n'as pas le bon comportement, tu sais. Moi, ça va un peu là-dedans. Là. Tu veux moche-piter, puis le monde autour de toi, c'est des enfants puis des vieillards. T'as pas raison de moche-piter.
4: Ah ben ouais, là, attends, dans ma tête, ça va pas.
3: Qu'est-ce qui se passe autour?
4: Ouais, les deux sont pas dans la même catégorie, là.
3: Ah, moi c'est pareil. Excusez-moi, c'est pareil.
4: Hey, mon Dieu, tellement pas.
3: T'es debout seul dans ton estrade, tu déranges tout le monde. Assis-toi, Thérèse, ou change d'estrade. Ou va danser dans les marches. Mais si tout le monde est debout, j'ai pas de problème avec ça. Je vais me lever aussi, moi. Mais je me lèverai pas tout seul. Puis si je me lève tout seul, puis je vois que personne se lève, je ferai pas « Levez-vous, voyez le spectacle! » Non, je vais me rasser, on va fermer ma gueule. Je ne comprends pas ce désir d'individualité-là, alors que tout le monde a payé son billet 200$. Ça me rentre pas dans la tête. On n'est pas d'accord.
4: Mais là, tu sais, je veux dire, je pourrais te dire pourquoi je suis pas d'accord, puis je pense que c'est parce que c'est à différents niveaux. Dans un cas comme ça s'est passé au spectacle de Roxane Bruno.
5: Alors qu'intentionnellement, c'était du manque de savoir-vivre.
4: Ben, c'est ça, c'était intentionnel. Tu sais, le genre de conneries de flow qui vont se raconter à 30 ans, ils vont être morts de rire parce qu'on faisait ça dans plein de spectacles à des moche-pites puis déranger le monde. Moi, ouais. J'ai connu des gars que leur trip, c'était cracher des mariages. Tu sais, tu comprends? Je veux dire, il ouais. y en a qui sont juste. Sont
3: mais là, ils pourront pas rire de tout ça à 30 ans, là.
4: Oh non,
3: avec
4: ça,
3: ce qui vient d'arriver,
4: ouais,
3: là, ouais,
4: avec non. leur face ses écrans.
3: Comment? Là. Moi, non, c'était pas moi. Moi, j'étais un autre gars avec une calotte bleue.
4: Non, c'est ça.
1: Ça t'as ouais. dit?
3: Il y a deux gars avec une calotte bleue à Rouyn-Noranda. Moi, j'étais l'autre.
4: C'est quand t'as dit, est-ce qu'on peut aller les porter chez eux et dire à leurs parents qu'ils rentrent dans des petites filles de 10 ans?
3: En fait, la sécurité aurait dû les escorter jusqu'à la maison. Ils disaient, hey, on vous ramène vos grands cornichons. Ils étaient en train de pousser des filles de 10-12 ans pendant un show de Roxane Bruno.
5: Ben, t'es garde en arrière et tu demandes aux parents, là, levez-vous, là. Lâchez Netflix, venez chercher.
4: Mais, c'est le taux de révision aussi du début de vidéo de comme, voyons, qui fait des moches petits du Roxane Bruno?
3: J'avais vu François Massicotte au DAG au lundi, juste pour rire. Il avait fait sortir un casque de bain qui lui volait les punchs. C'était de toute beauté. Wow. Il avait dit au bonsoir, hey, les gros bras, crisse-moi ça dehors. Ça faisait au moins 3 fois qu'il lui disait de se taire. J'ai jamais compris ça. Tu sais, c'est un autre contexte complètement, mais je suis allé voir Robert Charlebois avec l'Orchestre symphonique au Grand Théâtre. Puis moi, à l'entracte, c'est la première fois que je fais ça de ma vie, j'achète des billets de première rangée pour moi puis ma blonde. Tu sais, j'ai dit, je me garde, j'ai dit, avec l'orchestre pis tout ça, ça va être spécial. Puis oui, c'est spécial, je suis pas un gars de première rangée, je l'ai su là, parce que des fois, l'artiste te regarde, puis dans ce temps-là, tu sais pas quoi faire. Puis j'étais vraiment mal à l'aise. Tu sais, j'étais devant Robert Charlebois à 2 pieds. Puis une fois de temps en temps, tu sais, il te regarde en chantant. Puis là, tu fais quoi? Tu chantes avec? Tu
4: souris?
3: Là, je me suis rendu compte. L'étiquette, je l'ai pas. Je sais pas quoi faire. Puis là, j'ai dit...
5: Je pleure, on devient semi-personnel.
3: Là, si je me regarde les pieds, j'ai l'air du gars qui s'emmerde puis qui a amené sa blonde pour y faire plaisir. Puis moi, j'aime Robert Charlebois. Mais là, je fais quoi, là? J'étais tellement mal à l'aise. Mais la vraie raison pour laquelle j'ai quitté à l'entracte, c'est que Robert Charlebois parlait entre les tounes. Puis il y avait une vieille dame qui était assise à côté de moi, puis elle lui répondait. C'était pas un état d'ébriété ou c'était pas pour être désagréable.
5: Elle vivait son moment.
3: Elle vivait son moment, mais elle scrapait le mien. Puis ouais. probablement le moment des autres aussi, un peu autour. T'sais.
5: Mais elle, c'est ouais. peut-être le plus beau moment de sa fin de vie.
3: Ben, peut-être. Mais
4: même, la pauvre!
3: Mais tu sais, quand tu peux, quand la salle est pas pleine, moi, je suis un gars qui se déplace. Je suis pas bien, je vais bouger ailleurs. Tu sais, je donnais l'exemple des estrades tantôt. Si je veux rester assis, à une place où tout le monde se lève puis que c'est pas sold out. Moi, je me bats pas avec personne. Là. Je me lève puis je me trouve un spot puis je vais être bien correct. Je ferai pas de bruit. Là.
5: Pareil, dans un show, j'irai pas m'installer dans le parterre à côté du mosh pit, m'envoler.
4: Ouais, je trouve que ça dépend. Tu sais, mettons, on est allé voir Art ensemble. Puis, tu sais, il y avait la. Je suis pas folle, hein?
5: On est
4: allé voir Heart. OK, j'ai eu peur pendant 2 secondes de m'être trompée.
3: T'es peut-être folle, mais là-dessus, t'es correct.
4: Là-dessus, j'étais correct, oh, c'est parfait. Ouais. C'est tout ce qui compte en ce moment. Te souviens-tu, il y avait une dame en diagonale de nous. Elle était pas mal toute seule, debout. Elle devait être quarantaine, cinquantaine, puis elle vivait vraiment un... Pas désagréable.
5: Elle dansait, puis elle vivait son meilleur moment de vie.
4: Puis c'était tellement beau à voir.
5: Même sur les premières parties, puis tout.
4: Oui, puis... Tout le monde était assis, il y avait beaucoup de gens.
5: Mais elle dérangeait pas.
4: Mais tu sais, c'est ça, elle était debout. Puis moi, tu vois, elle était pas désagréable. Mm-hmm. Elle était debout parce qu'elle vivait son moment, elle chantait les chansons, elle les hurlait pas. Elle les chantait, elle dansait.
5: C'était vraiment mignon.
4: À la limite, c'est ça, c'était comme, hey, wow, cette personne-là vit un sacré beau moment. Fait que c'est pour ça que je te disais
5: ça. Ça a pas essayé d'accrocher le monde autour pour qu'il danse avec. Elle a pas fait
4: le c'est pour tout le monde. Non, vraiment, juste comme, j'étais quasiment jalouse d'elle, de me dire comme, hey, elle, en ce moment, elle capote, ouais. Tu sais.
3: Mais tu sais, quand tu vois que quelqu'un fait pas ça pour être désagréable ou que c'est quelqu'un qui est pas en état d'ébriété, oui, elle a la nuance. Puis moi, je vais toujours avoir plus de tolérance pour des enfants. Au show de Soldia, il y avait une fille de l'âge de mes gars qui était assise juste en arrière de moi. Puis quand il s'est mis à chanter Grand Frère, elle est venue hystérique, là. Puis elle chantait pas les paroles, elle hurlait les paroles dans le derrière de ma tête.
4: Oh non!
3: Puis je me disais, dans n'importe quelle autre circonstance, je deviendrais nucléaire. Mais là, je sais que c'est une fille qui a l'âge de mon plus jeune, qui vit sa best life, ça me dérange pas.
5: Denis, à Billie Eilish.
3: Mais
5: c'est quoi? C'était moi, l'extraterrestre.
3: Ouais.
5: C'est moi qui ai choisi d'aller voir une artiste dont le public principal est très répond beaucoup à ses chansons et très émotif. Fait que je me souviens plus pour quel tonne la fille d'en arrière là, c'était des sanglots, ça frôlait l'hystérie. J'ai aucune idée de ce qu'elle a vécu. Puis qu'est-ce que cette chanson-là fait pour elle? Fait que ma gueule.
4: Ouais. Non, ça, t'as raison, il y a ça des fois. Tu vois que les gens sont juste tellement en transe, là.
3: Vous pensez quoi de ça? À Jelly Roll, on était entourés d'enfants. Un clown a allumé un joint. Je l'ai regardé enragé.
5: Va-t'en dans le fond des plaines.
4: Ouais, moi aussi, ça m'enrage.
5: Va-t'en dans le fond des plaines.
3: C'est juste de regarder ce qui se passe autour de toi.
4: Mais ça, les gens s'en foutent, hein, parce que tu parlais de Soulja, là. Moi, j'ai été entouré de tout ce qui n'existe pas. Hein, des joints, des cigarettes, des vapes, des... on était tout empoisonnés.
3: Quel que soit notre art, on est tous sortis gelés comme des balles de chaud.
4: Sérieux, absolument. J'ai dit à mon chum, un moment donné, j'en ai mal à la tête.
3: Celui que Fouki s'est allumé sur scène était tellement gros, j'ai été victime de fumée secondaire.
4: Non, mais ça, c'est que je comprends pas. Je comprends qu'on est dehors, puis je comprends qu'on sent une liberté, là, les fumeurs. Mais...
3: C'est-tu parce que c'est rendu légal, peut-être?
5: Mais
3: je sais pas.
5: Aussi,
3: mais bon,
4: c'est désagréable. Ouais. C'est circule. Tu veux fumer, enjoy ta vie. Va les toilettes. Mm-hmm. Laisse-moi
5: de toute façon, un joint, ça prend pas une heure à fumer.
4: Non,
5: prendre tes 5-6 spots en arrière, puis
4: viens.
3: Je suis allé au Saguenay au début. Au début de mes vacances. Puis, il y avait un festival sur la rue principale, la rue Racine. Mm-hmm. Et je savais pas c'était qui, les musiciens, les artistes, puis tout ça. Puis là, j'arrive, puis c'est Mike Clay qui est là.
5: Ah oui?
3: Il est bon en tabarnouche en passant. Oui. Puis lui, il arrive tout seul. Il a ses samplings, il a sa guitare, puis il fait un super de bon show. Puis moi, je suis en vacances, fait que je m'allume un cigare. Mais moi, mon premier réflexe quand je m'allume ça, écoute, c'est en pestant, ça n'a pas de maudit bon sens. Je me recule le plus loin possible. Puis là, il y avait du vent qui me suivait.
4: Oh non!
3: Qui envoyait ça tout le temps vers le monde. Puis là, un moment donné, il y a un père qui se vire de bord. Il dit, ouais, il dit, ça sent. Hein? Je le regarde, j'ai dit, je m'excuse, man, j'essaye de pas te l'envoyer, puis j'y arrive pas, là, tu sais.
5: Mais fumer le cigare en public, ça prend beaucoup de place.
3: Je suis parti, ben c'est ça, tu sais, d'avoir conscience un peu de ce qui se passe autour de toi, même si t'as pris deux bières, là, mettons, là, tu sais.
5: T'as raison, mais à tout payer ton laissez-passer, t'as pas acheté à la place.
3: Non,
4: je sais pas combien de fois j'ai laissé des petites personnes, mais on s'entend, c'est parce que moi, je suis comme, je suis 5 pieds 10, là, mais des gens plus petits que moi, mettons.
3: Avec qui t'es allé au show de Heart?
5: On était assis, c'est correct.
3: Ah, okay.
4: On était correct. Avec des talons dans ce temps-là, c'est correct. Non, mais tu sais, il y a des gens vraiment plus petits qui voient pas dans les festivals. On est tous en même hauteur.
5: Ouais, puis pour les grands, là, vous avez l'impression que c'est un spot de libre. Non, c'est moi.
4: Mais non, mais exact. Mon chum est 6 pieds 2. Et c'est arrivé une couple de fois que j'étais comme, hey, on va se mettre derrière eux autres, sérieux. Tu sais, on est tellement. Ça fait partie de vivre en communauté. Pis...
3: Papa Roach au festival. Le groupe a arrêté son show 4-5 minutes pour permettre à une équipe de paramédics pour intervenir à évacuer un spectateur blessé. Jacoby a dit. Désolé, c'est pour permettre à la sécurité et aux secouristes de procéder. Personne n'a rouspété. Tout le public a bien coopéré. Les artistes peuvent beaucoup aider dans ce genre de circonstances-là. Ils peuvent nuire, mais ils peuvent beaucoup aider. Puis moi, ce que Roxane Bruno a fait, je trouve ça exemplaire. Des groupes qui interviennent de cette façon-là aussi, je trouve ça exemplaire. Hey, vu qu'on parle de musique puis tout ça, là, j'ai pas eu le temps de revenir là-dessus encore. Puis là, vous allez me trouver vieux grincheux. Là.
5: J'ai peur.
3: Je suis plus capable, le monde qui vont faire des tonnes là, avec les artistes. Là.
4: Oh, franchement.
3: Je suis plus capable. Je suis plus capable. Là, ils font tout. Là.
4: Oui, non, mais
3: quand c'était Yang Green Day, c'était correct. Là. Mais là, il faut que tout le monde fasse une tonne. Puis là, tout le monde s'amène des pancartes. Il faut que je chante ma tonne. Puis tout ça, c'est rendu de la répétition. C'est rendu de la...
4: Oh. Pas pour tout le monde. Attends là-dessus. Puis je comprends ce que tu veux dire, mais je dois mettre un bémol.
3: Combien de fois c'est arrivé dans le festival?
4: Trois fois seulement. Deux qui étaient prévus.
3: À Soldia, il y en avait une qui avait amené « Je veux chanter grand frère avec toi », puis je me disais « Ah, tabarnak! » Tu sais, J. Scott pourra même pas chanter, là. Il va prendre la fille d'Instrad parce qu'ils font tout ça à cette heure-là.
4: Non, mais tu
3: moi, je veux pas t'entendre chanter Soldia. J'ai pas payé pour ça. Mes enfants chantent du Soldia aussi dans le char. Tu sais, je suis ici pour entendre l'artiste.
4: Je comprends. Non, j'haïs ça. Un des plus beaux moments du Festival d'été de Québec cette année, puis il y en a eu quelques-uns, là, des artistes qui sont juste venus jouer de la guitare, d'autres qui ont chanté, mais Jelly Roll a terminé son spectacle le dernier soir du Festival d'été de Québec avec un événement 0000.
3: Je sais, j'ai entendu l'entrevue que vous avez faite en onde avec le kid. Écœurant.
4: La pancarte, c'est un jeu de mots avec la chanson Save Me qui en dit énormément. Puis It Would Save Me to Play. Ouais. Bon, on comprend le principe. Et il a fait monter le gars, mais vraiment lui-même en sachant pas ce que ça allait donner. Tu comprends?
5: Contrairement aux autres qui font ça à chaque show, puis tout le monde le sait, puis prépare.
4: Nickelback, c'est toujours la même. Ouais.
3: C'est juste que Jelly Roll a fermé le festival d'été. Ça faisait déjà 3-4 fois que c'était arrivé avec d'autres artistes. Puis, tu sais, si je veux t'entendre chanter le hit, je vais aller au karaoké avec Max Larouche, là.
4: Mais
3: Le rêve d'une personne, tu scrapes le show.
4: Mais attends, je suis pas d'accord, parce que tu vois-tu, ce moment-là, moi, je m'en allais. Je sortais parce que je voulais sortir d'avance des plaines.
3: Moi aussi, souvent, je choisis ces moments-là pour m'en aller.
4: Non, mais c'était la dernière chanson. Puis, Jelly Roll l'a vraiment joué. C'était tellement de l'improvisation. Tu sais, le gars jouait de la guitare.
5: C'est de l'improvisation,
4: catch. C'était magique.
5: Mais maintenant que c'est tout le temps calculé, parce que la première fois que je l'ai vécu, c'est effectivement probablement Green Day.
3: Ah oui.
5: Puis je me souviens d'avoir trouvé ça parce que c'était pas commun
3: là,
5: de le faire.
3: Tout.
5: Mais là, ils le font tous. Tout le monde sait c'est quelle chanson. Ils se préparent en fonction de ça. Ils s'habillent en fonction de ça. La pancarte est prête en fonction de ça. Mm. Puis ils espèrent gagner la loterie de « c'est moi qui va me monter sur la scène ». Ça manque de spontanéité et de naturel. Et c'est ça sûr. Enlève à des moments comme celui que Jelly Roll
4: a fait. Celui-là était vraiment, vraiment pur et spontané.
3: Parce que là, c'est rendu comme des rappels.
4: Ouais.
3: Tout le monde en fait parce que tout le monde le fait le don.
4: Oui, je comprends.
3: Alors qu'au départ, un rappel, ça devait être quelque chose d'exceptionnel. Puis d'exceptionnel.
5: J'ai assisté à un rappel, ça arrive jamais.
4: Deux shows qui n'ont pas fait de rappel au fait. Hein?
3: Muse fait un show d'une demi-heure, ils font une heure et demie de rappel après, tu sais, je veux dire.
4: Ça, c'est vrai. C'est vrai en tabarnouche. Il y a Kesha qui n'a pas fait de rappel. Elle a annoncé que c'était de sa dernière tune. Oui, elle avait plus de tune. Elle a dit profitez-en sa dernière.
5: Puis elle avait plus de linge enlevé.
4: Oui, c'est ça, tabarnouche. Et ça, pour vrai, là. On n'a jamais l'occasion d'en parler ensemble.
3: Je peux pas enlever mes ovaires, fait que...
4: Mon beau-frère était là avec sa petite de 7 ans et son autre de 10 ans, comme beaucoup parents ce soir-là. Et honnêtement, j'ai jamais ri de même. Parce que je me disais, comment t'expliques ça?
3: C'était-tu si pire que ça?
5: Je me souviens plus qui dans mes amis Facebook a fait un post là-dessus, mais il a mis en opposition Keisha puis Gwen Stefani en disant « Keisha, la personne que tu veux pas que ta fille devienne, Gwen Stefani, la femme que tu veux que ta fille devienne. »
4: Je dirais, Gwen Stefani avait son petit côté pop-punk visuellement, dans son look.
3: Bon, là, je vais exprimer un désaccord. Tu peux devenir ce que tu veux dans la vie, mais je comprends que quand tu penses arriver d'un show familial puis que finalement, c'est du cabaret, du striptease. Ouais. Là,
4: mais quelque chose qui... Puis écoute, il y en a qui ont vu ça comme une réappropriation de son corps avec tout ce qu'elle a vécu dans sa vie.
5: Il y a eu des histoires, effectivement, dans les tripes disques.
4: Elle a refait toutes ses chansons un peu comme Taylor Swift parce qu'il y a eu des affaires de droit. Mais tu sais, mettons que tu mets ça de côté, là. Oui, c'était si pire que ça, dans la mesure où au début, c'était juste la danse. Mais quand ces danseurs se mettent à pogner l'entrejambe puis ils boulent, ça devient plus concret. Quand t'es attaché qu'une laisse au cou puis qu'elle zigne le stage, c'est un peu plus concret.
5: T'as peut-être des explications à donner dans l'autre quand tu repars.
4: La dernière chose qu'elle a dit au public...
3: On a un chien qui zigne en avant de la visite, on n'est jamais à l'aise. On va se le dire.
4: La dernière chose qu'elle a dit, c'est « applaudissez pour mes tits ». C'est avant de quitter le stage. Puis au début, c'est drôle parce que moi, les filles...
5: Tu peux donner ce que tu veux dans la vie.
3: Oui, ce que tu veux. Yes, power to the people.
4: Les filles de mon beau-frère, ils font de la danse dans la vie. Puis des fois, par la danse, il y a beaucoup d'expressions. Fait qu'au début, le show commence, puis je me dis « peut-être qu'il va pouvoir leur exprimer ça, comme de l'art ». Là, la première fois que le danseur il pogne l'entrejambe, je suis comme moi, ça c'est plus dur à expliquer un peu, hein? Là, la laisse au cou, j'étais comme là, je suis plus sûre qu'on a de quoi.
5: J'aurais voulu être dans ta tête!
4: La mâchoire voulait me décrocher, je savais pas où me mettre. Elle a donné tout qu'un drôle de spectacle.
3: Je me sens moins seul. Il y a quand même quelques textos qui me disent nous autres aussi, on a un peu notre voyage. Là. Perso, je suis du bord à Denis. Quand je vais voir un spectacle, je m'en crisse un peu d'entendre Bernard ou Jacinthe chanter une chanson.
5: On parle de Bernard Drinville qui chante les Cowboys fringants.
3: Tu sais, c'est ça. T'sais, des soirées karaoké, il y en a partout. Allez les faire là.
4: Mais
3: les
4: ce qui est prévu, je comprends, mais...
3: Ouais. Mais OK.
4: Faut pas enlever le spontané.
3: Je vais le dire exactement comme je l'ai dit cet été à mon père qui m'a dit « Dis jamais ça en ondes. »
5: Ton père t'a dit de pas dire ça en ondes?
3: Elle l'écouterait pas.
4: Vas-y, fais une excuse.
3: C'est comme rêve d'enfant pour du monde qui meurt pas.
4: Ah, c'est rough quand même. Attends une minute, là.
5: Ouais, dis pas ça.
3: C'est vrai ou c'est pas vrai?
4: Ben,
3: c'est comme rêve d'enfant pour du monde qui meurt pas.
4: Je comprends.
3: Le deal, c'est que t'étais supposé... Non, je peux pas aller là.
4: Oh, mais tu sais, la fille qui est montée sur le stage pour Limp Bizkit le premier soir, c'était complètement déchaînée puis malade. Elle a allumé les plaines. T'sais.
5: Oui, oui, parce qu'il n'était pas capable de le faire autrement.
4: Ah, il y a peut-être ça aussi. Là.
5: Mais tes paroles de toune pendant pause, que t'étais en train de... Ah, oh, puis des pauses de toune des années 80, je suis comme... Hey, mais des pourquoi interludes. Pourquoi il met Spendo Ballet?
4: Trois tounes, interlude musical un peu louche de 3 minutes et quart. Trois autres tunes, un autre interlude musical de 3-4 minutes et quart. Puis tout le monde quitte le stage, c'est noir. Là, tu comprends pas ce qui se passe. Mais... Non, c'était vraiment particulier.
5: Il y a une marée humaine qui quittait les plans assez rapidement.
3: Okay.
4: Mais je comprends ton point. Puis je pense que quand c'est trop stagé, puis je reprends l'exemple de Nickelback, on avait fait un gagnant pour ça à Boulevard pour l'envoyer chanter.
3: Rockstar.
5: Ah, mais ça c'était su, là. En partant,
4: oui,
5: là.
4: Oui, c'est ça, c'est su. Mais quand c'est trop prévu, je peux comprendre que maintenant, t'es comme, non, je vais aller chercher une bière pendant ce temps-là, tu sais. Mais des moments, moi, comme Jelly Roll, où ce l'était pas, ça a été la plus belle communion musicale.
3: Il y a une fois où je l'ai vu dans un certain contexte, puis j'ai trouvé ça drôle parce que ça brisait pas le spectacle. Puis là, vous allez rire, c'était Iron Maiden. Mais Iron Maiden faisait monter des fans. Il y avait un micro pour 50 personnes qui chantaient le refrain avec Bruce Dickinson. Mais c'est de voir, tu sais, la gang de poêles qui sont sur la scène. Puis là, c'est écoute, c'est le
5: best live.
3: C'est le best live. Ils sont à côté d'Adrian Smith, puis ils sont à côté de Bruce Dickinson. Puis le volume du micro est très bas. Fait que, tu sais, ça dérange personne, puis ça devient pas...
4: Mais
3: puis c'est moi qui ai mal fait, là, tu sais. Je triperais sur un band, j'aurais 15 ans, là. C'est sûr que je rêverais de monter sa scène, puis je rêverais que, je sais pas, moi, le chanteur de Muse vienne me chercher, puis que je puisse starter une toune au piano.
4: C'est peut-être ça qui me touche, moi. C'est le fait que tu vois dans le regard de ces gens-là qui montent sur le stage.
5: Qui vivent un moment d'exception.
4: Oui, c'est ça, que c'est le plus beau moment de leur vie. Tu vois dans leurs yeux, des fois, un moment probablement charnière aussi de leur vie. T'en as qui vivent des affaires tough, puis que ça vient comme tout changer pour eux, là.
3: Jimmy, je suis d'accord. C'est écrit, c'est un make-a-wish, mais le gars est pas malade, tu sais.
4: C'est bien dit. C'est.
5: Ouais, mais on sait jamais ce qu'il vit.
3: Aïe, aïe, aïe. Il est 4h20, 420. Vous êtes à Boulevard 102.1, c'est Gravel dans le retour. Bon début de week-end.
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0: bienvenue chez vous à Boulevard 102.1, bienvenue chez nous dans le retour. Début du week-end, la musique qui reprend ses droits à Boulevard. À partir de 18h, Dan ouvre la porte de son garage. Encore de la grosse musique que vous n'entendez pas ailleurs, que vous entendez même pas sur les ondes de Boulevard. Sauf dans le garage à Dan. Yes, Muse, Cage, The Elephant, AC/DC, entre autres choses, mais également Collective Soul, les Red Hot Chili Peppers, Motley Crue, Phil Collins avec In The Air Tonight. On a 30 degrés à Québec. Ça va être chaud, ça va être confortable. Minimum de 18 pour ce soir et cette nuit. Demain, si on est chanceux, c'est le même scénario. Par contre, il y a un 40% de probabilité d'averse et de risque d'orage en fin de journée. Comment ça va sur les routes, Audrey?
1: C'est encore un peu difficile si vous êtes sur la capitale, direction Est, hauteur Robert Bourassa, Ouest, hauteur Laurentienne. Henri IV Sud, c'est toujours à partir de Wilfrid Hamel que vous sentez le ralentissement jusqu'à l'entrée des ponts. Duplessis Sud, Charret au pont. Si vous êtes sur Charret direction Ouest, ça se passe à la hauteur de Duplessis. La 20 direction Ouest entre Monseigneur Bourget et Taniata, c'est pas terminé. C'est comme ça depuis 14 heures. Là. Direction Est, ça se passe entre Chemin du Sceau et Taniata. Toujours des ralentissements sur Guillaume Couture entre Chemin des Îles et Taniata, un peu plus haut dans le coin de Monseigneur Bourget aussi. Et la 73, c'est pas terminé là, quand vous tentez d'aller chercher les ponts. Direction nord, à peu près à la hauteur de la 20, on commence à sentir le ralentissement. S'il y a autre chose, vous vous gênez pas. 88-971-1021 texto.
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0: saluer nos amis des trois chaloux de la grande région de Québec qui sont de retour pour la cinquième saison de Gravel dans le retour. La gang de Beauport avec la zone SAQ, la gang de Saint-Émile, l'original. Et le petit dernier qu'on a ouvert juste avant les fêtes du côté de Sainte-Catherine, la Jacques-Cartier. Puis quand je dis petit dernier, c'est vraiment pas petit, c'est immense. On a eu la chance d'aller le visiter la journée juste avant l'ouverture. Et aujourd'hui, ben, on a des suggestions littéralement pour tous les goûts. Puis en plus, ben, c'est avec des prix chaloux. Et mesdemoiselles, permettez-moi de commencer avec une découverte parce que des bières light, il y en a beaucoup. Mais celle-là, un, elle a de la gueule. Vraiment? Et deux, regarde, je vais juste vous montrer la canette.
1: Ouais, elle est efficace.
2: Elle est chic.
1: Ouais.
0: C'est de toute beauté. Hein? Ouais. Si je vous dis que c'est une Moosehead, ça paraît pas, hein? On dirait la version distinguée, oui, de la Moosehead que je trouve bien particulière. En fait, c'est la Moosehead Cracked Canoe. Canoë?
1: Cracked Canoe.
0: Qui est à 3,5% d'alcool. Puis le chum Sam me racontait que il commandite beaucoup de tournois de golf, eux autres, pendant l'été. Puis lui, c'est tout le temps ça qui traîne dans sa glacière.
1: C'est un grand succès chez les golfeurs, effectivement.
0: Il a fait découvrir à ben du monde. Puis là, hein, tabarnouche, ça goûte bon, c'est quoi? Puis tu sais, il y en a beaucoup dans cette gamme de bières de soif-là.
1: C'est une des grosses tendances. Tout ce qui est light, tout ce qui est ultra. Puis tu sais, des fois, tu vas les choisir, puis tu n'auras pas le choix de faire le compromis du goût,
0: ouais,
1: ce qui est franchement pas le cas avec celle-là.
0: Parce qu'une journée comme aujourd'hui, là, ça se peut que tu aies soif. Ça se peut que tu en prennes pas juste une. C'est sec, c'est désaltérant, c'est super facile à boire. Vous êtes dans le blé d'Inde, là, en fin de semaine, là, vous recevez pour les pluchettes. En caisse de 12 et en caisse de 24, elle est au prix minimum chaloux présentement, à 31,95 pour la 24. C'est 100 calories, 4 grammes de glucides pour une 355 millilitres. La version light, la version ultra, appelez ça comme vous voulez. Puis je vous dirais que pour les avoir pas mal toutes essayées, tu sais, les Michelob Ultra, Miller Light, Coors Light.
1: Je trouve qu'ils ont souvent un petit côté sucré. Hein?
0: Ouais, puis ben, moi, je trouve que la Coors Light, elle goûte pas grand-chose. Celle-là, je trouve qu'elle a un petit goût, puis c'est peut-être juste parce que je suis un sucker pour la canette que je trouve vraiment distingué.
1: C'est comme moi, puis les étiquettes de bouteilles de vin,
0: ouais,
1: ça s'influence.
0: Oh, absolument, absolument, puis j'ai pas honte de ça, au contraire. Donc, la Cracked Canoe Ultra Premium Light à 3,5% d'alcool, une bière Moosehead.
3: 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Là. 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Ça goûte pas,
1: on s'entend. Il n'y a pas de feuilles
3: vertes dedans. Non, non, il n'y a pas de... vous êtes correct, là. Bref, même affaire que d'habitude, mais sans alcool. Puis le secret qui fait en sorte qu'elle est aussi bonne, c'est qu'elle est brassée avec alcool. Puis c'est après qu'on décide de retirer l'alcool pour garder la même qualité du produit, ce qui fait toute la différence, honnêtement.

0: préparatif.
1: Ah oui.
2: Ça se boit bien, là.
1: Oh,
2: tu sais,
1: oui.
2: Ça goûte pas vide, ça, là.
1: Non. 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Hein. Tu goûtes l'orange, oui. Tu goûtes... oui, absolument.
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1: Ben écoute, moi j'avais l'impression d'avoir un rosé sucré. 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
1: Est-ce que tu as fait des découvertes à boire pendant l'été, Véro?
0: Je me suis promenée. Puis dans les découvertes que j'ai fait, puis ceux qui font de la route, là, vous êtes probablement déjà allés. Moi, j'avais jamais été du côté de Kamouraska à la tête d'allumette. Fait que j'ai pu goûter leur bière à cet endroit-là où la bière est bonne, puis probablement que le paysage ajoute de quoi. Pour ceux qui savent pas, ils sont installés directement sur le bord du fleuve, un peu passé Kamouraska. Ils sont à Saint-André-Kamouraska, je pense, de mémoire.
1: Okay.
0: Puis, ce qu'ils ont fait, c'est que oui, t'as le pub, carrément, qui est installé. Mais en arrière, à l'extérieur, t'as carrément un food truck. T'as une boîte qui sert les bières. Fait que tu t'en vas là, tu fais ta commande. Il y a un tas de chaises, il y a un tas de tables, il y a deux feux, il y a de la musique, il y a une ambiance cool. Tu peux aller chercher des jeux de société en dedans. Puis là, tu fais tes commandes, puis là, t'as ton petit disque là, qui va vibrer quand ta commande va être prête. C'est en mode pignochage. C'était vraiment le fun. Neut été des moustiques, probablement qu'on aurait tiré la soirée, mais mon amoureux a de la chair à moustiques. Lui, à un moment donné, il appréciait moins sa soirée. Moi, j'appréciais le fait qu'il se fasse piquer plus que moi. C'est rare que ça arrive. Fait que ça fait partie des belles découvertes que j'ai fait cet été. Je vous en avais parlé, puis je le savais là, que ça allait arriver quand on a goûté à la limonade à la framboise. Là,
1: oui.
0: J'étais au courant que ça allait être une de mes partenaires pour l'été. Là. C'est quoi? C'est-tu 2,5% ou 3,5%? Quelque chose du genre? Là?
1: C'est 2,5% de mémoire.
0: Fait que une petite Radler, framboise, délicieuse. J'ai pas goûté la version citron, mais ça fait partie de mes go-to.
1: J'essaie de vous retrouver la microbrasserie que j'ai découvert du côté de Montréal. J'étais dans un secteur que je commence à apprécier de plus en plus, l'hôtel Alt Montréal, ouais. Qui est dans le bas de la ville, c'est Griffintown.
0: Griffintown, ben oui.
1: Que ça s'appelle. Puis Moses, je retrouve pas. C'est Moses, j'essaie de le retrouver.
0: C'est pas le 14
1: Oui, exact, tu l'as.
0: C'est ça a pris 3 secondes à trouver.
1: Ouais, ben t'es meilleur que moi.
0: un morceau de robot.
1: Non, mais quand vous allez aux États-Unis, pour les gens qui ont fait le tour dans le secteur d'Allagash, entre autres, là, dans le secteur de Portland,
0: ouais.
1: Il y a beaucoup de microbrasseries américaines qui sont faites un peu avec ce frame-là. J'appelle ça le frame porte de garage.
0: Ouais,
1: là.
0: Ben c'est parc industriel. Puis
1: ouais.
0: On installe à côté du parc le tap room où les gens vont pouvoir aller déguster des produits. Des fois, on s'adjoint ça justement, soit une petite cuisine ou encore un camion de cuisine de rue.
1: C'est rappelle-moi le nom.
0: C'est le 4 Origines.
1: Le 4 Origines, c'est comme un minuscule Messorem où il n'y a pas de monde, où il y a beaucoup moins de monde. Il y a des food trucks qui s'installent là. C'est sur le secteur de la piste cyclable, donc il y a beaucoup de monde qui arrête. Puis la musique est bonne, l'ambiance est bonne, les bières sont bonnes aussi. J'ai goûté une gauze citron-poivre que j'ai vraiment trouvé sympathique. Puis ce format-là de microbrasserie, alors qu'on a plein de microbrasseries québécoises...
0: Ça fait penser à ce que l'Ironie du 13 a à Lévis.
1: Oui, oui.
0: Entre le parc industriel puis l'aréna, là.
1: C'est le fun, hein?
0: Ouais, vraiment.
1: Puis évidemment, ben Messorem, c'est maintenant parmi les microbrasseries les plus réputées du Québec. Si vous allez à Montréal puis que vous avez le goût d'en faire juste une, là, c'est celle qu'il faut vraiment visiter. Ça vaut le détour. Puis même quand les files sont longues, ça roule en tabarnouche. Là, y opère. La bouffe est pas méchante non plus. C'est vraiment une belle place. Ils ont une grande terrasse. Ça fait partie là, des endroits de prédilection. Puis moi, je suis rendu un vieux pantouflard. Je retourne tout le temps dans la même place. Évidemment, la microbrasserie du lac dans le secteur de Saint-Gédéon. Moi, dès que je monte au Saguenay, c'est sûr que je fais un croche dans ce coin-là. Mais si vous avez découvert des nouveaux produits, ben gênez-vous surtout pas pour les partager. On aime ça dans ce temps-là. Audrey?
2: On a dit sur le texto 971-101 que niveau circulation, il y a le traversier Lévis vers Québec, là, où l'attente est excessivement

0: longue en ce moment, si jamais.
1: Soyez patients, 16h37 à Boulevard.
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0: 3 à Boulevard 102.1. Bon début de week-end. On aimerait que cette période estivale dure. Demain, on joue à la loterie avec la météo. Vous le savez, là, ces fameuses journées où il y a un 40% de probabilité d'averse et des risques d'orage en fin de journée. Ça va être encore chaud, ça va être encore humide. Pour dimanche, par contre, c'est pas mal réglé. Là, on est sous les nuages et sous les averses. La musique reprend ses droits à Boulevard à compter de 18h. On l'a vu passer à travers la porte tout à l'heure. Dan Caron va ouvrir la porte de son garage. Puis après ça, ben, Hello va être là en fin de semaine. Dan va être là en fin de semaine. Audrey va être là en fin de semaine pour le Rock and Chill. Et on vous remet des paires de billets pour le match Boulevard des Capitales au stade municipal. Prévu pour le 20 août prochain. Il y a des problèmes de circulation. Et entre autres, il y a des endroits où il faut être particulièrement patient.
1: Oui, ben Capitale direction Est, c'est le classique, là, c'est un tronçon à la hauteur de Robert Bourassa. Ouest, c'est dans le coin de Laurentienne. L'arrivée, l'entrée plutôt vers les ponts, si vous êtes sur Henri IV Sud de Charest, au pont La Porte, c'est super difficile. Duplessis Sud, ça se passe de chemin cette fois au pont. Sur le pont, quelques ralentissements, c'est pas catastrophique, là, mais le pire en ce moment, c'est sa rive sud. La 20 Ouest, ça bouge toujours pas entre du président Kennedy et Taniata. Pour le reste, ça semble pas mal s'être résorbé, là. Encore quelques petits problèmes sur Guillaume Couture entre Chemin des Îles et Taniata, mais pour le reste, ça va. S'il y a autre chose, 88-971-1021 texto.
0: Est-ce que vous connaissez les stickers de la honte qu'on remet à New York pour punir les gens qui tassent pas le char quand vient le temps de balayer les rues?
2: J'avais jamais entendu parler de ça avant plus tôt cette semaine.
0: Pendant 25 ans, le conseil municipal de New York a remis ces autocollants-là jusqu'en 2012 et on avait arrêté parce que des citoyens avaient été nombreux à se plaindre que les autocollants en question brisaient les voitures avec la colle pis tout mais en même temps, moi, il y a quelque chose là-dedans qui me plaît, puis ça revient un peu à ce qu'on jasait tantôt avec Roxane Bruno.
2: Les responsabilités individuelles puis le jugement.
0: Ouais, c'est ça. Les autocollants de la honte à New York, c'est que, tu sais, c'est comme ici quand tu passes
2: quand tu déneiges les rues, mettons.
0: Exactement, en période hivernale. Ben à New York, faut qu'ils passent les balais, puis faut qu'ils passent les balayeuses, puis dans certaines périodes, tu sais, on donnait un exemple. Dans un certain secteur de New York, les conducteurs qui stationnent dans la rue doivent déplacer leur véhicule deux fois par semaine, les mardis et les vendredis, de 8h30 à 10h. Puis là, t'as des gens urbains bobos un peu que ils se disent, ben moi, j'aime mieux payer le ticket que de déplacer mon char, parce que la contravention, c'est 65 $ US.
2: C'est le prix d'un parking.
0: Exactement, t'as tout compris. Fait que ils ont décidé de ramener les autocollants de la honte. L'autocollant de la honte, c'est qu'en plus de te donner un ticket, ils mettent un gros collant vert fluo sur ta vitre de char et c'est écrit « Ce secteur de rue de New York n'a pas été balayé et nettoyé en raison de cet automobiliste ».
1: Oh, c'est quand même intelligent.
0: Et en tout petit, c'est écrit « Utilisez de l'eau tiède et un grattoir pour enlever l'autocollant ».
1: En plus, tu fais chier devant l'enlever.
2: Je pense entre autres aux quartiers centraux où si un char est pas tassé, tu sais, souvent ici, on veut remorquer, mais des fois, t'as pas des quantités de neige qui vont nécessiter un remorquage, mais ça enfante chiennise toutes les autres après parce que la rue est pas propre. Imaginez s'il y avait des autocollants comme ça.
0: Ben, je me demandais dans quelles circonstances on pourrait utiliser ce genre de collant-là ici à Québec. Puis, je sais qu'on a eu des problèmes de déneigement l'hiver passé. Puis, moi, il y a un déneigeur qui m'a dit la même chose que les professeurs disent dans les écoles. 80% du problème des écoles, c'est les parents. 80% des problèmes de déneigement qu'on vit à Québec, c'est les chars.
2: Oui.
0: Et souvent, ben, c'est les gens qui tassent le char pour que le déneigeur privé déneige l'entrée. Mais en tassant le char, ils le mettent dans la rue.
2: Puis là, on parle pas des opérations de déneigement. Là, on parle du déneigement d'entretien, là, ben, de tous les jours.
0: Tu sais, à Charlebourg, il y a bien des rues où il y a pas d'opération de déneigement proprement dit. C'est la gratte, elle passe, puis elle passe où elle peut. Sauf que souvent, les gens, bon, dis-moi, il y a de la neige dans l'entrée. Je veux qu'ils clairent l'entrée au complet. Fait que je vais parquer mon char dans la rue.
2: Fait que le déneigeur fait un remblai autour.
0: T'as tout compris.
2: Ah ouais.
0: T'as tout compris. Fait que ça enfantchienise un peu la vie de tout le monde. On n'a pas pu gratter votre rue à cause de cette voiture-là qui a été parquée 24 heures. Moi, j'embarquerais là-dedans. Il y a quelque chose là-dedans qui m'intéresserait.
1: J'en mettrais dans le parking aussi. J'en mettrais dans le stationnement aussi.
0: Sauf que, faut faire attention parce que, on le sait, là, Bruno Marchand est en mode répression. Une personne âgée est morte à cause du foyer de ce vieux boquet.
1: Oh, Seigneur.
0: Cette personne ne paye pas ses taxes de chat et a deux chats. On aurait beaucoup de variétés d'autocollants, là.
2: Hey, on pourrait en mettre. Je pense à. T'étais-tu en vacances quand on s'est fait raconter dans les médias qu'est-ce qui bloquait les machines de consignation?
0: C'est quoi?
2: Genre des gens qui mettent autre chose que des bouteilles dedans. Il y avait une famille de rats qui avait été retrouvée dans un bac, des affaires du genre, des toutous. Il y a même il y en a des lunettes de ski.
1: Plein de conneries.
2: C'est des sacs que tu peux mettre, là. Fait qu'il y en a qui se débarrassent de plein d'affaires comme si c'était le dépôt sec.
0: Le pire, c'est que ça va tellement vite quand tu fais les affaires comme faut. Mais c'est quoi le comportement qui nous fait le plus chier à Québec, là, que ce serait drôle de mettre un autocollant ou quelque chose de honteux, là? Y a-tu quelque chose qui nous fait chier toute la gang égale, là? Je veux pas partir de guerre, là, mettons, entre les vélos et les chars, y en a assez, là.
2: C'est vrai que c'est souvent le déneigement, parce que pour le reste, tu sais, mettons, quand il y a des opérations de nettoyage, c'est assez clair, tu sais, les gens vont se faire remorquer ou quoi que ce soit. Tu sais, y a pas d'accumulation de vidange dans les rues, parce que je pense qu'en général, on gère quand même assez bien, là.
0: Ça, ce serait trop instantané. Ce serait impossible de coller un autocollant, là. Mais je serais vraiment un fan de d'écrire... Pardon. Je me suis un peu étouffé. D'écrire... Cette personne a utilisé une voie qui se ferme en raison des travaux de construction pour dépasser tout le monde.
1: Oh, mon Dieu.
0: Moi, s'il y a une affaire qui me met le feu au cul...
1: C'est
0: là,
1: vrai que c'est fâchant.
0: Ouais. Il y avait énormément de trafic en allant vers... Sainte-Anne-de-Beaupré, cette semaine, tu sais, avec les vacances puis tout ça, dans la courbe où du vallon, pas du vallon, dans la courbe où de la capitale se termine, des fois, ça refoulait jusqu'à Beauport, là, jusqu'à Seigneurial. C'est peut-être pour ça, d'ailleurs, que quelqu'un a pris le clos dans ce coin-là, j'y repensais. Tu sais, quelqu'un qui est habitué d'aller vite, là, dans ce coin-là, là, puis qui se rend compte, dernière minute, hey, tout le monde est ses breaks, puis peut-être que son réflexe, ça a été de virer son volant, puis c'est là qu'il s'est ramassé à défoncer le terre-plein, puis à tomber sur Seigneurial. C'est peut-être ça qui est arrivé.
2: Le stationnement, quelqu'un qui prend deux espaces de stationnement. Moi, quelqu'un qui s'invente un parking.
0: Oui, OK, j'achète
2: ça. Au bout
0: ça.
2: D'une allée, là.
0: Oui.
2: Ou encore quelqu'un qui choisit que le devant d'une épicerie pour son gros char, c'est un stationnement parce que sa commission va être vite, là.
1: Ouais.
0: Quelqu'un qui se stationne à des places où il n'y a pas de stationnement, Audrey aurait ramassé quand même un nombre de collants appréciables.
2: J'en aurais eu un.
1: J'en aurais juste un.
0: Ouais, c'est moi qui te l'aurais mis.
1: Ça t'aurait bien trop
2: fait. C'est un peu ça, tu l'as envoyé s'excuser en toute l'immeuble. C'est l'équivalent d'un sticker pour moi.
1: Et tu sais que je suis rendue traumatisée, hein, parce que quand je vais aux toilettes faire mes deuxièmes tâches, je descends toujours d'un étage. Puis quand je descends d'un étage, ben là, je croise des business auxquels j'ai dû m'arrêter, m'excuser. Puis j'ai encore toujours le petit malaise qui est porté en moi.
0: Tant mieux, faut que ça te suive. Ça serait-tu pas pire, ça, comme autocollant, cette personne n'allume pas ses phares?
1: Ouais. Il est dur à coller, mais oui.
0: C'est des idées. Non.
1: Les gens qui roulent... Ouais, là, les textos, attention, là. Ben non, mais les gens qui roulent à gauche à ça.
0: Hey, les personnes qui écrivent, je vais vous mettre des autocollants, cet automobiliste est raciste. Vous êtes pas fin.
1: On a beaucoup de talent québécois en passant.
0: Oui, absolument.
1: On donne pas notre place.
0: Absolument. Là. Mais... c'est parce qu'on l'a tout vu, là. T'sais,
2: pendant tes vacances, j'ai raconté aux filles en ondes que j'ai vu un gars engueuler une pauvre femme à une lumière en disant « C'est de ta faute si on est toutes des racistes sur le Bonneuf. »
0: Non, mais...
2: Ah, t'étais pas là,
1: non,
2: toi. J'ai compté à Nathan puis à Antonine.
1: Voyons donc.
2: By the way,
0: c'est
2: là,
0: pas de la faute des immigrants qui arrivent s'ils savent pas chauffer. Ils savent pas chauffer.
1: Parce qu'on leur donne pas un cours ou on les instruit pas de la bonne manière.
0: On le permet de conduire un char dans des circonstances où on se permettrait pas de conduire un char. Il y a un problème législatif qui nous appartient. Fait que c'est de notre faute à nous autres. C'est pas de leur faute à eux autres.
2: Mais le colon qui l'a engueulé, c'était sur un boulevard. Puis sur un boulevard, la règle de voie de gauche, voie de droite, là, ça ne s'applique pas. C'est pour les autoroutes. Et lui, zigzaguait avec son gros pick-up puis sa remorque fermée sans clignotant. Fait que...
0: T'es blanc, passera... lui?
2: Oh, oui.
0: T'es blanc,
2: oui.
0: blanc.
2: Oui, oui.
1: Hey, je trouve
2: pendant toute la durée
1: ça.
2: De la lumière rouge, j'étais dans tous mes états.
0: Il est 16h53, fait que si vous avez d'autres suggestions pour des autocollants de la honte made in Québec, gênez-vous surtout pas. On était rendu où? On fait tout du...
1: On était sur un terrain franchement glissant. C'est là
0: je
1: qu'on
0: trouve.
1: Était.
0: C'est pas. Je pense qu'il y a des choses qui peuvent être dites sans tomber dans le racisme puis l'épaissitude.
1: Je suis 100% d'accord avec toi. Je pense juste que les gens, des fois, sont pas prêts à entendre certaines choses ou à avoir la discussion.
0: Entre vous puis moi, là, vous arrivez dans un nouveau pays puis ils vous font pas passer de test de conduite. puis que on vous permet de conduire une voiture, conduisez-vous une voiture, tout le monde va dire oui. Moi, en Italie, là, la première journée, là.
2: Tu dois être beau d'un rond-point, toi?
1: Hey, moi, c'est au Portugal que j'ai été surpris.
0: Je me suis fait klaxonner beaucoup. Oui. Il a fallu que je me place à un moment donné.
1: Les carrefours giratoires partout, alors... puis la vitesse a comme 40 km/h de plus qu'ici de ces autoroutes.
0: Non, on peut avoir de la cave, nous autres aussi, ailleurs, là. Ça arrive, là. Fait que, puis en passant, c'est notre problème à nous autres. Le problème qu'on vit actuellement. Fait que ça donne rien d'engueuler à personne dans le char.
2: Absolument pas.
0: Parce que dans les mêmes circonstances, vous chaufferiez le char, vous autres aussi. Mm. Fait que... Nouveauté streaming?
2: Oui, commençons avec ce qu'il y a de nouveau sur Netflix. Puis, on a été assez créatifs dans les dernières années pour faire de la promotion. Souvenez-vous quand Smile est sorti, dans des matchs sportifs, on avait installé des gens avec des chandails fluo. Puis c'était alors que tout le monde était assis, ils se levaient puis ils faisaient l'espèce de sourire freak alors que les caméras étaient sur eux.
0: C'était vraiment bien pensé.
2: Aujourd'hui, sur Netflix, sort le film The Last House, Le Dernier Refuge, qui est un film qui va mélanger action, horreur, science-fiction, thriller.
0: Beaucoup de choses.
2: Et c'est une famille de quatre qui se retrouvent coincés dans sa maison, incapables de sortir. Ils doivent survivre avec ce qu'ils ont, mais doivent aussi survivre à ce qui fait que la maison est fermée. On a installé, au moment où on se parle, un gars à Los Angeles, coin Sunset Boulevard et avenue Selma, dans un billboard. Vous savez les billboards qu'on le voit sur le bord des autoroutes? Mm-hmm. Là? On a fait comme un salon. Vous irez voir, je vous l'ai envoyé sur Messenger pour que vous ayez l'image. Et il y a carrément un acteur qui vit là-dedans depuis hier et jusqu'à demain. Puis il y a un tableau blanc entre les mains qui lui permet de communiquer avec les gens qui sont pognés à lumière, parce que c'est un secteur qui est somme toute assez achalandé.
1: Oh my God!
0: Il a l'air à faire chaud là-dedans.
2: Semble-t-il que c'est climatisé parce qu'actuellement, il y a une vague de chaleur en Californie. Puis ça a été la première réaction des gens en disant « Mais là, ça n'a pas de bon sens. Vous l'avez installé dans une serre carrément. »
0: Il y a un gars qui vit dans un billboard.
2: Ouais, puis c'est écrit... Combien de temps pourriez-vous survivre? How long can you survive?
0: Climatisé avec de la bière, de la bouffe, puis Netflix. Moi, je peux passer l'année là.
2: Ouais, mais là, le gars, il est constamment en action. Il est constamment en train d'interagir avec les gens qui sont sur les
0: mais là,
2: avenues.
0: En action, il marche.
2: Ben oui, mais c'est pas grave. T'es pas installé à regarder Netflix. T'es pas en train de te gratter le fun, Denis.
0: Non, mais c'est parce que si t'appelles ça en action, moi, je suis un homme d'action.
2: Non, mais il est pas planté sur un divan, là.
1: Faut qu'il fasse des tatas aux automobilistes, là. Faut qu'il attire l'attention.
2: Il leur écrit des messages, puis des affaires du genre. Donc, c'est pour faire la promotion de The Last House qui est sorti un petit peu plus tôt aujourd'hui. J'ai trouvé ça original. Je sais pas si le film sera aussi original, mais moi, cette espèce de mélange-là, puis ces temps-ci, je sais pas, c'est ma contre-interaction avec l'été, là, j'ai besoin d'horreur et de sombre. Fait que c'est vraisemblablement ce qui va être regardé ce soir. Sinon, il y a aussi une série animée qui a été lancée sur Netflix par un gars qui réussit tout, Ricky Gervais, qui est un humoriste britannique qui est terriblement, comment on dirait ça, il est très acide. Là, t'sais, il se badre pas dans les détails, il est très direct et ça s'appelle Ricky Gervais Alley Cats.
0: Il a tellement été chien avec les vedettes quand ils ont fait animer des galas qu'il animera plus jamais de galas. Ça a été de loin le meilleur animateur de galas de l'histoire de l'humanité.
2: Il est très transparent, il est très direct dans ses affaires. Et là, cette fois-ci, donc une comédie, c'est une série d'animation qui n'est pas pour les enfants. Même si vos enfants aiment les chats, on ne regarde pas ça en famille, on garde ça pour les adultes. C'est une espèce, bien sûr, de regard sur la société avec ces chats-là qui tentent de survivre dans les ruelles, etc.
0: Comment ça s'appelle?
2: Ça s'appelle Ricky Gervais Alley Cats.
0: Okay.
2: Si parfois c'est quelque chose qui peut t'intéresser. Toujours dans les ajouts. Les deux solitudes, le Canada anglais et le Québec, fait que vraisemblablement, tout comme moi, Nirvana, de band de show, vous avez jamais regardé ça.
0: Mm-hmm.
2: C'est des séries de... en anglais, on appelle ça des mockumentaries, donc des faux documentaires. Mmh. Et dans ce cas-ci, c'est sur des meilleurs amis qui ont un petit band qui s'appelle Nirvana avec deux N de band. Puis, ils improvisent des tunes, puis ça les suit. Et c'est devenu culte au Canada anglais, tellement qu'on en a fait un film qui avait pris l'affiche dans les derniers mois. Là, la série, les deux saisons sont disponibles sur Disney. Si parfois, c'est le genre d'affaires que... Tu sais, les espèces de malaise, là. Si le malaise vous plaise, ça va être pour vous autres.
0: Mais tu sais... Quand je vois ce genre de série-là, je me dis toujours, OK, c'est comme essayer de faire écouter la petite vie à un Ontarien.
2: Ouais.
0: Puis expliquer l'humour qu'il y a dans petite vie, c'est tough des fois.
2: Mais
0: les transitions sont tough.
2: Mais je pense que ça l'est de moins en moins parce que la consommation de la culture sur Internet fait que des fois, tu vas tomber dans un trou de lapin dans lequel tu serais pas tombé d'habitude.
1: Ouais,
2: mais que justement, les frontières sont vraiment plus minces qu'elles ont déjà été. tu sais, par le cœur a ses raisons. Tu sais, mm-hmm, que c'est un gigantesque succès en Europe.
0: Je savais pas, non.
2: Même pour des gens qui parlent pas nécessairement français.
0: Ah ouais.
2: Puis c'est drôle parce que tu vois de plus en plus sur les médias sociaux des gens qui parlent du cœur a ses raisons. Puis t'es comme, ben, je comprends pas. Tu sais, ça a été.
1: On fait un bout là, ouais. C'est
2: nous autres, on a trouvé ça drôle parce que c'est souvent des acteurs sérieux qui incarnaient ces personnages là.
0: Il en a fait du chemin, le petit boubou.
2: Fait que c'est ce qu'il y a dans le cas des ajouts. Je sais que toi, t'as commencé une des nouveautés sur Disney qui est parmi les plus regardées, la série Furious.
0: Ouais.
2: Sur une agente du FBI qui part à la recherche, si on veut, d'une tueuse en série.
0: Mm-hmm.
2: Puis ça a l'air de quoi?
0: Ben écoute, j'ai pas terminé le premier épisode. Je commençais à m'endormir un peu. Puis je pensais que ça allait être un mystère. Mais dès le début, on voit la tueuse en série, tu sais. Fait que j'ai comme fait... Oh. Mm. Puis en même temps... Je sais pas. Écoute, en toute honnêteté, j'en ai pas assez écouté pour me faire une tête. Probablement que lundi, je vais être en mesure de t'en dire un peu plus. Je sais pas s'il y a des auditeurs qui l'ont essayé, là, 418-971-1021.
2: Les critiques sont écœurantes. Okay. Sont vraiment très, okay, très bonnes, là, pour Furious. Ça met en vedette Emmy Rossum, qui avait joué dans, mon Dieu, l'équivalent des Bougons aux États-Unis, là.
0: L'équivalent des Bougons, ouais, aux États-Unis.
2: Ah, maudit, ça m'énerve quand je cherche un titre comme celui-là.
0: Beavis and Butthead?
2: Non. Hey, ça a été ultra populaire en plus de ça, là.
0: OK, je sais pas c'est quoi.
2: On va essayer de te le retrouver.
0: Shameless,
2: exactement.
0: Yes, OK.
2: Voilà. Ouais. C'est toi qui l'as trouvé aussi?
0: Moi, je l'ai trouvé tout seul.
1: Hey, oui, je pensais que c'était les auditeurs.
2: Moi,
1: j'attendais les auditeurs au Google. Là,
0: j'ai fouillé dans ma mémoire morte.
2: Toujours des affaires qui fonctionnent terriblement fort sur Disney+, si parfois vous avez votre abonnement. X-Men 97... c'est une série d'animation. Ça pogne, c'est ridicule, là.
0: J'ai écouté deux séries animées pendant l'été qui sont ce que j'ai vu de meilleur dans leur domaine respectif. J'ai vu la série sur Darth Maul, sur Disney+, ouais, qui raconte... Bon, premièrement, Darth Maul est plus mort là, dans le film, là. Okay.
2: Il est sorti du trou.
0: Ouais, ils ont réussi à y remettre ses jambes là, puis finalement il prépare sa vengeance, puis ainsi de suite. C'est une série animée, mais c'est vraiment bon. Et pour un régal de sabre laser, faut se rendre au dernier épisode. J'en dirai pas plus. Je veux pas gâcher le party.
2: Audrey va sûrement le regarder.
0: Mais déjà, ouais, c'est, ton chum l'a écouté?
1: Non, il m'a dit que pas encore.
0: Ah, ça vaut la peine. Ça vaut.
1: Je vais dire ça.
0: Ça vaut la peine, puis ça vaut la peine qu'il se rende au bout. J'arrête ça, okay, là. Puis après ça, faut qu'on se parle, moi pis ton chum.
2: Ouais, c'est
0: ouais,
2: ça.
0: Faut parler là-dessus. L'autre série, c'est vraiment excellent. J'avais vu des critiques extraordinaires, puis j'avais mes doutes, mais X-Men 97, c'est vraiment, vraiment, vraiment bon. On utilise des personnages qu'on connaît bien, les personnages des X-Men, mais on fait changer certains personnages clés de bord. Tu sais, on parlait de lutte hier, là, en disant des méchants deviennent des gentils, ouais, des gentils deviennent des méchants. On part un peu de cette prémisse-là pour rebooter l'univers des X-Men, puis il y a beaucoup de créativité. C'est une excellente série. Je vous dirais que c'est pas mal meilleur que tous les films qui ont été faits sur les X-Men. Ça vaut vraiment la peine. Même Véro, là, toi, là, je pense que t'aimerais, ouais, ça beaucoup, cette série-là.
2: Pour répondre à notre question sur Furious, c'est 4 épisodes qui sont maintenant disponibles. Quelqu'un qui nous dit, j'ai écouté les 4 épisodes, c'est la série forte du moment, c'est très
0: okay,
2: bon.
0: Okay.
2: Isabelle nous parle de ce qui est numéro 3 sur Disney actuellement. C'est une série de documentaires, en fait. C'est Pompéi. Je pense que c'est un documentaire, en fait. Pompéi, et la narration est faite par Tom Hiddleston. Ça, c'est Loki, pour ceux qui ont suivi l'univers de Marvel. Ça a l'air absolument, absolument écœurant. Puis c'est ça qu'elle nous dit. Puis que c'est très touchant. Pompéi, c'est une ville qui a été... C'est une station balnéaire pour des gens aisés qui a été détruite par une éruption volcanique.
0: C'était le Mont Tremblant de Rome.
2: Oui.
0: Tu sais...
1: C'est drôle, hein? Je l'ai vu passer, je l'ai ajouté à ma liste là, pour avoir eu la chance d'aller visiter là-bas. Là. Puis je suis convaincue, parce que je sais que toi, tu doutais à cause du gars. Là.
0: Ben, ce qui m'énerve, c'est qu'il a de l'air de prendre beaucoup de place dans la série puis de se la jouer Molière, tragique un peu. Puis moi, je suis un maniaque d'histoire. Normalement, ouais, ce sujet-là devrait m'intéresser, mais la façon que c'était...
2: Mais c'est peut-être pour faire la promotion, pour essayer d'attirer... quelqu'un qui suit pas les... Parce que c'est National Geographic, la production. C'est peut-être en disant, hey, regardez, voici un acteur connu, puis il va vous raconter une histoire que vous vers laquelle vous seriez peut-être pas porté en temps
1: j'ai
2: normal.
1: J'ai vraiment hâte de regarder, parce que tu sais même quand t'as la chance d'aller visiter là-bas, t'es pas capable, t'as des forfaits 3 jours, puis il paraît que c'est même pas assez.
0: Ah, c'est
1: tu peux
0: énorme.
1: Pas faire le tour, tu peux pas retenir toute l'histoire.
0: C'est
1: là.
0: Énorme, puis n'importe qui va à Pompéi, on fait toute la même erreur, c'est qu'on reste une demi-heure au début en pensant que c'est tout petit, puis à un moment donné, on réalise l'ampleur du site, puis on énorme. Fait autre. tabarnouche.
1: C'est capoté.
0: Mais Isabelle, l'auditrice qui nous dit que c'est bon, là, regarde, je vais sûrement y donner une chance.
1: Proposition pour vous sur Netflix. Je sais plus c'est quelle position dans le top 10 en ce moment. Là, ça a été dans le top 10 du moins dans les derniers jours, semaines. I Will Find You. Je sais pas si vous avez vu ça passer, mini-série qui a été faite pour Netflix,
2: c'est
1: 8 épisodes. Numéro 4,
2: ouais.
1: Bon. Tu vois, puis je sais, Denis, que t'as pas accroché.
0: Non,
1: là, j'ai regardé tantôt pour le fun sur Rotten Tomatoes, on est à 63%. Tu vois, l'histoire de base, là, c'est un père qui est en prison pour le meurtre de son garçon.
0: Oui.
1: De 3 ans. L'affaire, c'est qu'il arrête pas de clamer qu'il l'a pas tué.
0: Mm-hmm.
1: Et rapidement, c'est pas un punch, là, t'as l'ancienne belle-sœur qui arrive avec une photo, puis clairement, il y a une marque de naissance qui fait en sorte qu'on se demande, hey, mon Dieu, OK, il est peut-être vivant, finalement. Et là, en creusant, tu te rends compte que il y a des raisons, peut-être, pour lesquelles on aurait remplacé le petit gars, puis on aurait volé, si on veut, cet enfant-là. Et le gars finit par s'échapper de prison, et la quête commence. Et là, le but,
2: vous comprendrez, I will find you.
1: Okay. Et il t'a une de ces plot twists dans cette série-là, là, dans le sens que, c'est ça qu'on dit, c'est pas qu'on dit ça, j'ai-tu mal dit?
2: Oh oui.
1: C'était vulgaire.
2: Tu peux juste dire twist, là.
1: C'est une grosse twist.
2: Une opportunité de dire le mot plot.
1: Ça manquait, je trouvais, là, à notre conversation.
0: Une grosse twist
1: qui fait que où tu penses qu'on s'en va, c'est vraiment pas là qu'on s'en va. Finalement, j'ai quand même apprécié l'expérience.
0: Ce qui m'a fait débarquer, c'est qu'à un moment donné, il y a comme trop de monde dans le plan, là. C'est des gardiens de prison puis tout ça. Ben là,
2: si tout le monde
0: le sait, il est où le flow à un moment donné, ça va sortir là. Mais en tout cas, bref.
1: Mais c'est pour vrai. Moi, j'ai quand même vraiment apprécié l'expérience. On dirait que ces temps-ci, je cherche ça, moi, des petites séries que tu peux binge watch à comme 6-8 épisodes là. Ben là, c'est en première place sur le top 10 Netflix. Faut vraiment que ce soit dans votre genre là. Mais il y a la troisième saison de My Life with the Walter Boys qui est sortie hier.
2: C'est quoi ça? C'est une série
1: Vraiment. Ben ça se range dans les affaires comme Bridgerton et compagnie là. Okay. On dirait que les gens attendent ça longtemps. La première est sortie en 2023 et la prémisse c'est que il y a une tragédie qui dérange la vie d'une adolescente. Ses parents décèdent et là elle se ramasse orpheline puis est envoyée chez sa marraine. Mais elle vit de New York puis est envoyée chez sa marraine dans un ranch là où il se passe pas grand chose puis elle a comme 7 flots. Tu comprends, c'est comme la bonne vieille vie. Et là, t'as toutes sortes d'histoires qui se passent à travers ça, dont des amourettes avec les deux plus vieux frères. Puis,
2: fait que les fameux Walter Boys.
1: Les fameux Walter Boys. Fait qu'on est un peu dans cet univers-là, puis c'est la troisième saison qui est sortie hier et qui est très populaire jusqu'à maintenant.
2: Je vous rappelle aussi que plutôt cette Denis a l'air de rigoler.
1: Mais non, mais ça, c'est vraiment pas pour toi.
2: Ça arrivera pas.
0: Je sens que je ne suis pas appelé comme public cible.
1: T'as-tu vu, j'étais à peine regardé. C'est vraiment pas pour toi, ça, là.
2: Il y a aussi le premier épisode de la nouvelle saison de Ted Lasso qui a été ajouté un petit peu plus tôt cette semaine sur Apple TV. Fait que, je comprends qu'il fait trop beau pour de la TV, mais malgré tout, on dirait qu'on trouve du temps pour la climatisation.
0: Non, mais c'est ça qui arrive. C'est que les gens qui ont de la clim, il y a peut-être quelques heures qui vont être passées devant l'écran. Tant qu'à être là-dedans, je vous glisse vite parce que c'est un documentaire qui est framé exactement comme tous les autres documentaires de Netflix, ce qui en fait pas une écoute désagréable, au contraire. Mais si vous aimez les documentaires de meurtre avec des maudits malades, The Idaho Murders, College Nightmare.
2: Ouais,
0: c'en est un bon.
1: C'est sur Netflix aussi.
0: C'est sur Netflix.
1: Ouais, j'ai mis passé.
0: Numéro 2 du top 10 derrière les Walter Boys là, qui font de l'inceste avec la fille de New York.
2: C'est vrai que ça sonnait de même. Hein? Elle a des amourettes avec les deux plus vieux fils de sa marraine.
0: On se créerait au Saguenay, what the fuck. Il est à 17h07, on s'arrête, on revient.
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29: Hey, vous autres, vous longez pas, vous faites la bonne après-midi, là.
8: Dans le retour.
29: Oui, je vous écoute, vous êtes la gang en ville.
30: La gang en ville, ça c'est nous autres, 17h13. Êtes-vous en ville? Êtes-vous dans le trafic? Êtes-vous pogné? Est-ce que ça te débloque tranquillement, pas vite, Audrey?
31: Non.
30: Bon.
31: Mais ce sont les mêmes places que depuis le début du show. C'est quand même assez simple. Ça roule sur le reste du réseau, mais Capitale Est, auteur Robert Bourassa, Henri IV Sud de Charest au pont, Duplessis Sud de Chemin Sainte-Foy au pont, puis la 20 direction Ouest entre la route du président Kennedy et Taniata. Quelques ralentissements direction Est aussi. C'est pas mal tout. Pour l'instant, évidemment, si vous voyez autre chose ou il arrive quoi que ce soit, 88-971-102.
30: Même si la shot est pas officiellement calée, on le sait, on va aller voter cet automne et c'est drôle, l'élection Québec a pas perdu de temps, on n'attend pas après Madame Fréchette. Il y a déjà du matériel électoral qu'on a commencé à envoyer massivement dans les 127 circonscriptions de la province aujourd'hui.
31: Oui, parce qu'il y en a deux nouvelles. J'ai trouvé ça, ces chiffres-là, pareil. Ça démontre l'ampleur d'une organisation pour une campagne électorale?
30: C'est 650 palettes qui partent entre aujourd'hui et mercredi prochain. Qu'est-ce qu'il y a là-dedans? 30 000 urnes, 25 000 isoloirs, des affiches, du matériel de formation pour le personnel électoral et des guides, du matériel informatique pour les directeurs du scrutin. On essaye de prendre de l'avance parce qu'on sait que ça va être un peu plus complexe cette année. Premièrement, ça se plus ou moins important, là, mais il y a deux circonscriptions de plus. Ouais. On en avait 125. Mais le plein emploi va peut-être compliquer les choses dans certaines régions parce que ça en prend du monde pour piloter les élections. D'après vous autres, on cherche combien de personnes pour la période électorale?
31: Hey, j'ai aucune espèce d'idée.
30: Comment?
31: 300, genre?
30: 300?
31: T'as 127 circonscriptions.
30: On doit...
31: Ça en prend plus que
30: ça. Tu vas tomber en bas de ta chaise.
31: OK, je suis vraiment loin.
30: Essaye de pas accoucher. Élections Québec doit recruter 60 000 personnes.
31: Parce que c'est tous des gens qui travaillent sur une très courte période, mais tout en même temps, tu sais.
30: C'est 2,5 fois plus que le nombre d'employés d'Hydro-Québec.
31: Mon doux seigneur.
30: Puis c'est juste pour la période de l'élection, effectivement. Les salaires, c'est entre 19,62 $ de l'heure et 26,80 $ de l'heure, selon le poste occupé. Vous avez des grands flambeaux de 16 ans et plus, vous pouvez postuler, vous pouvez les pousser vers la porte d'élection Québec, mais c'est quand même énormément de monde.
31: Je suis en train de regarder, tu sais, c'est quoi les postes à pourvoir, des agents réviseurs, des aides à la préposée, des assistants, des membres de la table de vérification de l'identité. Tu sais, vous savez, là, tu sais, quand vous arrivez, là, c'est comme la première étape quand on vous demande votre carte.
30: Ça a été ma deuxième vraie job, ça.
31: Ah ouais?
30: Ouais, pour une élection au fédéral. Je faisais partie des gens qui guidaient les personnes vers les isoloirs puis qui expliquaient comment ça se passait au pôle où on m'avait placé.
31: Hey, pour des 16 ans et plus, ça peut être une belle expérience de voir toute cette organisation-là qui, tu sais, ça doit arriver dans les temps. Tu peux pas pelleter par en avant, tu peux pas traîner les pattes, c'est quand même hot.
30: La campagne électorale va durer entre 33 et 39 jours, dépendamment du moment où la chotte sera calée. On sait que c'est dans la semaine du 24 août que la première ministre Christine Fréchette devrait annoncer la date exacte qu'on connaît déjà, le 5 octobre.
31: Ça va être la date du vote, oui, mais le déclenchement de la campagne, moi j'ai l'impression que le début de la campagne va se faire au plus tard, si ça doit être le 2 septembre, mais je pense que ce sera le 2 septembre. Il y a une partielle à la fin août au fédéral dans Saguenay. Probablement que tu veux pas un mélange de pancartes de provincial puis de fédéral dans une circonscription. Fait que j'ai bien le feeling qu'on va attendre le plus loin possible pour le déclenchement.
30: La période de mise en candidature se termine le 17 septembre prochain à 14h. Ça vous laisse encore un peu de temps pour nettoyer vos comptes Twitter. Trois débats des chefs, vous le savez peut-être, le 15 septembre du côté de TVA, le 16 septembre du côté de Nouveau et le 23 septembre du côté de Radio-Canada. Élections Québec qui donc doit recruter énormément de monde, ce qui est quand même assez impressionnant.
31: J'en reviens pas encore.
30: Ouais, mais tu sais, t'as 30 000 urnes, t'as 25 000 isoloirs, je sais pas t'as combien de pôles par circonscription.
31: Ouais, ça dépend.
30: Tu sais, mais c'est beaucoup de monde. Puis c'est combien de personnes par pôle qui travaillent? Tu sais, c'est beaucoup. C'est beaucoup. Ça fait beaucoup de pôles.
31: Moi, j'en voyais
30: beaucoup
31: juste 300.
30: Beaucoup de pôles Lévesque. Hein?
31: Moi, j'en voyais juste 300, en tout cas.
30: Non, mais t'étais loin. T'étais quand même loin de la patente. C'est quoi les deux nouvelles circonscriptions, le savez-vous?
31: Je sais pas leur nom. Je connais le pourquoi du comment, par exemple. Parce que, tu sais, à chaque... deux élections, je pense. Il y a une commission qui est en charge de redéfinir, selon les démographies, la répartition des députés et des comtés. Puis ce que ça faisait, c'est qu'il y avait, entre autres, une circonscription du côté de Gaspésie et Bas-Saint-Laurent qui disparaissait.
30: Ce qui est drôle, c'est qu'au départ, puis ça fait tellement nous autres, là, au départ, ce qu'on devait faire, c'était enlever deux circonscriptions. Ouais. On devait en enlever une en Gaspésie puis une à Montréal. Puis on a fini qu'on en a ajouté deux au lieu de en enlever deux.
31: On avait essayé...
30: tellement nous autres, là.
31: C'est que les députés avaient essayé de challenger ça en disant, ça a pas de bon sens qu'une région comme la Gaspésie perde un député parce que la région est quand même tellement étendue que la réalité d'une circonscription est pas la réalité de l'autre. Sauf que c'est la démographie qui dicte ça et non pas la géographie. Puis la Cour avait comme dit, no way, vous avez pas le droit de faire ça. Puis la solution temporaire qu'on a trouvée, c'est d'ajouter deux circonscriptions.
30: Moi, ce que je retiens, On voulait en enlever deux, ça a fini qu'on en a rajouté deux de plus. Très nous autres. C'est comme quand on veut couper dans la fonction publique. Ouais. Là, parlez-en aux 8 dernières années de la CAQ.
31: On va enlever 3 fonctionnaires, on va rajouter 5 cadres.
30: Oui, exactement. Donc, les deux circonscriptions qui sont ajoutées, c'est Bellefeuille. Ça, c'est à cheval entre les Laurentides et la Nodière. Et Marie Lacoste-Gérin-Lajoie, on aime ça. Hein? On dirait quelqu'un qui travaille à Radio-Canada. On s'en va rejoindre du côté d'Ottawa. Marie Lacoste-Gérin-Lajoie pour parler.
31: C'est vrai que c'est un prérequis. Hein?
30: Ah, c'est terrible. Ça prend au moins 2 prénoms puis 2 noms. Puis idéalement, il faut que ce soit tous des noms un petit peu particuliers.
31: Ouais, spécial.
30: Ça, c'est dans le secteur de l'Estrie et du centre du Québec. Fait que qu'on soit prêt ou non, ben Élections Québec a déjà commencé à enlever du à envoyer du stock pas mal. Y a-tu du monde qui va à Cigale en fin de semaine?
31: Oui.
30: Ouais?
31: Je voulais aller voir Of Monster and Men dimanche soir parce que je les adore, mais je me connais très bien, je le sais qu'il y aurait de fortes chances que je choque. Fait que je laisse la chance à d'autres. Mais Cigale, c'est un tellement un beau festival qu'on a dans notre cour.
30: Moi, je suis peut-être niaiseux, là, mais le fait que le parking soit complexe, ça me rebute un petit peu.
31: C'est des navettes.
1: Vraiment pas.
31: C'est l'affaire la plus simple au monde. Le principe des navettes, là. Tu vas te parquer, moi, c'était le parcobus qu'il y avait dans le coin de Charlebourg, là. T'as un autobus qui arrive qui est dédié pour s'en aller du côté de Cigale. Fait que tu montes ton petit billet que tu t'es acheté. Puis quand tu reviens, là, c'est pareil comme les navettes du Festival d'été de Québec. Ça rentre en quantité industrielle, fait que tu sors hyper rapidement. Ton imitation, c'est super.
30: C'est qui les autres artistes qui sont là en fin de semaine?
1: Ce soir, il y a Benny Benassi qui est quand même très attendu à 21h30.
31: Ça va danser, hein?
1: Oui, DJ Champion qui va être là juste avant. On est dans le un peu plus, je vais dire, électro-dansant, là. Pour ce qui est de demain, on a Milky Chance qui est comme la grosse tête d'affiche à 21h30. Ça va être super bon.
30: Très apprécié à Québec depuis quelques années déjà, Milky Chance. C'est pas un gars, hein? C'est pas un band.
1: C'est pas un duo, en fait.
30: Il y a Milky pis il y a Chance.
1: En deux, c'est pas un carte.
30: Il aurait dû s'appeler Milky and Chance.
1: Ensuite de ça, il y a Matt Henson qui est juste avant.
30: Ah, sont deux, eux autres.
1: Lui est
30: Mike Henson.
1: Matt Henson.
30: OK, bon, d'accord.
31: T'as Men I Trust le soir aussi.
1: Il y a Men I Trust qui est juste avant Matt Henson qui va être vraiment très, très bon aussi. Fait que, puis en passant, là, on nomme comme les cores, là. Mais il y a de la musique à partir de 15h30.
30: Oh, yes. Là, un des enjeux à Cigale, c'est toujours de savoir si la plage est ouverte, si les eaux sont accessibles.
31: Mais si les eaux sont pas accessibles, les deux pieds dans le sable avec un petit prêt à boire, la petite bouffe, ça fonctionne bien.
30: Aux dernières nouvelles, l'eau était correcte. Aux dernières nouvelles.
31: C'est vrai, il y avait eu certaines fermetures cet été, puis les groupes, tu sais, mettons, là, au Festival d'été de Québec, t'as tout le temps ceux qui vont chialer sur la zone or qui est pas assez dedans. Eux, là-bas, ils savent que c'est la vibe de la plage. Fait qu'en plein après-midi, quand toi, t'as décidé que tu t'étais fait une chaise longue dans le sable avec ta serviette pis tes enfants autour, ils t'en tiendront pas rigueur parce que c'est le mood qu'on donne à Cigale et c'est ça qui est le fun, là.
1: Là, même jusqu'à 10h le soir, il y a personne qui va te faire bouger, là. Le dimanche, moi, c'est là que je risque d'y aller. On a parlé d'Of Monsters and Men à 21h30. Juste avant, il y a Dasha, une des nombreuses blonde de Max.
31: C'est la fille des bottes, ça. Ouais, c'est elle qui boit dans ses bottes.
1: Qui boit puis qui avait donc bien été traitée dégueulasse, là.
30: Franchement.
31: Les gars font ça, c'est pas grave, mais d'achat, elle peut pas.

0: Tone Zenai, qu'on a connu pour Dance
1: et
0: Monkey,
1: mon Dieu,
0: qui
1: ben
0: est
1: oui,
0: comme
1: hein.
0: La grosse toune. Elle en a d'autres, vous comprendrez, mais j'ai le sentiment que celle-là va être pas mal attendue. Tone Zenai, c'est à 19h30, si j'ai

0: que je suis plus capable. Là, tantôt, j'ai un petit peu pété ma note sur ce qui est devenu comme une affaire que toutes les bandes font, là, inviter quelqu'un puis lui faire réaliser son rêve d'enfant alors que la personne n'est même pas malade. Là, ah ouais, chante une tune avec Fred Durst ou Jelly Roll ou Muse ou Green Day. Là, Metallica va faire ça à un moment donné, j'imagine. L'autre affaire que je suis plus capable, là, engueuler section VIP, là, c'est beau, là. C'est correct. C'était drôle il y a 3 ans quand une personne le faisait. Là, on dirait qu'il donne les cue cards en rentrant au festival d'été. Là. Ah ouais, il fait réagir la foule, là, parle des journalistes. Là.
1: C'est parce que sans la section VIP, sans les entreprises qui paient des petites fortunes pour des tables, pour des passes, puis tout le kit, va te laisser passer du festival d'été. Mais coûterait une
2: aussi,
1: fortune.
2: Là, mais faut quand même ajouter, par exemple, ce que je suis d'accord, là, mais faut quand même ajouter que quand il parle dans les journaux des sections VIP qui sont attaquées, il parle pas nécessairement de la section média, mm-hmm, plus que de la section tente, or, argent. Puis j'ai pas le choix de dire, pour avoir eu la chance de traverser pas mal dans l'or cette année, j'ai pas le choix de dire que les gens sont quand même franchement irrespectueux. Les gens parlent beaucoup, c'est un 5 à 7, pendant les shows, c'est un 5 à 7, ils écoutent pas la musique. Puis c'est vrai que ça fait très enfant de riche. Moi, je peux payer ma passe. Fait que tu regarderas pas ton spectacle.
0: Moi, j'ai vécu les estrades cette année. J'ai beaucoup, beaucoup, beaucoup aimé
2: bon
0: ça.
2: Spot, hein?
0: Si j'avais le privilège d'avoir accès monétairement à des estrades comme ça, je les prendrais à toutes les années sans me poser de questions. Je voyais une vieille dame qui était deux rangées en bas de nous autres, qu'elle, ça avait l'air d'être ça, là. Genre, elle n'a acheté, puis je pense qu'elle va mourir, puis elle va les avoir encore, là. Tu sais, puis elle fun, elle parle avec les autres autour, puis tout. Moi, j'ai trouvé que contrairement...
1: C'est si bien des Red Sox à elle, ouais, là.
0: Contrairement à section or, tu sais, beaucoup de monde vont là pour flasher, pour parler avec leurs amis, là. J'ai trouvé que dans les estrades, en tout cas, les gens qui étaient là le soir de Soldia, c'est du monde qui regarde les shows, puis qui ont payé l'extra justement parce que c'est pas tout le monde qui aime ça être dans une foule. Il y a du monde qui aime ça regarder un show assis, puis c'est bien correct.
2: Moi, je me suis surpris d'être entouré de gens franchement désagréables. Puis là, t'essayes de changer de spot pour pas chialer. T'es prêt avec du même monde.
0: C'est de la merde, ça. Il y a une dame qui était dans la rangée en avant de nous autres. Puis elle avait le goût de se lever puis de danser, puis je l'ai tellement trouvé gentille parce que j'étais avec mes deux petits gars. À regarder mon plus jeune, elle a dit, si jamais je te cache, t'as juste à me le dire, je vais aller danser des marches.
1: Mais voyons.
0: Oh. Ouais, je l'ai trouvé super sweet.
2: Sympathique.
0: Super sweet. Il est à 17h26. 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

0: C'est tellement plate.
1: Là. C'est pire que le Superman que tu avais vraiment pas aimé, que moi, j'avais pas détesté.
0: Tu sais, quand il y a eu Miss Marvel qui est sortie il y a quelques années,
1: oui.
0: On avait décidé d'en faire un film féministe. La trame sonore, c'était...
2: C'est-tu Madame Web, ça?
0: Non. Madame Web, c'est dans l'univers de DC. Oh. Non, c'était... c'est Brie Larson.
1: Écoute quand ton chum t'explique ces affaires-là.
0: Elle fait partie des Avengers.
2: Ben oui. Okay.
0: Fait qu'il t'a pas parlé d'elle.
2: Non.
0: C'est, elle est comme le super-héros le plus puissant, en principe. Puis c'est ça, la trame sonore, c'est dans les années 90. Fait que c'était toutes des chanteuses. Puis tu sais, il y avait beaucoup de filles. Ça passait parce que l'histoire était quand même pas pire. Là, on essaie de faire la même chose avec Supergirl. Supergirl, elle veut pas être une super-héroïne. Elle veut pas devenir ce que son cousin Superman est. Fait qu'elle est trash. Elle vire des bras. C'est sa fête. Elle est sago. Elle a son osto de petit chien fatigant. C'est-tu Crypto son nom à lui?
1: C'est le même chien qu'on voit dans Superman.
0: Il est détestable. J'adore les chiens, c'est le seul chien dans l'univers que je botterais. Et son fameux petit chien se fait empoisonner. Et là, c'est la seule affaire qui pouvait la faire réagir. Puis elle s'allie avec une autre fille pour une histoire de vengeance.
1: OK, fait que c'est John Wick finalement. Son chien est mort, fait qu'elle décide de se venger.
2: Fait que John Wick de Wish, mettons.
1: John Wish!
0: tu t'attaches pas à elle, tu t'attaches pas à son chien, tu t'attaches pas à l'autre pauvre fille qui a perdu sa famille. T'as le gars qui joue Aquaman, qui joue un personnage qui ressemble quasiment à Aquaman là-dedans. Tu sais, tout est comme...
2: The Deep.
0: Trop.
1: Non, pas The Deep!
0: C'est pire. Ça n'a pas de rapport. Fait qu'il est... Je pense qu'on aurait pu faire de ce personnage-là quelque chose de plus peaufiné, de plus fun, mais à vouloir faire la rebelle à tout prix, j'ai trouvé que c'était un peu désespéré comme exercice.
1: Puis, je me trompe-tu, puis là, je veux pas rentrer dans les trucs trop techniques, là, mais l'univers DC, on était parti sur une track bien dark, bien sombre, puis là, on voyait Marvel qui fonctionnait avec une certaine formule, puis là, on veut que tous les nouveaux films DC soient les gardiens de la galaxie, ouais, genre tout le temps.
0: C'est exactement
1: là,
0: ça, avec la musique James Gunn cool. qui a travaillé
1: oui,
0: dessus.
1: Oui, je le sais, oui. C'est ça. C'est la musique cool, les one-liners avec des jokes tout le temps.
0: Tu sais quand il y a une recette qui pogne sur TikTok, là,
1: ouais.
0: Le one-pot telle affaire.
2: Ouais.
0: Là, tout devient one-pot telle affaire.
1: Ouais.
0: One-pot Cheerios, ça marche pas. À un moment donné, faut lâcher prise. Là, on va garder les classiques, puis on va trouver nos autres recettes pour nos autres ingrédients.
1: Mm-hmm.
0: Ben, c'est un peu ça le problème, je pense, actuellement avec l'univers de DC. Puis, en ce moment, le film le plus populaire à travers le monde, c'est un film de super-héros. Ça veut dire que c'est pas les films de super-héros
1: non.
0: qui se sont essoufflés.
1: Ouais. Quand tu as le bon casting...
0: Quand tu as la bonne histoire.
1: Le bon moule aussi pour le bon environnement. Tu sais, tu peux faire des jokes avec Spider-Man.
0: Oui.
1: Spider-Man, ça a toujours été un peu cet univers-là, tu sais. C'est le gars des one-liners. Pendant qu'il se bat, il bitch ses ennemis, puis il fait des jokes. Ça a toujours un peu fait partie de son univers. Il faut que ce soit un reflet
0: réaliste.
1: De ce que les personnages
0: puis
1: sont,
0: de ce
1: dans
0: que
1: le
0: les
1: fond.
0: Gens attendent aussi.
1: Ouais, exact.
0: Puis ça fonctionne bien. Puis tu sais, Spider-Man, on s'en est parlé beaucoup cette semaine parce que Brand New Day, qui a pris l'affiche il y a 8 jours de ça, a tellement établi de marque le meilleur début à travers le monde en dépassant les Avengers Endgame, le deuxième meilleur début en Amérique du Nord, a réussi à passer le milliard de dollars tellement vite et devenu le film le plus payant de l'année 2026.
1: Incroyable.
0: En déclassant Histoire de Juillet 5 qui est sorti au mois de juin. Fait que depuis le mois de juin, Toy Story, ça a bien marché, mais Spider-Man, en l'espace de quoi? Je pense que c'est même pas 6 jours, a réussi à le dépasser. Ça veut dire que ce film-là a quelque chose de suffisamment attractif pour que les gens payent la note au cinéma qui est quand même assez élevée maintenant, puis qu'ils n'attendent pas de le voir chez eux. Fait qu'on est capable de faire encore des films de super-héros qui vont attirer les gens. La preuve en est avec le dernier Spider-Man.
1: Est-ce que tu as vu l'échange sur Twitter qui est devenu viral concernant Spider-Man?
0: Non.
1: C'est des inconnus là, qui se répondent l'un l'autre, mais l'échange s'est répandu comme une traînée de poudre. C'est un gars qui est bien outré. Et moi, dans ma tête, je l'imaginais parler comme ça. Là. Pouvez-vous croire dans le nouveau Spider-Man que Pennifer a 2 fois plus de temps d'écran que Zendaya, puis que Zendaya a été payée plus cher? Puis là, il y a un gars qui a répondu « Ouais, l'explication à ce que tu soulèves comme problème, là, c'est que lui, tu l'appelles Punisher, puis elle, tu l'appelles Zendaya.
0: Oh, » bon. Parce que John Bertol, si je vous dis juste son nom, ça fait
1: « Ouais.
0: Mais si je vous dis Punisher, là, vous allez aller, tandis qu'elle, elle est absolument partout.
1: J'ai trouvé la réponse ouais. pas méchante du tout.
0: Donc, vous comprendrez que lundi matin, ce sera encore Spider-Man qui sera en tête du box-office. Hey, on estime qu'en fin

0: semaine, c'est encore du 150, 160 millions en Amérique du Nord que ce film-là va aller chercher. C'est dans mes plans de dimanche soir.
1: OK.
0: Là, c'est assez, là, j'ai assez bretté. Ça, cette semaine, ça fitait pas dans mon horaire, mais j'ai hâte de le voir. Je les ai aimés, les films de Spider-Man. J'ai eu les yeux pleins d'eau à beaucoup trop de reprises pour des personnages de fiction grâce à, entre autres, à Tom Holland, qui est extraordinaire. Là.
1: Moi, en écoutant les Spider-Man en rafale cet été avec les enfants, tu comprendras que je me suis un peu piégé moi-même.
0: Les enfants attendent.
1: Ouais, les enfants attendent. Là. Fait que probablement que la semaine prochaine, en soirée, on va aller voir ça en boys.
0: Pendant ce temps-là, l'Odyssée va encore continuer à aller chercher de l'argent, 25-35 millions en fin de semaine qu'on devrait aller chercher de plus pour le film de Christopher Nolan, qui en est rendu à quoi? Sa quatrième ou sa cinquième fin de semaine du côté du cinéma. Et parmi les nouveautés, quand on arrive avec des gros films comme ceux-là, on va essayer d'aller faire de la contre-programmation. Il y a une comédie sentimentale qui sort. C'est le même réalisateur qui nous avait donné il y a plusieurs années, Friends with Benefit. J'avais tellement trouvé ça bon. Ah, c'était lui avec Justin Timberlake. Ouais. Là, et que j'avais trouvé ça drôle. Il a fait tout pour un A aussi il y a quelques années. Et là, il arrive avec le film qui s'appelle Une seule nuit. One Night Only. T'as Monica Barbaro qui joue là-dedans, Callum Turner. Vous connaissez le principe de la purge?
2: Oui.
0: L'espace d'une nuit, tous les crimes sont permis, sont non punissables.
1: Hey, j'ai vu les bandes-annonces de ce film-là, ça a l'air drôle.
0: Ben là, ce film-là, c'est que la réglementation fait que si tu es célibataire, tu ne peux pas avoir de sexe avec quelqu'un d'autre de célibataire. Tu dois absolument être en couple, sauf l'espace d'une nuit. Fait qu'à New York, pendant 12 heures, il y a des célibataires qui essayent de se matcher pour un one night.
1: Fait que t'appelles ça la toute purge. Ouais,
2: c'est... mais c'est quand même une bonne idée.
0: Ouais, c'est pas le film qui va réinventer le cinéma, mais la comédie sentimentale, quand elle est originale puis quand elle est bien faite, permet de mettre son cerveau
2: comment
0: à
2: ça
0: off.
2: S'appelle?
0: Ça s'appelle Une seule nuit, One Night Only.
1: En fait, je te dirais que ce qui y est pour beaucoup souvent, c'est la chimie entre les acteurs qu'on choisit.
0: Ça semble être ça, parce que Monica Barbaro, c'est une fille que vous avez vue dans bien des films, que ce soit des séries d'horreur au courant des dernières années. Elle a un visage, une belle brune, tu sais, elle look vraiment. Puis Callum Turner, c'est un gars qui est somme toute assez connu aussi. Puis les deux ensemble, ça a l'air de fonctionner. Et c'est dans ce temps-là que tu vas choisir d'embarquer dans une histoire qui a une prémisse qui ne se tient pas de bout. Là. Essaye de gérer ça, toi. Avoir juste un 12 heures où les célibataires peuvent avoir du sexe ensemble. Ça serait n'importe quoi, particulièrement à New York. Fait que c'est le film qui pourrait faire son entrée en troisième position un box-office. On se sait aussi avec un film d'horreur qui semble totalement rater la cible qui s'appelle Ice Cream Man. C'est un film qui a été réalisé par Eli Roth. Pendant des années, Eli Roth était...
1: Il y a un gros culte autour de ce gars-là. Oui,
0: puis c'était le réalisateur qui faisait les films d'horreur les plus graphiques dans le sens jusqu'à quel point il peut se rendre pour dégoûter les gens qui vont voir les films dans sa salle.
1: Si vous aimez ça graphique, d'ailleurs, le nouveau Evil Dead, Evil Dead Burn, c'est assez...
0: Vous n'irez plus à la pêche de la même façon.
1: Et ce n'est que début.
0: Dans le cas de Ice Cream Man, d'ailleurs, t'as Snoop Dogg qui a participé à la trame sonore. C'est vraiment la petite ville idyllique en plein été, là, tu sais, la ville de vacances. Et là, ça vire à la folie quand il y a un marchand de glace qui sert des femmes fameuse crème glacée aux enfants avec des conséquences qui sont troublantes. Des enfants, c'est toujours épeurant dans des films, mais dans ce cas-ci, semble-t-il que ça ne touche pas, mais touche pas du tout. Son objectif de terrifier les gens à part faire « Orc, c'est donc bien poche ». Et il y a un film qui sort, un film québécois, mais qui est en anglais et en français, qui s'appelle « Tissé serré »,« Tight Lettuce », comédie dramatique. On joue un peu dans le noir des acteurs que vous connaissez très bien qui jouent là-dedans. Là. Si je vous nomme des Emmanuel Bilodeau, des France Castel, des Maxime Roy, des Didier Lucien, des Guy Jourdouin. Et c'est inspiré d'une histoire vraie. On est vraiment dans la comédie noire, comme je vous le mentionnais, mais c'est quand même l'amour inconditionnel d'un fils pour son père qui, lui, a des dépendances à l'héroïne et au fentanyl.
2: Oh.
0: Ça a l'air beau, ça a l'air touchant,
1: ouais,
0: ça a l'air bien fait, ça a l'air absolument génial comme film.
1: Mais c'est Rémi Girard qui fait le...
0: Non, ça, tu te trompes avec l'affaire des malaises. Ça, c'est le gars qui veut mourir.
1: Oh, OK, oui, désolé.
0: Je pense que c'est 125 rue des malaises. Là,
1: oui, qui, ça a l'air bon.
0: Ça a l'air écœurant, mais tu vois, tu sais, serré... est aussi dans ce genre de film-là qui prend un sujet qui est dramatique, puisque l'histoire du film avec Rémi Girard, c'est pas l'aide médicale à mourir, c'est un monsieur qui annonce à ses enfants, moi j'ai l'intention de crever, puis il y en a un qui est là uniquement pour savoir de quoi il va hériter, puis en tout cas, ça a l'air super bien ce qu'ils ont réussi à faire avec ça. Fait que ça fait partie des films qui sont disponibles au cinéma. On disait tantôt, il fait super beau, mais à un moment donné, il y en a que la chaleur, c'est too much, là. Le cinéma peut être une super belle alternative.
1: Il fait super beau, t'es dans un appart pas climatisé, ça se peut que tu te ramasses au cinéma
2: ouais,
1: en fin de semaine.
2: Du popcorn, puis du slush.
0: Oui. Il y a une limite à ce que tu peux dépenser au centre d'achat aussi.
1: Ouais. 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

0: dizaine de minutes, Dan Caron ouvre grand la porte de son garage.
1: Il est climatisé,
0: hein,
1: son garage?
0: Oui! Garage climatisé, la bière est fraîche. On a du Muse, du Cage, The Elephant, AC/DC et Yes, entre autres, qui s'en viennent. La musique reprend ses droits pour toute la fin de semaine à Boulevard 102-1. Audrey, dans la circulation.
2: L'entrée des ponts, c'est encore un peu problématique. Sinon, la 20 direction ouest entre la route du président Kennedy et Taniata. Pour le reste, c'est libre.
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0: Il y a 2 ans, jour pour jour, dans l'histoire de la musique, décédait le chanteur Jack Russell à l'âge de 63 ans. Il était le chanteur de la formation Great White, connu pour 2 choses.
1: Oh mon Dieu, oui.
0: Premièrement, leur hit Once Bitten, Twice Shy. Et tragiquement, ce qui a rendu Great White célèbre, c'est un incendie en 2003, alors que de la pyrotechnie sur leur stage dans un nightclub du Rhode Island met le feu à la place. Une place qui était très difficile à évacuer.
1: Ouais.
0: Résultat, plus de 100 personnes qui sont décédées, incluant un membre de la formation Ty Longley en 2003. Donc, le chanteur Jack Russell, lui, décédé un 7 août 2024. En 2021, Dennis Thomas, un chanteur, décède à l'âge de 70 ans. Ça vous dit rien? Il chantait pour ce groupe-là.
1: Ah.
0: Le chanteur de Cool and the Gang, qui ont eu le numéro 1 Celebration en 1981.

photographe d'une année en particulier, puis qu'on regarde dans les différents pays, qu'est-ce qui était au numéro 1? Un 7 août 2005, le numéro 1 en Angleterre, c'était quoi? C'était James Blunt. Avec « You're beautiful ». Pendant ce temps-là, aux États-Unis, le numéro 1, c'était « We belong together ».

0: pendant ce temps-là, en Australie, on était complètement tombé sa tête.
1: Oh, c'est arrivé, ça.
2: What's going on?
0: Parce que le numéro 1, c'était Crazy Frog avec Axel F.
2: Vous avez pas idée comment ça fait partie de ma vie, ça. Ma mère avait une garderie, hein.
0: Ça explique beaucoup de choses. Un 7 août 1998, on tourne le vidéoclip de Baby One More Time de Britney Spears. Le saviez-vous? Ça a été tourné dans le même high school qu'on s'est servi pour le film Grease. Hein? En 1978, le Venice High School.
2: C'est quand même un high school qu'ils peuvent pas rénover. Hein?
0: La chanson qui s'est retrouvée numéro 1 dans au moins 23 pays. Ça a été la chanson qui a été la plus vendue de 1999 avec plus de 10 millions de

1982, Fleetwood Mac est de retour au sommet des palmarès avec l'album Mirage. C'est là-dessus qu'on retrouve la chanson Hold Me. On a tendance à oublier quand on parle de Fleetwood Mac, mais qui est bonne.

Un album qui est devenu historique, mais possiblement pour les mauvaises raisons. Un 7 août 1980, John Lennon entre en studio pour enregistrer l'album Double Fantasy au Hit Factory à New York. Lorsque l'album est lancé le 17 novembre, les premières critiques sont catastrophiques. On dit qu'on tente de glamouriser et d'idéaliser le mariage entre John et Yoko. Mais il y a un événement important qui arrive à la fin de l'année qui change la vision de cet album-là, l'assassinat de John Lennon. L'année précédente, ou plutôt l'année qui a suivi, l'album Double Fantasy a gagné le Grammy Award pour

0: 76, Kikidi est au numéro 1. Vous connaissez pas Kikidi?
1: C'est Don't Go Breaking My Heart, Del.
0: Ouais, elle chantait avec Elton John. Don't Go Breaking My Heart. C'était le 6e numéro 1 d'Elton John, coécrit avec son partenaire, Bernie Taupin.

0: Un anniversaire à souligner, c'en est tout un, faudrait pas l'oublier. Il est encore pétant de santé pour son âge. Il a 68 ans aujourd'hui. Bruce Dickinson. Chanteur émérite d'Iron Maiden. Escrimeur, joueur de tennis et pilote de ligne.
1: C'est bon de trouver un remède contre le cancer aussi.
0: Combien d'albums vendus pour Maiden à travers le monde dans leur carrière, d'après toi? C'est un 100 millions bien compté. Puis Maiden, comme Rush, a continué de sortir des albums consistants et bons plus souvent qu'autrement, même dans leur fin de carrière.
1: Ce sera au-dessus de 130 millions de copies de leurs albums.
0: Oh là là!
1: Si tu comptes tout ce qui est les vidéos et compagnie, là, c'est au-dessus de 200 millions de
0: copies. Wow! Bruce Dickinson qui s'est retrouvé aux commandes de Maiden après Paul Di'Anno. Le premier album qu'il a fait avec le groupe, c'était Number of the Beast, c'en était tout un. A quitté pendant un temps, a été remplacé par Blaze Bayley, ça n'a pas fait. Et Bruce Dickinson est revenu triomphant.

0: un documentaire sur Neil Peart qui va sortir à la CBC à la mi-septembre.
1: Le 23 septembre de mémoire.
0: Ouais, c'est-tu juste un épisode? Ouais. Oui,
1: hein? C'est un film documentaire. Dans le fond, c'est effectivement le 23 septembre. Puis quand ça sort sur CBC, ça sort, oui, à la télévision d'État du côté du Canada anglais, mais aussi sur leur plateforme Jam habituellement.
0: Ça, ça veut dire que quand il va être disponible, les amateurs de Rush, on va pouvoir l'écouter gratuitement, c'est ça?
1: No one's disciple.
0: Il y a des gros drummers qui vont être présents pour interpréter des tunes de Rush, dont le drummer de Tool, Danny Carey.
1: Le drummer de The Police aussi qui...
0: Stuart Copeland.
1: Ouais.
0: Ben oui, ça va être bon ça. S'il y en a un qui mérite un documentaire à sa hauteur, je pense que c'est M. Peart qui a été remplacé par une femme, mon Dieu, dynamique, extraordinaire. Puis, mon Dieu, on dirait qu'ils ont été ensemble toute leur vie. Mm-hmm. Je regarde les photos puis les vidéos passées puis les selfies avec Geddy Lee puis avec Alex
1: Lifeson.
0: Tout le monde
1: a l'air heureux, hein?
0: Mon Dieu Seigneur, qui ont l'air d'avoir du fun. Puis je pense qu'elle a réussi à conquérir les amateurs de Rush. Elle a toute une frappe. Faut que j'aille voir Rush. Tabarnouche. Comment ça se fait que ça vient pas à Québec encore?
1: Je sais pas.
0: Là, faut que le festival d'été nous book ça pour l'été prochain. Je pense qu'on n'a pas le choix. Audrey?
2: Reste quelques problèmes sur la 20 direction ouest entre la route du président Kennedy et Taniata. Pour le reste, ça roule.
0: Je vous rappelle que ce soir et cette nuit, ça va être confortable. Partiellement nuageux, minimum de 18 degrés. Demain, alternance soleil-nuage, des nappes de brouillard en matinée. 40 % les chances d'orage en après-midi. Maximum de 28, humidex à 36. Et dimanche, alternance soleil-nuage, 60 % les chances de pluie, avec un maximum de 26.

0: ouvre la porte de son garage à l'instant. Prenez soin de vous, prenez soin des vôtres. Ensemble, prenons soin des autres toute la fin de semaine. On se reparle lundi.
1: Bye. Salut!
0: Dans le pit stop à 7h55.
1: Oh, c'est vrai. Yeah.

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climatiseur avec notre musique dans le garage. On est là jusqu'à 20h avec un beau voyage à travers les décennies 70, 80, 90, 2000 et même quelques tunes plus récentes aussi qu'on a dans notre catalogue du garage. AC/DC à Montréal le 12 septembre avec un dernier tour de piste probablement. La tournée Power Up s'arrête du côté du parc Jean Drapeau. On va jouer tantôt Hell's Bells. J'ai aussi Cage the Elephant. J'ai du Muse qu'on a tellement apprécié au fait que cette année, on va jouer Starlight. Et pour ouvrir un band que j'ai vu une fois dans ma vie, on s'en va en 1983 avec Yes, Owner of a Lonely Heart. On ouvre le Garage Adam à Boulevard 102.1. Bon week-end!

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1: C'est le garage du vendredi soir pour nous rejoindre en studio parce qu'on est live de nos studios sur le bord 9 à Boulevard 101. C'est le texto 418-971-101, super facile de nous rejoindre. En fin de semaine, c'est Cigale à la baie de Beauport. Je vais vous en rejaser un petit peu plus tard, mais on va dire que côté température pour ce soir et probablement aussi toute la journée de demain et la soirée, ça risque d'être chaud, humide et bien fun, l'ambiance qui va régner là-bas. J'ai AC/DC, je vous ai promis ça, Hell's Bells, classique du band qui s'en vient à Montréal le 12 septembre. Juste avant ça, on écoute Neon Peel, Cage the Elephant dans...

0: Au billet pour le 12 septembre, Parc Jean Drapeau pour la tournée Power Up. Ça pourrait être un moment spécial, historique, dirons-nous, parce que, d'après moi, ce sera le dernier passage à vie pour AC/DC au Québec. Dernière tournée. Après ça, les micros vont probablement s'accrocher. Collective Soul, Phil Collins, Red Hot Chili Peppers, Three Days Grace. Et je vais vous offrir une toune jukebox de Motley Crue dans un moment.
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19: On va jouer un classique du glam metal de 1989 avec Motley Crue. Et parlant de Motley Crue, Nikki Sixx, en entrevue récemment, a timidement et candidement avoué « Oui, on utilise des bandes dans nos spectacles pour ajouter, redonner toute la vigueur de nos tunes. » Ça, mettons, pas fait l'unanimité parmi les fans, mais ce genre de truc-là, avec la technologie aujourd'hui, se fait de plus en plus souvent. La toune qu'on a sortie comme toune jukebox a justement été écrite par Nikki Sixx de Motley Crue. On s'en va sur l'album Dr. Feelgood. C'est la toune que je vous offre. Kickstart My Heart, Motley Crue, dans le garage, à Boulevard 102.1.

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2: J'ai de la place en masse dans mon garage le vendredi soir. Bienvenue si vous êtes nouvel auditeur ou auditrice du Garage Adam. On est live le vendredi soir de 18h à 20h avec un catalogue bien large. On vogue à travers plein de décennies, puis un peu de nouvelle musique à travers tout ça. Je vous ai joué une tonne des Red Hot Chili Peppers qui sont à choisir parmi une trentaine de chansons à mettre sur leur prochain album qu'on va voir peut-être d'ici la fin de cette année. Phil Collins s'est confié au Sunday et au Sunday Times récemment. Dans une interview, il a mentionné qu'en 2024, il était tout près de la mort suite à des problèmes graves avec l'alcool. Ses proches étaient venus à son chevet. On était prêts à le voir partir. Finalement, ben, il a repris du mieux. Et même que sa santé s'améliore beaucoup depuis ce temps, bon, il s'est confié récemment sur cette addiction à l'alcool qui a failli lui coûter la vie en 2024. 81, ça, c'est une tonne emblématique de Phil Collins de Genesis. In the Air Tonight, dans le garage à Boulevard 102.1.

0: Collective Soul dans le garage à Dan. Bon vendredi soir. Merci d'être là. On est live jusqu'à 20h. Si vous allez du côté de la baie de Beauport ce soir pour le festival Cigale, ben vous avez une soirée quasiment parfaite. Avec quoi? 29 degrés, ressenti 36. C'est le fun d'être sur le bord du fleuve et de se payer la musique, d'avoir du plaisir en gang. Ce soir, c'est le DJ et producteur Benny Benassi. Et demain... Milky Chance, le show demain soir à Cigale, gros hit Stolen Dance. Demain, qu'est-ce qu'on annonce pour Cigale et pour vos activités de fin de semaine? C'est un peu de tout. On va avoir du soleil, on va avoir des nuages, peut-être un orage parce que demain encore, ça va être très chaud et humide, 28, un ressenti encore à 36, 37 degrés. Dimanche, 26 degrés, les probabilités d'averse montent à 60 %. Mais quand même, rien de perdu cette fin de semaine-là. On devrait la passer quand même relativement au sec. On revient avec une tonne jukebox dans un instant dans le garage.
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2: Ben oui, on va mettre un petit 25 cents dans le jukebox, dans le coin de mon garage. On va sortir une toune de 1979 sur un chef-d'œuvre de David Gilmour et Roger Waters de Pink Floyd. C'est l'album double The Wall qui est sorti en 79. Et en passant, hier, le 6 août, c'était l'anniversaire de la première à New York du film The Wall en 1982. Donc c'est la toune jukebox que je vous propose à l'instant. Pink Floyd, Comfortably Numb, dans le garage à Dan, à Boulevard 102.1. Bon vendredi.

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1: En tout cas, j'espère que notre catalogue du garage vous plaît. Je dis souvent, on ratisse très large dans cette émission-là. On vient de jouer une tonne de Simple Plan pour les ados des années 2000. I'm just a kid. C'est un gros hit, ça. Tantôt, j'ai du Pearl Jam avec Alive. On va jouer les Police, Roxanne, 1978. Green Day, When I Come Around. On a lancé une chaîne 24 heures. Une chaîne Green Day avec plein de stocks inédits et leur succès aussi. Donc, ça joue en continu. Ça a été lancé il y a quelques jours par le band. Et je suis allé fouiller dans le catalogue de Audrey Pinchot. Soit dit en passant, Audrey est de retour demain matin de 7 à 10 pour animer son Rock and Chill, le show numéro 1 à Québec la fin de semaine en se levant. Avec un bon café, ça fait solidement la job, le Rock and Chill d'Audrey. Le band que je vais jouer était du côté de Oceaga le week-end dernier. Les Britanniques de Franz Ferdinand ont sorti leur gros hit Take Me Out. Version acoustique, c'est ma tune Rock and Chill dans le garage.

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1: C'est le garage et le garage est ouvert jusqu'à 20h. C'est Dan qui est là. Comme tous les vendredis soirs, on est à 19h27 et sur le réseau routier, ça va super bien. C'est ouvert partout. Si vous voyez quelque chose de votre côté digne de mention, ben c'est facile. Là, vous nous textez 418-971-1021, puis nous autres, ben, on informe les auditeurs et comme ça, tout le monde est content. Allez, en fin de semaine, je suis sur le boulevard du Rock demain et aussi dimanche en remplacement de Colosse. Et en fin de semaine encore, j'ai avoir des billets à vous faire gagner pour la soirée boulevard au Capitole. Au Capitole. Faire attention, c'est pas dans le même secteur. Donc, ce soir-là, les Capitales vont jouer contre les Miners de Sussex. Et on va avoir des billets dans la zone Kepler en fin de semaine à vous faire gagner pour les Capitales. Puis un moment donné, j'en aurai peut-être pour le Capitole. On sait pas. On vient dans un moment, on va introniser un band qui a été à l'origine du grand mouvement grunge des années 90, fin des années 80 sur la côte ouest. Nirvana, dans un moment, bougez pas.
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11: On va introniser un band qui a connu une courte carrière, un chanteur qui nous a quittés très tôt. Mais c'est un groupe qui a marqué la musique dans les années 80, fin des années 80 et début des années 90, avec évidemment le grunge, la musique de Seattle, de la côte ouest américaine. Je parle de Kurt Cobain et Nirvana. Donc ce soir, un montage de 15 minutes pour les introniser dans notre temple de la renommée. On va écouter Heart Shaped Box, All Apologies, Smells Like Teen Spirit, Lithium, et on ouvre avec In Bloom. Voici Nirvana au temple de la renommée de Boulevard 102.1.
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4: C'est la toune Last Call, la toune juste avant de fermer le garage. Ça s'en vient dans les prochaines secondes. Le temps de vous dire qu'Audrey est de retour demain matin dans son Rock and Chill de 7 à 10. J'y serai demain et dimanche sur le boulevard du Rock de 10 à 15 pendant les vacances de Colosse. Hello Derry vous attend, elle, sur les Colosses du Rock de 15 à 17 heures demain et dimanche. Toune Last Call, c'était son anniversaire aujourd'hui, le chanteur de Iron Maiden, Bruce Dickinson. Bonne fête, Bruce. 3 septembre, du côté du parc Jean-Drapeau, la tournée d'Iron Maiden s'arrête du côté de Montréal. On va aller sur un album mythique de ce band en 1982. Là-dessus, il y avait The Number of the Beast, mais aussi Run to the Hills, ma toune Last Call dans le garage, à Boulevard 102.

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